0: du lundi au vendredi, c'est surtout l'heure de prendre le temps. Une heure d'évasion, une heure pour s'intéresser aux initiatives, aux actions que vous menez près de chez vous, dans vos villes, dans vos régions, parce qu'il n'y a pas que pareil dans la vie. On ira dans la Drôme ce soir, ici, à trouver un bon plan, un logement étudiant à 0 €. Je vous jure que c'est vrai. Et même si la rentrée est derrière nous, les vacances de la Toussaint, c'est pas si loin que ça. On a trouvé aussi un cahier de vacances très spécial. C'est en Gironde. Nous irons enfin en Essonne pour découvrir un moyen de transport original. C'est ce soir d'ici 21h. Et puis chaque soir, nous partageons cette heure avec un invité qui nous dit tout sur les villes, les lieux, les régions, les paysages qui ont finalement marqué sa vie. Je reçois ce soir un journaliste, animateur de télévision, un vidéaste, un vulgarisateur qui nous a longtemps expliqué que c'était pas sorcier à comprendre. C'est un épicurien, c'est un curieux, il en a fait une chaîne, Épicurieux sur YouTube, suivi par des millions d'abonnés. Son livre Toute une année avec Jamy, on en apprend tous les jours, est sorti vendredi dernier aux éditions Nathan. Je pense que vous l'avez deviné, je reçois Jamy Gourmaud. Bonsoir Jamy.
1: Bonsoir Eric.
0: Je suis ravi de vous accueillir sur ICI, vous allez bien?
1: Très bien.
0: Vous me disiez, l'été n'est pas si loin, et c'est vrai, je le dis aux auditeurs, vous avez bonne mine, je ne sais pas d'où vous arrivez en France, puisqu'on voyage, mais il y avait du soleil. Hein.
1: Alors j'ai passé une partie de mes vacances dans le sud, dans les Alpilles, et en Ardèche.
0: Alors, c'est pas, on parlera peut-être des Alpes, vous savez, partie de, voilà, des lieux que vous appréciez particulièrement. Je rappelle aussi votre roman Les ailes de la forêt qui est sorti au printemps dernier. On pourra en dire un petit mot avant 21h. Vous êtes prêts à vous balader?
1: Ah, prêt.
0: Vous savez que c'est moi qui conduis le camion, là. Hein,
1: C'est très bien. Marcel a pris sa retraite, alors.
0: Sur la carte de France, premier lieu, alors, où on va s'arrêter, c'est le sud de la Vendée. C'est le début de tout, hein, pour vous, Jamy. Notamment Fontenay-le-Comte.
1: Oui, Fontenay-le-Comte, c'est la ville où je suis né. Alors j'y suis né, je n'y suis pas resté longtemps. Oui. Hein, voilà, puisque très rapidement, mes parents ont déménagé pour... Alors ils ne sont pas partis très loin, hein. Enfin à l'époque, c'était pas mal. Hein. On est parti dans le nord de la Vendée, voilà, dans une petite ville. Alors Saint-Mesmin, c'est là où ils habitaient.
0: D'accord.
1: Voilà. Et ça, c'est encore le sud Vendée.
0: À Montaigu, du coup.
1: Voilà, Montaigu. Voilà. Donc Fontenay-le-Comte... Tout vous dire, même si j'ai une bonne
0: mémoire.
1: Vous
0: n'avez pas de souvenir, ouais, pas de souvenir. Mais vous y retournez? Vous avez déjà eu l'occasion d'y retourner?
1: J'y suis passé. Oui.
0: Bon, c'est vrai, vous avez raison, c'est Montaigu, c'est pas très loin de la Roche-sur-Yon, c'est là où vous allez vous installer, c'est pas très grand, hein, j'ai vu à peu près le dernier recensement, on est à 5000 habitants.
1: Oui, c'est ça,
0: c'est
1: oui.
0: À peu près
1: oui.
0: Ça. Oui. Montaigu, son portail Saint-Léonard, sa digue, son château également. En tous les cas, c'est la carte postale que j'ai trouvée.
1: C'est exactement ça.
0: Quelle est la vôtre? Quel lieu vous vient à l'esprit comme ça quand on parle de Montaigu?
1: Ah ben, quand vous dites le château, les douves. Alors, c'est un château dont il ne reste que les remparts, mais le cœur de la ville est bâti donc à l'intérieur de ces remparts. Il reste des douves et le château, c'était vraiment un endroit où enfant,
0: c'est un décor extraordinaire.
1: On allait jouer, on allait construire des cabanes.
0: Faisait du chevalier.
1: On allait draguer aussi.
0: On a des dossiers ce soir. Non, mais c'est un décor, je veux dire, c'est un écrin aussi quand on est un môme de grandir comme ça dans un lieu comme celui-ci.
1: Oui, oui, parce qu'on grandit. Et ça donne une idée de l'histoire du lieu dans lequel on a vécu, mais et même au-delà du pays dans lequel on a vécu. Parce que quand à l'école, eh bien, on commence à apprendre le Moyen-Âge, les châteaux forts, bah, fatalement, ça parle et ça permet de fixer durablement certaines idées.
0: Qu'est-ce qu'ils faisaient vos parents en Vendée? Ils sont eux-mêmes Vendéens?
1: Ils sont eux-mêmes Vendéens.
0: Voilà. Donc ils se sont rencontrés en Vendée.
1: Exactement, tout à fait dans le bocage vendéen.
0: Votre papa, il est fondateur du groupe Orviac, votre frère va reprendre la présidence quelques années plus tard. Vos premiers souvenirs, Jamy Gourmaud, c'est effectivement, donc on vient de l'évoquer, le bocage vendéen, c'est aussi des oncles, c'est aussi des tantes, vous avez eu la chance d'avoir une grande famille et de connaître aussi vos grands-parents.
1: Oui, j'ai eu la chance de grandir dans une famille où il y avait énormément d'agriculteurs. Mes deux parents sont issus de familles agricoles et j'avais une multitude d'oncles et de tantes des deux côtés, de cousins aussi qui étaient agriculteurs. Donc les week-ends, les dimanches, les vacances, c'était très souvent à la campagne, chez mes cousins, chez mes oncles et tantes, dans les champs, dans les étables, sur un tracteur. Voilà,
0: Si je feuillette vos albums photos, je vous vois sur un tracteur.
1: Mais la photo existe. Alors, c'est un truc complètement dingue ce que je vais vous dire, parce que ça ne se ferait plus, c'était dangereux. Mais mon grand-père me faisait conduire son tracteur.
0: Mais moi aussi.
1: À l'âge de 7 ans.
0: Ah, mais moi aussi. Oh, même avant, moi. Alors, on est des fous. Mais oui, mais ça va parler à plein de gens, parce qu'on l'a tous un peu fait, si on a évolué effectivement dans ce type de lieu. Alors, il y avait aussi un rituel en famille, c'était la forêt. Parce que vous l'avez dit, vous êtes entouré d'un environnement magnifique. Mm-hmm. Petit coin champignon, je crois que vous y alliez souvent avec papa. Hein.
1: Alors, on est en automne.
0: Oui.
1: Et je me souviens qu'à partir du 15 septembre, eh bien, on passait une partie de nos week-ends à aller cueillir les champignons dans les prés, dans les bois, et ça, c'était merveilleux, parce que on démarrait très tôt le matin, le soleil se levait à peine, et on partait justement dans ces prairies, dans ces bois, il y avait la rosée, des odeurs, enfin, tout ça, c'était un pari, hein, on ne savait jamais sur quoi on allait tomber, mais en général, on rentrait avec les paniers pleins.
0: Et puis il y avait le bord de l'eau qui n'était pas très loin non plus.
1: Et il y avait la mer. La Vendée, c'est tout son charme. C'est le bocage d'un côté et puis le marais de l'autre. Et à l'extrémité du marais, la mer qu'on entend là.
0: Bien sûr.
1: Le sac et le ressac.
0: Et au goûter, il y avait une bonne brioche vendéenne.
1: Voilà.
0: Absolument. Et votre famille, vous faisiez pour les grandes occasions fabriquer voilà, une brioche vendéenne.
1: Alors il y avait une tradition à Pâques dans les villages et ensuite dans les villes. Enfin c'était comme ça à Montaigu chez nous. Eh bien on faisait de la brioche, mais c'était de la brioche maison. Et je garde un souvenir très très présent et très ému de cette brioche que confectionnait mon papa, parce que il s'y mettait le vendredi soir et puis il se levait la nuit pour regarder si la brioche était assez levée et puis la mettre. On se levait le matin avec cette odeur,
0: un émerveillement
1: de brioche, de fleurs d'oranger, c'était merveilleux.
0: C'est votre brioche de Proust.
1: On va l'appeler comme ça.
0: On va retourner en Vendée. On a encore plein de choses à se dire, mais l'heure est venue de s'intéresser à la Revue des Merveilles. Avec Benoît Prospero, on passe en revue les merveilles de celles et ceux qui consacrent leur vie au monde du vivant. Et aujourd'hui, nous partons à l'école pour découvrir un moyen de transport un peu original.
2: Ah ben voilà, on a fait l'appel et a priori tous les enfants sont là. Donc le bus peut partir direction l'école. Sauf que le bus ici, ah ben il est un petit peu particulier. Nous sommes avec ICI Paris-Île-de-France dans l'Essonne à Bièvre. Et ICI, le bus scolaire, c'est un vélobus, le Castor Express. Alors pour faire simple, ben c'est comme un bus, c'est-à-dire que c'est un véhicule assez long. Sauf que les enfants ah ben ne sont pas seulement assis, tout comme le conducteur, ils doivent pédaler. Et la chef de projet développement durable, c'est Camille Fénaudeau. Explication.
3: Assistance électrique avec donc l'assistance qui est pour le conducteur et ensuite on a 8 places derrière avec des pédaliers, donc c'est-à-dire que tous les enfants doivent pédaler pour aller à l'école. Et donc pour la direction, un peu comme un vélo électrique et qui peut aussi aller sur les pistes cyclables parce qu'il est très étroit.
2: Ah ben voilà, et puis au-dessus il y a un toit aussi, hein. Ah ben oui, on peut même ranger du matériel.
3: Tout à fait, donc là on voit que nous on donne des casques à disposition pour les enfants qui n'en auraient pas. On sollicite les enfants à ramener le leur. Tout le monde prend son petit gilet jaune, s'équipe, fait ses petits réglages sur la hauteur de selle et après on y va.
2: Et qui utilise le vélobus ? Ah ben, tous les enfants à partir du CE2. Ah ben oui, parce qu'il faut quand même une taille minimum. Et la question alors la plus importante, et les enfants, ils en pensent quoi ?
3: Bah, c'est super chouette parce que déjà quand on se balade dans le vélobus, tout le monde nous sourit parce que c'est tellement atypique comme véhicule que voilà, donc c'est rare hein, qu'on nous sourit dans la rue. Donc il y a ce côté-là, il y a le côté aussi de faire du sport avant d'aller à l'école. De se retrouver aussi, il y a bien 10 minutes on va dire de trajet, donc ça discute avant de venir. Et puis ça, quand ils arrivent à l'école, c'est pour se poser un peu parce que ils ont pris un grand bol d'air frais, donc je pense que ça a plusieurs vertus.
2: Et non, mais vous imaginez les souvenirs pour les enfants. Et puis c'est quand même hyper inspirant. Et d'ailleurs, si vous êtes dans une commune et que vous vous demandez si ça pourrait marcher chez vous, eh ben écoutez,
3: c'était un projet pas facile à porter pour une commune parce que c'est atypique. Et en fait, on se rend compte que c'est super. Enfin, les parents, les enfants, tout le monde qui rencontre le vélobus est joyeux de le voir.
2: Eh ben voilà, ben c'est normal. Allez voir ce vélobus hein, sur les réseaux sociaux de ICI Paris-Île-de-France. Vous verrez, c'est une merveille. Merci à Camille Fénaudeau et à la ville de Bièvre dans l'Essonne.
0: Merci Benoît Prospero. Jamy Gourmaud, quand vous alliez à l'école amirale de Chaffaut à Montaigu, vous avez fait votre scolarité, vous y alliez comment, en vélo-bus?
1: Alors j'y suis allé à pied, j'y suis allé à vélo, mais je connais ce vélo-bus. Je l'ai même piloté, parce que pour un monde de Jamy, on avait évoqué tous ces moyens de transport, de transition, et je l'ai vu. Alors c'est assez drôle parce que c'est très convivial comme moyen de transport. Ouais. On parlait il y a quelques instants de Saint-Jean-de-Mont quand j'étais enfant. On n'appelait pas ça des vélobus. On appelait ça des Rosalie.
0: Oui, c'est Rosalie, bien sûr.
1: Voilà, mais
0: ça existe encore.
1: C'est un vélobus. Voilà. Et on utilisait ce moyen de transport pour s'amuser.
0: Avec un toit qui vous permet aussi de vous protéger. C'était ça, la Rosalie. Et il y en a encore. Jamy Gourmaud, restez avec nous. On va parler peut-être du lycée Saint-Gabriel à Saint-Laurent-sur-Sèvre. Mm-hmm. Des souvenirs plus difficiles, parce que là, pour le coup, c'était un pensionnat. Mais en tous les cas, on va continuer à se balader à travers les lieux qui vous ont construit jusqu'à aujourd'hui. Restez avec nous sur ici. On est ensemble jusqu'à 21h.

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2: Non, il y a Jamie Gourmaud aussi qui est avec nous depuis 20h. Vous verrez dans un instant que Paris compte aussi pour lui. Il est journaliste, il est écrivain, il est youtubeur, comme on dit, animateur de télévision. Il se plaît depuis des années à être un vulgarisateur. Il rend populaire notamment tout ce qui est scientifique dans le monde de Jamie, dont C'est pas sorcier il y a quelques années. C'est un amoureux de la brioche, on l'a découvert il y a un instant, c'est normal, il est vendéen. C'est un concentré de savoir qu'il nous propose avec un almanach qui vient de sortir, un concentré illustré notamment... qui va nous permettre de nous évader, de mieux comprendre le monde qui nous entoure. On en parlera avant 21h. C'est aussi finalement un beau résumé de la vie de Jamie Gourmaud. C'est vrai, mieux comprendre le monde qui nous entoure, c'est ce que vous faites depuis toujours.
3: Bah oui, c'est extraordinaire.
2: C'est un joli constat. Hein.
3: Bah oui, mais faire des questions que l'on se pose un métier, c'est quand même génial. J'ai cette chance-là.
2: Et d'où vient cette curiosité? Parce que quand on retrace un peu ce parcours, on voit que vous êtes curieux du A à Z, quoi. Tout vous intéresse.
3: Bah, tout m'intéresse, mais je pense que ça vient de... Il y a deux choses. Il y a la curiosité et l'écriture. Très tôt, j'ai aimé écrire. Alors, quand je dis très tôt, j'ai aimé écrire, à 12 ans, j'écrivais pas des romans. Mais à 12 ans, j'adorais envoyer une carte postale à mes grands-parents. Je choisissais les mots, ou à mes parents. J'adorais écrire à mes petites amies, en faisant très attention au vocabulaire que j'utilisais.
2: Vous n'avez pas un prof qui, justement, vous a donné un peu confiance en mettant en avant ou en ayant repéré ce talent d'écriture quand vous aviez cet âge-là, à peu près 12-13 ans?
3: Si, alors quand j'étais en seconde, en fait.
2: Oui, voilà, c'est important. Hein.
3: Voilà. Oui, un prof de français... Denis Bagnard, alors je salue sa mémoire parce que malheureusement il n'est plus de ce monde, mais j'aimais cette écriture, je ne savais pas quoi en faire, j'avais une vague idée de faire du journalisme, mais j'étais très hésitant parce que voilà, c'était un petit peu présomptueux de dire ah je veux devenir journaliste, ouais. Mais il m'a mis en confiance. Ouais. Voilà, c'est l'un des premiers à qui j'ai dit que j'avais envie de faire ce métier. Et il m'a dit c'est un bon choix.
2: Et c'était au lycée Saint-Gabriel.
3: Absolument.
2: C'était là, à Saint-Laurent-sur-Sèvre. Alors, vous allez, pendant cette période aussi, découvrir autre chose que la Vendée, parce que je crois que, voilà, vous avez des possibilités de sortir un petit peu. Il y a des régions comme ça que vous allez découvrir, comme la Bretagne, et je crois que vous avez un souvenir de Carnac, notamment.
3: Oui, bah quand on était au lycée, au pensionnat Saint-Gabriel, on faisait de temps en temps, il y avait des sorties.
2: Et heureusement,
3: on partait pour plusieurs jours à un endroit ou à un autre. Je me souviens d'avoir fait le Mont-Saint-Michel, d'avoir fait la Bretagne et en Bretagne, d'avoir visité le Carnac. Ouais. Voilà, toutes les menhirs de Carnac. Voilà, c'est un souvenir qui restait gravé parce que c'est vrai que aujourd'hui ça semble assez simple d'aller d'un point à un autre. Il y a une quarantaine d'années, c'était pas aussi évident comme ça de parcourir ne serait-ce que 250 km. Il fallait prendre un bus et puis il y avait toute une organisation à mettre en place quand on voulait déplacer une classe.
2: Les Pyrénées. Alors les Pyrénées, c'est un peu les vacances peut-être avec vos parents. C'est la montagne. C'est aussi peut-être une période de camping. C'est peut-être des copains.
3: Alors les Pyrénées, ce sont les vacances avec les parents.
2: Avec les parents.
3: Voilà. Pourquoi les Pyrénées? Je l'évoquais tout à l'heure. Moi, j'ai grandi dans une ville qui était à une cinquantaine de kilomètres de la mer. Donc, quand on pense vacances. Eh bien, on pense pas à plage, on pense plus montagne.
2: Oui.
3: Vacances, c'est fait pour se voir autre dépayser. Chose. Donc, les premières vacances avec mes parents, ce sont effectivement ouais. Les Pyrénées.
2: Voilà, le café de la paix, ça c'est le café des copains, parce qu'on a tous eu un café où, je le dis souvent, on venait à 10 et on demandait une bière ou un café pour 10. Ouais. Bon, voilà, le barman faisait pas son affaire, quoi.

0: Je le dansais sûrement, je vais pas dire très bien, ce serait présomptueux. Non, là aussi, non, mais j'étais à l'aise et j'aimais bien ça.
1: Ouais.
0: Voilà. Et j'en jouais sûrement aussi un peu.
1: Bien sûr. Parmi les premiers boulots, vous étiez chauffeur-livreur. Et
0: oui.
1: Et déjà le camion, du coup.
0: Il y a déjà un camion, un plus petit, parce que je n'avais pas mon permis poids lourd.
1: Ouais. Voilà. Alors, après, vous allez partir au lycée Notre-Dame de Toutaide.
0: Alors, c'est une petite erreur. Je ne suis jamais allé dans ce lycée.
1: C'est à Nantes. Jamais.
0: Ah, c'est à Nantes. Jamais.
1: Vous connaissez Nantes?
0: Je connais Nantes.
1: Il est temps de rectifier aujourd'hui.
0: Tout à fait, tout à fait.
1: Vous avez passé votre bac où alors?
0: Mais à Saint-Gabriel.
1: Ouais.
0: Le bac ne se passait pas ici, il se passait à La Roche-sur-Yon, mais j'ai fait tout mon lycée à Saint-Gabriel.
1: Les études de droit, c'est où alors?
0: Les études de droit, justement, c'est à Nantes.
1: Ah ben voilà.
0: Voilà.
1: Donc Nantes. Vous allez vous installer à Nantes ou vous faites des allers-retours?
0: Je m'installe à Nantes.
1: Ah ben donc vous découvrez la ville, c'est une belle ville aussi.
0: Je m'installe à Nantes, mais...
1: Qu'est-ce qu'il y a? Ça vous plaît pas?
0: Non.
1: Ah mince. Vous préférez la Baule, c'est pas très loin? C'est pourquoi? Parce qu'il n'y a pas la mer, il y a un beau château à Nantes.
0: Oui, oui, mais étonnamment, alors je crois savoir un peu pourquoi.
1: Les études qui ne vous ont pas plu, donc vous avez associé ça à la ville.
0: Sûrement, je débarque en fac de droit, comme beaucoup de facs d'ailleurs, c'est très impersonnel.
1: Oui.
0: Je sors de cette école Saint-Gabriel, pensionnat, où il y a une très forte solidarité entre les élèves, beaucoup d'associations, on fait beaucoup de sport, il y a une salle de ciné, on fait de la photo, on fait du judo, on fait plein de trucs, et on est très encadré. Je débarque dans cette fac et je suis un peu perdu.
1: Oui, mais c'est aussi peut-être l'âge, c'est le 18 ans, 19 ans, c'est pas forcément une période.
0: Je suis un peu perdu.
1: On se pose des questions, il y a des incertitudes. Mmh. Mais vous allez voir, en restant avec nous, que la radio va arriver, il va y avoir Presse Océan, il va y avoir Bordeaux aussi, vous allez faire de la radio, je crois, du côté de Bordeaux. Mmh. Et puis, il va y avoir les études de journalisme qui se feront du côté de Paris. Jamy Gourmaud est avec nous jusqu'à 21h. On parle beaucoup de l'avenir de nos enfants et c'est aussi le cadre d'une thématique, d'une grande consultation, dites-le ici avec votre radio menée avec Odoxa. Et justement, on s'y intéresse avec Catherine. Ici, ça entreprend, Catherine Kikandon. Plusieurs millions de cahiers de vacances sont vendus chaque année. On a beaucoup entendu parler cet été. Catherine, aujourd'hui, vous en avez trouvé un peu différent.
2: À Bordeaux, faire ses devoirs, c'est du sport.
3: Il va y avoir du sport, mais moi je reste tranquille. Il va y avoir
2: et pas qu'un peu. Voici le cahier sportif. Le cahier qui vous aide à réviser le programme scolaire grâce au sport. Comme nous l'explique Angélique Baldin-Perletti, la directrice commerciale.
4: On donne envie aux enfants de faire plus de devoirs de vacances de manière sympathique en transformant les exercices qui sont conformes au programme de l'éducation nationale et réalisés par des professeurs. On transforme les exercices en lien avec leur sport.
2: Et bizarrement, ça intéresse plus les enfants et les parents aussi qui rechignent moins à aider leur progéniture. Il y a des cahiers par exemple Tour de France, FC Nantes, En Avant Guingamp, PSG. Il existe 4 niveaux qui vont de la grande section de maternelle à la 5e. Chaque année, ils sont réactualisés selon le programme scolaire officiel et ils couvrent toutes les matières comme le français, les mathématiques, l'anglais, les sciences, l'histoire-géographie, etc. Une équipe pédagogique transforme les exercices en lien avec les sports proposés, sans oublier les valeurs du sport, le respect, la solidarité, l'esprit d'équipe. Le cahier sportif est un cahier de vacances, mais pas seulement.
4: Et on a aussi beaucoup d'entités sportives qui l'utilisent tout au long de l'année comme cahier de révision. Pour les mercredis aussi, pour les clubs qui accueillent les jeunes, ils ont des animateurs qui gèrent le sportif, mais qui du coup ont besoin d'un support aussi éducatif et pédagogique. Et aussi voilà pendant les stages, à d'autres moments en fait, et même pour des événements sportifs en particulier.
2: Oui, bien sûr.
4: C'est un goodies différenciant qui permet... de maintenir le lien avec cet événement.
2: Le concept de ce cahier entièrement personnalisé aux couleurs d'un club ou d'une fédération a été créé en 2021 par Simon Carrère et Simon Doursat. Les deux premiers ont été aux couleurs de l'UBB, l'Union Bordeaux-Bègles, et aux couleurs de Brive. Imaginés en Gironde, ils sont rédigés et imprimés en France. Ils sont offerts par des clubs où vous pouvez l'acheter à l'unité 8,50 €. Plus d'infos sur lecahiersportif.fr. Merci à Ici Nord pour cette idée qui fait travailler nos enfants en les captivant. Ici, ça entreprend à Bordeaux avec le cahier sportif, un cahier d'exercice qui allie sport et éducation avec passion.
1: Merci beaucoup Catherine Kikandon, Jamy Gourmaud et votre invité ce soir dans Il n'y a pas que Paris dans la vie. Et pourtant, vous allez y aller à Paris. Pour l'Institut pratique du journalisme, vous en êtes diplômé en 1988.

0: Et d'ailleurs, on en parlera, mais en 1986, c'est à ce moment-là que démarre un peu votre carrière, ça fait 40 ans.
1: Voilà, il y a à peu près 40 ans jour pour jour, je débarque à Paris pour rentrer à l'IPJ. Je m'en souviens comme si c'était hier.
0: Eh ben, on va en parler dans un instant avec vous. Jamy Gourmaud est avec vous tous ce soir jusqu'à 21h sur ICI.

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14: C'est un conteur d'histoire, un homme curieux, ancré dans notre quotidien, qui nous donne les clés pour mieux comprendre notre monde. Il le fait depuis des années, avec bonne humeur, avec humour aussi. Ce soir, il vient aussi nous présenter cet almanach dont nous parlerons dans quelques minutes. Toute une année avec Jamy, on en apprend tous les jours, publié chez Nathan. Il y a quelques jours, il vous livre les déclics de sa passion ce soir, sur ici, à travers les lieux qui ont compté pour lui, de la Vendée à Nantes, de Nantes à Montaigu. Allez que je la fasse, celle-là. Parce que vous êtes pas né à Montaigu, mais en tous les cas, vous avez grandi à Montaigu, en Vendée. Merci encore une fois, Jamy, d'être avec nous. J'ai évoqué ce parcours, il y a eu Presse Océan. Il y a eu de la radio à Bordeaux également. Vous avez travaillé où, à Bordeaux?
15: Alors, bah, j'ai travaillé chez vous, à Radio France, à l'époque...
14: Radio France Gironde, à l'époque.
15: Alors, c'était Radio France Bordeaux-Gironde.
14: Radio France Bordeaux-Gironde. Voilà. Salut l'équipe d'ici Gironde.
15: Ça, c'était en 88, en août 88. Et puis, j'ai travaillé aussi, à peu près à la même époque, à Fréquence Nord, à Lille.
14: Ah ouais.
15: Voilà, donc je
14: ancêtre aussi de notre radio. Hein,
15: absolument, donc, tout à fait.
14: Je salue les équipes de DC Nord également, et ici Gironde qui ont fait beaucoup cet été dans la mobilisation aussi par
15: évidemment,
14: rapport aux événements et ce qui s'est passé. Il y a Angers aussi dans votre vie?
15: Non, je suis...
14: Ah, me dites pas non à chaque fois, hein, parce vous avez reçu un prix.
15: Ah hein,
14: prix de jeune reporter au Festival International du Scoop, pour une émission que vous aviez fait sur les maternités roumaines.
15: Absolument.
14: Et c'est à Angers que ça se passe.
15: Absolument, tout à fait. Le Festival du Scoop d'Angers.
14: Vous avez un souvenir d'Angers? Une ville que vous avez découvert ou vous n'avez peut-être pas eu le temps?
15: Non, ce jour-là, je n'ai pas eu le temps de découvrir Angers, même si là aussi, il y a un très beau château, le château du roi René,
14: évidemment,
15: qui est magnifique.
14: On revient toujours au château. Je rappelle le château de votre enfance à Montaigu. Alors, on remonte un petit peu le temps. On vient de parler du fait que vous installez à Paris pour des études de journalisme. Vous installez où à Paris? Dans quel quartier?
15: Alors, je suis d'abord allé dans le 17e arrondissement. J'étais à La Fourche. Voilà. Brochant, exactement.
14: La ligne 13, pour ceux qui connaissent.
15: Brochant, rue Truffaut.
14: Mais il arrivait à Paris, c'est un choc d'émotion?
15: Ah, c'était un bonheur. Un bonheur. J'étais... je quitte la région nantaise où je m'ennuie un peu et je me revois débarquer à Paris. C'est presque Rastignac. Hein.
14: C'est Eugène Rastignac. Je me voyais déjà. Et à nous deux Paris maintenant.
15: À nous deux Paris maintenant. Il y a vraiment cet enthousiasme. J'arrive, cette ville.
14: Oui.
15: Je bois, mais parce que j'adore les avenues, les rues parisiennes, les monuments parisiens. Je passe mon temps à me balader. Je ne m'ennuie jamais. Et je me sens bien. J'ai l'impression, en fait, c'est assez étrange, mais j'ai l'impression de rentrer dans une sorte de village. Donc,
14: des fois, certains disent que Paris est un grand village.
15: Hein. Non, mais je vous promets, je me sens, je me sens dans un cocon. Je me sens bien.
14: Oui, mais il n'y a pas les huîtres de Noirmoutier que vous aimez. Elles ne sont pas là. Il manque quand même des choses. Il n'y a pas la brioche vendéenne.
15: Voilà, mais j'en suis pas loin non plus.
14: Il y a une rencontre qui change votre vie, c'est Fred Courant.
15: Oui, absolument. Ouais.
14: À quelle occasion vous rencontrez?
15: On se rencontre en 1989. Lui est rédacteur en chef d'une chaîne de télévision qui s'appelle Canal Santé. C'était une chaîne qui était diffusée par satellite et accessible aux professions de santé. Et donc il est rédacteur en chef. Moi je suis après mon épisode radio, je suis redevenu pigiste. Je fais surtout de la presse écrite et un peu de télévision.
14: Vous faites une rubrique à ce côté, je crois.
15: Et donc on va faire quelques reportages ensemble. C'est avec lui d'ailleurs que je monte cette expédition là en Roumanie. Et puis on va plus quitter et quelques années plus tard, on travaille sur une émission de science, un magazine de science et un magazine assez classique. En travaillant sur ce magazine, on se dit il y a des choses à améliorer, etc. Et on imagine comme ça le midi quand on est au resto des notre magazine de science idéal.
14: C'est celui-là ?
15: C'est celui-ci.
14: On peut pas ne pas parler de C'est pas sorcier qui fait évidemment partie de votre vie, votre prolongement, c'est Fred, hein, vous êtes tous les deux un peu le rôle ingrat, vous, parce que vous êtes dans un décor, à l'intérieur du camion, décor qui va tourner quand même en France aussi. Hein. Et Fred, lui, c'est l'extérieur, lui, c'est d'ailleurs, parce que vous vulgarisez les choses, vous nous les expliquez, et lui, il est dehors. Vous l'avez bien vécu de pas voyager comme il a pu le faire ?
15: Ah mais très bien. Très très bien, parce que au départ c'est un choix. Moi j'avais été JRI pendant plusieurs années. Fred était au desk à la rédaction et à un moment donné, alors il se trouve que j'allais devenir papa et donc j'avais envie
14: de rester.
15: Voilà. Donc ça a sûrement aidé, mais j'avais envie de tenir ce rôle autour de l'explication. C'est vraiment quelque chose dont j'avais
14: envie. Vous êtes l'expert scientifique.
15: Chacun, je pense que chacun a choisi la place qui lui convenait.
14: Quand on entend ça, on voit le camion, un Kenworth W900. Et on a les images en tête, aériennes, en plongée. C'est en Lozère, c'est sur le plateau de l'Aubrac.
15: C'est sur le plateau de l'Aubrac, absolument.
14: Mais vous n'étiez pas là, à ce moment-là, c'est les images qu'on
15: a si.
14: Alors, vous étiez là à ce moment-là.
15: Là, on a pour le générique, on a participé. D'ailleurs, on nous voit quand le
14: je ne revois que le camion.
15: Vous voyez le camion, mais il y a un moment, il y a une image. On voit le camion qui rentre dans le champ, la cabine du camion qui rentre dans le champ, et on s'avance tous les deux vers le pare-brise. Voilà. On est à bord du camion.
14: Je vais regarder à nouveau. Voilà. Alors pour les fans, c'est entre Rieutor d'Aubrac et le pont de Marchastel.
15: Absolument. Ouais. Ouais.
14: C'est vous vous souvenez de ce jour-là ?
15: Ah mais je m'en souviens comme si c'était hier. On n'est pas très loin de la gueule.
14: Ouais. Voilà.
15: Et pour l'anecdote, quand on a tourné, donc il y avait ce camion. Les images ont été tournées en hélicoptère. Quand la productrice a réservé un hôtel qui était juste à côté, qui était en pleine campagne, elle demande à l'hôtelier s'il y avait un grand parking. Il lui répond oui, elle lui dit oui, parce qu'il va y avoir un camion américain. Il dit, vous foutez de moi ? Et il raccroche. Bon. Elle le rappelle, elle dit non, je ne me moque pas de vous, ouais, vous êtes sûr, c'est pas un camion de la radio. Oui, il y a un grand parking, vous pourrez mettre un camion américain. Les routes sont tout petites. Elle dit, j'ai pas fini. Est-ce qu'on peut faire atterrir un hélicoptère ? Et il raccroche, évidemment.
14: Bien sûr.
15: Il a fallu le convaincre que vraiment, il y avait un hélico qui allait se poser sur le parking de son hôtel et à côté d'un Kenworth.
14: Combien d'années ? Combien de saisons ? Combien d'épisodes ?
15: 570 épisodes, 19 ans.
14: C'est énorme. On va continuer de parler de cet univers. Il y a eu des prolongements, il y a eu le monde de Jamy, et puis encore plein de choses aussi par rapport à votre actualité. Jamy Gourmaud, ça marche ici. Qu'en pensez-vous ? Je quitte la Lozère un instant pour aller dans la Drôme. Imaginez un logement étudiant pour un loyer de 0 euro par mois. Rêve. Vous vous dites que c'est impossible ou qu'il s'agit d'une arnaque. Eh bien, pas du tout. Figurez-vous que ça existe bel et bien. Votre radio ici a trouvé ce bon plan dans la Drôme, je vous le disais, avec Robin Bernot et Florence Gautchot. Reportage.
10: Un logement étudiant gratuit en échange de quelques heures de bénévolat auprès des seniors.
11: C'est gagnant-gagnant, je trouve.
10: À Valence, le groupe de résidence pour seniors Domitis propose à des étudiants de se loger gratuitement en échange de quelques heures passées aux côtés des résidents. Inès, 18 ans, vient par exemple d'emménager dans l'un de ses appartements. Florence Gaucho est allée à sa rencontre.
16: Mes parents, ils auraient pu payer un logement étudiant, mais au final, là, j'ai un appart qui est beaucoup mieux. Comparé au logement étudiant, je fais des heures de bénévolat pour pouvoir me le payer, donc c'est mieux pour mes parents et pour moi.
10: L'appartement d'Inès est un T2 tout équipé, déjà meublé, climatisé, lumineux. Il dispose même d'un balcon, le tout pour 0 euros de loyer en échange d'une quinzaine d'heures de bénévolat chaque semaine auprès des résidents. L'étudiante s'engage par exemple à organiser des ateliers de pâtisserie, des sorties au marché ou encore des jeux.
17: Pompiers et militaires.
18: Ouais, c'est facile.
17: Tu croyais être tranquille avec des vieux, hein?
10: Pour Denise, 81 ans, c'est un lien intergénérationnel très précieux.
19: C'est amusant parce que des fois, on dit des choses, ah non, je sais pas, j'étais pas née. Et elle-même en bénéficie de notre savoir aussi. C'est dans les deux sens.
10: Alors ici, dans la Drôme, ça marche, mais vous, qu'en pensez-vous? Je suis allé en discuter avec Fabien qui salue l'initiative.
11: Ouais, c'est une bonne initiative pour permettre aussi aux jeunes étudiants, s'ils galèrent à trouver un logement, de pouvoir se loger et en même temps de faire une bonne action.
10: Et au-delà du logement, cette solution permet aussi de créer du lien entre les étudiants et les seniors, un aspect important pour Fabien.
11: Totalement, parce qu'on se rend compte qu'il y a de plus en plus aussi de personnes âgées qui se trouvent abandonnées par leur famille parce que trop loin, à la distance ou autre, et qui se retrouvent seules. Et donc je trouve ça bien aussi de permettre à ces personnes âgées d'avoir une activité, des contacts et du lien avec des jeunes.
10: Aujourd'hui, avec cette solution, Inès économise plus de 500 euros chaque mois et ce dispositif Génération Partage a déjà permis à plus d'une centaine d'étudiants de se loger gratuitement.
17: Et c'est là qu'on n'en trouvera pas un.
14: Voilà, et cette année pour la 10e édition de Génération Partage, 44 résidences Domitis participent. Il y a encore des places disponibles sur ces résidences seniors, notamment à Berck dans le Pas-de-Calais, à Amiens dans la Somme, à Vierne dans la Loire, à Moulins dans l'Allier ou encore à Gap dans les Hautes-Alpes. Jamy Gourmaud, vous restez avec nous?
20: Ben oui, bien sûr,
14: avec plaisir.
20: J'ai aucune envie de m'en aller.
14: Le camion est garé, le camion américain. Il est avec vous, Jamy, et il prend le temps de se raconter ce soir à travers ses villes, ses lieux, ses régions. C'est déjà bien baladé, hein. Mais on va continuer de le faire jusqu'à 21h.

0: jusqu'à 21h.
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2: Avec Jamy Gourmaud, depuis 20h, il est pris de chef d'état-major de la marine, docteur honoris causa de l'université de Mons en Belgique, papa de deux enfants, me semble-t-il, qui je crois, comme par hasard, se sont plutôt destinés à une carrière scientifique. Jamy Gourmaud est votre invité entre deux plateaux et entre deux livres dont on va parler ce soir sur ICI. Il n'y a pas de hasard, je crois que Alex et Oscar, je ne dis pas qu'ils n'avaient pas le choix, mais vos enfants qui sont grands maintenant,
3: oui, ils sont très grands.
2: Ils sont allés dans ces cas. Qu'est-ce qu'ils font d'ailleurs, sans indiscrétion?
3: Alors, il y en a un qui est ingénieur et l'autre qui, ça va vous amuser, qui est prof de physique-chimie.
2: Il n'y a pas de hasard, c'est bien ce qu'on se dit. Tiens, il y a un autre lieu que j'ai repéré, c'est Chasse-Neuil du Poitou. Alors là, vous dites, où est-ce qu'il m'emmène?
3: Je cherche Chasse-Neuil.
2: Oh, je ne vais pas vous faire langue à longtemps. C'est le Futuroscope.
3: Ah, mais oui.
2: Vous avez prêté votre voix à une attraction Futuroscope. C'est génial.
3: Oui. Et c'était super. En plus, c'était pour une animation qui a duré quand même quelques années sur l'évolution. Ah. Voilà. Pour expliquer les grands principes de l'évolution.
2: De toute façon, vous êtes énormément diversifié. Je pourrais citer un jeu d'aventure que vous avez fait au Mexique, Mission Millennium, Enquête d'archéologie, ça c'était une émission qui était consacrée à Nefertiti, vous êtes un des premiers d'ailleurs à l'avoir fait. Et puis en mars 2020, je dis pas que vous avez la bonne idée, parce que le moment s'y prête pas, mais en tous les cas, vous avez raison de le faire en pleine pandémie du Covid, sur France 2, dans un premier temps. Il y a un lieu qui est plutôt intéressant et que vous allez tenter de vulgariser, de nous expliquer, c'est l'Institut Pasteur.
3: Oui.
2: Vous y rendez et vous expliquez ce qui est en train de se passer.
3: Oui, j'explique ce qui est un vaccin et à quoi pourrait ressembler le futur vaccin contre la Covid-19. C'est début mars, on n'est pas encore confiné. Et là, plusieurs chercheurs m'expliquent qu'on sait très bien lutter contre ce virus. On a déjà le principe pour fabriquer un vaccin.
2: Je vous parle de ça non pas pour s'y arrêter, mais juste pour dire que c'est aussi un peu à ce moment-là que vous venez youtubeur, que vous vous installez sur les réseaux sociaux, sur Instagram, vous vulgarisez une fois encore ce qui pour nous est un peu flou. Et du coup, alors aujourd'hui, vous cumulez des millions d'abonnés avec Épicurien, on pourra en parler. Épicurieux, vous voyez, je me suis fait avoir. C'est parce que vous avez donné tout ça à la France, que vous êtes officier de l'Ordre National du Mérite et chevalier de la Légion d'honneur, Jamy Gourmaud.
3: Je ne sais pas pourquoi, vous savez, c'est une distinction, deux distinctions qu'on m'a remises, peut-être parce que finalement tout ce que j'ai expliqué, raconté a été beaucoup utilisé dans les écoles, en dehors des écoles aussi. Voilà, donc je le prends comme ça.
2: Je ne suis pas surpris qu'une école porte votre nom un jour.
3: Il n'y a pas d'école, mais il y a un petit chemin. Et ça, c'est merveilleux.
2: C'est pas vrai. Il est où?
3: Il est dans une petite ville qui s'appelle Paradou.
2: Et qui est où?
3: Dans les Bouches-du-Rhône.
2: Mais alors pourquoi?
3: Les élèves, à un moment donné, il y a eu l'école a été rénovée, et puis ils ont fait un petit chemin d'accès à l'école depuis un autre quartier du village. Et puis il a fallu donner un nom à ce chemin. Et ce sont les élèves qui ont choisi de l'appeler le chemin de Jamy.
2: C'est extraordinaire ça. Alors, vous me permettez justement de parler des enfants, parce que l'avenir de nos enfants, Jamy, c'est l'une des thématiques de la grande consultation, dites-le ici, menée par Odoxa, une initiative qui vise à donner la parole aux Français partout sur le territoire pour identifier leurs priorités, leurs attentes, leurs espoirs, en vue du prochain mandat présidentiel. ICI a installé des isoloirs un peu partout en France, si vous voulez savoir où ils sont, vous allez sur ici.fr et vous pouvez vous exprimer. On se rend compte que 9 Français sur 10 comprennent que l'on puisse ne pas vouloir d'enfants dans le monde actuel, à cause du coût de la vie, de la montée de l'individualisme, du dérèglement climatique. Les Français se montrent plutôt inquiets pour l'avenir de leurs enfants. Vos enfants sont plus âgés, mais est-ce que vous partagez cette inquiétude?
3: Je peux la comprendre, mais j'ai du mal à la partager, parce qu'un enfant, la venue d'un enfant, c'est probablement la plus belle chose que j'ai vécue dans ma vie. Et se priver de la venue d'un ou de plusieurs enfants, c'est se priver d'un bonheur qui est indescriptible. Et attention à ne pas le regretter. On connaît tous des couples qui rêvent d'avoir un enfant, qui luttent pour avoir un enfant, pour goûter ce bonheur, de voir pousser ces enfants, de leur apprendre, de les faire rentrer dans la vie. Ouais. Alors certes, je sais que l'ambiance n'est pas extraordinaire, mais il va bien falloir des gens, du monde, pour que cette ambiance redevienne agréable. Et sans enfants, je ne vois pas comment faire.
2: Les Alpies, Oui. Découvert récemment?
3: Découvert il y a une vingtaine d'années, grâce à un ami. Et il me fait découvrir cette région, ces montagnes qui sont dans le prolongement du Vercors, une montagne calcaire. On est au bord de la Camargue, les Alpilles, c'est vraiment un petit massif montagneux qui fait le joint entre la Camargue et la Drôme. Oui. Voilà. Donc, c'est quelque chose de très particulier. Moi, ça me fait toujours penser à un jardin japonais, parce qu'on a cette structure calcaire là qui se dresse. Ça ressemble à une montagne, mais c'est tout petit. Hein, c'est 496, ça culmine à 496 mètres de hauteur. Donc, c'est vraiment minuscule. Et puis une lumière, un ciel. Vous savez, un ciel d'un bleu très particulier. C'est Van Gogh qui avait décrit ce bleu. Il parlait de bleu cobalt. Et c'est vraiment un bleu très particulier. Moi, il m'arrive, mais t'as encore arrivé il y a quelques jours, d'être allongé, de regarder ce ciel et de mesurer la profondeur de ce bleu.
2: Ce bleu, je le vois aux couleurs de la radio aujourd'hui. Oui. Je le vois aussi à la une de cet almanach. Ça, c'est pour que nos auditeurs se rendent compte c'est pas un livre de poche. Il y a du pavé.
3: Il faut des rangs de poche.
2: Je ne l'ai pas abîmé. Toute une année avec Jamy, on en apprend tous les jours. C'est sorti vendredi dernier chez Nathan. Alors, encore une fois, voilà, c'est un document qui est super intéressant. 1500 articles inédits. C'est gourmand. Hein. Il y a plus de 1000 photos. C'est colossal, ce travail.
3: Oui c'est presque 2 ans de travail. L'écriture de cet almanach, d'abord choisir les sujets, choisir les thématiques, et puis dans chaque thématique choisir les 3 ou 4 sujets. Alors on peut se dire bah oui, mais autour d'une thématique c'est facile de trouver 3 ou 4 ouvertures. Ben il faut que les ouvertures soient attrayantes, parce que chaque article doit être agréable à lire, doit être surprenant, doit émerveiller. On doit aussi apprendre peut-être sans vraiment s'en rendre compte. C'est vraiment le genre d'ouvrage, moi je dis, c'est un bouquin, on le pose sur la table du salon, et puis on le feuillette quand on en a envie.
2: C'est exactement ça. Hein. Alors, en plus de ça, vous y ajoutez des témoignages de femmes, d'hommes, je crois qu'ils sont une dizaine, vous allez pouvoir en citer quelques-uns, qui apportent aussi leur regard particulier.
3: Oui, alors ça, c'est la particularité de ce nouvel almanach, parce que c'est le troisième almanach. Chaque mois démarre par l'interview d'une personnalité que je trouve structurante.
2: Alors, il y a qui ?
3: Alors, il y a Eric Orsena, il y a Marc Lévy, il y a Isabelle Nanty.
2: Exact.
3: Il y a Yasmine Abelkaïd, la directrice de l'Institut Pasteur. Il y a Marc-André Sellos, qui est biologiste au Muséum National d'Histoire Naturelle. Des gens qui viennent nous raconter leur rapport au savoir et à la connaissance. J'avais envie de leur témoignage parce que on a beaucoup parlé il y a quelques jours du rapport PISA. Et ces témoignages de personnalités viennent tous nous dire le bonheur qu'ils ont eu à apprendre, à découvrir. Et moi, c'est ce qui me fait le plus de mal quand je vois les résultats de ce rapport PISA, c'est se dire que autant d'adolescents passent à côté de ce plaisir que peut générer la culture générale.
2: Et au-delà de ça, on va découvrir vos coups de cœur à vous dans ce troisième almanach, les inventions du concours Lépine qui vous touchent, vos papillons préférés par exemple. On va découvrir vos tops, depuis quand va-t-on à la piscine, la guerre des gaufres, depuis quand va-t-on dans un isoloir, tiens on en parlait à l'instant. Il y a plein de questions comme ça, pourquoi l'aérotrain n'a pas vu le jour, c'est très illustré, je l'ai dit, tiens je pourrais m'arrêter au 17 janvier, tout à fait par hasard, puisque vous êtes né le 17 janvier, et là on pourra découvrir Bah, depuis quand on fête nos anniversaires? Pourquoi les bougies magiques se rallument-elles? C'est génial, je vous le dis pas, je veux pas spoiler, mais ça, on le découvre. Ou encore la taurine, que l'on utilise, hein, que, en tous les cas, que l'on consomme, qui est dans nos cellules, et qui nous empêche de vieillir. C'est génial. Merci beaucoup, Jamy Gombon. On pourra en parler longtemps. Vous êtes un épicurieux, je l'ai dit. Ça, c'est aussi une plateforme que vous avez créée avec des millions d'abonnés, on l'a dit. Alors, on consacrera peut-être une autre émission pour en parler.
0: Why not?
2: Toute une année avec Jamy, on en apprend tous les jours. Troisième almanach, publié vendredi chez Nathan. Le livre qui est sorti en avril, on peut redonner son titre.
3: Les ailes de la forêt chez Albin Michel.
2: Ça, si vous ne l'avez pas lu.
3: Ça, c'est un roman.
2: Ça, c'est un roman, effectivement, que vous pouvez aussi vous le procurer. J'étais ravi de cette balade. Il y a encore plein de chapitres qu'on n'a pas eu le temps d'ouvrir. Vous reviendrez?
3: Ah oui. Bah c'est comme ça, hein, puisque dès qu'on s'intéresse à la vie de quelqu'un, il y a forcément plusieurs chapitres.
2: Alors, à vite pour le prochain. Merci Jamy Gombon d'être venu sur ICI.
3: Merci beaucoup Eric.
2: 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On se donne rendez-vous demain avec un autre parcours, un autre voyage et un autre invité. Portez-vous bien, salut.

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2: Salut à toutes, salut à tous et bienvenue dans Décibel, votre rendez-vous autour de l'actu musicale. Ce soir, on célébrera, oh là là, un artiste qui est mort en 1970, mais quand même, un 23 septembre, donc il est dans l'actu. C'est Bourvil, André Bourvil, grand comédien mais aussi chanteur. Alors voilà, l'anniversaire du jour lui sera consacré. Je pense que c'est pas tous les jours en ce moment en France que Bourvil passe à la radio. Donc voilà, s'il y a des petits jeunes autour de vous, préparez-les à avoir un joli choc quand même, parce que c'était quelque chose, Bourvil. Et puis comme ça, après, dans la foulée, vous faites une soirée, vous regardez La Grande Vadrouille, ce sera merveilleux. Ce soir, on écoutera aussi Alain Bachung. Et puis au rayon découverte, un artiste qui s'appelle Il est Vilaine. Mais sauf que c'est comme Il est Vilain, Elle est Vilaine, Il est Vilaine. Voilà, et ça fait un petit jeu de mots aussi avec Il est Vilaine. Bref, vous allez adorer, c'est une chanson qui s'appelle Femme peinture, avec la voix de Simone Ringer, la fille de Catherine Ringer et Fred Chichon. Catherine Ringer, que nous avons perdue la semaine dernière, et sa fille est également chanteuse. Je vous parlerai aussi de la tournée de Zazie. Et puis ce soir, on devait avoir un invité que j'aime énormément, c'est Kezia Jones. Rhythm is love. À l'occasion de sa tournée française, Kezia Jones devait être dans Décibel ce soir. Il a annulé, ça arrive. Il a annulé 2 minutes avant l'émission. Ça n'arrive pas. On a un problème de direction artistique là dans l'équipe de Kezia Jones. Donc voilà, évidemment, prévenu 2 minutes avant le début du direct. Je ne peux pas vous proposer un autre invité, mais ne vous embêtez pas, ne vous inquiétez pas. On va se régaler et je vous donnerai quand même tout à l'heure les infos sur Kezia Jones, même si je suis très énervé, j'aime tellement ce qu'il fait, j'ai envie de le partager avec vous, en espérant qu'il vienne à ses concerts un peu mieux qu'à ses promos radio. 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Et le thème du Blind Test, ce sont les chansons de l'année 1991, parce que oui, l'année 1991, elle a 35 ans, ça, même si vous êtes moyennement fort en maths, vous serez d'accord avec moi, mais l'année 91, et notamment le mois de septembre 91, c'est un mois qui a vraiment changé l'histoire de la musique. Alors, on se fera un petit point tout à l'heure sur les albums essentiels qui sont sortis il y a tout pile 35 ans. Mais pour le moment, et pour démarrer l'émission, je vous annonce une excellente nouvelle. Le nouvel album de Zazie arrivera le 2 octobre, et je vous donne ses dates de tournée juste après.

0: et pour son nouvel album Volatile qui sortira tout bientôt le 2 octobre. La grande tournée 2027 de Zazie commencera le 18 mars prochain à Strasbourg. Elle fera le tour de France et la billetterie est ouverte.
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0: Il est Vilaine, un duo excentrique et électronique parisien. Il est Vilaine a sorti Best Service, son deuxième album. Et dessus, il y a Femme Peinture. C'est un vrai coup de cœur pour nous. Et en plus, venu d'un label indépendant, ça fait toujours plaisir. Simone Ringer, la fille de Catherine Ringer, chante sur ce titre, Femme Peinture. C'est parti, il est Vilaine, notre coup de cœur du jour.

L'album Best Service de Ille et Vilaine est disponible chez Dialect Recordings. Et dessus, il y a cette chanson merveilleuse avec Simone Rhinger, Femme Peinture.

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1: Ah là là, quel dommage, on aurait dû accueillir Kezia Jones, dont l'équipe a eu l'élégance d'annuler la venue une minute avant le début de notre émission. Alors les amis, on n'est pas rancuniers, non, on envoie de l'amour dans l'univers pour Kezia Jones, pour ses fans et pour sa musique magnifique. Évidemment, il ne sera pas réinvité de sitôt, je ne vais pas vous mentir, mais je vous recommande quand même de jeter une oreille à sa musique en général, et si le cœur vous en dit, d'aller l'applaudir. La semaine prochaine, mardi prochain, voilà, le Kezia Jones symphonique à la scène musicale. Pour la première fois, la musique de Kezia Jones avec l'Orchestre National d'Île-de-France, dirigé par Rémi Durupt. Et les arrangements symphoniques sont faits par Pierre Bertrand, qui avait aussi fait des arrangements pour Nougaro, Aznavour, compositeur de musique de film. Donc je pense que ça peut être vraiment très très chouette. Et puis vous annoncez aussi la tournée française de Kezia Jones à partir du mois d'octobre. Il passera par Rennes, Brest, Nantes, Caluire et Cuire à côté de Lyon, Grenoble, Saint-Brieuc, Nîmes au mois de novembre, à Metz et à Reims, et enfin le 4 décembre à Aix-en-Provence. Je vous propose d'écouter la chanson avec laquelle le lien indéfectible de Kezia Jones avec le public français s'est fait. C'était Rhythm is Love en 1992. La voix, l'attitude et le jeu de guitare virtuose. Mesdames et messieurs, Kezia Jones. Yeah.

0: Rhythm is Love 92, premier album de Kezia Jones, Blue Funk is a Fact. Et bah merde alors.
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0: Allez, on remonte le temps un tout petit peu plus. 1991, c'était il y a 35 ans. Et il s'est passé plein de choses, notamment au mois de septembre 1991, plein de sorties d'albums qui ont carrément changé le cours de l'histoire du rock et de la musique. On va profiter du temps qui nous est offert ce soir pour en parler et pour écouter des chansons de 1991. Mais vous le savez, Décibel étant une émission participative, moi j'avais aussi envie d'avoir les souvenirs des auditrices et des auditeurs de cette année 1991. Il y a 35 ans, la musique était super excitante, n'est-ce pas Gwen?
2: Salut Émilie.
0: Salut.
2: Ah bah oui, tu nous fais rajeunir là.
0: Oui, mais oui, alors t'avais quel âge toi il y a 35 ans?
2: Pleine adolescence, j'avais 15 ans.
0: Oh Mimi, il avait 15 ans. Et tu volais les disques ou tu les achetais? Dis la vérité.
2: Non, je les piquais à mon père surtout.
0: Ah, ça va.
2: Et après je les achetais parce que j'adorais avoir puis les cassettes aussi à l'époque, t'avais des cassettes aussi.
0: Les cassettes, mais bien
2: entre
0: sûr.
2: Entre les cassettes de mon grand-père, les 45 tours de ma mère, les vinyles de mon père, j'avoue que j'ai commencé comme ça.
0: Alors, 1991, qui avait acheté la cassette du premier album d'MC Solar, Qui sème le vent récolte le tempo?
2: Bah oui.
0: Moi, évidemment, évidemment. 1991, c'est aussi Saga Africa de Yannick Noah ou encore Suzette de Danny Briand, donc des débuts de carrière prometteurs. Authentique du Supreme NTM, de la planète Mars d'IAM, Frédéric's Goldman Jones, ça c'était la pleine période, ou encore La mort de Gainsbourg et d'Yves Montand. Et puis le clip de Michael Jackson, Black or White, tu t'en souviens Gwen?
2: Ah oh ouais, excellent. C'est vrai que plein de souvenirs hein, quand tu évoques tout ça, tu fais ouais. Mais oui.
0: Bah oui. Ouais, ouais. Et la mort aussi de Freddie Mercury, hein, le chanteur de ouais. Queen. Toi, cette année-là, c'est Désenchantée, la chanson de Mylène Farmer qui t'a marqué. Ce qui est fou, c'est que elle est encore d'actualité aujourd'hui, en vrai.

0: Up, il y a 15 ans. On découvrait ça. Et le clip aussi, Gwen. Le clip était fou, on est d'accord.
1: Il était énorme. Mais ouais, mais les clips de Fermat, c'était des mini-films, c'était trop bien.
0: Elle est désenchantée, 1991, tout est KO, les amis. 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

Ah là là, 35 ans les amis. Et Mylène Farmer, qui va toujours extrêmement bien, son prochain album, le 13e, va s'appeler Égrégore. Il sortira le 30 octobre prochain. Pour le moment, nous savons que la pochette est signée par un fidèle de Mylène, le photographe et réalisateur Jean-Baptiste Mondino. Allez, restez bien dans le coin. Ici, continue son voyage en 1991, parce que demain précisément, 24 septembre, ce sera l'anniversaire de grands albums.

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2: Nous sommes le 23 septembre. Demain, on sera donc le 24 et ce sera l'anniversaire, les 35 ans de la sortie d'un album qui, si vous étiez né évidemment en 1991 et on va dire si vous aviez plus de 10 ans, forcément, il vous a marqué. Le deuxième album de Nirvana, Nevermind, aura 35 ans demain.

Like Teen Spirit, cette chanson qui était sortie un peu plus tôt au mois de septembre et qui a mis un petit peu de temps à devenir un tube. En fait, il a fallu un clip emblématique qui a été beaucoup, beaucoup passé sur les chaînes musicales, à la télévision, pour que finalement cette chanson devienne un tube et que le monde entier, je pèse mes mots, le monde entier découvre le grunge en général, Nirvana en particulier, et le talent, la beauté, le charisme, la voix et la guitare un peu pourrave de notre cher et regretté Kurt Cobain. Alors oui, Smells Like Teen Spirit, mais aussi Come As You Are, Lithium, In Bloom, et puis une magnifique chanson avec des cordes à faire pleurer un cœur de pierre, Something In The Way, tout ça, c'est sur le deuxième album de Nirvana, Nevermind, qui aura donc 35 ans demain. Mais dites-vous que le mois de septembre 1991, il a vu, oui, sortir Nevermind de Nirvana, mais il a aussi vu sortir le même jour, c'est-à-dire demain, ça fera 35 ans aussi, l'album Blood Sugar Sex Magik des Red Hot Chili Peppers.

romantique ballade comme Under the Bridge, avec des paroles vraiment vénéneuses. Hein. Ça parle de drogue qu'on prend sous un pont tout seul à Los Angeles. Des chansons très sexy comme Suck My Kiss ou encore Give It Away. Blood Sugar Sex Magic peut être traduit par la magie sexuelle de la glycémie. Donc écoutez, voilà, en 1991, on faisait du bon rock'n'roll, mais on avait aussi des préoccupations finalement très très intéressantes. Et voilà, donc ces deux albums, celui de Nirvana et celui des Red Hot, sont sortis le même jour, le 24 septembre 91. Donc demain, si vous voulez célébrer les anniversaires, surtout, n'hésitez pas. Septembre 91, c'est aussi la sortie de Trompe le Monde, l'album des Pixies, de The Low End Theory, de Tribe Called Quest, ça c'est si vous aimez plutôt le hip-hop, Primal Scream aussi, si vous aimez les Anglais drogués, a sorti Screamadelica. C'est un des premiers albums qui mêlait si bien le rock et la musique électronique. Ça, c'était aussi en septembre 91. Et puis, le plus gros groupe de rock de l'époque sort aussi en septembre 91, non pas un, mais deux albums. C'est les Guns N' Roses. Alors, ils ne savent pas qu'en trois semaines, ils vont être ringarnisés par Nirvana, qu'en trois semaines, on fera plus de solo de guitare, on s'habillera plus en mini-short moule-boule sur scène comme Axl Rose, mais qu'on s'habillera plutôt comme Kurt Cobain avec des chemises. Tout ça, ils le savent pas, les mecs, quand ils sortent en septembre 91, Use Your Illusion, double album, donc le 1 et le 2. C'est voilà, une profusion, il y a tout, des clips énormes, des guitares énormes, des batteries incroyables, l'ego, mais immense, du chanteur Axl Rose. Ses paroles, à moitié poétiques, cryptiques, religieuses, christiques, on sait pas ce qui se passe, on sait juste que bah, c'est génial, mais que ça va pas durer longtemps puisqu'ils vont se faire voler la place par le grunge. Alors voilà, pendant quelques semaines, en septembre 1991, on a pu se dire qu'on adorait ces énormes chansons rock'n'roll avec des violons, avec du piano et même avec des bruits d'orage et un clip où on fait un solo de guitare au milieu du désert. Et non, la guitare n'est pas branchée, mais ça n'est pas grave. C'était ça aussi, 1991, il y a 35 ans. Donc, les Guns N' Roses sortaient un de leurs plus beaux morceaux. On va se l'écouter ensemble et en entier, s'il vous plaît. Il passe normalement jamais à la radio parce qu'il dure 9 minutes. Mais nous, on aime bien vous gâter. Alors installez-vous confortablement et kiffez. November Rain, Guns N' Roses. Bon voyage, les amis. C'était il y a 35 ans.

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November Rain, Guns N' Roses. Je suis sûre qu'il y a des ados des années 90 qui viennent de passer un grand, grand moment en retrouvant voilà, la chanson de leur adolescence. Écoutez, ce petit voyage en 1991 est terminé. Pour être totalement complet et transparent sur cette année-là, je vous rappelle que c'est aussi l'année où la gaffe était numéro 1 du top 50 avec la Zoubida. Bisous.

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1: Oh là là, je suis encore en train de me remettre de mes émotions du magnifique Guns N' Roses qu'on a écouté tout à l'heure. Mais il est temps que je remette ma casquette d'arbitre. Bah oui, puisque nous allons jouer au Blind Test. Virginie est avec nous pour jouer. Bonsoir Virginie.
2: Bonsoir.
1: Bienvenue, comment ça va?
2: Ça va très bien.
1: Merci beaucoup Virginie. Il y a aussi une revenante, Marie-Christine. Bonsoir.
3: Bonsoir Virginie.
1: Bonsoir.
3: Bonsoir.
1: Alors on va jouer ensemble à gagner, je vous l'ai dit. Ce sont des albums vinyles tirés du tiroir au trésor de Mélodie, qui est la programmatrice des invités de Décibel et qui vient de maudire Kezia Jones sur 19 générations. Sache-le Kezia, bon courage. Jusqu'en l'an 3000, le mec, ça n'ira pas.
3: Et alors, bien de se faire poser un lapin.
1: Ah, dis donc, encore la veille ou une heure avant, tu te prépares, tu vois, tu te mets là 2 minutes, effectivement, on ne pouvait rien faire. Dans le placard au vinyle secret de Mélodie, il y a l'album de Gaëtan Roussel, celui de Maël, il y a celui de Grand Corps Malade, enfin, il y a plein d'albums super chouettes et récents et tout, donc vous pourrez faire votre choix. Je vous laisserai discuter au standard avec Dylan et Mélodie, ok?
3: Merci.
1: Voilà. Et oui, et vous avez gagné chacune un vinyle, quoi qu'il. Ça, c'est le tarif. Ah bah oui, quand on joue au blind test de Décibel, on gagne. Le jeu maintenant, ce sont des chansons toujours de cette année 1991, quand même, qui était une merveille, hein, vous l'avez entendu. Il y a 35 ans, qu'est-ce qu'on écoutait? Notamment les chansons du blind test de ce soir. Alors, déjà, peut-être petite vérification, est-ce que c'est une année fétiche pour vous, pour Marie-Christine et Virginie, 91?
3: Ah, non.
1: Je vous ai pas entendu, pardon. Virginie?
2: Non, pas spécialement.
1: Pas spécialement. Et Marie-Christine, 91?
3: Pour moi, pas une année qui marque non.
1: Oh là là, mais vous faites vos difficiles. Je suis sûre que si. On va voir si vous retrouvez les chansons de 1991. Vous à la maison, je suis sûre que vous allez retrouver. Premier tube de cette année-là. Marie-Christine et Virginie, dès que vous retrouvez le nom de l'interprète, vous me donnez votre prénom et puis votre réponse, d'accord?
2: D'accord.
1: Allez, on y va.
3: Marie.
1: Alors, Marie et Virginie, on dit leur prénom. Oui, c'est ça, c'est Stéphane Echer.

Christine et Virginie ont trouvé en même temps notre Stéphane Escher. Déjeuner en paix. Bravo, ça part bien. Allez, on continue. Deuxième tube de cette année-là. Il s'agit... Virginie, pardon, Scorpion, oui, bravo.

0: Vierge, magnifique. Scorpion. Et ça fait...
1: C'est vrai que ça marche bien, toi.
0: Ah ouais, hein. 2 points pour Virginie, 1 point pour Marie-Christine. Vous voyez qu'on écoutait des bonnes choses il y a 35 ans, quand même.
1: Tout à fait.
0: Bah oui. On écoutait aussi... Oh, j'ai oublié de le mettre dans le blind test. Il y avait Petite Marie aussi de Francis Cabrel. Oui, oui, oui. Et Frédéric Goldman-Jones. Il y avait plein de bons trucs cette année-là. Ah oui, il y avait ça aussi. Alors, est-ce que vous allez le retrouver? Il s'agit d'un rappeur qu'on aime beaucoup dans l'émission.
1: Marie.
0: Oui,

0: vous avez été de bonnes candidates toutes les deux. Vous voyez, cette année 91 qui ne vous disait pas grand-chose, bah, finalement, ça s'est très bien passé. Merci d'avoir joué avec nous, mesdames.
1: Merci à toi.
0: Merci. Et puis, merci. Bah, vous revenez quand vous voulez. Je vous repasse. Dylan, au standard, il prend vos coordonnées pour vous envoyer vos cadeaux. Et puis, nous, bah, on va retrouver Bachung. Parce que ça rigolait pas en 91, sa guitare western merveilleuse sur Osée Joséphine. Ah.

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1: C'est Jean-Baptiste Mondino qui avait réalisé le clip. On parlait de lui tout à l'heure parce qu'il a fait la photo de la pochette du nouvel album de Mylène Farmer. Mais c'est lui aussi qui avait réalisé très très beau clip Osée Joséphine en 1991. Donc sur l'album du même nom, Monsieur Alain Bashung.
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1: Allez, on termine avec la chanson anniversaire et on quitte cette bonne année 91. Bah oui, il y a une autre année à laquelle on peut se raccrocher pour terminer. C'est l'année 1970. Le 23 septembre 70, la France avait la tristesse d'apprendre la mort de Bourvil, André Bourvil, qu'on adorait, qui avait commencé sa carrière après la guerre, hein, dans les années fin des années 40, qui a fait des films évidemment inoubliables comme La Traversée de Paris, La Grande Vadrouille, La Cuisine au Beurre, Le Corneau, enfin Bourvil quoi, mais qui était aussi un sacré chanteur, parfois plutôt rigolo.
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1: On embrasse évidemment celles et ceux qui nous écoutent de Maubeuge et les gendarmes.
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1: La tac-tac-tactique de Bourvil, c'était de faire des chansons rigolotes et tendres.
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1: Et puis, il y en a une que j'avais envie de partager avec vous pour le célébrer. Voilà, lui qui nous a quittés si jeune, le 23 septembre 70, il avait 53 ans. Une si jolie chanson. C'était bien. Au petit bal perdu. On va se quitter là-dessus ce soir, dans Décibel.
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0: 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André Bourvil qui vous souhaite une bonne soirée. Et la suite sur votre radio ici, c'est la nouvelle émission d'Éric Bastien. Il n'y a pas que Paris dans la vie. Et il reçoit ce soir Jamy Gourmaud. Oui, de Fred et Jamy. On va apprendre des trucs, j'en suis sûre. Ça va commencer à 20h. Et puis dans Décibels, demain, ça c'est très important que je vous donne le programme de demain. Vous ne voulez pas rater Grand Corps Malade. Qui sera là, lui, c'est sûr. Non, en général, on se fait planter une fois par an par les invités. Donc là, voilà, c'est fait dès le mois de septembre et tout. Bon, Kezia n'est pas venue. Mais demain, Grand Corps Malade sera là et vous présentera son tout nouvel album qui s'appelle Voir la mer. Donc ça, c'est demain à 19h. Quant à l'équipe de l'émission que je tiens à remercier, il y avait ce soir à la technique Diana Alcide, au standard Dylan Gauthier, à la réalisation Iris Guitoni, à la délégation de la musique Thomas Demolle, à la programmation des invités Mélodie Chaïb. Voilà, vous avez toutes les infos. Je n'ai plus qu'à vous dire merci à vous aussi, parce que quand vous participez à Décibels, la fête est encore plus belle.
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0: Et bonjour à tous, quel bonheur de vous retrouver chaque midi jusqu'à 13h. C'est votre nouveau rendez-vous sur Ici. On parle bon plan, vie quotidienne, arnaque à éviter, santé. Nous sommes là pour vous rendre service parce qu'on vous doit bien ça. C'est le titre de ce nouveau rendez-vous quotidien. Moi je m'appelle Enora Malagré et voici la joyeuse bande qui m'accompagne tous les jours. Aude Razo, Madame Anti-Arnaque, coucou Aude.
2: Coucou, coucou tout le monde.
0: Elsa Wolinski, mon rayon de soleil. Bonjour Elsa Wolinski. Vous ne les voyez pas, je sais, c'est pas très radiophonique. Elles sont toutes les deux en rose, deux petits bonbons aujourd'hui.
2: Fait exprès.
0: Et de l'autre côté, Gérald Kerzek, notre merveilleux médecin. Bonjour Gérald.
3: Bonjour, et moi je suis quelle couleur ?
0: Bleu.
3: Eh ben oui, en bleu.
0: C'est très laid. Alors, Valère Coréard, notre monsieur bon plan. Bonjour Valère.
4: Salut Enora, bonjour à toutes et tous.
0: Alors aujourd'hui, très gros dossier, très important, on va parler enfants et écran. Est-ce que ça fait bon ménage ? Pardon, on vous en dit un mot tout au long de l'émission. Et puis si vous avez des questions, laissez-nous des messages au 0810 055 056. C'est un WhatsApp, c'est gratuit. Nous sommes là pour vous. Et puis, laissez-nous aussi des messages vocaux, comme l'a fait Marie-Rose aujourd'hui.
5: Oui, bonjour, c'est Marie-Rose de Goussainville. Sur ma retraite, il y a le RDS, donc j'aimerais bien savoir à quoi ça correspond.
0: Très bien, ça c'est là. Une question pour vous, cher
4: oui,
0: Valère.
4: CSG, CRDS, je vais vous expliquer ce que c'est, mais il n'y a pas le choix.
0: On y répond dans une trentaine de minutes. 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Nous sommes en direct ensemble jusqu'à 13h, gros dossier enfants, ados et écrans. Et pour ce faire, nous avons un invité de choix. Nous avons un grand pédopsychiatre qui nous fait l'honneur de venir, Stéphane Clerget. Bonjour Stéphane, bienvenue.
6: Bonjour Enora.
0: Vous avez écrit votre dernier livre, il s'appelle Les mots de vos ados, comment les aider vraiment. C'est sorti en mars 2026. C'est Solar, c'est un sujet qui vous passionne. Merci beaucoup d'être là. Alors, les Merci. Enfants et les écrans, c'est bien, c'est pas bien ? Aude Razo.
2: Alors, visiblement, pour beaucoup de gens, c'est pas bien. En fait, c'est notre journée spéciale. Dites-le oui. Ici, journée consacrée sur notre antenne à nos enfants. C'est une enquête de notre réseau Ici, Radio, TV, Digital, grande consultation citoyenne avec Odoxa en vue de l'élection présidentielle. Et donc, un chiffre, une inquiétude qui ressort dans cette consultation, c'est l'addiction aux écrans. 44% des parents d'élèves interrogés estiment que l'une des priorités du futur président doit être de lutter contre la sédentarité et contre l'addiction aux écrans, pourcentage qui monte même à 48% en région PACA. J'ai épluché un peu les régions. Stéphane Clerget, vous qui êtes pédopsychiatre, on a raison de s'inquiéter ou on en fait trop ?
6: Non, on a raison de s'inquiéter. Maintenant, tout repose pas sur le président de la République. Ça repose d'abord sur les parents qui ont un vrai rôle à jouer dans la réduction des temps d'écran et surtout pour inviter les enfants et les ados à faire d'autres activités beaucoup plus utiles pour leur développement.
2: À quel âge on peut mettre un smartphone ou une tablette entre les mains d'un enfant ?
6: À partir de 3-4 ans, mais pas tout seul.
0: C'est-à-dire très jeune.
2: Très jeune, non ?
6: Oui,
2: non,
0: mais attendez. Peut... Ouais, oulala, pardon. Excusez-moi, on vous a un peu sauté dessus, qu'elles ont lancé. Pardonner cette attitude un peu cavalière, mais c'est vrai qu'on est tellement intéressé par ce sujet.
6: Oui, mais il ne s'agit pas non plus de culpabiliser les parents quand ils montrent un petit dessin animé à leur enfant de 3-4 ans. On peut regarder un petit dessin animé avec son enfant de 3-4 ans quand ça dure 5-10 minutes ou s'amuser à lui faire dessiner sur l'iPad. Mais c'est des temps extrêmement courts et toujours accompagnés. Pourquoi ? Parce que l'écran, vous êtes Madame Arnaque, l'écran c'est l'arnaque. On croit qu'ils sont super intelligents les enfants parce qu'ils arrivent à utiliser l'iPad. En fait, ça demande 2-3 neurones, beaucoup moins que pour écrire son prénom avec un crayon à papier.
2: Et je pense toujours aux parents, aux grands-parents qui nous écoutent, à quel moment on doit s'alarmer ? À quel moment il y a le signe qu'un enfant, là, il est trop devant un écran ? Est-ce qu'il y a des signes qu'on peut nous détecter ?
6: Il y a un signe très, très précoce, c'est qu'il hurle quand on lui retire l'écran. C'est-à-dire que quand c'est la crise qui dure parfois un quart d'heure, 20 minutes, parce qu'on lui dit ça suffit, t'as fait une heure d'écran, t'as fait tes jeux, c'est bon, maintenant on passe à table ou autre. Et c'est là qu'on voit qu'il y a une vraie dépendance, une vraie addiction, un vrai accrochage à l'écran. C'est extrêmement attractif, hein, donc c'est souvent très difficile de le réduire.
0: Gérald Kerzek.
7: C'est extrêmement attractif et comme le dit Stéphane Clerget, ça permet pas
3: pas développer et de neurodévelopper l'enfant. On a l'impression que le gamin est intelligent, qu'il est capable de faire plein de choses, et en réalité non. Et quand il y a des études qui ont montré que les enfants qui avaient un iPad, ils savaient pas dessiner une maison en trois dimensions, par exemple, alors que des enfants qui jouent avec des cubes, qui construisent, ils sont capables d'approcher cette tridimension, et donc ils ont beaucoup plus développé leur système cérébral. Et c'est là où c'est dangereux, c'est que ça donne l'impression finalement que le gamin il se développe, alors qu'il se développe pas. Malheureusement, il régresse. Il régresse aussi, on en parlera tout à l'heure, sur ses relations sociales.
0: Oui, Valère Correa, vous avez des enfants, vous, qui sont très jeunes.
4: J'en ai un paquet, j'en ai un, deux, trois. Non mais, alors je vais vous poser une question, mais j'ai peur de la réponse, donc allez-y doucement, parce que c'est vrai, quand on est parent, on veut faire au mieux, et on se dit, est-ce que je me suis planté ? Bon, j'ai un enfant depuis qu'il a 9 ans, il a 10 ans aujourd'hui, Augustin, je lui ai mis un téléphone entre les mains, je lui ai dit, voilà, ça c'est ton téléphone. De maison, il n'a pas le droit de sortir avec, enfin il ne capte pas, il n'y a pas de réseau. Et ma stratégie, c'était de dire, je veux qu'il soit acteur de l'appropriation de cet objet, finalement, dans son quotidien. Donc, il a évidemment un temps limité, on met des alarmes, etc. Mais parfois, quand j'en parle avec des amis, ils sont un peu choqués en disant, mais déjà, il a déjà un téléphone. Et je me suis dit, mais il va vivre toute sa vie avec des téléphones autour de lui. Donc, autant qu'il s'habitue tout de suite, mais on le fait ensemble. C'est une stratégie qui peut se tenir ou bof?
6: C'est dangereux. C'est-à-dire que, effectivement, il va vivre toute sa vie, mais enfin, on va pas non plus lui donner le volant d'une voiture à 9 ans. Non, c'est trop précoce. Il a beaucoup d'autres choses à faire, beaucoup d'autres choses à apprendre, et il en a surtout pas vraiment l'utilité du téléphone. Aujourd'hui, en moyenne, quand les parents donnent un téléphone à l'enfant, c'est quand il entre au collège, et c'est surtout pour pouvoir lui laisser un petit peu d'autonomie et pouvoir le contacter. À 9 ans, ça n'a aucun intérêt. À partir du moment où on peut évidemment contrôler et pas le laisser seul avec son téléphone, c'est pas forcément dangereux. Mais c'est pas utile, non.
0: On va continuer de parler des rapports entre les enfants et les écrans, aussi nos ados, puisque vous l'avez évoqué, ça c'est un grand sujet. Elsa Wolinski, vous avez des ados à la maison, vous aurez des questions à poser. Et puis si vous avez des questions à poser à notre pédopsychiatre Stéphane Clerget, c'est le moment, hein, 0810 055 056. Si vous êtes parent, grand-parent, tata, marraine, parrain, on prend tout, hein, j'ai envie de vous dire. Et pour l'heure, on va écouter un petit disque, Sandra Maria Magdalena, vous êtes dans votre nouveau rendez-vous quotidien. On vous doit bien ça sur ICI, on est ensemble jusqu'à 13h.

0: Maria Magdalena sur votre radio ici, on est ensemble jusqu'à 13h.
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0: 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Midi 15, on est en direct, c'est mercredi, c'est jour des enfants, du coup. On parle du rapport entre les écrans et nos enfants ou nos ados. Le grand pédopsychiatre Stéphane Clerget nous a rejoint aujourd'hui au sein de cette joyeuse bande. Et vous êtes déjà très nombreuses et très nombreux à réagir au 0810 055 056. Si vous avez des questions, ça tombe bien, on est là pour y répondre. Nous avons donc Catherine qui nous appelle de Bretagne. J'aime entendre ça. Bonjour chère Catherine.
2: Bonjour Anora, bonjour à toute l'équipe.
0: Et vous appelez d'où Catherine?
2: Alors j'appelle de Landerneau, dans le Finistère, à côté de Brest.
0: Pardon, je suis très en joie, je suis moi-même finistérienne, j'embrasse très fort.
2: Oui, je sais.
0: Ici, Brest,
2: vous êtes. Tous les Bretons.
0: Vive la Bretagne. Bon, pardon, on arrête là tout de suite. C'est horrible ce que je suis en train de faire. J'embrasse d'ailleurs, je fais un immense coucou à nos 44 locales merveilleuses de tout le réseau ici, qui font un travail absolument fabuleux. Alors, vous avez plusieurs enfants, vous avez deux enfants, Catherine, c'est ça?
2: J'ai ça, j'ai deux adolescents, ouais. Une fille de 14 ans et un garçon de 11 ans.
0: Comment vous gérez les écrans avec vos ados alors?
2: Alors, ça a été une question un peu prise de tête, surtout l'année dernière. C'est vrai que ma fille a eu un portable dès son entrée en sixième pour la laisser un peu autonome. C'est vrai que cette année, mon fils est rentré en sixième également. C'est vrai que j'ai fait le choix de pas lui prendre de portable parce que je me suis rendu compte que il passait que ma fille passait trop de temps sur les écrans, que ça avait un impact même sur les résultats. Donc c'est vrai que je me suis dit ne fais pas la même erreur.
0: Bêtise, voilà, c'est ça. Elle a bien fait déjà, docteur Clerget, ça c'est pas mal.
3: Ouais, c'est formidable qu'elle y soit parvenue, oui.
0: Ouais. Sans trop de crise.
2: Ça n'a pas été facile. Mais je lui ai expliqué les raisons pour lesquelles je décidais de ça. C'est vrai que mon fils m'en veut un peu, il me dit pourquoi elle a eu, moi j'ai pas. Donc je lui dis je limite l'utilisation d'une tablette le mercredi et un peu le week-end, contrôle parental sur la tablette également.
0: D'accord.
2: Après c'est vrai que c'est pas facile puisque là je me rends compte qu'en sixième on leur demande d'installer une application pour avoir leurs devoirs pour rendre certains travaux.
0: Quoi, pardonnez-moi, j'ai pas d'enfant moi donc. Mais ça n'a pas de sens, docteur.
3: C'est vrai que c'est un peu étrange, c'est-à-dire que sur Pronote maintenant les devoirs sont plus remis sur l'agenda, ils sont écrits sur Pronote, donc faut allumer l'écran pour voir les devoirs.
0: Oui. Ça, Elsa Wolinski, vous avez aussi deux ados comme notre auditrice Catherine, donc ça c'est un peu antinomique tout ça.
4: Ouais, tout à fait. Moi je suis traumatisée par Pronote personnellement.
0: Alors, comment on fait, parce que j'entends Catherine, l'un l'a eu, l'autre non. Comment on gère d'ailleurs un peu cette jalousie entre ados? L'un a eu un manuel, j'allais dire pas du tout. Moi, j'ai en mode grimoire, un écran et pas l'autre. Comment on fait ça?
3: On peut dire qu'effectivement, la vie est pas toujours juste. C'est à chacun selon ses besoins. C'est pas l'égalité parfaite. On peut considérer que tel enfant qui fait suffisamment d'activités extérieures, du sport, des activités artistiques, peut regarder son écran parce qu'il arrive à être autonome et à autogérer son temps et pas l'autre. C'est aussi fonction de la personnalité des enfants.
0: Ouais, c'est ça. Alors, comment du coup, Catherine, on va reprendre Catherine. Comment vous rassurer? C'est ça, Catherine? C'était ça votre question, j'imagine.
2: Excuse-moi, oui, je suis là. Du coup, vous me demandiez?
0: Oui, quelle était votre question pour le docteur?
2: Savoir comment expliquer aux enfants l'impact négatif en fait des écrans,
0: ouais, c'est ça.
2: Sur eux, quoi.
3: C'est vrai que quoi qu'on leur dise, de toute façon, c'est tellement prenant les écrans que ils vont nous entendre, mais on peut pas utiliser leur raisonnement. C'est-à-dire à l'âge de vos enfants, ils ont pas la capacité de s'autoréguler. C'est juste pas possible. Donc faut pas. On leur explique évidemment, mais on peut pas se reposer sur eux, sur leur sens des responsabilités. Mmh. C'est pas possible. Donc vous êtes obligés, comme vous le faites formidablement, de mettre des limites et de définir les temps où l'écran peut être utilisé.
0: Elsa Wolinski.
4: Non, mais je voulais vous me permettre de vous poser une question, parce que quand vous parlez de s'autoréguler, finalement, est-ce que nos enfants ne nous plagient pas nous-mêmes? Puisque nous, on a aussi du mal à s'autoréguler quand même.
3: Mais tout le monde, en fait. Je crois qu'à tout âge, c'est très dur de s'autoréguler, mais encore plus quand on est enfant. Mais c'est vrai, vous avez raison, c'est fondamental. Beaucoup d'adultes ont du mal à s'autoréguler. Évidemment, c'est difficile de faire la leçon à son enfant quand soi-même, on n'y arrive pas. Donc, la priorité pourrait être aussi, nous, d'apprendre
4: ça,
3: à nous réguler.
4: C'est ça, en fait, de faire attention, parce qu'ils nous regardent. Donc, oui. Si on dit à notre enfant, ne prends pas ton portable, mais que nous, on passe notre temps avec notre portable.
5: T'es gentil, maman, mais tu fais la même chose. Oui, Gérald Kirzet, puis Audrazo.
6: Mais est-ce qu'on peut dire, je me suis trompé avec ta sœur, on pensait que c'était une bonne idée, en fait, c'est une mauvaise idée, et donc du coup, pourtant, on va pas refaire la même erreur, ou moi-même, je suis addict et j'ai pas envie que tu tombes dans cette addiction,
4: ça,
6: de le verbaliser. Ouais. Est-ce que c'est un aveu de faiblesse ou est-ce qu'au contraire, c'est un argument?
3: De toute façon, c'est bien, les aveux de faiblesse, ça autorise l'enfant à accepter aussi ses propres faiblesses, mais bien sûr qu'on peut dire ça, surtout ce qu'on peut dire, c'est que c'est pour ton bien. Et en fait, les ados, ils le savent bien, parce qu'ils n'arrêtent pas d'entendre, ils écoutent la radio, on en parle à l'école, ils savent très bien que c'est pas bon pour leur développement.
5: Bien sûr, ils sont
3: donc,
5: pas idiots.
3: Ils savent bien qu'on fait ça pour leur bien et ils nous remercieront plus tard.
5: Audrazo.
7: Moi, j'ai une collègue qui m'a parlé de ça dans le couloir, pas plus tard qu'il y a quoi, une demi-heure, elle a des grands-enfants. Il y a un truc assez tendance, je sais pas si vous connaissez, c'est les dumb phone, vous savez, donc c'est dumb comme stupide, donc c'est l'inverse de smart phone. Alors, je connaissais pas du tout, du coup, j'ai regardé. En fait, c'est des téléphones tout basiques, sans internet, comme on avait en fait finalement à l'époque.
5: En 1920.
7: Voilà. Ou alors avec un tout petit nombre d'applications. Et visiblement, ça commence à être un peu tendance, même des jeunes qui sont demandeurs, même des jeunes adultes qui sont demandeurs d'avoir ces téléphones un peu minimalistes. Bonne solution ?
3: Oui, tout à fait. Même si pour l'instant, ça reste un peu minoritaire. Et puis, même s'il y a des jeunes qui sont demandeurs, il y en a beaucoup qui vont faire une crise si on remplace leur smartphone par un dumb phone.
5: J'embrasse très fort Catherine qui nous a appelé. Passez une très très belle après-midi. Faites comme Catherine, appelez-nous si vous avez des questions à poser à notre pédopsychiatre Stéphane Clerget qui reste encore avec nous. On parle du rapport entre les ados, les enfants et les écrans, puis un petit peu aussi nous aussi parce qu'on est un peu accro aussi à nos téléphones malheureusement. Mais pour l'heure, on écoute une nouveauté, Christophe Maé, il n'y a que de l'amour chez toi. On est ensemble jusqu'à 13h sur votre radio ici.

0: Christophe Maé, c'est une nouveauté. Il n'y a que de l'amour chez toi, sur votre radio ici, dans Vous doit bien ça.
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0: Midi 24, on est en direct, c'est votre nouveau rendez-vous quotidien, ça s'appelle On vous doit bien ça sur votre radio ICI, jusqu'à 13h. Aujourd'hui, gros dossier, le rapport entre les enfants, les ados, et puis un petit peu nous aussi, et les écrans. Continuez de réagir au 0810 055 056, comme l'a fait Nathalie qui a appelé là il y a une minute. Bonjour Nathalie, bienvenue.
3: Bonjour.
0: Bonjour, bienvenue. Vous allez bien Nathalie?
3: Oui, ça va, je vous remercie.
0: Vous êtes enceinte, c'est ce qu'on me dit dans l'oreillette, comme on dit.
3: Non, alors pas du tout.
0: Ah, c'est votre fille qui est enceinte, pas du tout.
3: Non. Moi, mes enfants sont très grands. Je suis déjà grand-mère de par ma belle-fille, mais ma fille va effectivement avoir un enfant.
0: Mais vous avez une voix, on dirait une ado.
3: Nous avions.
0: Vous avez une voix, on dirait une adolescente, chère Nathalie, c'est incroyable.
3: Ah, c'est gentil, mais alors pas du tout.
0: Bon, en tout cas, votre fille est enceinte. Et là, il y a une petite panique, c'est ça, Nathalie, hein?
3: Oui. En fait, c'était la discussion qu'on avait ce matin. Ouais. Et elle me disait, oui, je te préviens, moi, je veux pas de temps d'écran, pas de télévision, pas de smartphone. Alors, les smartphones, ça tombe sous le sens. Même mes petits-enfants qui ont 4 ans et 3 ans n'en ont pas. Mmh. Je lui dis, mais... Tu sais, la télé, c'est pas forcément non à 100%. Ah non, mais moi, ça sera non, parce que sinon, tu garderas pas mes enfants, j'en veux pas du tout.
0: Ah, waouh, ok. Oui.
4: Ouais, mais c'est pour le premier, oh, voilà. Ça.
0: Alors, il y a un petit stress. On va s'adresser évidemment à notre merveilleux pédopsychiatre Stéphane Clerget. Comment, oui, on gère ce petit stress-là, là, avant que l'enfant
5: déjà,
0: arrive?
5: On est ravis, parce que si c'est le seul stress de votre fille, alors qu'elle est enceinte, ouais, ça va. En général, il y en a effectivement tellement d'autres. Il faut évidemment raison garder, laissez-la s'inquiéter. Une fois que l'enfant sera là, elle s'apaisera sans doute. Mais je vous rejoins, il ne s'agit pas de diaboliser absolument les écrans. C'est intéressant de regarder des petites filles.

0: les adultes, on va peut-être venir. Merci beaucoup, docteur. Et on vous embrasse très fort, Nathalie. Embrassez très fort votre fille aussi pour nous. Félicitations. Vous avez des petites astuces, Valère, à nous donner, hein?
1: Oui, absolument. J'ai des petites astuces. Alors, peut-être commencer par... Enfin, celle-ci, je l'aime bien. Elle est éprouvée. Elle marche plutôt pas mal. Moi, j'arrive plus à accéder aux documents. Donc, je vais tout faire de tête. C'est... La boîte à téléphone, c'est très simple, une boîte, un saladier, on s'en fiche. Mais en gros, vous sanctuarisez quelques moments, ça peut être le déjeuner, le dîner par exemple, où tout le monde met son téléphone dans le saladier. C'est notamment bien quand on a des ados. Et quand je dis tout le monde, ça rejoint aussi ce que vous disiez tout à l'heure.
2: Le saladier vide.
1: Le saladier vide, ou plein si vraiment la salade est affreuse et que vous voulez tout jeter après. Mais l'idée, c'est que, comme le disait tout à l'heure Gérald Krezek, c'est qu'on est transparent, on fait tous le geste, les parents et les enfants, et on s'octroie un moment de déconnexion numérique. Je ne sais pas ce que vous en pensez, docteur, mais...
3: Ah, l'idée est bonne, on verra pour l'application.
1: Moi, je trouve que c'est sympa. C'est une espèce de team building, en fait, quelque part. Et puis, si j'ai le temps très rapidement, il y a quand même des fonctionnalités dans les iPhones et dans les Android pour gérer le temps d'écran. On peut bloquer des applications, on peut déterminer un temps, il peut y avoir des codes de déconnexion. Donc, utilisez aussi les fonctionnalités de vos téléphones pour brider intelligemment l'accès au téléphone.
0: Gérald Kierzek, très rapidement.
2: La grande différence entre les adultes et les enfants, il faut peut-être leur expliquer, c'est que les adultes, ils jouent pas sur leur téléphone. Souvent, c'est pour le boulot, donc il faut peut-être leur expliquer, alors que les ados pensent qu'on joue.
0: Oh là là, Gérald, moi, je dis ça, moi, comme je me demande si vous jouez pas de temps en temps. Audrazo, rapidement.
4: Il y a une autre question qu'on va évoquer. Alors, on pourrait faire là aussi toute une émission là-dessus. Ouais. Et je sais que ça va être largement évoqué dans le journal de nos régions à 13h. Parce que, autre chiffre qui ressort de notre enquête ici, Radio TV Digital avec Odoxa, 81% des personnes interrogées sont favorables à l'interdiction des réseaux sociaux au moins de 15 ans. Vaste question, on en parle beaucoup. Pour ou contre, docteur Kerger?
3: On ne va pas aller contre l'avis de 80% des parents. Non, bien sûr que ce serait l'idéal qu'ils aient pas accès aux réseaux sociaux. Encore une fois, qu'est-ce qu'on leur propose à la place? Donc il faut vraiment être force de proposition.
4: Et on en parlera largement dans le journal de 13h tout à l'heure, évidemment.
0: Merci beaucoup, monsieur Stéphane Clerget. Je rappelle votre livre, Les mots de vos ados, comment les aider vraiment. C'est chez Solar. Merci beaucoup pour votre expertise. On se retrouve dans un instant. Continuez de réagir. 0810 0 55 0 56. Si vous avez des questions à nous poser, ça tombe bien. On a la plupart du temps les réponses.

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2: Il est 12h33, chers amis. On est en direct jusqu'à 13h dans votre nouveau rendez-vous quotidien. On vous doit bien ça. Ici, on parle bon plan, vie quotidienne, arnaque à éviter, santé. Nous sommes là pour vous rendre service parce qu'on vous doit bien ça. Nous sommes ensemble, je le dis, jusqu'à 13h. Moi, je suis Enora Malagré. Je suis avec Aude Razo, Valère Correa, Gérald Kirzek, pardon, qui nous dira comment ne pas tomber malade avec tous ces changements de température. C'est pénible. Et Elsa Wolinski, qui nous dira précisément tout l'inverse de ce qu'on vient de dérouler en début d'émission, puisqu'on parlait des addictions de nos enfants à leurs écrans. Vous allez voir, ça va être très cocasse. Mais pour l'heure, nous allons répondre au vocal d'une auditrice. Elle s'appelle Marie-Rose.
3: Bonjour, c'est Marie-Rose de Goussainville. Sur ma retraite, je regarde toutes les cotisations et il y a le RDS, le remboursement de la dette sociale. J'aimerais bien savoir à quoi ça correspond. En vous remerciant beaucoup, bonne journée à vous.
2: On vous embrasse très fort. Marie-Rose, faites comme elle, vous avez des questions, ça se passe au 0810 055 056, c'est un WhatsApp et évidemment c'est gratuit. Ça c'est une question pour vous, Valère Correa.
4: Eh oui, les retraites, elles peuvent être soumises à la CSG et à la CRDS, comme d'autres revenus. Alors le taux peut dépendre notamment du revenu fiscal de référence. Juste pour répondre très concrètement, la CSG, c'est la contribution sociale généralisée, ça finance principalement la sécurité sociale, donc comme l'assurance maladie notamment. Et puis la CRDS, ça contribue au remboursement de la dette sociale. C'est obligatoire, il faut faire avec.
2: Merci Valère Correa. Voilà, c'est tout simple. Vous avez des questions, on a des réponses. Continuez de réagir aussi si vous avez des questions sur les écrans, le rapport entre vos ados, vos enfants et leurs écrans. On a encore un médecin qui est là, dis donc, Gérald Kirzek, il est là pour ça. 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On accueille Gianni. Bonjour, cher Gianni.
5: Bonjour.
2: Bien. Oui, très bien. Vous appelez des Pyrénées-Orientales, donc du coup, nous embrassons ici Roussillon. Vous êtes ferronnier, voilà, c'est ça, Gianni?
5: C'est ça.
2: Vous avez deux enfants.
5: Deux enfants, ouais.
2: Ils ont quel âge, vos enfants?
5: Il y en a une qui a 23 ans et le petit qui a tout juste 14 ans à peine.
2: Ah, et il est accro aux écrans d'ailleurs, votre petite 14 ans, parce que c'est l'objet de l'émission un peu aujourd'hui.
5: Bah, c'est ce que j'entendais, mais pas spécialement, si on lui laisse l'opportunité, oui, mais il a des restrictions, ça se coupe au bout de deux heures, donc voilà.
2: Allez, après, boum,
5: à faire.
2: Voilà un bon papa que voici. Et c'est gagné du coup.
5: Bravo. Bravo, merci.
2: Bah voilà.
5: J'ai gagné quoi alors du coup?
2: Géniaux. Vous avez gagné 200 euros à dépenser dans une grande enseigne pour booster votre pouvoir d'achat, mon cher Gianni, tout simplement.
5: C'est super. Alors ouais, je m'y attendais pas. Je me suis inscrit cet été et je pensais pas être sélectionné. J'ai gagné un bon d'achat. C'est super.
2: C'est super. On vous embrasse.
5: Merci à Enora et à toute l'équipe.
2: On vous embrasse.
5: Ici Roussillon et ici.
2: Exactement. Super. On embrasse très fort ici Roussillon et on vous embrasse aussi chaleureusement, cher Gianni. Vous avez vu, c'est tout simple. Inscrivez-vous sur le site ici.fr. Devinez qui on va écouter, dis donc. Je vous le donne en mille. La grande, la seule, la Céline Dion, dis donc, avec Jean-Jacques Goldman. Les derniers seront les premiers sur votre radio ici. On est ensemble jusqu'à 13h dans On vous doit bien ça.

0: Céline Dion et Jean-Jacques Goldman, les derniers seront les premiers sur ICI. 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
0: Je peux vous dire qu'il y en a une qui fredonnait dans le studio, c'est Elsa Wolinski, parce qu'elle a la chance. Elle a la chance d'aller voir Céline vendredi.
2: Oui, j'y vais, je suis trop contente.
0: Oh là là là là, la chanceuse. Alors, nous sommes au cœur d'une émission passionnante. On a parlé du rapport de vos ados et de vos enfants face aux écrans. Continuez à nous poser les questions. 0810 055 056. Mais là, c'est l'heure de notre Gérald Kirzek. On tombe toutes et tous malades en ce moment à cause de ces changements de température. Ça me rend chèvre. Comment qu'on fait, monsieur le docteur?
3: Bah, déjà, c'est pas les écarts de température qui rendent malade.
0: Ah bon?
3: Bah,
0: c'est
3: non,
0: quoi?
3: C'est les virus. Alors, vous êtes bien gentil, mais virus ou écart de température, quand il y a des écarts de température, on chope plus de virus. Ça, c'est pas faux. Pourquoi? Parce que les écarts de température, changement d'humidité, de chaleur, puis coup de froid, ça irrite les muqueuses. Et vous savez que la température de votre nez, par exemple, elle est plus froide que la température de votre corps.
0: Ah, j'ai la truffe fraîche, donc.
3: Exactement. L'intérieur de la truffe, 32-35 degrés, alors que l'intérieur de vous, c'est 37 degrés en principe, et donc du coup on a une j'allais dire un environnement propice au virus. En plus, vous rajoutez de l'irritation de la muqueuse nasale, vous rajoutez un petit coup de surchauffage. Quand les températures baissent, on surchauffe, tout ça, ça déshydrate, et effectivement les virus environnants vont rentrer, vont pénétrer plus facilement dans votre organisme, et c'est là où vous allez tomber malade. L'autre chose, c'est quand il fait frais, qu'est-ce qu'on fait? Ben, on n'est plus dehors, on est dedans. Donc si on est dedans, il y a de la promiscuité. S'il y a de la promiscuité, ben, les virus, ils sautent d'une personne à une autre, parce qu'on va respirer le même air. Donc tout ça, la conclusion, c'est qu'effectivement, il y a un peu plus de virus. Et là, en ce moment, on en a, un certain nombre en consultation.
0: On a Valère Corrère qui fait l'andouille. Non, vous êtes tombé malade, c'est
4: ça? Non, mais je repensais au masque. Pardon, mais quand on est malade, on met un masque. C'est une question de respect, ça.
0: Attention, Elsa.
2: Non, mais c'est parce que j'ai tout sauté il y a quelques jours, et donc depuis, il me demande de porter un masque. Vous savez tout,
0: on va en parler. Est-ce que c'est le moment de reporter des masques? J'ai aussi entendu dire que la Covid revenait.
3: Il y a des virus respiratoires, des rhinovirus, le Covid, etc. Mais ne vous précipitez pas sur des tests, ça ne sert à rien. Par contre, il a raison, Valère, quand vous êtes malade, évitez d'en mettre partout, portez un petit masque chirurgical. En revanche, remettre le masque pour se protéger des autres, ça n'a pas de sens. Deux réflexes qui sont simples. Premier réflexe, on se nettoie le nez. Le sérum, l'eau de mer, le sérum physiologique, faire un lavage de nez. Puis quand vous n'êtes pas lavé le nez?
0: 1520.
3: Ben voilà. Et ben voilà, on ne le fait pas assez. Et pourtant, c'est très bien. Ça rééquilibre la muqueuse, ça l'hydrate, ça évacue les virus, etc. Donc, on se lave le nez, sérum physiologique.
0: Un petit coup de gel hydroalcoolique aussi, docteur. On en remet peut-être ça ou pas?
3: Deuxièmement, les gestes barrières, on se lave les mains. Et si vous n'avez pas de point d'eau, vous pouvez utiliser le sérum hydroalcoolique, mais on se lave les mains. De l'eau et de savon, tout simplement. On revient des transports en commun, du boulot, etc. On rentre à la maison, on se lave les mains. On arrive au travail, on serre la main à tout le monde. Pourquoi pas? On se lave les mains aussi. Ça, c'est le deuxième bon réflexe. Et je rajoute un troisième. On aère son logement 10 minutes le matin, 10 minutes le soir. Ça permet de ventiler, de renouveler l'air et d'éviter l'accumulation des virus. Juste avec ces trois réflexes, mais on diminuerait considérablement les épidémies de grippe, les épidémies de Covid, de gastro-entérite. On va arriver dans les épidémies de gastro-entérite.
0: On en parlera, on fera évidemment une émission là-dessus.
3: C'est manuporté, c'est porté par les mains. Donc juste ces réflexes de bon sens. Et si en plus le geste civique, vous mettez un petit masque quand vous êtes malade, c'est plutôt pas mal.
0: Aude Razo, vous avez une question pour notre médecin.
5: J'ai une question sur le lavage de nez. Moi, quand je le fais, j'ai l'impression que ça me dessèche complètement. C'est pas hyper agréable. Est-ce qu'il y a une fréquence à respecter, en fait?
3: Faut pas trop le faire.
5: D'accord.
3: Trop d'hygiène tue l'hygiène. Et surtout, ça va déséquilibrer.
0: Ah, bah ça vous fait plaisir, Valère, ça. Vous qui ne vous lavez jamais. Non, je plaisante.
3: Il se lave trop.
4: Moi, j'adore avec du gel hydroalcoolique.
3: Mon côté un peu hypochondriaque.
0: Mais
3: ça peut avoir l'effet inverse. Pareil en toilette intime. Pareil la toilette sur la peau. En fait, on a le microbiote cutané. On a un microbiote des bactéries, la flore. Vous savez, cette flore de bactéries à l'intérieur du nez. Il faut pas trop assécher. Donc, faut pas le faire 10 fois par jour. Comme le gel hydroalcoolique, on l'utilise pas 10 fois par jour. Mais se laver le nez, aller une fois par jour, c'est plutôt pas mal.
0: Okay. Vous avez des questions pour notre médecin? Il y répond. 0810 055 056. C'est votre émission. On vous doit bien ça sur ICI. Pour l'heure, on s'écoute Paul McCartney, Live and Let Die, sur votre radio ICI.

0: Leven Let Die, Paul McCartney sur votre radio, ici que c'est bon.
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0: On vous doit bien ça. Il y a aussi une version des Guns N' Roses pour ceux qui sont fans de rock comme moi de cette chanson. Midi 46 sur votre radio ici, on est ensemble jusqu'à 13h. Vous êtes très nombreux à réagir au 0810 055 056, notamment sur le sujet qu'on a abordé en début d'émission sur le rapport entre les enfants et les écrans. Dans un court instant, Elsa Wolinski nous parlera du rapport entre les adultes et les écrans, qui n'est pas tout à fait le même. Mais pour l'heure, on accueille Alexandra qui nous appelle grâce à Ici Orléans, me semble-t-il. Bonjour Alexandra.
2: Bonjour.
0: Et comment allez-vous, chère Alexandra?
2: Super bien, vous avez une voix merveilleuse, pleine de sourires.
0: Oh bah merci, bah c'est vrai qu'on est quand même pas malheureux de faire cette émission toutes et tous ensemble. J'espère qu'on vous rend service. Je vois que vous êtes maman de 3 enfants, Alexandra.
2: Oui.
0: Alors vous, il y a du téléphone, il n'y a pas de téléphone, comment vous gérez? Dites-nous tout.
2: Eh bien nous, on a une recette magique. Non, on n'a pas de télé. Une règle écran un jour sur deux.
0: Super. Ouais.
2: Et on sort quand même. On fait dans la mesure du possible des petites sorties, des animations. On n'est pas sédentaire. Voilà. Donc ça marche plutôt pas mal du tout. Et je dirais qu'après, je pense que l'important c'est de toujours expliquer les choses et d'être bienveillant, d'aller au bout des explications, de bien sensibiliser et de rester très ferme quand c'est non. Oui. C'est non.
0: Bah vous êtes formidable, hein, docteur Kirzek, c'est pas mal ça. Hein
3: non mais c'est important de donner un cadre, surtout dans une société où il y a de moins en moins de cadres. Et l'ado, faut pas oublier, il se construit par opposition. Et donc du coup, ça fait partie de sa construction de lui donner un cadre dans lequel il va pouvoir naviguer, être libre. Mais il y a quand même des limites, ça c'est important. Et l'autre chose que vous nous dites, c'est je les occupe parce que c'est quand ils s'ennuient qu'ils prennent un écran. Alors,
0: et puis,
3: bien sûr, il y a tous les copains et tout ça.
0: L'ennui, mais... c'est pas mal aussi.
3: Alors, c'est bien de s'ennuyer, mais il faut apprendre à s'ennuyer.
0: Ouais,
3: s'ennuyer, c'est une réflexion intérieure aussi. Mmh. C'est leur expliquer tout ça, mais ça nécessite du dialogue.
0: Merci, docteur. Merci surtout à vous, chère auditrice, chère Alexandra. On va essayer, pardonnez-moi, j'en perds mes mots, de prendre le plus d'auditeurs et d'auditrices possible, parce que vous êtes très nombreux, 0810, 055, 056. On accueille Floriane. Et gros bisous, Alexandra, bien sûr. Bonjour, Floriane.
4: Oui, bonjour. Alors je rejoins Alexandra et je lui dis bravo parce que moi de mon côté, j'ai beaucoup de mal à proposer autre chose à mon fils qui a 12 ans et qui a développé une réelle addiction aux écrans.
0: Ouais,
4: donc
0: ouais.
4: Nous on a toujours mis des limites, mais pour autant il ne pense qu'à ça, il ne pense qu'au temps qu'on pourrait lui rajouter et qu'on ne lui rajoute pas
0: bonhomme,
4: justement pour cette histoire de cadre.
0: Ouais.
4: Et il en est arrivé à s'acheter lui-même un téléphone avec son argent de poche, enfin qu'on soit au courant.
0: Dans votre dos, oui, voilà.
4: Et donc, aujourd'hui, moi, j'ai ma grosse difficulté, c'est de réussir à lui proposer d'autres activités qu'il accepte de faire parce que rien ne lui convient et qu'il ne pense, même si là, par exemple, ça fait depuis cette histoire de téléphone, il n'a plus accès à un téléphone.
0: Ouais.
4: Pour autant, il y pense beaucoup et puis il dit voilà qu'il s'ennuie, il veut pas particulièrement lire. Alors il est sportif, mais bon, au bout d'un moment, il ne peut pas faire que du sport non plus pendant tous ces temps. Et on a du mal à lui proposer d'autres activités auxquelles il puisse prendre plaisir à faire.
0: D'accord.
4: Même si on est fait avec
0: Alors,
4: lui.
0: Si vous avez, parce que c'est une communauté qu'on est en train de créer, on vous doit bien ça. Donc si vous avez des conseils aussi, vous, hein, les amis à prodiguer à Floriane, vous écrivez sur le WhatsApp, hein, 0810 055 056. Docteur Kirzek.
3: Un conseil, il faut se faire aider, parce que là, effectivement, on est dans la définition de l'addiction, le dialogue, il est compliqué, et il faut se faire aider par qui? Alors, bien sûr, il y a votre médecin traitant, mais sinon, il y a ce qu'on appelle les CJC, des consultations jeunes consommateurs.
0: Okay.
3: Il y en a une par département, généralement, c'est à l'hôpital, et ça permet pour toutes les addictions, mais en particulier pour ces addictions comportementales, au téléphone portable, d'avoir un rendez-vous avec un pédopsychiatre, avec un psychologue qui va pouvoir aider. Il y a aussi la maison des adolescents où il y a des espaces santé jeunes, où il y a des psychologues. Et dans chaque département, ça permet vraiment d'avoir un tiers qui va s'interposer, vous aider, vous donner des conseils pour ne pas être sans arrêt dans le conflit, parce que sinon ça devient vite ingérable à la maison.
0: Essayez peut-être ça, chère Floriane. Hein.
4: Oui, alors on a déjà contacté la maison des adolescents.
0: Ouais.
4: Donc on est effectivement suivi actuellement. Mais voilà, ça prend du temps.
0: Ça prend du temps.
5: On espère que vous allez y arriver. Il y a aussi des superbes pédopsychiatres. Vraiment, n'hésitez pas, parce que là, effectivement, le petit bonhomme, il a besoin d'aide. On vous embrasse très, très fort, chère Floriane. On continue, hein. On reste avec vous jusqu'à 13h. 0810 055 056 pour réagir. Et dans un court instant, Elsa Wolinski va parler de notre rapport, nous les adultes, aux écrans. À tout de suite.
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5: Effectivement, on vous doit bien ça sur ICI. C'est votre nouveau rendez-vous quotidien. On est ensemble encore pendant quelques minutes, jusqu'à 13h. On a parlé du rapport entre les ados, les enfants et leurs écrans. Pas toujours simple à gérer. Et là, grâce à notre Elsa Wolinski, on va apprendre un peu sur notre rapport à nous, les adultes, avec les écrans.
6: Mais oui, parce qu'il faut, va falloir arrêter de se mentir quand même.
5: Non, mais arrêtons.
6: Tiens donc. Mais oui, on passe notre temps à dire à nos enfants, lâche ton téléphone, c'est mauvais pour les yeux, pour ta tête, pour ta culture. Alors que nous, on est les premiers. Gérald, regardez-le, il n'arrête
7: allez,
6: pas.
7: Je te pose.
6: Je vous assure, c'est une catastrophe, c'est notre médecin.
5: Même pendant l'émission.
6: Le pire, c'est qu'on fait même plus attention. On va au restaurant, on a le téléphone. On est dans le métro, on a le téléphone. On regarde un film, on a le téléphone en plus. On va aux toilettes.
5: À votre ça, c'est avis. Pour Valère.
6: Voilà, Valère, vous allez
7: ça va pas, hein.
8: Non, pardon, je plaide coupable. J'ai déjà laissé tomber mon téléphone dans les toilettes.
6: Ah, non, mais bah ouais, Aude. Bah
5: voilà.
6: Non,
5: bah, bravo, Aude.
7: Vous l'avez changé
6: pourtant,
7: depuis.
8: Je l'ai changé, oui.
6: Et pourtant, malgré tout ça, on continue quand même d'accuser nos enfants en leur disant « arrêtez ». Mais en fait, nos enfants, c'est ce que je disais avec le médecin tout à l'heure, le pédopsychiatre, ils nous plagient. On dit toujours « ah, cette génération, elle est toujours sur les écrans ». Mais pardon. Mais est-ce qu'on en parle de nos parents à nous? Ah. Est-ce que vous les avez vus, les grands-parents, aujourd'hui? Parce que maintenant, quand on part se balader en forêt avec eux, qu'est-ce qui se passe? On est obligé de leur dire « Mais lâche ton téléphone, maman, regarde autour de papa, regarde comme c'est beau, les arbres, la forêt !» Et là, ils nous répondent quoi? « Mais attends, je finis juste mon message, où je prends une photo ?» Mais on n'en revient pas. Mais enfin, c'est un monde quand même. Donc on passe nos journées à dire à nos enfants de décrocher leur écran, et maintenant il va falloir faire la même chose avec nos parents. Donc on n'est pas rendu. Et le pire, c'est qu'effectivement, on est exactement pareil. Nous, qu'est-ce qu'on fait? On est là parce que nous-mêmes, on est dans la forêt avec nos parents. Alors on se dit, bah nous aussi, on va profiter. Et là, on sort notre téléphone, et qu'est-ce qu'on fait? Bah on prend une photo, bien sûr. Un selfie tronc d'arbre qu'on poste immédiatement sur Instagram avec écrit « Se reconnecter à l'essentiel ». C'est tellement ça. En fait, on est foutus. Je vous le dis, non mais c'est vrai, on est foutus. Mais finalement, quand même, il y a du positif là-dedans. Parce que je me dis, c'est peut-être pas si mal pour nos grands-parents s'ils sont devenus accros à leur portable. Parce que pour les personnes âgées qui vivent seules, ça peut changer beaucoup de choses. Et il faut y penser, vraiment. D'ailleurs, selon une étude, 61% des internautes de plus de 60 ans utilisent Internet pour garder le contact avec leur famille et leurs proches. Parce que maintenant, une grand-mère peut voir son petit-fils qui habite à Marseille, recevoir une photo de sa petite-fille qui est en vacances à l'autre bout du monde, se sentir revivre même par procuration, et ça, ça vaut de l'or. Bon, elle peut aussi envoyer 15 fois la même vidéo de chat, ça c'est un autre problème. Ça leur permet quand même aussi de rester à la page. D'ailleurs, Enora, c'est votre maman qui va vous expliquer ce que ça veut dire avoir le seum maintenant. Mais au fond, je trouve ça plutôt joli, cette histoire. On a inventé un objet qui nous permet de rester ensemble, même quand on est loin les uns des autres. Alors évidemment, on sait bien qu'il faudrait décrocher, profitez de l'instant présent, comme je regarde Valère, je profite de l'instant présent. Regardez les gens dans les yeux avec Aude. Retrouvez le plaisir de ne rien faire avec Gérald. D'ailleurs, il paraît que c'est tendance, la déconnexion numérique, tellement tendance qu'il y a même des gens qui paient pour partir en vacances dans des endroits où il n'y a pas de réseau. Alors ça, je ne comprends pas du tout. Alors moi, je veux bien déconnecter, hein, mais il faut quand même que je puisse le dire. Attendez, je déconnecte. Attendez, d'ailleurs, je vous laisse, je vais laisser un message que je déconnecte.
5: Voilà. C'est exactement ça. Merci Elsa Wolinski. Ah là là. C'est le rapport qu'on a avec les écrans, c'est quand même tout un poème, ça mériterait 14 émissions. Aude Razo.
8: Il y a Catherine qui est totalement d'accord avec vous, Elsa, dans le WhatsApp. Elle a laissé un message. Difficile de s'opposer aux écrans quand on en a besoin aussi, nous adultes, pour gérer nos affaires, dit-elle. Et en effet, les enfants voient leurs parents tout le temps dessus. Donc évidemment, chacun aussi a sa part de responsabilité.
5: Mon Valère.
9: Oui, et quand
5: Mon Valère, pardon.
6: Je sais pas ce qui m'a pris.
9: Non, mais je peux vous appartenir si vous souhaitez à ce stade. Non, mais pour revenir sur les parents, en fait, la parentalité, quand même, c'est parfois regarder les choses en face, et vous avez raison de nous sensibiliser là-dessus, ma chère Elsa, parce que on est complètement bousillé par ces téléphones. Et je pense que, aider nos enfants, c'est nous aider nous-mêmes à reprendre un peu le contrôle, parce qu'en fait, je pense qu'on est un peu pris au piège, mais Gérald est d'accord avec moi.
3: C'est beau,
9: comme
3: d'habitude. C'est beau ce que
9: vous dites. Non, mais on est un peu tous addicts, c'est vrai que ça craint, honnêtement.
3: Ouais. Mais il y a quand même des utilisations positives, et chez les grands-parents notamment, c'est un lien social, et on sait que c'est une prévention des démences cognitives, etc. C'est un lien, il peut y avoir des jeux, etc. Le tout, c'est la modération, en fait, c'est la dose.
5: Absolument. Merci beaucoup, chers amis, et puis continuez, vous l'avez vu, c'est votre émission. 0810-055-056. Et puis deux fois par émission, je vous offre 200 euros de pouvoir d'achat. C'est le moment. Et c'est Martine qu'on va accueillir, qui s'est inscrite sur le site ici.fr. Bonjour Martine.
10: Bonjour.
5: Nous appelle via Ici Limousin, qu'on embrasse très chaleureusement. Bonjour Martine, comment allez-vous, chère Martine?
10: Ça va très bien.
5: Alors vous, je vois que vous avez une fille et deux petits-enfants.
10: C'est ça.
5: Ils sont accros aux écrans, vos petits-enfants?
10: Un petit peu.
5: Il faut faire un petit peu attention à ça, évidemment. Alors Martine, j'ai le plaisir de vous annoncer que c'est gagné. Bravo Martine.
9: Bravo.
5: Et voilà. Super. Eh oui, super. En plus, avec une voix rayonnante comme la vôtre, ça nous fait d'autant plus plaisir. Vous êtes inscrite. Et voilà, c'est gagné. On vous embrasse très très fort, ma chère Martine. Prenez grand soin de vous. Bon, voilà, elle est déjà partie. Elle a eu bien raison.
3: Elle est allée utiliser le bon d'achat.
5: Directement sur son petit tapis volant. Alors, merci beaucoup pour préparer cette émission. Je remercie ma chère Céline à la réalisation, Diana à la technique, Sadika au standard et ma Gwenaëlle à la préparation. Et merci à vous, chers camarades.

0: Milieu des années 80 avec Laura Brenningan, Self Control, c'est sûr ici. Bon réveil à vous, mercredi matin, de bonne heure, de bonne humeur pour lancer la journée.
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0: Bonjour Valentine.
3: Bonjour Louis, bonjour à tous.
0: Mercredi 30 septembre, c'est la journée internationale de la traduction, une journée qui célèbre toutes celles et ceux qui nous permettent de nous comprendre, même lorsque nous ne parlons pas la même langue.
3: Alors ce matin, on recherche un auditeur qui parle plusieurs langues. Attention, il doit nous le prouver en direct.
0: Exactement, alors anglais, espagnol, italien, allemand, pourquoi pas même une langue régionale, j'ai envie de vous dire, ce mercredi matin. Venez saluer toute la France avec la langue de votre choix, en nous appelant dès maintenant au 0810 055 056.
3: Apprendre dans des conditions décentes, c'est le mot d'ordre des lycéens, mais la mobilisation dégénère. C'est l'info du jour dans une demi-heure. Nous sommes au milieu des policiers et des jeunes, et le bilan de cette nouvelle journée d'affrontement, on en parle dès 5h.
0: Et pour vous accompagner jusqu'à 6h, Saveria au standard, à la technique c'est Sarah, Emmanuel à la rédaction en chef, ici dès 5h, ça commence maintenant.
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0: Mercredi 30 septembre, excellent réveil, il est 5h. Tout de suite, le tour de l'actualité à vos côtés. Valentine, à la une, ce chiffre, 440 interpellations hier au cours de la mobilisation lycéenne.
3: Le mouvement gagne du terrain avec des manifs devant 416 établissements de France hier contre 180 la veille. Et parfois, affirme Laurent Nunez, ministre de l'Intérieur, la mobilisation dégénère.
4: Dans certaines situations, les choses se sont bien passées. Dans d'autres cas, ça s'est plutôt très mal passé avec des personnes qui étaient cagoulées, vêtues de noir, munies de projectiles, de mortiers. Parfois d'ailleurs de bouteilles d'acide chlorhydrique également, ça a été le cas à Belfort, il y a eu 7 jets d'acide chlorhydrique sur les forces de l'ordre, à Belfort et dans d'autres endroits. Et puis sur une quarantaine de sites, partout sur le territoire national, on a relevé également la présence d'élus, de parlementaires ou d'élus de la France Insoumise qui étaient là pour inciter évidemment au mouvement.
3: Laurent Nunez sur BFM TV hier soir pour parler de ces violences inqualifiables, complète le ministre de l'Éducation. 48 membres des forces de l'ordre blessés au total, comme 10 membres du personnel de l'éducation, un professeur dans le Nord, un proviseur dans les Hauts-de-Seine. Pas de bilan communiqué pour les jeunes mobilisés, je le rappelle, pour dénoncer la dégradation des conditions d'apprentissage et les manques de moyens. En voici une nouvelle illustration en Seine-Saint-Denis où un collège de Bagnolet est privé d'eau potable depuis plusieurs mois maintenant, sans que rien n'ait été fait depuis, insiste le département. En parallèle, plus de 300 000 manifestants hier dans les rues selon la CGT, un peu plus de 200 000 selon le gouvernement, pour crier leur ras-le-bol des bas salaires dans la fonction publique. Le point d'indice sur lequel leur rémunération est calculée a été gelé 8 fois ces 10 dernières années et le gouvernement l'envisage encore l'année prochaine pour faire des économies.
0: 5h02 sur ICI, le Rassemblement National fait bloc derrière son président.
3: C'est l'image politique de la journée d'hier. Jordan Bardella, acclamé par les députés de son parti, malgré les accusations de Mediapart. Le site lui attribue toute une série de messages antisémites. Sa ligne de défense, un démenti total et l'annonce de plusieurs plaintes. Mais derrière cette assurance, Pierrick Bonneau, le RN, redoute de voir sa campagne pour la présidentielle polluée par cette affaire.
5: Derrière les applaudissements et les sourires de façade, une inquiétude que les cadres du RN peinent à dissimuler. Et si cette affaire n'était que le premier épisode d'une série de révélations, Jordan Bardella prévient lui-même ses troupes. Hier matin, il est évident que nous sommes confrontés à un feuilleton, dit-il. D'autres articles sortiront sur ce sujet comme sur d'autres sujets. Avec quelles conséquences sur la campagne ? Un proche du patron du parti se rassure, ce genre d'agitation joue à la périphérie et n'aura pas d'impact sur le résultat de la présidentielle. Mais notre campagne est de fait parasitée, reconnaît un député. Quoi qu'on fasse à partir de maintenant, on ne sera pas audible tant que la page ne sera pas tournée. Tout le monde au Rassemblement National a en tête l'affaire Fillon en 2017, du nom de l'ancien candidat de la droite à la présidentielle, qui n'a jamais repris le contrôle de sa campagne après les révélations du Canard enchaîné.
3: Et d'où la violence sidérante, selon Mediapart, du Rassemblement National dans sa défense. Marine Le Pen notamment prévient, c'est à Mediapart qu'il va falloir dire d'enfiler son costard en Kevlar, parce qu'il y aura évidemment une réponse. Coup dur aussi à l'extrême gauche, l'élection de deux maires de la France Insoumise est annulée par la justice. à Vénissieux et à Vaux-en-Velin dans le Rhône à cause d'irrégularités dans le scrutin des municipales, mais sur des listes concurrentes.
0: La réponse enfin ce matin à cette question, comment le fisc a-t-il été piraté ?
3: Plus d'un mois après l'annonce des fuites de données de 700 000 contribuables sur le site des impôts, l'agence chargée de la cybersécurité de l'État publie son rapport, Aurélien Tirard, et clairement, ce piratage n'a rien de sophistiqué selon l'ANSSI.
6: Cette cyberattaque n'est pas l'œuvre d'un génie du mal du dark web. À en croire l'agence cyber française, l'ANSSI, ce piratage est le résultat d'une accumulation de protections insuffisantes. Ainsi, des semaines durant, le cybercriminel a pu naviguer tranquillement dans les applications du fisc pour entrer dans le réseau et il n'a eu en quelque sorte qu'à ouvrir la porte avec les clés. Pour cela, il a récupéré des identifiants, des mots de passe de plusieurs dizaines d'agents des impôts. Il a ensuite pénétré différentes infrastructures connectées les unes aux autres. Ce pirate est ainsi passé par celle de l'éducation nationale pour viser celle du fisc et dérober de gigantesques masses de données confidentielles. Ce que montre l'ANSSI, c'est que cette attaque aurait pu être facilement évitée si certains services n'avaient pas été accessibles avec un simple mot de passe. C'est pourquoi l'agence recommande de vérifier désormais chaque fois les accès des comptes des agents du fisc de deux manières différentes.
3: Et pour savoir comment réagir si vous êtes victime d'une fuite de données, rendez-vous sur ici.fr pour tous nos conseils. Sur Internet, justement, vous avez encore une heure pour ouvrir l'ordinateur et accéder parmi les premiers à la vente de billets de la SNCF pour les vacances de fin d'année. Elle ouvre à 6 heures. Plus d'1,5 million de billets ont été vendus l'année dernière sur la première journée de vente et pour profiter des prix les moins chers. La météo, Louis.
0: Avec des perturbations ce mercredi au cours de la matinée. Déjà avec des nuages et des averses de la Charente-Maritime jusqu'au Pas-de-Calais, dans le sud également, de l'Isère aux Bouches-du-Rhône. Ailleurs, on conservera un temps agréable ce matin pour les températures. On a déjà de la douceur qui s'installe. 19 en Isère, nous dit Alexandre sur notre page Facebook. 19 aussi dans le Loiret, nous dit Thierry. 21 dans les Hautes-Vienne, nous dit Marie-Paul. En milieu de matinée, ça grimpe doucement. À Calais et Amiens, on aura une vingtaine de degrés. Pour Belfort, 18. À Dijon, 21 degrés. Et puis à Limoges et Toulouse, ce matin, 22 degrés. Vigilance tout de même. 4 départements sont placés en vigilance orange, pluie, inondation, orage et crue. Les 4 départements concernés sont la Lozère, l'Ardèche, le Gard et l'Hérault. Et à dès cet après-midi, le premier épisode cévenol de l'automne avec des orages pouvant durer plusieurs jours et des pluies longues, très longues. Vigilance donc pour les maximales 27 dans le nord à Strasbourg, dans le sud, 28 degrés. Cet après-midi à Perpignan.
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0: Mercredi 30 septembre, nous fêtons les Jérômes ce matin. Bonne fête à tous les Jérômes qui se réveillent avec nous. Et deux anniversaires dans le monde du cinéma, celui de Monica Bellucci et celui également de Marion Cotillard. Bientôt à l'affiche, Valentine, d'un nouveau film.
3: Karma, le nouveau thriller de Guillaume Canet, dès le 21 octobre au cinéma.
0: Avec une histoire, celle de Jeanne, qui tente de reconstruire sa vie en Espagne avec Daniel avant de devenir la principale suspecte suite à la disparition mystérieuse de son filleul. Il faudra donc passer encore un petit peu pour découvrir ce film à l'affiche signé Guillaume Canet, 5h07 sur ICI. ICI dès 5h, on est avec vous jusqu'à 6h. Bon réveil, très bon début de journée en musique avec Calogero.

0: Je joue de la musique, Calogero sur ici, 5h10. Merci de nous avoir choisi pour vous réveiller, commencer à la journée. Bonne route à vous, d'ailleurs, si vous nous écoutez déjà en voiture. Et on va parler d'une route.
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0: Ce matin, avec Stéphane Bern, on emprunte l'une des plus belles routes de France, la Nationale 106 à travers les Cévennes, pour découvrir l'emblème pour le moins étonnant de la ville de Nîmes.
3: Le crocodile. Et pour comprendre ce qu'il fait dans le Gard, on remonte loin dans l'histoire avec Stéphane Bern jusqu'à l'Antiquité romaine. C'est à 5h25 sur ICI.
0: Et ça date, effectivement.
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0: Et oui, c'est votre rendez-vous quotidien ici, ça entreprend avec Catherine Quicandon qui, ce mercredi matin, nous emmène dans l'Hérault, Valentine, où l'on réduit la pollution plastique des océans.
3: Une entreprise a trouvé comment recycler les filets de pêche.
0: Alors Catherine, vous nous emmenez où ce matin ?
5: À Bessan, à moins de 20 km à l'est de Béziers, il y a des filets de pêche, beaucoup de filets de pêche. Marine Olassia, fondatrice de Sao Textile, les collecte pour en faire de la fibre de polyamide recyclée pour les revendre à l'industrie de la mode et du textile. En gros, elle transforme des filets de pêche usagés en bobines de fil. Concrètement, comment ça fonctionne ?
6: On les collecte directement auprès des pêcheurs. Ensuite, on les conditionne et après, on va les laver dans des machines à laver industrielles. Et ensuite, on va les... c'est un processus de recyclage qui s'appelle thermomécanique. On va découper le filet, on va le transformer en granulés plastiques. Donc, c'est comme des petits grains de riz. Et ensuite, on va le faire fondre. On va obtenir un premier fil continu qu'on va texturiser pour avoir le filament textile. Et après, on va le mettre en bobine et ça va nous permettre de tisser ou de tricoter le tissu.
5: Le fil obtenu et valorisé est noir.
6: C'est du nylon qu'on va utiliser pour des applications techniques comme du revêtement, de gilets pare-balles, des tentes et après sinon pour des textiles sportifs par exemple. C'est résistant, c'est respirant et c'est très souple et élastique. C'est très bien pour l'eau. D'ailleurs, les maillots de bain sont en nylon.
5: Les filets de pêche représentent 10% de la pollution plastique des océans. 640 000 tonnes sont perdues en mer. La démarche de Marine est donc aussi environnementale.
6: Aujourd'hui, il n'y a pas de filière de collecte et de valorisation. Donc les filets sont envoyés en déchetterie ou en incinération. Donc déjà, on a un premier impact sur ça. On va valoriser un déchet sur le territoire. En relocalisant toute la chaîne de valeur sur le territoire français, on va avoir directement une réduction de l'impact carbone. Et ensuite, on va valoriser le savoir-faire français. Donc on va créer de l'emploi aussi.
5: Et ça, c'est pas mal aussi. Mais comment Marine a eu cette idée ? Le déclic se fait lors d'un voyage au Bangladesh. Elle ne cautionne pas du tout le système de production qu'elle constate. Elle veut changer les choses et c'est ce qu'elle essaye de faire depuis février 2023 avec Sao Textile et en utilisant son expérience de plusieurs années dans le domaine de la mode. Et pourquoi Sao ? Dans la mythologie grecque, Sao est une nymphe marine qui assurait la protection des traversées maritimes et le sauvetage des marins. Plus d'infos sur saotextile.fr. Merci à Éléonore Sozo d'ICI Hérault pour cette idée qui a la pêche. ICI ça entreprend à Bessan avec Sao Textile, du filet de pêche au fil.
0: Et en plus, Catherine, on a tous mordu à l'hameçon. Merci.
3: Dans un instant, de nouveaux bureaux de poste menacés de disparition. Dans plus de 450 agences de France, les services risquent d'être très fortement réduits ces prochains mois, voire d'être totalement supprimés.
0: C'est notamment le cas en Alsace, où nous sommes ce matin avec les journaliste d'ici dans moins d'une minute.
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0: Mercredi matin, il est pile 5h15, un grand projet de transformation au sein de la Poste.
3: Plus de 450 bureaux sont menacés dans toute la France, selon les informations d'ICI, soit pour les transformer en agences gérées par les mairies, soit en points relais commerçants où les opérations sont beaucoup plus limitées. Certains risquent carrément de fermer, 25 en Alsace, selon un document interne, comme celui de Masvo Niederbruck. Patrick Janton, forcément, on s'inquiète.
9: Cette habitante rencontrée hier dans la principale artère commerçante de la petite ville qu'est Masvoen-Niederbruck n'est pas vraiment surprise.
10: Ça fait des années qu'on voit disparaître les commerces, la poste, on en avait déjà entendu parler. Maintenant que vous me le dites, ça ne me surprend qu'à moitié, on va dire.
9: Une mauvaise nouvelle pour cette autre habitante. Elle se dit attachée à la présence postale dans sa commune.
11: C'est pas possible qu'on court à Saïteng, mais c'est pas évident pour tout le monde, surtout les personnes âgées qui ont l'habitude de venir ici. Et c'est quand même c'est un peu triste. Alors déjà que c'est ouvert que le matin, c'est pas ouvert toute la journée. Un peu triste et à la fois dommage, quoi.
9: Il y a 4 ans, le bureau de poste de Masvoen-Niederbruck était menacé. Le maire Maxime Belsung se dit prêt à monter à nouveau au créneau.
12: Bah encore interpeller le sous-préfet, c'est ce que je vais faire. Moi, je suis particulièrement surpris d'avoir appris ça déjà par la presse et pas directement par la poste, parce qu'il y a toujours des marges de négociation et de discussion. Là, on apprend, on est un peu sur le fait accompli, parce que les territoires ruraux ont besoin aussi de services du bureau de poste, tous ces services dont on a besoin dans les territoires ruraux et les villes comme Masvoen-Niederbruck.
9: Selon la Poste, en Alsace, 98% des Barinois et 97% des Haut-Rhinois ont accès à un point de contact postal à moins de 5 km ou de 20 minutes en voiture de leur domicile. Et la Poste de rappeler que la liste des 25 suppressions de bureaux n'est qu'une base de discussion et de travail avec les élus locaux afin d'identifier les solutions les mieux adaptées aux besoins des territoires. Maxime Belsung.
12: Il y a quelques années, quand il y avait l'annonce de la fermeture du bureau de poste, on a réussi à négocier l'ouverture uniquement le matin avec un facteur guichetier et c'était très bien de cette manière. Moi, j'appelle déjà à la discussion avec la poste.
9: Sur la liste diffusée il y a peu figurent des bureaux de poste de quartier à Strasbourg et Mulhouse notamment, mais aussi dans des bourgs comme Villageneuve, Bergheim, Rhinau ou encore Rosheim.
3: Et pour savoir si votre bureau de poste est concerné, vous pouvez le vérifier sur notre carte interactive sur ici.fr.
0: Merci Valentine. Dans 3 minutes, c'est la télé avec Patrice Gascoin. Ce matin, Lola Devers joue deux personnages à la fois, danseur. C'est la nouvelle série de France 2. Julia Roard nous en raconte les coulisses juste après Gold, Ville de Lumière. C'est sur ici à 5h17. Excellent réveil avec nous et on vous souhaite une très belle journée.

0: Ville de Lumière, sorti en 86 avec Gold sur ICI. Bon réveil à 5h21. Il est temps de nous appeler tout de suite au 0810 055 056. C'est votre rendez-vous quotidien sur ICI, tous les matins 5h38. C'est le duel des auditeurs. Une question autour de l'actualité, un chiffre à trouver et bien entendu le plus proche de la bonne réponse remporte la radio ICI, Valentine.
1: Pensez pour vous suivre partout dans votre quotidien, de la salle de bain au salon jusqu'à la cave, puisque ce poste est équipé d'une lampe torche. Il fonctionne sur pile, se recharge en USB ou à l'énergie solaire.
0: C'est Saveria qui attend vos appels ce matin au 0810 055 056. Allez-y, foncez, puis je vous souhaite d'ores et déjà bonne chance.
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0: Avec Patrice Gascoigne et ses coulisses TV, aujourd'hui, Patrice, vous nous parlez d'une série de France 2 où la comédienne Lola Devers interprète deux personnages. Cette série s'appelle Sœur.
4: Et si l'on pouvait changer de vie le temps d'une soirée, c'est le point de départ de ce thriller haletant qui commence comme ça.
5: Votre sœur est décédée.
6: On a vraiment des raisons de penser que votre sœur a été assassinée.
7: C'est forcément le même assassin que celui de ma sœur, non ?

0: jouent ensemble, sachant qu'elles sont jouées par une seule et même comédienne, Lola Devers. Comment ont-elles été tournées? Entrons dans le secret de ce tournage avec la réalisatrice de Sœur, Julie Roy.
1: Donc c'était évidemment le challenge de la série, puisque ça demande une précision à la technique, mais aussi en termes de jeu. Donc concrètement, comment ça se passe? On tourne toute une première partie de la scène avec Lola, donc dans la peau d'une sœur, face à une doublure comédienne qui va lui donner la réplique, les regards, et qui va capter la personnalité que Lola avait préparée pour chacune des sœurs. Donc là, on fait la séquence avec les déplacements qu'on a envie de jouer, si à un moment donné, elle boit un verre, elle mange quelque chose, etc. Et ensuite, une fois qu'on est content, qu'on a tous nos plans, Lola va se changer, nous on bloque tous les accessoires partout, Lola revient, et là, paf, on change de côté, et on refait la scène dans l'autre sens. Et c'est là où il faut être très précis. Il faut que les regards soient pareils, le rythme, les silences, etc. Et pour ça aussi, on a travaillé avec une équipe VFX qui était présente sur le plateau. Eux, ils m'ont permis d'avoir sur un moniteur, en fait, les deux Lola.
0: Les secrets de tournage de ces scènes où Lola Devers joue deux personnages par la réalisatrice Julie Roar. Sœur à voir ce soir sur France 2.
2: À 21h10, merci Patrice. Tout de suite, une nouveauté pour vous ce matin en musique avec le groupe australien Tame Impala. C'est tout simplement le groupe du moment. Vous l'entendez partout et Valentine, ils viennent en France en plus en 2027.
3: Pour deux concerts à l'Accor Arena de Paris le 12 et 13 juin prochain. Mais leur succès est tel que les deux dates affichent déjà complets.
2: Déjà, c'est parti très rapidement. Alors, deux dates pour Tame Impala cet été, mais vous en profitez tout de suite à 5h25 sur ICI avec Dracula.

0: Les Australiens, Tame Impala, avec Dracula et la voix de Jenny. C'est sûr ici, mercredi 30 septembre. Bonjour à vous, bon réveil avec nous si vous nous rejoignez à l'instant. Avant les infos, un petit peu d'histoire tout de suite aux côtés de Stéphane Bern qui ce matin nous fait voyager au temps de l'Antiquité romaine. Nous sommes même dans le Gard, Stéphane.
1: À Nîmes, on croise un crocodile partout. Sur les armoiries, les fontaines, les pavés et même les bus. Un animal étonnant quand on...

0: habite à plus de 3000 km du Nil. Avant Jésus-Christ. Au large de la Grèce, la bataille d'Actium oppose Octave, futur empereur Auguste, à Marc-Antoine et Cléopâtre. La victoire d'Octave ouvre les portes de l'Égypte à Rome.
1: L'Égypte n'est plus qu'une province de Rome.
2: Une province ?
1: Ah oui.
0: Quelques années plus tard, des vétérans de cette campagne sont installés dans la colonie de Nemosus, l'actuelle Nîmes. Disons qu'à l'époque, Nemosus, c'est une sorte de pseudonyme. Pour célébrer leur victoire, des bonnets sont frappés. Les prisonniers ennemis aussi, mais ça c'est une autre histoire. Au revers de ces pièces figure un crocodile enchaîné à une palme.
3: Ça se mange les crocodiles, Astérix.
4: Obélix.
0: Le message est clair. Le crocodile symbolise l'Égypte vaincue, la chaîne sa soumission et la palme la victoire romaine. Avec le temps, cette palme deviendra même un palmier. L'histoire aurait pu s'arrêter là. Mais en 1535, lors d'une visite de François Ier, la découverte de ces pièces antiques pousse la ville à adopter officiellement le crocodile comme emblème en remplacement d'un ancien taureau. Depuis, impossible de lui échapper. Quatre véritables crocodiles naturalisés sont suspendus dans l'hôtel de ville et l'office de tourisme propose même des parcours pour chasser les centaines de crocodiles cachés dans le centre-ville.
5: Ah, le croc-croc-cro, le croc-croc-cro, le crocodile.
0: Comme quoi, bien avant les selfies de vacances, les Romains avaient déjà trouvé le moyen de rapporter un souvenir d'Égypte, un peu encombrant, mais sans supplément bagage.
6: Et sans supplément non plus, après les infos, nous irons à Bordeaux, où un French Cancan géant va faire virevolter le miroir d'eau, place de la Bourse cet après-midi, pour décrocher un record du monde. Je vous explique ce défi en détail tout à l'heure à 5h40, puisque tout de suite il est 5h30, voici l'actualité en France et dans le monde en 90 secondes. C'est avec vous, Valentine Letesse.
7: Mediapart, sidéré par la violence de l'extrême droite. Le site d'investigation accuse le président du Rassemblement National de messages antisémites. Et depuis, le parti riposte avec des annonces de plainte et cette menace de Marine Le Pen. C'est à Mediapart qu'il va falloir dire d'enfiler son costard en Kevlar. La grogne des lycéens s'étend aux universités. À Clermont-Ferrand, Poitiers, Toulouse ou encore Lyon, les étudiants ont rejoint la mobilisation contre le manque de moyens dans l'éducation et elle s'embrase. 140 interpellations de jeunes hier selon le gouvernement. C'est l'info du jour dans un instant. 55 000 pompes à chaleur à prix cassé. Le gouvernement détaille la première édition de son leasing sur les pompes à chaleur pour aider les plus modestes à basculer vers un moyen de chauffage moins gourmand. Une aide moyenne de 9 800 euros par ménage. Dispositif disponible à partir de demain. La Cour des comptes appelle les politiques à se réveiller. L'État empruntera 340 milliards d'euros, un montant record annoncé hier, alors que l'INSEE annonce de son côté que la dette publique française atteint un autre niveau record, 119%. Plus d'un tiers de la population mondiale exposée à des niveaux extrêmement élevés de pollution à l'ozone cette année. Conséquence des vagues de chaleur à répétition et des incendies de forêt, explique Copernicus, organisme européen de la météo. Et puis le temps, justement, il s'agite avec un épisode cévenol très marqué au sud de la France. Vigilance orange pour pluie, inondation et orages dans le Gard, l'Hérault, l'Ardèche et la Lozère. D'autres départements risquent de suivre, prévient Météo France, comme les Bouches-du-Rhône.
6: L'info du jour avec ces violences inqualifiables devant les lycées selon le ministre de l'Éducation.
7: 440 interpellations annoncées hier soir par le gouvernement après cette nouvelle journée de blocage à l'appel de l'Union syndicale lycéenne pour réclamer, je cite, des conditions d'apprentissage décentes. La mobilisation tourne clairement à l'affrontement, comme hier Antoine Liffaut devant le lycée Daudet à Nîmes.
8: Devant les portes fermées du lycée, d'un côté une quinzaine de policiers, de l'autre des lycéens. Parmi eux, Ellie, élève de terminale, a du mal à marcher.
9: Je me suis pris deux coups de matraque dans la jambe. Là, en dessous, ils m'ont frappé de dos, donc j'ai rien vu arriver. Et après, ils m'ont poussé au sol et après, je suis parti. On comprend qu'ils soient répressifs, mais ça reste quand même très violent.
8: À côté, Gémaudi, bientôt 15 ans, est en seconde au lycée d'Yoda et se retrouve face aux forces de l'ordre pour la première fois.
9: Ça a pris l'ampleur, il y a eu la BAC et la police.
8: Et pendant notre interview, deux bouteilles en verre sont jetées sur les policiers derrière. Pour répliquer, tire des grenades lacrymogènes. Marie Maudy est en pleurs.
4: On s'est fait gazer deux fois, ils ont lancé deux bombes. On est des lycéens, c'est pas normal de nous gazer alors qu'on est juste en train de revendiquer nos droits.
8: Derrière, avec son drapeau SNES-FSU, Jérôme Amicel, le secrétaire pour le Gard de ce syndicat qui représente des personnels de lycée, vient soutenir les élèves.
10: Il y a une forme d'agressivité d'une partie des agents qui n'est pas représentative, à mon avis, des forces de police, mais qui nuit globalement quand même au maintien de l'ordre dans sa globalité. Il y a le problème aussi du comportement de certains lycéens. Mais bon, d'ailleurs, il faut quand même garder un peu la tête froide, mais de part et d'autre.
8: Des policiers disent aussi avoir été ciblés par des pierres. L'un d'eux a été légèrement blessé à la tête.
7: Au total en France, 48 membres des forces de sécurité intérieure ont été blessés, selon le ministre de l'Intérieur. Certains ont même reçu, selon Laurent Nunez, des jets d'acide chlorhydrique.
6: Merci Valentine. 5h34, la météo tout de suite de votre mercredi 30 septembre avec des perturbations au cours de la matinée. Nuages et averses de la Charente-Maritime jusqu'au Pas-de-Calais, dans le sud également, de l'Isère jusqu'aux Bouches-du-Rhône. Ailleurs, on conservera ce matin un temps agréable. Les températures le sont aussi au petit matin. 19 degrés en Isère, nous dit Alexandre. On a aussi 19 degrés dans le Loiret, nous dit Thierry sur notre page Facebook. En milieu de matinée, les températures grimpent doucement à Calais et Amiens. Une vingtaine de degrés pour Belfort, 18 degrés à Dijon, 21 degrés. Et pour Limoges et Toulouse, ce matin, 22 degrés. Cet après-midi, Valentine, vous venez d'en parler à l'instant. Quatre départements sont placés actuellement en vigilance orange. Pluie, inondation, orage et crue. La Lozère, l'Ardèche, le Gard et l'Hérault qui attendent le premier épisode Cévenol de l'automne avec des orages pouvant durer plusieurs jours dès cet après-midi. Pour les maximales, comptez 27 degrés dans le nord à Strasbourg, dans le sud, 28 degrés aujourd'hui à Perpignan.
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6: Dans 3 minutes, c'est le duel des auditeurs, le duel autour de l'actu. 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Une question, votre réponse, à vous, encore une fois, d'être le meilleur pour gagner sa radio ici, Valentine.
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6: 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On se retrouve juste après la musique d'ici à 5h35 aux côtés de Jean-Louis Aubert. Aussi, tant à nouveau issu de son album Une page de tournée, on est en 94.

0: Excellent début de journée sur ici avec Jean-Louis Aubert, temps à nouveau à l'instant. Dans quelques instants, c'est pas vrai, c'est votre rendez-vous anti-arnaque. On va parler d'une photo qui circule beaucoup sur les réseaux sociaux, un magnifique coucher de soleil sur Mars, sauf qu'elle est totalement fausse cette photo, Valentine.
1: Générée par intelligence artificielle. Alors comment repérer ces images totalement fausses? Explication avec Aude Razou dans 5 minutes sur ici.
0: Puisque tout de suite il est 5h40 et c'est l'heure du duel.
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0: William de Moselle est avec nous ce matin, Valentine. Bonjour William.
1: Bonjour William.
4: Bonjour Valentine et lui.
0: Vous allez bien ce matin?
4: Oui, ça va.
0: En pleine forme. On va dire bonjour aussi à Sylvain qui est avec nous. Sylvain qui nous passe un coup de fil de l'Orne.
1: Bonjour Sylvain.
5: Oui, bonjour.
0: Ravi de vous accueillir ce matin, oui. Messieurs. Je vous réexplique les règles. C'est le duel des auditeurs autour de l'actu. Une question, un chiffre à trouver pour gagner un très joli cadeau.
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0: Bonne chance à vous, messieurs, puisque la question du jour nous emmène aujourd'hui à Bordeaux. Une tentative de record un petit peu folle est prévue aujourd'hui. Des artistes vont se réunir sur le miroir d'eau de la place de la Bourse à 14h30 pour réaliser le plus grand French Cancan jamais organisé. Alors cette tentative, officiellement, elle va durer que 5 minutes. Et la question que je vous pose ce matin, selon vous, combien de danseurs et de danseuses vont participer à ce French Cancan géant? William, il me faut un chiffre.
4: 500.
0: 500 pour William. Sylvain, de votre côté, vous en pensez quoi?
5: Eh ben, je vais dire 501.
0: 501 pour Sylvain. Et la réponse avec Valentine?
1: C'est 200 danseuses et danseurs participent cet après-midi.
0: Vous aviez vu trop grand, messieurs, c'est donc William qui gagne ce matin.
4: Merci. Merci beaucoup.
0: Bravo William, félicitations.
4: Merci.
0: On a une petite explication en plus, Valentine, parce qu'il y a du monde pour cet événement.
1: Bien sûr, 9 cabarets, 6 écoles de danse et 3 troupes itinérantes seront représentées. Et tout ce petit monde dansera les pieds dans l'eau, puisque la tentative se déroulera, vous l'avez dit, Louis, sur le miroir d'eau de Bordeaux, le plus grand du monde avec ses 3450 mètres carrés.
0: Une très belle prestation qui arrive. William, félicitations. Qu'est-ce que vous faites tout de suite?
4: J'attends que quelqu'un me dise ce que j'ai gagné, je le sais. Mm-hmm. Mais ce qu'il faut faire, quoi. Voilà.
0: Ah, ben écoutez, la réponse, vous allez l'avoir d'ici 5 secondes, puisque c'est Savaria qui va tout vous expliquer. Merci à vous, William. Merci, Sylvain, de nous avoir appelé ce matin et d'avoir joué avec nous. C'était un vrai plaisir.
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0: Avant les infos de 6h, Valentine, on va rencontrer un homme qui pourrait bien nous inspirer.
1: Dans le Grand Est, Thomas Billot s'est lancé un sacré challenge, 24 000 km à vélo en passant devant tous les McDonald's de France sans jamais s'y arrêter. Robin Berdeau vous raconte son histoire à 5h55 sur ICI.
0: C'est très très fort, franchement très fort. Est-ce qu'on sait ce qu'il écoutait, tiens, à vélo?
1: On n'a aucune idée.
0: Non, je pense qu'il y a une musique moi, qui aurait pu bien coller. C'est celle-ci que vous allez écouter ce mercredi matin. Puisque 24 000 km à vélo à travers la France, il aurait pu choisir la chanson de Michael Field, Two Friends. À l'écoute d'ici. C'est pour vous ce mercredi. Bon réveil.

0: Oldfield, True Friends. À l'écoute d'ici, excellent mercredi avec nous. Tout de suite, il est 5h48. Si vous nous rejoignez à l'instant, place à votre rendez-vous anti-arnaque avec Aude Razo.
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0: Aude, bonjour. On s'intéresse aujourd'hui avec vous à une image, une photo même particulièrement de coucher de soleil sur la planète Mars.
2: Oui, c'est une très belle image, une image totalement fausse, je vous le dis tout de suite, mais une image qui tourne pas mal là depuis quelques jours sur nos réseaux sociaux. C'est pour ça que je vous en parle. Que voit-on ? On voit le sol de la planète rouge, le sol martien, poussiéreux, rocailleux. C'est de là que la photo a l'air d'être prise. Au loin, un magnifique point lumineux, bleuté, il irradie le ciel. Et il y a donc cette légende, vous êtes vivant pour assister à la toute première photo d'un coucher de soleil sur un autre monde. Ceci est une vraie photo du coucher de soleil sur Mars.
0: Mais Aude, qu'est-ce qui vous fait dire que cette image est justement truquée ?
2: Mais quand je l'ai vue s'afficher sur mon écran, j'ai tiqué. Et j'ai tiqué pourquoi ? Parce qu'elle est superbe en fait. Les couleurs sont très nettes, le soleil est pile au milieu, parfaitement cadré, la lumière aussi est parfaite. Je me suis dit, ça m'a l'air un peu trop beau pour être vrai. Donc qu'est-ce que j'ai fait ? Petite astuce que je vous donne, j'ai copié-collé la photo dans Google, dans la barre de recherche, oui vous pouvez le faire, et je suis tombée tout de suite sur 3 articles de presse, 1 en anglais et 2 en français, qui me disent que la photo est très probablement générée par IA, par intelligence artificielle. Et en fouillant dans ces articles, j'ai même trouvé l'interview d'un responsable de la NASA, il le dit clairement, cette photo est fabriquée. Point. Méfiez-vous sur Internet, des jolies photos de l'espace, beaucoup de comptes s'en servent pour faire du clic et ça marche. Et puis j'ai appris quelque chose en passant, la toute première photo de Mars pendant un coucher de soleil, elle ne date pas de cette année, c'était il y a 50 ans, en 1976, un robot de la NASA avait capturé l'instant.
0: Merci beaucoup Aude pour ces infos, votre chronique évidemment disponible en podcast directement sur votre application ici, puis Aude Razo que vous retrouvez tous les midis dans votre nouvelle 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ici.fr. 5h50, une nouveauté pour vous ce mercredi aux côtés de Yann Muller, DJ français qui revisite des standards nos classiques et qui s'est attaqué à celui de Michel Delpech. Voici pour vous Yann Muller, Les Oies Sauvages.
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0: peut concevoir que ça a pu vous surprendre ce matin si vous écoutez pour la première fois cette version de Michel Delpech.
1: Ça donne envie de danser. Hein.
0: Effectivement, celle-ci donne envie de danser puisqu'elle est réadaptée par Yann Müller, qui est un DJ niçois et qui est entre autres connu pour ses fameux remixes en se réappropriant, du coup vous venez de l'entendre, des classiques de la chanson française. Se lancer des défis pour avancer dans la vie et pourquoi pas inspirer les autres aussi. Valentine, on vous raconte le challenge que s'est lancé Thomas ce matin.
1: Passer devant chaque restaurant McDonald's de France sans jamais s'arrêter pour y manger. Vous allez voir, ce challenge pour Thomas prend tout son sens lorsqu'on connaît son histoire. Un défi relevé en plus à vélo, Robin Bernot.
2: Pour tourner une page, un homme a parcouru 24 000 kilomètres à vélo.
3: Écoutez, je pense que c'est ressourçant.
2: Cet homme, c'est Thomas Billot et il s'est lancé un défi hors norme, passer à vélo devant tous les McDo de France sans jamais s'y arrêter. C'est ainsi qu'il a souhaité se servir de son passé pour avancer. Cet aventurier, conférencier et ancien obèse vient tout juste de boucler ce Tour de France pas comme les autres. Avec ses 24 000 kilomètres, il est forcément passé ici, dans notre département. Des journées bien chargées qu'il raconte à Maxime Dillinger.
4: Bah, une journée, ça ressemble à 4h15 debout, 5h20 sur le vélo, où je mets le casque. C'est un peu comme, je dirais, comme la personne qui pointe au boulot. Et je roulais entre 10, 11, 12, 13h, 14h, suivant les journées. Et 18h, 20h, j'enlève le casque et la journée est finie. Je mange, je me lave, je mange et au lit.
2: Alors, cette aventure, Thomas l'a imaginée après un changement de vie. Il cherchait un moyen de marquer ce nouveau départ. Alors ici, ça marche, enfin, ça roule même. Mais vous, quel regard portez-vous sur ce défi? Sophie, par exemple, trouve ça génial.
5: Ça permet justement de couper le quotidien, de se reconnecter à la nature, de méditer, de se retrouver soi, de faire une pause dans un monde où on n'a pas forcément le temps de faire des pauses. Et oui, c'est un bon challenge.
2: Et vous, tiens, est-ce que vous auriez pu le faire?
5: Non. Pourquoi? Parce que des petits challenges, oui, mais partir avec mon vélo, mon sac à dos comme ça, j'ai un petit côté trouillard de m'aventurer comme ça, non, voilà.
2: Bon, parcourir plus de 20 000 km à vélo, peut-être pas, mais se lancer régulièrement des défis, tiens, est-ce que c'est important?
5: Les projets, bah, c'est des moteurs, hein. Que ça soit personnel, familiaux, entre amis, ou voilà, enfin, c'est vraiment un moteur qui permet d'avancer, de pas se ratatiner, de s'ouvrir au monde. Non, je trouve que c'est vraiment ça, c'est indispensable.
2: Si vous voulez en savoir plus sur l'aventure de Thomas Billot, je vous conseille d'aller sur son compte Instagram Billot, ça s'écrit B-I-2-L-O-T. Il a documenté dessus toute son aventure.
0: Robin Bernot à l'instant, aux côtés de Maxime Bilinger.
1: Vous vous êtes déjà lancé un défi comme ça, Louis?
0: Alors, pas aussi loin, j'ai pas tenté le 24 000 km. Par contre, oui, depuis la rentrée, course à pied. Course à pied, on est
1: sur une
0: performance relative, hein, on est aux alentours des 10 km, mais c'est tout de même correct. Ça
1: mais
0: fait du bien.
1: Combien de fois 10 km depuis que vous avez commencé la course à pied?
0: Alors ça, je ne vous répondrai pas.
1: On est très bien. On est sur l'essai numéro 1 encore.
0: Non, 2. Non, sincèrement, 2. Ouais, et puis bien. Le troisième va arriver à très prochainement.
1: Bien
0: c'est
1: sûr.
0: Tout de suite à 5h56. C'est l'une de vos chansons préférées. C'est l'une des chansons préférées des Français. Voici tout de suite pour vous Renaud, avec évidemment sur ces quelques notes une chanson que vous allez reconnaître immédiatement. Voici Mistral gagnant. Bon réveil avec nous et excellent mercredi.

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0: Renault Mistral gagnant sur ICI. Merci à tous d'être là à 6h. Vous avez rendez-vous avec l'actualité de vos régions. À 6h30, vous retrouvez Valentine Lettès.
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0: Et voici toute l'équipe d'ICI Matin qui est là ce mercredi. Je vous souhaite à tous une belle journée qui commence évidemment sur ICI.
2: Et oui, elle commence sur ICI Maine, en Sarthe pour vous, réveillée. Comment ça va ce matin, mercredi 30 septembre, dernier jour de septembre avant octobre. Et oui, avec Léa Dubost pour l'actu locale. Bonjour Léa.
3: Bonjour Simon, bonjour à tous.
2: Vous êtes en forme puisque vous chantiez sur Mistral gagnant,
3: ah bah,
2: très belle
3: je suis
2: chanson.
3: En forme, réveillée par Renault, tout va bien.
2: C'est la meilleure des journées qui démarre. 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
2: Excellent réveil à l'écoute d'ICI Maine. Il est 6h.
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2: L'actu locale Léa Dubost. Des violences et dégradations en marge de la manifestation des lycéens hier.
3: Ils ont tenté de bloquer les entrées de 6 lycées du département pour protester contre des conditions d'apprentissage qui se dégradent selon eux et réclamer plus de moyens pour l'éducation nationale. Une action qui s'inscrit dans un mouvement national. Mais des groupes de casseurs ont profité de cette mobilisation pour incendier des poubelles, briser des vitres, casser des abribus. Devant les lycées Sud, Funé, Yourcenar et Touchard Washington notamment, la police a dû intervenir à plusieurs reprises, Julien Penaud.
5: Midi 55, la place Washington en ébullition. 200 à 300 jeunes réunis ici, pour la plupart non violents. Mais un petit groupe s'élance pour forcer l'entrée du lycée. Escalader la grille avant de finalement revenir en arrière. Des poubelles sont incendiées, l'abribus saccagé et des pierres sont jetées contre les vitres de l'établissement qui se barricade dans un mouvement de panique générale sous les gaz lacrymogènes de la police.
6: Ça a pris beaucoup d'ampleur pour un de base qui était censé être qu'un blocus. Pas obligé de dégrader le bâtiment.
7: Puis ce matin, on fait des blocus, quoi, vous faites ça?
8: On fait trop de cours, en fait.
9: On fait des 8h, 18h toute la journée dans des classes dégueulasses, avec de la moisissure. Vous demandez à n'importe quel élève, vous verrez qu'il a au moins une ou deux fois, voire même trois fois, à 8h, 18h.
5: 8h, 18h, la phrase revient souvent, tout comme la surcharge des classes, mais l'argument ne tient pas pour le proviseur Xavier Chartrain.
10: Vous n'avez pas d'augmentation des effectifs par classe, ce n'est pas vrai. On doit être à entre 28 et 31 heures de cours. Ça, pour le coup, ça n'a pas changé depuis très longtemps. Donc, il n'y a pas plus et il n'y a pas moins. Ils ont envie de s'exprimer. Ils ont le droit de s'exprimer. Leur mouvement a été récupéré par des casseurs. Faut surtout pas confondre.
5: Le lycée redoute maintenant de nouvelles actions pour ce mercredi et appelle au calme pour tenter d'apaiser les esprits.
3: Au Mans, 9 personnes ont été interpellées et 5 autres à Arsonnay, dans le Nord-Sarthe, où environ 200 lycéens ont manifesté. Certains ont visé les forces de l'ordre avec des mortiers. Un gendarme de la Sarthe et un policier de l'Orne ont été blessés. La région Pays de la Loire, qui est en charge des lycées, condamne fermement ces violences et annonce qu'elle va porter plainte. Par ailleurs, des pompiers, des aides-soignants, des enseignants, des agents territoriaux ont également manifesté hier. 3000 personnes dans les rues du Mans, dans le calme cette fois, pour défendre la fonction publique. Ils réclament plus de moyens humains et financiers.
2: Ils sont soupçonnés d'avoir agressé des prostituées en Sarthe et en Ille-et-Vilaine.
3: 4 hommes, dont 3 mineurs de 15 et 17 ans, sont actuellement en garde à vue. Ils ont été interpellés par le RAID au Mans lundi soir, après des faits d'une rare violence, Justine Sauvage.
11: Le 15 septembre dernier, l'un de ces jeunes hommes se fait passer pour un client en prenant rendez-vous avec une femme prostituée. En arrivant dans l'appartement situé à Fougères, il permet à deux complices d'entrer et tous exigent des deux prostituées qu'elles leur donnent de l'argent. L'une d'elles tente de résister, elle est violemment frappée. Les hommes repartent alors avec 1000 euros. Ils rejoignent un autre appartement où deux autres prostituées d'origine brésilienne, elles aussi, logent. L'un des trois hommes est armé et au cours de l'agression, pour leur soutirer et de l'argent à nouveau, l'une des deux femmes est violée par les trois hommes. Tous réussissent à prendre la fuite, mais 24 heures plus tard, ils agressent de nouveau des prostituées, cette fois au Mans. Ils sont repérés, interpellés et jugés. L'un d'eux, le majeur, est condamné à 13 mois de prison ferme en comparution immédiate. Les enquêteurs font alors le lien avec l'agression de Fougères. Trois hommes sont interpellés par le RAID. Le quatrième complice est extrait de la prison du Mans pour être placé en garde à vue. dans le cadre de l'enquête ouverte à Rennes pour viol et pour extorsion en bande organisée.
3: Justine Sauvage pour Ici Mène. Un ancien premier ministre en visite au Mans aujourd'hui. Jean Castex, qui était à Matignon de 2020 à 2022, est désormais président de la SNCF. Il vient inaugurer ce matin le nouveau campus de la SNCF, situé désormais boulevard de Morieux, près de la gare. Près de 9000 stagiaires de toute la France y seront formés tous les ans.
2: Deux nouvelles communes colonisées par le moustique tigre en Sarthe.
3: C'est une information Ici Mène. En plus du Mans et de la Suze, l'insecte invasif est maintenant installé à Coulaines et à Allonnes. Ce n'est clairement pas une bonne nouvelle car il peut transmettre des maladies comme la dengue, le zika ou le chikungunya. Géraldine Grand-Guillot surveille donc la situation de près à l'Agence régionale de santé. Elle rappelle qu'il faut supprimer tous les points d'eau près de chez soi pour limiter la propagation.
8: S'il n'y a pas d'eau dans le périmètre dans lequel il vit, autour de 150 mètres autour de chez vous, s'il est né chez vous, s'il n'y a pas d'eau, la femelle ne va pas pouvoir pondre, il n'y aura pas d'éclosion et pas de nouvelle génération de moustiques. Il peut s'agir en fait ces contenants de diverses choses, de vases, de coupelles de pots de fleurs, de seaux, d'arrosoirs qu'on va laisser dans les jardins, de jeux d'enfants. On dit même qu'un petit bouchon de bouteille d'eau peut suffire en fait pour permettre la ponte et ensuite l'éclosion des œufs. La femelle va pondre sur la paroi asséchée au moment où le niveau d'eau va augmenter et que les œufs vont être submergés, c'est là qu'ils vont éclore.
3: L'ARS qui cherche donc à détecter le plus vite possible la présence du moustique tigre. Un site internet permet de faire des signalements. On vous a mis le lien sur icimène.fr. Pour rappel, un moustique tigre fait la taille d'un grain de riz. Il a les pattes zébrées de blanc et il pique de jour. Un pavillon non mitoyen dans une zone résidentielle du Mans, c'est ce que recherche une équipe de production pour le tournage d'un film avec Artus notamment. Deux jours de tournage sont prévus entre novembre et décembre et c'est indemnisé. Si vous pensez avoir le décor qu'il faut, le contact pour postuler est sur notre site internet.
2: C'est un défi qui porte bien son nom.
3: La Diagonale des Fous sur l'île de la Réunion. Au programme 180 km, un dénivelé positif de plus de 10 000 mètres, des températures qui passent de 30 à 0 degré. C'est tout simplement l'une des courses d'ultra-trail les plus difficiles au monde. Et dans 15 jours, deux Sartois vont s'y confronter. Roland et Willy se lancent ce défi pour récolter des dons pour la Ligue contre le cancer, car le père de Roland est mort de cette maladie.
12: J'ai toujours dit que je ferais une course pour lui, que ce soit en vélo ou en ultra. Et dans ma tête, quand j'étais militaire, j'avais vu la Diagonale et je me suis dit, celle-là, elle est pour lui. On va la tenter et puis on verra bien. J'irai chercher de la force là-haut quand il faudra et il sera là quand on aura mal. Ouais, j'ai pas les mots, mais ouais. Donner le maximum et lui rendre hommage, ouais. Et puis pour tous ceux qui se battent pour cette maladie surtout, cette foutue maladie, ouais. Et du coup, on fait ça pour la lutte contre le cancer, pour la recherche, pour ces nombreux malades et ces gens qui se battent tous les jours. On va surpasser, même plus que surpasser. La ligne d'arrivée, ça sera pour eux, hein. Tous les gens qui se battent. Si on la passe, ça sera beau.
3: Ici Mène a suivi Roland et Willy dans leur préparation et comme les paysages en Sarthe ne sont pas les mêmes qu'à La Réunion, c'est légèrement plus plat, eh bien ils ont des astuces pour s'entraîner, vous l'entendrez dans notre info d'ici à 6h30. En basket, l'aventure en Eurocup ne commence pas de la façon espérée pour le MSB. Les Tangos ont perdu 87 à 74 face aux Grecs de Laris Salonique hier soir. Prochain match cette fois en championnat, dimanche contre Paris, toujours à Antares. Quel temps pour aujourd'hui, Simon ?
2: Et une journée qui commence sous la grisaille avec quelques pluies faibles par endroits. Et puis cet après-midi, normalement, c'est ce que nous indique Météo France, les éclaircies devraient revenir. Ce matin, les températures, il fait assez doux. À Ciel Guillaume, 19 degrés. La Ferté-Bernard, 20 degrés. La Flèche, 21 degrés pour les maximales cet après-midi. Entre 22 et 24 degrés. Donc on est presque déjà dans les températures de l'après-midi finalement. Avec à Fresnay-sur-Sarthe, 20 degrés. Au Grand Lucé, même chose. Malicorne, sur Sarthe et Allonnes, 21 degrés.
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2: Le soleil couché à 6h08, c'est ensemble et de bonheur et de bonne humeur qu'on entame cette journée, ce mercredi 30 septembre, en musique avec Julien Clerc. Bon réveil.

0: classique de Julien Clerc. Quand je joue, d'ailleurs, Julien Clerc qui sortira une réédition de son album Une vie, édition collector, le 13 novembre prochain, avec de nouveaux titres inédits.
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0: Mercredi 30 septembre, 6h12 sur Ici Mène. Pour vous réveiller en Sarthe, c'est déjà le milieu de semaine. On vous envoie plein de motivation pour vos activités du jour. Peut-être d'ailleurs parmi ces activités, la préparation d'un gâteau. Si c'est votre anniversaire aujourd'hui, Léa, sortons la langue de belle-mère et c'est parti.
3: Oh là.
0: Oh, ça va de moins en moins pour ça.
3: Va falloir en racheter.
0: Ouais, on va la racheter. En tout cas, on vous souhaite un très joyeux anniversaire aujourd'hui. 29 ans aussi pour l'ancienne Miss France, Amandine Petit, pour le pilote Max Verstappen, le footballeur Olivier Giroud. Faites-lui ses 40 ans aujourd'hui. Il a annoncé d'ailleurs prendre sa retraite dans quelques temps, le temps pour lui de finir la saison. Giroud, c'est l'occasion de sortir finalement ce petit extrait de quotidien avec ce monsieur qui, je crois, n'avait pas vraiment suivi les cours d'anglais à l'école.
4: Hi, how are you?
5: Je suis français.
4: But how are you? Can you speak in English?
5: Thank you very much.
4: Do you think that Giroud is the best French player?
5: Yes, he's a Giroud.
4: Last question, do you know who is the English Prime Minister?
5: Yes, I am.
0: C'est la meilleure des réponses.
3: Voilà. Je vais traduire pour ceux qui n'ont pas compris. Elle lui pose la question quand même. Est-ce que vous savez qui est la première ministre anglaise? Et il répond oui, je le suis.
0: Je le suis. Voilà, c'est extraordinaire. Un grand moment de télévision. Et puis, tous les deux ont 62 ans ce mardi. L'acteur Anthony Delon et l'actrice Monica Bellucci. 6h14. Qui n'a jamais menti à son médecin? Petit ou gros mensonge? Ah non, docteur, je vous jure, je bois qu'un verre de temps en temps. Ah non, je fume qu'en soirée. Sauf qu'on ne donne pas la taille du verre ou on ne précise pas que c'est tous les soirs. Pourquoi c'est grave de mentir au docteur? Les conseils du docteur Kirzek dans 30 secondes.
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0: Avec sa petite brosse à dents. On adore cette version. Brigitte, qui chante la chanson à l'origine?
6: C'est Laurent Voulzy.
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0: C'est Laurent Voulzy, on vérifie.
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0: À vous, Brigitte.
6: Saint-Vincent,
0: Singapour,
6: c'est où? C'est
0: long. Et je vais vous laisser faire ça pendant une heure, Brigitte, et c'est parti. Non, on vous sauve, bravo.
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0: Comme tous les matins, on prend soin de vous en Sarthe avec notre docteur, le docteur Kirzek. Bonjour. Ce matin, on s'intéresse à ces petits et gros mensonges qu'on dit à son médecin. Vous en avez entendu beaucoup d'ailleurs, docteur.
10: Bonjour à toutes et à tous. Rassurez-vous, je ne vais dénoncer personne. C'est un site américain, WebMD, qui a dressé la liste des 13 mensonges les plus courants qu'on a fait à son médecin. Donc j'imagine que j'en ai entendu beaucoup dans ma carrière et c'est assez savoureux. Le classique, docteur, je bois un verre de vin, mais juste de temps en temps. Un verre, oui, mais de quelle taille? Combien de fois? Autre grand succès? Non, je fume pas. Enfin, juste en soirée, où je mange très équilibré. Voici les grandes familles de petits arrangements avec la vérité. On l'a compris, l'alcool, on minimise. Le tabac, on le cache. L'alimentation, on embellit. L'activité physique, évidemment, on la surestime, parce qu'un jour, on en a fait une promenade et ça devient une activité physique régulière. La vie intime aussi, avec les partenaires, les infections sexuellement transmissibles ou les difficultés sexuelles, bah, c'est tabou, on en parle peu. Les drogues, cannabis compris, les compléments alimentaires et puis les médicaments. Alors, les médicaments sans ordonnance. Et enfin, le plus répandu, c'est l'observance. Vous savez, est-ce que vous prenez bien votre traitement ou pas? Environ un patient sur deux ne prend pas son traitement exactement comme prescrit. Et évidemment, on l'oublie, on l'arrête et on le dit pas. Alors, il y a plein de raisons, hein, parce que ça allait mieux ou on n'ose pas le dire. Mais bref, ça fait partie de ces mensonges.
0: Mais pourquoi est-ce que c'est grave? Le médecin, il n'est pas assez malin pour deviner?
10: on a une certaine expérience et nous, on n'est pas là pour juger, de toute façon. C'est important de le rappeler, ni pour donner des notes ou faire des leçons de morale. Mais devinez quoi ? On ne peut pas tout deviner. Et quand l'information est fausse, c'est le diagnostic et le traitement qui peuvent en pâtir. Quelques exemples, l'alcool et le tabac peuvent modifier des résultats d'analyse, interférer avec des médicaments ou encore une plaie qui cicatrise mal. Si vous fumez, on sait que c'est un facteur de risque de mauvaise cicatrisation. Si vous nous mentez en disant « je ne fume pas », on va chercher d'autres raisons. Les compléments alimentaires, même naturels, peuvent être actifs. Le millepertuis, par exemple, ça diminue l'efficacité de la pilule contraceptive ou de certains traitements. Donc on voit bien que ça peut être grave. Et si vous arrêtez votre traitement contre le cholestérol sans le dire, votre médecin peut penser qu'il ne fonctionne pas, il va augmenter la dose ou changer de médicament. Et puis, petit rappel très important, tout ce qui est dit en consultation est protégé par le secret médical. Votre médecin n'en parle ni à votre employeur, ni à votre famille. Vous pouvez tout dire. Alors, mes conseils, c'est apporter la liste de tout ce que vous prenez, les ordonnances, les médicaments en vente libre, etc. Deuxièmement, dites franchement tout ce que vous avez arrêté, ce que vous avez oublié de prendre. Bref, troisièmement, on ment pas à son médecin. Allez, d'ici là, portez-vous bien.
0: Vous n'avez jamais menti à votre médecin, vous?
3: Bah non, je crois pas. Bah
0: non, vous êtes honnête.
3: Bah,
0: vous êtes
3: super. Oui, si j'y vais, c'est que j'ai quelque chose, donc je vais peut-être pas lui mentir.
0: C'est pas faux. En même temps, on est là aussi, c'est vrai, pour se faire soigner. 6h18 sur Ici Mène pour se réveiller en Sarthe tranquillement. Vous avez peut-être, tiens, c'est une situation qu'on connaît peut-être professionnellement, quitté ou perdu votre CDI, il est possible de rebondir. Ne désespérez pas, c'est ce qui est arrivé à notre Sartoise du jour avec Lilian Bro, qui a rencontré Marie Guilly. Son histoire après Benabar, elle danse.

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1: Ah, il est vraiment sympa ce titre de Benabar sorti sur son dernier album Le Soleil des Absents, ça s'appelle Elle Danse. 6h20, comme tous les matins, on part à la rencontre des gens d'ici en Sarthe avec Lilian Bro, des personnes qui contribuent à faire vivre notre département. Ce matin, Lilian, une femme qui s'est reconvertie professionnellement.
2: Tout à fait. Je vous présente Marie Guilly. Aujourd'hui, elle crée des bijoux. Son entreprise s'appelle Emerose. Mais elle a eu un sacré parcours avant ça qu'elle nous présente.
3: J'ai grandi avec mes parents, mais mon frère, collège Jean de Lépine, lycée Sud, des études de commerce. Cette création, liberté d'expression, je l'ai eue très jeune, même si j'étais très timide à l'époque. Voilà, j'étais dans les poupées et dans la création de poupées plus. Enfin, je créais des coiffures sur mes poupées dans un premier temps, un peu burlesque de temps en temps. Voilà, des petits bijoux avec des choses que je pouvais trouver chez moi. Enfin, je sais pas, en fait, des petits cailloux, des petits coquillages qui pouvaient traîner. J'étais déjà pleine d'idées dans ma tête. En effet, j'étais très timide jusqu'aux années du lycée. Le fait d'avoir fait des études de commerce m'ont beaucoup aidé dans le sens où les stages dans le commerce, dans les magasins de prêt-à-porter, où il faut aller vers le client, faut se mettre le coup de pied aux fesses parce que derrière, il y a le manager qui dit qu'il faut y aller. C'est vraiment le commerce, c'est vraiment une bonne école, je trouve, pour les gens timides. J'ai fait 22 ans dans la même enseigne en CDI. J'ai eu la chance de pouvoir changer de métier au sein de l'entreprise. J'étais plus en magasin spécialement, je m'occupais plus des clients. J'étais plutôt côté réserve et ils ont créé un atelier de personnalisation, donc de la broderie, de la personnalisation, vraiment pas du tout le même contact avec les gens. J'ai trouvé ça super intéressant, je me suis éclatée, j'étais totalement épanouie. L'enseigne a décidé de stopper ses métiers. J'avais un mois et demi pour choisir, soit rester rétrogradée et revenir comme avant, ou être licenciée. J'ai décidé de partir. Finalement, en se posant les bonnes questions, je me suis dit, c'est peut-être le coup de pied aux fesses que j'attendais, qui m'a permis de sauter le pas. Ma micro-entreprise Emerose, je l'ai créée du coup en mai 2025. En même temps que le lancement de la création de Emerose, j'ai trouvé un autre travail en CDI. C'est vrai que ça a été un petit peu chambranlant parce que fallait faire les deux en même temps. Emerose, c'est donc des créations de pâtes fimo et de résine pour des pampilles interchangeables, des personnalisations pour des porte-clés. Ça prend du temps, donc j'y vais doucement mais sûrement en fait.
2: Et vous pouvez trouver toutes ces créations sur son compte Instagram m'rose avec un Z. Ce qu'il faut retenir dans le parcours de Marie Guilly, c'est surtout qu'il est possible à tout moment de changer de vie et de penser à soi.
1: Mais non, il n'est jamais trop tard, la vie est trop courte pour ça. Si on a envie, il faut absolument le faire. Merci beaucoup. Lilian, 6h23, tic-tac, tic-tac.

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0: Comme tous les matins, l'horoscope de Catherine Viguier. Catherine, Mars est donc au Lion.
6: On reparle de son influence pour chacun. Bélier, vous vous engagez pour un amour, pour un enfant ou pour une création artistique. Taureau, vous faites ce qui est en votre pouvoir pour éviter les tensions en famille. Gémeaux, Mars vous donne des ailes, mais veillez à mettre la forme quand vous vous exprimez. Cancer, vous serez super combatif au sujet de vos ressources financières. Lion, confiant, infatigable, il sera difficile de vous suivre parfois. Vierge, une personne sera présente, précieuse. Bon, je reprends. Vierge, une personne sera là, précieuse. Elle vous aide en cas de souci. Balance, vos amis vous stimulent et vous êtes engagé dans un super projet. Scorpion, vous êtes ravi de vous impliquer pour un travail. Vous irez jusqu'au bout. Sagittaire, voyageur, idéaliste, vous avez de fortes convictions auxquelles vous tenez. Capricorne, vous avez des attentes à présent charnelles, matérielles et spirituelles. Verseau, les partenariats, faire les bons accords, vous donnent énergie et confiance. Poisson, vous vous investissez côté santé et côté travail. Et pour nous tous, le plaisir d'être inspiré par quelqu'un ou quelqu'une.
0: Merci beaucoup Catherine Viguier pour l'horoscope matinal à retrouver sur ici.fr ou l'application ici si jamais vous avez raté votre signe. Pas de panique et pensez bien à mettre ici.fr/maine pour atterrir au bon endroit. Vos commentaires sur notre page Facebook, on les attend impatiemment pour lire vos météos ainsi que admirer toutes vos petites photos du week-end.
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0: Bonjour et bienvenue si vous nous rejoignez sur ICI Pays de la Loire, sur ICI Maine, à la radio, mercredi 30 septembre, déjà dernier jour de septembre avant octobre. Demain, bonne fête à tous les Jérômes et les Géronimes.

0: Toute l'équipe est là pour vous réveiller ce matin en cette journée mondiale de la traduction. J'ai fait traduire d'ailleurs ici même sur Google Traduction. On va faire un petit jeu très rapidement. Léa, voilà. Essayez de deviner la langue.
1: Aquí, main.
0: Ça, c'est quelle langue?
2: Espagnol.
0: Oui, bonne réponse. La deuxième.
1: Hier ist mein.
0: Hier ist mein.
2: Ah, et allemand.
0: Ok, et le troisième.
1: 来自缅因州的召唤.
2: C'est asiatique.
0: C'est du chinois. Voilà. Bon, tout ça est très approximatif. Rien ne vaut de vrais interprètes et traducteurs humains, bien évidemment. 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On ira à Sargé chez la maison Tollé. Mais d'abord à 6h30, Léa Dubost à la une de l'actualité en Sarthe.
3: Des abribus cassés, des poubelles incendiées, des tensions avec les forces de l'ordre, débordement en marge de la manifestation des lycéens au Mans et à Arsonnay dans le Nord-Sarthe hier. Ils dénonçaient la dégradation des conditions d'apprentissage. Certains ont profité de cette mobilisation pour casser. 14 jeunes ont été interpellés en tout. Un gendarme et un policier ont été blessés. La région va porter plainte. Le moustique tigre, désormais officiellement présent à Allonnes et Coulaines, c'est une information ici même. Deux nouvelles communes colonisées par cet insecte qui peut transmettre des maladies graves. Précision dans notre journal de 7h sur Issimène. Enfin, c'est l'une des courses d'Urban Trail les plus difficiles du monde. Deux Sartois s'entraînent actuellement pour la Diagonale des Fous sur l'île de la Réunion. Ils veulent relever ce défi pour la lutte contre le cancer. On les entendra dans un instant. Mais d'abord, un point sur l'actu en France et dans le monde en 90 secondes avec Valentine Letesse.
4: Des rivières qui débordent en quelques secondes. Vigilance rouge pour risque de pluie, inondation à partir de 8h ce matin dans l'Hérault, mais aussi dans le Gard où les établissements scolaires sont fermés et les transports en commun à l'arrêt. Un épisode Cévenol est en cours. Vigilance orange également aujourd'hui en Lozère, en Ardèche et dans les Bouches-du-Rhône. Le Rassemblement national fait bloc derrière son président. Jordan Bardella accusé de messages antisémites par Mediapart. Le site d'investigation dénonce depuis les menaces d'une grande gravité de Marine Le Pen. Elle prévient le média d'enfiler son costard en Kevlar. 440 interpellations devant des lycées hier, principalement des mineurs, précise le ministre de l'Intérieur. Les manifs de jeunes pour réclamer des moyens dans l'éducation dégénèrent. De l'acide chlorhydrique a notamment été jeté sur des policiers à Belfort, ajoute Laurent Nunez. 4 usines Stellantis à l'arrêt à Rennes, Poissy, Mulhouse et Sochaux. Les salariés sont au chômage technique pour 5 à 15 jours, selon les sites du constructeur auto, faute d'avoir reçu en nombre suffisant les batteries pour équiper ces voitures. L'élection de deux maires de la France insoumise annulée par la justice, celle de Vénissieux et de Vaux-en-Velin dans le Rhône, à cause d'irrégularités dans le scrutin des municipales, mais sur des listes concurrentes. C'est le moment de profiter des tarifs les moins chers. La vente de billets de train pour les fêtes de fin d'année est ouverte. L'an dernier, la SNCF a vendu plus d'1,5 million de trajets au premier jour d'ouverture de sa billetterie.
3: Tenter de relever un défi totalement fou. C'est d'ailleurs le nom de cette course, la Diagonale des Fous. Au programme 180 km, plus de 10 000 mètres de dénivelé positif et de grosses variations de température. Roland et Willy s'apprêtent à s'envoler pour l'île de la Réunion pour cet ultra trail, l'un des plus durs du monde. Ces deux Sartois le font pour la Ligue contre le cancer et ils s'entraînent rigoureusement depuis des mois. Axel Canu les a suivis à Montfort-le-Génois.
5: Roland et Willy m'emmènent loin de la piste d'athlétisme dans la forêt.
6: Donc là, on monte tout en haut de la butte
7: et on descend et puis on enchaîne.
5: Descendre en courant, l'idée est de reproduire au maximum les conditions qui les attendent sur place à La Réunion.
8: C'est une grosse séance quand même de 2h15.
7: Ouais.
8: Ça peut paraître lourd dans cette petite bosse. En même temps, ça travaille le mental.
5: Du mental, il va en falloir. Pour ça, il faut anticiper dès maintenant les conditions climatiques.
8: Bah là, ça tombe bien avec la chaleur. Hein. Déjà en ce moment, moi je vois quand il fait très chaud, mais c'est une bonne chose pour s'acclimater.
5: Il va faire plus de 30 degrés le jour et ça peut geler la nuit.
9: Et potentiellement aussi du vent.
7: On s'y prépare aussi. On s'y prépare aussi.
5: La préparation, ce sont ces courses très régulières.
9: C'est souvent donc 5-6 séances par semaine. Des entraînements aussi tôt le matin.
5: Tôt le matin, c'est quelle heure?
8: Bah, moi, ça me dérange pas de partir à 6 heures.
5: Il faut aussi un sommeil et une alimentation impeccable, en fait, beaucoup de rigueur.
9: Bon, c'est sûr que des fois, il faut pas s'écouter. Hein. Il faut que la rigueur prenne le dessus, même si des fois, on n'a pas tout le temps la motivation.
5: Une rigueur sans faille, guidée par un hommage.
8: Moi, j'avais démarché l'aide contre le cancer parce que j'ai mon papa qui est décédé en 2018. Et dans ma tête, quand j'étais militaire, j'avais vu la Diagonale et je me suis dit, celle-là, elle est pour lui. On va la tenter et puis on verra bien.
5: Et pour ça, il faut s'entraîner. On a discuté 16 minutes, c'est déjà beaucoup. Alors, il retourne courir.
3: Info d'ici, signé Axel Canu. Si vous voulez soutenir ces deux Sartois et faire un don pour la Ligue contre le cancer, on vous a mis le lien de leur cagnotte sur le site internet d'Icimène. 6h34, le temps pour aujourd'hui, Simon.
0: Oui, si toutefois il pensait s'entraîner aujourd'hui, c'est d'abord de la pluie ce matin.
3: Il faut s'y préparer,
0: faut se préparer dans toutes les conditions. C'est des pluies qui sont malgré tout assez faibles hein, par endroit. Les éclaircies devraient revenir cet après-midi et ce matin, les températures, elles sont assez douces, je trouve, personnellement, parce que je suis venu avec une petite veste, il faisait déjà un peu chaud. Ouais. Vibret, 19 degrés. Mamère, c'est Le Mans, 20 degrés. Montval-sur-Loire, 21 degrés. 22 degrés ce matin à la chapelle d'Aligné pour Christiane sur notre page Facebook. 21 degrés, quartier Chasse Royale pour Ghislaine au Mans. Cet après-midi, 22 et 24 degrés en maximal. Saint-Calais, 19. Bonnétable, Saint-Ouen-de-Mimbré, 20 degrés. Solesmes, 21 et Clermont-Créant, 22 petits degrés.
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0: 6h35, on se réveille en Sarthe et pourtant, à l'heure du petit déjeuner, on vous transporte déjà aux États-Unis avec un titre plutôt funk et disco qu'on aime tout particulièrement dans son style, à lui, à celle de Véronique Sanson pour Bernard's Song, 6h35.

0: Véronique Sanson, le son de Bernard. Bernard's Song sur Ici Mène.
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0: Ici Matin, c'est un plaisir de vous retrouver comme tous les jours sur Ici Mène et sur Ici Pays de la Loire. À la télé pour vous réveiller en Sarthe à l'heure de votre petit déjeuner, de votre préparation matinale. Vous êtes peut-être aussi dans la salle de bain, dans la cuisine, dans le salon, peu importe où vous êtes, partout. Et on est partout, chez vous et en voiture également. À 6h40, on a plein de choses pour vous. Il y a Tom Vanier qui arrive d'ici quelques minutes pour ses 3 plus, ses 3 infos pratiques locales utiles et sympas. Il va nous faire chanter Céline Dion, mais avant ça, direction d'Olon. Chaque semaine dans le rendez-vous, une semaine à, on se plonge dans le décor d'un village, d'un quartier ou d'un lieu culturel. Cette semaine, Lilian Brault, on se téléporte dans des époques passées grâce au musée de la musique mécanique de Dolon.
3: Tout à fait, et cette fois-ci, nous sommes dans une pièce avec beaucoup d'espace car il s'agit d'une salle de bal. Notre guide Florence Pasquier nous explique.
4: C'est la plus grande salle que nous ayons et c'est là où il y a les plus gros instruments. Pour cette séquence, on va parler des orgues et organettes. Donc on va commencer par la plus petite et la plus ancienne. Elle date de 1870 et ça servait à dresser les serins. C'est une toute petite organette absolument extraordinaire.
5: C'est plutôt rigolo.
4: Et derrière, le petit oiseau à qui on avait répété cette histoire pendant un moment, le petit oiseau, le petit serin, pouvait la siffler toute la journée et il finissait par nous seriner.
5: Très beau, très belle formule. On a des formats beaucoup plus gros derrière nous. Est-ce que vous pouvez nous présenter celui-ci qui est très coloré, qui est très joli?
4: Alors là, c'est un orgue de manège, orgue de foire. Effectivement, il est très conséquent et le son va aller avec. Il a des petits automates devant qui marquent les percussions avec un chef d'orchestre. Ça, c'est vraiment pour les salles des fêtes et pour les manèges. On est en 1903, il y a une photo où il est posé sur un manège. Et il faut imaginer que ces choses-là étaient souvent tournées à la main. Donc on a une petite pensée pour le métier de forain, parce que c'est très conséquent à tourner.
6: C'est parti, vous êtes prêts psychologiquement ?
7: Allez !

0: Incroyable, incroyable.
1: Donc on passe d'une dizaine de flûtes à un peu moins d'une centaine. Avec les percussions en prime, ça rajoute un peu de finesse.
0: Comment on explique cette puissance ?
1: C'est le nombre de flûtes. Clairement, plus il y a d'instruments de musique, plus ça fait de la musique. Celui-là, Fifi a mis un moteur pour le plus grand bonheur de la guide. Donc, j'ai pas besoin d'être derrière quand ça tourne. Mais ça remplit un soufflet. Et ce soufflet va lui alimenter tous les instruments pneumatiques qui sont derrière.
0: On poursuit avec un troisième orgue. On est sur quelque chose de plus moderne.
1: Alors, moderne, oui, c'est les années 70. On passe à un orchestrion. Il y a la batterie, il y a un accordéon qui joue. Et une sorte d'orgue électronique des années 70.
0: Et il me semble qu'on va avoir le droit à une reprise de Shakira.
1: Si vous êtes prêts, oui. C'est dans cette salle qu'on organise chaque année une fête de l'association qui est la fête du Beaujolais. Voilà, c'est sur deux soirs, c'est le 20 et 21 novembre.
0: Notez bien la date, il y aura un concert, des assiettes de charcuterie et évidemment du Beaujolais accompagné de musique mécanique.
2: Un lieu très sympa que Lilian nous fait donc découvrir toute cette semaine en Sarthe à Dolon, le musée de la musique mécanique. 6h43, si vous avez des animaux, ça vous est déjà sûrement arrivé. Vous le caressez et oh surprise, des poils qui vous restent dans la main. Pour certains d'ailleurs, chiens, beaucoup de poils. Mais pourquoi ? Eh bien, c'est probablement dû à la mue d'automne. Les explications avec notre veto.
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2: C'est le cauchemar de nos pulls, de nos canapés. Nos animaux perdent leurs poils par poignée en ce moment. Docteur Pierre Fauvin, est-ce que c'est normal cette grosse mue d'automne ?
11: Eh oui, déjà, il faut savoir qu'un chat d'appartement, ça peut perdre jusqu'à 1 million de poils par an, dont normalement une grosse partie au moment des mues, au printemps et à l'automne. La mue d'automne, c'est un mécanisme fascinant. Votre animal va perdre son pelage d'été, qui est fin et léger, pour fabriquer un sous-poil d'hiver beaucoup plus dense et imperméable. Qui va le protéger du froid ? C'est la baisse de lumière du jour qui va déclencher cette chute massive, bien plus qu'au final la baisse des températures. Mais c'est un phénomène de moins en moins marqué. Avec le chauffage de nos intérieurs et la lumière artificielle de nos salons, le cerveau de nos chiens et nos chats peut être trompé. Et résultat, beaucoup d'animaux d'appartement ne font plus de grosses mues deux fois par an, mais perdent leur poil un peu en continu tous les jours, du 1er janvier au 31 décembre.
2: Et pour affronter cette chute de poils et soulager nos aspirateurs, quelle est la technique de brossage la plus efficace ?
11: Alors globalement, vous allez oublier les vieux peignes en plastique et vous allez vous équiper correctement. L'outil miracle pour la mue, c'est la brosse à sous-poil ou laiterie métallique avec des dents très serrés. Ces outils vont aller chercher le sous-poil mort coincé à la racine pour l'extraire sans douleur. Alors la méthode est simple, vous brossez toujours dans le sens du poil, de la tête vers la queue. Mais faites ça à l'extérieur car les quantités retirées peuvent être impressionnantes. Et en ce moment, c'est 5 minutes de brossage tous les jours, pas moins. Pour les chats, c'est un énorme soulagement parce qu'en se léchant pendant leur toilette, vos chats avalent d'énormes quantités de poils qui forment des boules très dures dans leurs estomacs. Ça peut provoquer des vomissements sévères, voire des occlusions intestinales dramatiques.
2: Alors, est-ce qu'on peut agir directement sur l'alimentation pour limiter un peu cette chute de poils spectaculaire ?
11: Eh bien oui, le poil, il est composé à 95% de protéines. Si votre animal perd des touffes entières et que son poil restant est un peu terne ou pelliculeux, l'astuce de choc, c'est de lui faire des cures d'acide gras essentiel. Pendant un mois, vous achetez de l'huile de saumon pure ou de l'huile de colza et vous en versez une petite cuillère à café chaque jour directement sur son repas. Le résultat peut être bluffant en 3 semaines. La chute ralentit, la peau s'hydrate et le pelage devient ultra brillant. Vous pouvez aussi essayer la levure de bière en comprimé que les chats souvent adore. C'est plein de vitamine B, le carburant indispensable pour la fabrication du poil.
2: Et lui aussi, il faut toujours le brosser dans le sens du poil. Tom Vanier, bonjour.
12: Bonjour Simon, bonjour à tous, c'est vrai. Je ne vais pas vous contredire malheureusement.
2: Vous allez bien, tout va bien.
12: Je suis en pleine forme, milieu de semaine, on est bien, c'est mercredi, je suis ravi d'être avec vous.
2: Dernier jour de septembre déjà, on arrive en octobre demain. Vous êtes avec nous jusqu'à 9h pour la météo, les conditions de circulation très importantes. Si ton part au travail. Et puis, bien sûr, un événement immanquable en Sarthe à venir. Ainsi que vos trois informations pratiques, locales et utiles et sympas. On va chanter du Céline Dion, c'est ce que vous m'avez promis. Hâte de découvrir tout ça. Le chant des signes, tiens, est-ce que les signes aussi perdent finalement leur poil, leur plume, voilà. C'est la grande question du jour. On demandera à notre docteur Pierre Fabin, avec Indochine, le chant des signes. Très bon réveil.

0: Ça a été le premier single de leur album Babel Babel, le chant des cygnes. Indochine sur ICI Maine et sur ICI Pays de la Loire. Il est avec nous, comme tous les matins, Tom Vanier pour ses 3 plus, 3 infos pratiques locales, utiles et sympas. Tom, avant de manger des pommes, on va chanter du Céline Dion au Mans.
1: Alors, je préviens tout de suite, non, Céline Dion ne va pas venir en Tarès au stade Marie-Marvin, mais croyez-moi, ça vaut aussi le détour. Ah. Vous avez rendez-vous avec Génération Céline le jeudi 15 octobre prochain à Antares Arena dans 2 semaines tout pile. Génération Céline, c'est une vraie plongée. Ouais, bah, vous devriez rejoindre le groupe au cœur de l'univers musical de la plus grande chanteuse francophone de tous les temps. Ce n'est pas Léa qui dira le contraire. Ah. Sur scène, vous retrouvez 4 talents avec une voix de dingue pour revivre les plus grands tubes de la québécoise. Ça sent la bonne soirée, on est d'accord là-dessus. Oh. Eh bien, ICI Maine vous offre vos places dès la semaine prochaine. Ça peut tomber dès le matin avec nous, mais aussi tout au long de la journée sur ICI Maine. Restez bien à l'écoute.
0: Le service civique Solidarité Senior lance une campagne de recrutement en Sarthe pour les 16-25.
1: Oui, une campagne pour lutter face à l'isolement chez les personnes âgées qui explose dans les Pays de la Loire et particulièrement chez nous en Sarthe. Rendez-vous compte, aujourd'hui en France, 33% des plus de 65 ans et 58% des jeunes se sentent seuls. Et bien c'est pourquoi plus de 70 missions vont être proposées en Sarthe pour accompagner près de 9000 personnes isolées d'ici l'été 2027. Aucun diplôme, aucune expérience n'est demandée. Seule la motivation compte, insiste le service civique Solidarité Senior. Alors si vous avez ce matin entre 16 et 25 ans, ou bien que vous connaissez un jeune motivé, il y a déjà des offres disponibles à Mansigny, Marolles-les-Braux, La Ferté-Bernard et dans une dizaine d'autres communes sartoises. Vous retrouvez la liste complète sur le site Service Civique Solidarité Senior.
0: Et c'est la fête de la pomme à Ségri dimanche.
1: Et c'est important de manger des pommes.
2: C'est d'abord parce que j'aime beaucoup les pommes. Je suis un mangeur de pommes.
1: Rendez-vous à l'ancienne gare de Ségri pour un dimanche bien riche. Ça ne va pas être de la tarte. Au programme vide-grenier, démonstration et fabrication de cidre, vente aussi de foise dans un four à bois mobile et bien d'autres animations tout au long de cette belle journée. L'entrée, elle est totalement libre et gratuite. Vous pourrez acheter des pommes, des crêpes, du jus de pomme, du vinaigre et même, attention, du boudin noir. Une journée qui s'annonce sans pépins. N'hésitez pas à me dire quand ça devient lourd.
0: Ah, vous êtes très fort. Non, vous êtes super.
1: C'est bon,
0: vous
1: tout va bien.
0: Oui, oui, magnifique. Oh, bah, merci beaucoup Tom Vanier pour ces infos plus que utiles, pratiques, sympas et local.
1: Local, oui, vous là, avez les 3 plus.
0: Les 3 plus, pas dans l'ordre, ça fait les 3 slups ou je sais pas. En tout cas, vous êtes avec nous, c'est toujours un plaisir. Alphaville, Big in Japan, pour vous réveiller en Sarthe.

0: Alphaville sur Ici Maine et sur Ici Pays de la Loire, Begin Japan. Voyager d'ailleurs sans se ruiner, c'est possible, mais à quel prix? La réponse avec Fred Ballard.
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0: Comment voyager moins cher quand les prix des carburants sont encore au sommet? Dans l'humour en tube, Fred Ballard et ses experts ont testé un moyen de transport très accessible, mais à quel prix?
5: Les Ouigo. Déjà la couleur, c'est pour te rappeler que t'as pas payé cher. C'est moche, t'arrêtes, mais c'est moche. Et toi, tu crois que t'es beau avec ton SMIC?
6: C'est vrai que ce mélange de rose moche et de bleu moche est assez déconcertant, mais ça partait sûrement d'un bon sentiment. C'est pas parce qu'on n'est pas riche qu'on n'a pas le droit de voir la vie en rose. En revanche, une fois assis, on se souvient très vite qu'on ne roule pas sur l'heure.
5: T'arrives dans le train, tu peux pas incliner ne serait-ce que de 10 degrés, quoi. Le train, c'est 90 degrés, il te maintient éveillé sur ta misère, quoi. Et là, je suis un peu fatigué, mais c'est vrai, je vais dormir dans le train. Non, non. Tu vas réfléchir à comment tu vas t'élever socialement et après tu feras des siestes.
6: Ah oui, le chemin est long jusqu'à la première classe en TGV inouï. Haroun y arrivera-t-il? L'avenir nous le dira. En attendant, Ouigo dépanne bien ceux qui veulent voyager pour pas cher et travailler pendant le trajet.
7: Vous pouvez pas, il n'y a pas de tablette dans les Ouigo. Il n'y a pas de prise non plus, vous pouvez pas le brancher.
8: Je vais boire un café.
7: Vous pouvez pas, il n'y a pas de bar.
8: Vous rigolez, ils vont où ces gens depuis tout à l'heure?
7: Ah bah aux toilettes. C'est la seule activité du train.
6: Ben oui, mais au moins, comme les décaféinés, on redécouvre des petits plaisirs simples de la vie qu'on avait tendance à oublier. Un petit pipi dans un train à grande vitesse, ça n'a pas de prix. C'est arrosage de chaussures et fourrir garanti, tout ça pour 19 euros. Vive les Ouigo!
0: Et c'est d'ailleurs en ce moment qu'a lieu une vente de billets moins chers sur des billets donc TGV, Intercité, TER également, par la SNCF pour des voyages entre le 13 décembre et le 2026 et le 2 juillet 2027. Et je pense que ça doit pas mal partir parce que c'est souvent le cas. Ça part très très vite ces ventes-là, surtout qu'elles sont ouvertes depuis 6 heures du matin. Ici Maine, on est ensemble.
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0: Un plaisir de vous réveiller en Sarthe comme tous les matins, il est 7h.
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0: L'actu locale en Sarthe avec Léa Dubost. De nombreux pompiers mobilisés au Mans hier.
9: Après avoir été mobilisés tout l'été, notamment pour éteindre de nombreux incendies, les soldats du feu, toujours en grève, ont manifesté hier. Ils étaient dans le cortège des fonctionnaires, environ 3000 personnes dans les rues du Mans pour réclamer plus de moyens humains et financiers, avec donc les pompiers en première ligne. Yann Lastenette.
10: Un camion de pompiers miniature ouvre la voie, sirène hurlante. Guillaume Piron est délégué du syndicat Sud pour le service départemental d'incendie et de secours de la Sarthe.
11: 114%, c'est l'augmentation des interventions à secours à personne depuis 10 ans. Et pendant ce temps-là, nos potentiels opérationnels journaliers diminuent. Donc on a en finalité moins de personnel pour couvrir de plus en plus d'interventions.
10: Le délégué syndical dénonce le manque de moyens humains et financiers pour accomplir les missions et il pointe la responsabilité de l'État.
11: Le département de la Sarthe fait des efforts. On voit cet été avec notamment les feux de forêt qui sont de plus en plus prégnants, avec le dérèglement climatique, le peuplement forestier en Sarthe qui est très tourbeux, très similaire au département des Landes par exemple. Et ben, on a un conseil d'administration qui anticipe avec les services support du SDIS à proposer. Donc il y a eu un hélicoptère bombardier d'eau sur toute la période estivale. Ça a permis de faire énormément de largage, de soulager les forces terrestres que les pompiers dans les camions. Et à côté de ça, il n'y a pas de subvention de l'État pour ça.
10: Selon Guillaume Piron, 1000 camions citernes qui interviennent sur les feux de forêt n'ont pas été remplacés en France ces 10 dernières années.
9: Reportage de Yann Lastenet aux côtés des pompiers. De nombreux autres fonctionnaires ont manifesté, notamment des aides-soignants, des enseignants ou des agents territoriaux. En revanche, les lycéens sont sans doute ceux qui se sont le plus fait remarquer. Ils étaient nombreux rassemblés devant leurs établissements hier matin pour dénoncer la dégradation de leurs conditions de travail, selon eux. Mais quelques casseurs ont profité de cette mobilisation pour brûler des poubelles, casser des abribus devant les lycées Funé, Sud, Touchard et Yourcenar au Mans. Cécile Fournier, enseignante au lycée Funé, Hélène Boucher, a vu le blocus d'abord très calme, finalement parasité par des casseurs.
12: Ils faisaient blocus à l'entrée des autres élèves, à l'entrée des professeurs. Et 7 personnes que j'ai pu dénombrer, moi, sont arrivées cagoulées et commençaient là à avoir des actes violents. Les autres regardaient sans maîtriser ces 7 cagoulés qui commençaient à être réellement violents et qui ont dégradé les abribus. Et les autres élèves qui faisaient blocus médusaient et se mettre en retrait, ne pas participer à ces dégradations. Des élèves qui faisaient groupe, je leur ai demandé vous faites quoi ? Ils me disent madame, on fait blocus pour avoir de meilleures conditions.
13: C'est-à-dire ?
12: Je vais vous développer. On a commencé une rentrée, leurs accès sur leur compte pour pouvoir avoir leurs emplois du temps, pour pouvoir avoir leur salle, il n'y avait pas d'accès. On a commencé une rentrée sans moyens pédagogiques, des salles dans lesquelles les rétroprojecteurs ne fonctionnent pas, et on est tout le temps en train d'essayer de pallier à des manquements. Et les élèves, bien sûr, le sentent, voient bien qu'on n'enseigne pas comme on devrait.
9: Ces casseurs dont parle cette enseignante ont également été vus par le proviseur du lycée Touchard, Washington, qui a dû se confiner après une tentative d'intrusion dans l'établissement. Les forces de l'ordre sont intervenues à plusieurs reprises et ont notamment utilisé des gaz lacrymogènes pour les disperser. 9 personnes ont été interpellées au Mans. Dans le Nord-Sarthe, ce sont 5 jeunes qui ont été interpellés à Arsonnay pour les mêmes raisons. En marge de la manifestation des lycéens, certains ont visé les forces de l'ordre avec des mortiers et des cocktails Molotov. Un gendarme de la Sarthe a reçu un coup de poing au visage. Un policier de l'Orne a également été légèrement blessé. Des violences et des dégradations fermement condamnées par la région Pays de la Loire qui gère les lycées. Elle va porter plainte.
0: Des faits d'une rare violence reprochés à 4 hommes en Sarthe et en Ille-et-Vilaine.
9: Ils sont soupçonnés d'avoir agressé et violé des prostituées dans des appartements de Fougères en Bretagne puis au Mans. Seul un des 4 est majeur. Les autres ont 15 et 17 ans. Ils ont été interpellés par le RAID au Mans lundi et sont en garde à vue depuis. Certaines prostituées ont été violemment frappées. De l'argent leur a également été volé. Elles ont été piégées par l'un d'eux qui s'est fait passer pour un client. Toujours plus de 2,40 € en moyenne pour un litre de diesel et 2,10 € pour du sans-plomb 95. Les prix ne baissent pas. Les budgets carburants de nombreuses entreprises sont donc en train d'exploser. Quel impact pour le transporteur Saleski basé à Sablé ? On posera la question à sa directrice générale Cécile d'ailleurs à 7h45.
0: La présence du moustique tigre s'étend en Sarthe.
9: Oui, après Le Mans et Lassus, 2 nouvelles communes sont officiellement considérées comme colonisées par cet insecte. Il s'agit de Coulaines et d'Allonne. C'est une information ici même. L'Agence régionale de santé surveille la situation de près dans tout le département, car le moustique tigre peut transmettre des maladies comme le chikungunya, la dengue ou le Zika, Marie Mutrici.
14: Ces maladies ne sont pour l'instant pas présentes en Sarthe, mais un voyageur qui rentre d'outre-mer, des Antilles, de Guyane, de La Réunion notamment, peut être porteur de ces virus. Si ce voyageur est piqué par un moustique tigre, qui pique ensuite un autre Sartois, une épidémie peut naître. C'est ce que veut éviter l'Agence régionale de santé en détectant le plus vite possible la présence de ce nuisible. Ça se passe grâce au signalement des habitants sur un site internet dédié. On y trouve des photos pour nous permettre de comparer. Les moustiques tigres sont moins gros qu'une pièce de 1 centime, de couleur sombre, et les pattes zébrées de blanc. Et surtout, ils piquent même le jour. Il faut ensuite éliminer tous les endroits où les femelles peuvent se reproduire dans nos jardins, sur nos terrasses. Ce ne sont pas les piscines le problème, mais plutôt l'eau stagnante dans les coupelles, la dinette de votre enfant, l'arrosoir, les gouttières, les caillebotis ou l'interstice qui permet de passer le tuyau du récupérateur d'eau.
9: Marie Mutre ici pour ses précisions. L'adresse du site internet pour signaler la présence de moustiques tigres chez vous est sur ici.fr/maine. Près de 9000 stagiaires de toute la France vont y être formés tous les ans. Le nouveau campus de la SNCF va être inauguré aujourd'hui. Il n'est plus au Technoparc des 24 heures, mais boulevard de Morieux, au Mans, près de la gare. Jean Castex sera présent ce matin pour l'inauguration. L'ancien Premier ministre, pendant le Covid notamment, est désormais président de la SNCF. Quelles sont vos attentes, vos préoccupations pour l'avenir ? Ici Maine vous propose de vous exprimer avant l'élection présidentielle dans un isoloir aux couleurs de votre radio locale. Et nous ferons remonter vos témoignages aux différents candidats. 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Enfin, en basket, le MSB a perdu face aux Grecs de Larry Salonique hier soir. 87 à 74 pour ce premier match d'Eurocup à Antares. Mais ils poursuivent l'aventure européenne. Prochain match contre les Italiens de Dertona Tortona. Ce sera mercredi prochain.
0: 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On vous fera gagner des places pour l'occasion. C'est à partir de 8h. Le temps pour aujourd'hui, Tom, à 7h07. Particulièrement précis, 7h07. Quel temps pour aujourd'hui ?
13: Le jour se lève tout doucement et c'est du gris dans le ciel sartois ce matin avec une pluie fine par secteur. La douceur qui se maintient tout de même à 7h07. Et ce ne sont pas vos météos sur la page Facebook d'ici même qui vont dire le contraire. Nancy est à Mulsanne, il fait déjà 21 degrés, sa terrasse est humide. Je vous le dis, Nancy, elle va rester tout au long de cette journée. Martine, elle, est du côté de la chapelle Saint-Aubin, il fait déjà 20 degrés. On pourrait observer quelques éclaircies, oui, dans l'après-midi, mais ça sera surtout la pluie qui dominera avec des averses attendues localement. Côté Mercure à Ciel-Guillaume, 20 degrés. Autour de Loué et de Conly, 21 degrés. Dans le centre-ville du Mans, 22 degrés. La maximale pour La Ferté-Bernard avec 23 degrés. 7h08, un point sur vos conditions de circulation de ce mercredi matin qui sont pour le moment extrêmement bonnes. C'est rare pour être souligné, aucun retard, aucun train supprimé dans les deux heures qui arrivent en gare du Mans. C'est une bonne nouvelle, tout va bien si vous prenez la route ce matin et tout va bien si vous prenez la direction de Sargé-les-le-Mans.
0: Oui, et c'est ce qu'on va faire tout de suite. Il y a une très bonne boulangerie d'un maître artisan boulanger, pâtissier, chocolatier depuis 2007, recommandé par le Petit Futé 2026, la maison Tollé. On s'y dirige tout de suite avec Hubert Tollé. Bonjour Hubert.
15: Bonjour.
0: Le concours du meilleur croissant de la Sarthe revient le 8 octobre avec la Fédération de la boulangerie et de la pâtisserie de la Sarthe. Tous les matins, pendant deux semaines, on appelle une boulangerie. Après le journal de 7h, on vous donne un mot de passe. Écoutez bien, les 5 premiers d'entre vous qui se présentent dans la boulangerie avec le bon mot de passe repartent avec leurs 4 croissants. Le plaisir du matin, en plus, ils sont bien chauds. Les fours tournent à plein régime, Hubert, à cette heure-ci.
15: Oui, ça tourne à plein régime cette semaine. C'est une grosse semaine. On fait la semaine de l'éclair, donc revisiter à toutes les sauces. Hein. On fait pour profiterole, on va faire un nouveau poire chocolat.
0: Oh là là là là.
15: Noix de pécan pour Sophie et Ellie.
0: Son favori. Chose, hein. En tout cas, plein de gourmandises chez vous.
15: Et avec une animation samedi dans la rue.
0: Et ça va être incroyable. Et c'est l'occasion, parce que c'est vrai qu'on va vous donner le mot de passe. Vous pourrez aller chercher vos croissants, mais aussi prendre tout ce qu'il y a sur place et donc ces éclairs, par exemple. Hubert, quel est le mot de passe pour aujourd'hui ?
15: Eh bien, éclair.
0: Tout simplement. Voilà, le mot de passe. Vous arrivez chez Hubert Tollé à la maison Tollé, vous dites éclair et vous repartez avec vos 4 croissants. Les 5 premiers d'entre vous qui le font seront les heureux gagnants. C'est au 6 allée du commerce à Sargé-les-le-Mans. Merci beaucoup Hubert.
15: Merci beaucoup, bonne journée à tout le monde.
0: Merci beaucoup et bon courage pour le travail aujourd'hui. Vite, on rappelle le mot de passe. Éclair, dépêchez-vous.
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0: 7h10, elle avait à peine 15 ans et déjà une voix unique, marquante. Vanessa Paradis et ce titre de la fin des années 80, Marilyn et John.

0: Vanessa Paradis, artiste qui pourrait vous intéresser aujourd'hui dans cette matinale pour un jeu. Je n'en dis pas plus, voilà. Mais notez bien Vanessa Paradis dans un coin de votre tête.
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0: Mercredi 30 septembre en Sarthe, c'est quoi le programme aujourd'hui? Un peu de sport, de jardinage, de bricolage ou repos peut-être? Et puis travail aussi pour beaucoup d'entre vous. Bon courage si vous êtes déjà sur la route ou si vous vous apprêtez à la prendre. Vous avez une entreprise aussi peut-être? Eh bien, comment améliorer votre image, réussir le lancement d'un produit, d'une offre? Une créatrice de contenu au Mans a décidé de mettre ses compétences à votre service. Tous les détails avec Bruno Van Destick dans l'écho d'ici à 7h20. 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
0: 7h17 sur Ici Mène et sur Ici Pays de la Loire. Le billet d'humeur de David Ossiou, c'est la fin d'une époque, Léa.
6: Oui, après 130 ans d'existence, le chausseur André a été placé en liquidation judiciaire. Celui du Mans, situé rue des Minimes, avait fermé en 2020, comme de nombreux magasins. Mais c'était une marque emblématique, David.
7: Mais comment une marque pareille peut-elle disparaître comme ça? André a compté jusqu'à 500 magasins en France. Vous cherchez l'un des coupables? Il est à vos pieds ce matin, mais regardez vos chaussures. La basket a tout avalé. Il y a 30 ans, elle servait surtout à faire du sport, à traîner le week-end. Aujourd'hui, elle se porte 7 jours sur 7. Avec un jean, bien sûr, mais aussi avec une robe, un pantalon de tailleur et même un costume. 109 millions de paires de baskets vendues l'an dernier en France. Et André dans tout ça? Ah, bien sûr, ses magasins en avaient en rayon. Mais quand la basket est devenue la chaussure de tous les jours, ça n'est pas chez André que les Français ont pris l'habitude d'aller les acheter. Pour une paire de Nike, d'Adidas, de New Balance, ils sont allés ailleurs, chez les marques elles-mêmes et dans les enseignes de sport, sur Internet bien sûr. André est resté dans les têtes, comme le magasin du mocassin, de l'escarpin, de la bottine, de la chaussure de ville donc. Et justement, la chaussure de ville, elle a perdu du terrain. Et puis André s'est pris un deuxième coup de pied aux fesses. Le déclin des centres-villes. Les clients sont partis vers les centres commerciaux et encore sur Internet. Les rues commerçantes se sont vidées. Certaines enseignes ont fermé, comme Bata. Vous vous souvenez de Bata en 2016, San Marina en 2023 et cette année encore, Minelli. André n'a pas tenu non plus. Pourtant, au sommet de sa puissance, en 1983, quand André donc comptait 500 magasins, l'enseigne choisit un nouveau slogan. André, tout va bien. Le pire, c'est qu'à partir de ce moment-là, tout est allé de plus en plus mal.
0: Et quelles chaussures, j'ai envie de dire, doit-on mettre aujourd'hui à 7h19, Tom, en ce temps de ce mercredi, j'allais dire lundi,
3: des bottes,
0: mercredi.
3: Des bottes.
0: Ah oui.
3: Non, il va pleuvoir, peut-être pas des bottes, mais des pluies fines en tout cas pour le moment. Ce matin, vous pouvez mettre les chaussures de fil malgré tout. Pluie fine et donc ciel gris au réveil en Sarthe. Le thermomètre est déjà bien haut, ceci dit, pour un début de journée. À Ballon-Saint-Marc, 19 degrés. Autour de Fatine, 20 degrés. Si vous êtes proche du Lude, déjà 21 degrés. Cet après-midi, pas grand-chose à attendre. Du côté du soleil, c'est la pluie qui dominera le ciel sartois avec des averses attendues localement, notamment dans le sud du département. Du côté de Mamers et de Fresnay-sur-Sarthe, le thermomètre affichera 20 degrés. Dans les rues d'Allonne et de Coulaines, il fera 22 degrés, la maximale pour le secteur de Lassus-sur-Sarthe avec 23 degrés. 7 heures quasi passées de 20 minutes. Un point sur vos conditions de circulation de ce mercredi matin. Pour le moment, bien pas grand chose à vous signaler sur les routes du département. Ça roule plutôt bien. Même chose sur les rails en gare du Mans, gare de La Flèche. Tout va bien. Si vous êtes témoin du moindre incident, n'hésitez pas, le premier réflexe, le numéro d'Issimène, 02 43 29 10 10.
0: C'est à l'occasion de son dernier album que ces deux chanteurs ont fait un duo. Pascal Obispo a invité Francis Cabrel pour ce titre. Il faudrait que pleuve l'amour. Très bon réveil sur Issimène et sur Issy, Pays de la Loire, en Sarthe.

0: vrai que pleuve l'amour et il va pleuvoir aujourd'hui en Sarthe. A priori, ça
1: c'est de l'amour,
0: de l'amour aussi peut-être.
1: Ah,
0: pourquoi pas ce matin. On l'espère en tout cas. Cécile, bonjour.
1: Bonjour Cécile.
2: Bonjour.
0: C'est à qui que vous parlez depuis tout à l'heure? On vous entend.
2: À ma fille.
0: À votre fille, tout simplement.
2: Bonjour.
0: Bonjour. Qui s'appelle comment votre fille?
2: Alors elle s'appelle Kenza.
0: Kenza, et ben on l'embrasse également et elle est à côté de vous. Vous êtes au Mans, c'est ça Cécile?
2: Oui, c'est ça.
0: Un petit peu de pluie, un petit peu de goutte qui tombe là en ce moment. Mais c'est très léger, hein, je crois, sur le Mans. Je dis ça parce que les stores, nous, ils sont fermés.
2: Oui.
0: On ne voit pas, mais
1: c'est léger. Je peux vous le dire.
0: Cécile, on va jouer ensemble ce matin. Vous avez tout simplement une minute pour prononcer six mots. Hein, c'est le principe. Et les quatre, vous en trouvez quatre, c'est gagné. Tom est votre plus grand allié. Il faut absolument l'utiliser. Il est là pour vous.
1: Oui, Cécile, je suis votre joker, votre super-héros, j'ai envie de dire, ce matin. Si vous n'arrivez pas à trouver un mot, plutôt que de passer, vous hurlez Tom, vous hurlez à l'aide, peu importe. Moi, j'arrive à votre secours. Je ne connais pas les mots, donc ça se trouve, je peux me tromper aussi. Mais je vais essayer de me concentrer ce matin.
0: Une minute, quatre mots, et c'est gagné. Est-ce que vous êtes prête, Cécile?
2: Prête.
0: Kenza peut un peu aider aussi,
1: bien
0: si
1: sûr.
0: Besoin, bien sûr.
2: Merci.
0: C'est avec plaisir, c'est parti. Quand je mets la table, je pose un couteau, une cuillère et une
2: fourchette.
0: Ok.
1: Un point.
0: Mon entreprise n'a pas marché, j'ai malheureusement fait
2: un dépôt de bilan.
0: Alors c'est un mot.
2: Faillite.
0: Oui.
1: Faillite.
0: Ok.
1: Deux points.
0: C'est pire qu'un gourmand, c'est un vrai.

0: Alors, le mot, c'était goinfre.
1: Goinfre.
0: Vous l'aviez?
2: Bah oui, je l'avais, mais je ne joue pas, donc je
0: C'est vrai que force, on va être de plus en plus nombreux. Bravo, Cécile, vous avez remporté cette très belle BD, La Sarthe chronique d'un département, ainsi que deux bracelets VIP pour entre cour et jardin. Félicitations.
3: Merci beaucoup.
0: Avec grand plaisir, on vous embrasse toutes les deux. À très bonne journée.
3: Merci.
2: Au revoir.
0: Au revoir, Kenza. 7h25, comment une communication digitale appropriée et pertinente peut accélérer la croissance des entreprises? Bruno Vandestick, ce matin dans l'écho d'ici, on fait connaissance avec Chloé Lenchantran, éditrice de contenu.
4: Pour toute entreprise, tout secteur d'activité confondu, se développer, ça passe évidemment par une communication adaptée. Et c'est là que vous pouvez intervenir. Chloé Lenchantran, bonjour.
5: Bonjour.
4: Et bienvenue. Vous-même, il y a un an, vous avez créé votre entreprise, c'est Madeloé Agency. Alors, qui êtes-vous et que proposez-vous?
5: Donc, moi, je suis community manager, social media manager et créatrice de contenu GC. Ça peut paraître un petit peu... des mots, on va dire, assez anglophones, mais c'est très très simple à comprendre. Grosso modo, je vous aide devant et derrière la caméra parce que je peux prêter mon image pour incarner un client. Donc c'est là où vient l'UGC, ça n'a rien à voir avec les cinémas pour le coup, sur la partie stratégique et gestion de réseaux sociaux. Au total, depuis un an que j'ai fondé donc mon agence, j'ai accompagné plus de 20 professionnels et marques différentes. En start, j'en ai eu au moins une dizaine, donc la moitié.
4: Pourquoi justement ces entreprises-là, ces décideurs-là, ont fait appel à vous? Vous avez quelles ambitions au départ?
5: Tout simplement remettre l'humain au cœur de la communication. Parce qu'avec l'intelligence artificielle qui arrive, on n'a plus vraiment ce côté humain, on ne sait plus vraiment à qui faire confiance. Et moi, c'est vraiment mon pilier à la base, et aussi par ma grande polyvalence, créativité et beaucoup de réactivité également.
4: Mais disons aussi les choses telles qu'une entreprise, quand elle veut communiquer, c'est pour convaincre, séduire et donc gagner de nouveaux clients et par conséquent avoir un levier de croissance conforme à ses attentes alors.
5: Bien sûr, c'est ça. Et c'est pour ça que là, l'UGC rentre en place.
4: Alors, il y a beaucoup de supports de communication aujourd'hui. Les réseaux sociaux, c'est effectivement un mot très très pluriel. Ils sont tous adaptés, il faut faire un choix, il faut faire même des choix. Plusieurs réseaux sociaux justement peuvent être adaptés à la communication des entreprises.
5: Alors en fonction de leur cible principalement, on peut avoir un réseau qui va être favorable ou sinon plusieurs canaux différents au niveau des réseaux.
4: D'accord.
5: Donc c'est pour ça que je viens étudier la cible. Je fais pas juste 2-3 petites photos et puis une petite vidéo et puis ça fait le tout. Non, je viens vraiment faire une vraie stratégie derrière où je viens regarder vraiment la cible, les besoins et on parle en fait à leurs futurs clients.
4: Pour être efficace sur les réseaux sociaux et encore une fois, gagner des parts de marché, il faut poster plusieurs fois par jour et poster quoi? De l'écrit, de la photo, évidemment la sacro-sainte vidéo?
5: Oui, il faut poster plusieurs fois. Alors une fois par jour ça suffit, mais pas qu'une fois par semaine ou une fois par mois, parce que si on fait ça c'est juste de la présence. Il faut vraiment avoir une certaine régularité et publier assez régulièrement et beaucoup.
4: Cette activité elle vous oblige à quoi vous-même? À vous réinventer quasiment chaque jour, parce qu'effectivement le but est de communiquer autrement chaque fois.
5: Ah, toujours, toujours. En fait, je me mets surtout à la place de l'entreprise. Donc, des fois, je travaille dans l'immobilier, des fois, je travaille dans la cosmétique, des fois, je travaille en tant que secrétaire indépendante. Donc, en fait, je prends beaucoup l'ADN de l'entreprise et j'essaye de passer aussi un maximum de temps avec eux pour comprendre ce qu'ils font. Pas juste, OK, vous faites ça, je vous fais ça. Non, pouvoir en fait les aider aussi à communiquer de façon efficace.
4: Du à la carte. Chloé Lenchantran, merci beaucoup. Bravo. Et à très bientôt, si
5: merci
4: vous le permettez.
5: Beaucoup. Merci beaucoup, à bientôt.
4: Et naturellement, les coordonnées de Madeloé Agency, vous les obtenez aussi en appelant Isimen. Ça, c'est de la communication.
0: Merci beaucoup, Bruno Vandestick. À partir de 9h, Isimen vous donne la parole.
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2: 7h30 à la une de l'actualité locale, Léa Dubost.
3: 14 personnes interpellées hier au Mans et à Arsonnet, dans le Nord-Sarthe, après des dégradations et des violences en marge de la manifestation des lycéens. Selon certains enseignants et proviseurs, des casseurs ont profité de cette mobilisation pour brûler des poubelles, casser des abribus, lancer des mortiers et des pierres sur les forces de l'ordre. Un policier et un gendarme ont d'ailleurs été blessés. Reportage devant le lycée Touchard Washington au Mans à écouter dans un instant. Il a été victime d'une tentative d'intrusion hier. Une entreprise sartoise fête ses 80 ans cette année. Saleski, spécialiste du transport frigorifique. Plus de 150 camions roulent dans toute la France tous les jours. Alors comment font-ils face à la flambée des prix des carburants? Sa directrice est notre invitée à 7h45. Mais d'abord, on retrouve Valentine Letesse pour un tour de l'actu en France et dans le monde en 90 secondes.
4: Écoles, collèges et lycées fermés toute la journée dans le Gard et dans une partie de l'Hérault. Les deux départements passent en vigilance rouge d'ici une demi-heure pour risque de pluie, inondation. Orange pour la Lozère, l'Ardèche et les Bouches-du-Rhône. Un épisode cévenol exceptionnel est en cours dans le sud. Des jets d'acide chlorhydrique sur des policiers, des profs frappés. Ça dégénère devant les lycées. 440 interpellations hier selon le ministre de l'Intérieur au cours de manifs et de blocages pour réclamer des conditions d'apprentissage décentes. Les menaces de Marine Le Pen sidèrent Mediapart. Le site d'investigation attribue au président du Rassemblement National tout un tas de messages antisémites. Et depuis, le RN riposte. Sa candidate à la présidentielle prévient notamment Mediapart d'enfiler son costard en Kevlar. Pour son refus de marier un homme algérien sous OQTF, une obligation de quitter le territoire, le maire de Béziers, Robert Ménard, est jugé cet après-midi à Montpellier. L'élu d'extrême droite risque jusqu'à 5 ans de prison et 75 000 euros d'amende. Chômage technique pour les salariés de Stellantis. Les usines du constructeur auto seront à l'arrêt de 5 à 15 jours à Sochaux, Rennes, Poissy et Mulhouse, faute de batteries pour équiper les voitures. Se chauffer cet hiver s'annonce difficile pour les Français comme pour les entreprises, avec des prix de carburant et de gaz potentiellement très élevés, prévient l'Union européenne. Le leasing social sur les pompes à chaleur tombe à pic. Il ouvre à partir de demain pour 55 000 dossiers.
3: Merci Valentine Letesse. Et vous le disiez donc, Valentine, ils se sont mobilisés pour réclamer de meilleures conditions d'apprentissage. De nombreux lycéens ont tenté de bloquer leurs établissements hier au Mans et à Arsonnet dans le Nord-Sarthe. Mais certains ont profité de cette action pour casser des abribus, des vitres. Ils ont également incendié des poubelles et jeté des pierres, des mortiers sur les forces de l'ordre par endroits. Un gendarme et un policier ont été blessés à Arsonnet. Au Mans, des débordements ont été recensés devant les lycées Funé, Sud, Yourcenar et Touchard Washington, où vous étiez, Julien Penaud.
5: Midi 55, la place Washington en ébullition. 200 à 300 jeunes réunis ici, pour la plupart non violents. Mais un petit groupe s'élance pour forcer l'entrée du lycée. Escalader la grille avant de finalement revenir en arrière. Des poubelles sont incendiées, l'abribus saccagé et des pierres sont jetées contre les vitres de l'établissement, qui se barricade dans un mouvement de panique générale sous les gaz lacrymogènes de la police.
6: Ça a pris beaucoup d'ampleur pour un de base qui était censé être qu'un blocus. Par exemple là, ils cassent une vitre et tout, alors pas obligé de dégrader le bâtiment. On sait pas pourquoi ils font ça.
7: Tout ce matin, on fait des blocus, on a commencé, il y a eu à Bellevue, à lycée Sud et Yourcenar.
8: Pourquoi vous faites ça?
7: On fait trop de cours en fait.
9: On fait des 8h, 18h toute la journée dans des classes dégueulasses, avec de la moisissure. Vous demandez à n'importe quel élève, vous verrez qu'il a au moins une ou deux fois, voire même trois fois, à 8h, 18h.
5: 8h, 18h, la phrase revient souvent, tout comme la surcharge des classes, mais l'argument ne tient pas pour le proviseur Xavier Chartrain.
10: Vous n'avez pas d'augmentation des effectifs par classe, ce n'est pas vrai. On reste dans quelque chose qui est usuel.
8: Un élève de seconde, il fait combien d'heures par semaine?
10: On doit être à entre 28 et 31 heures de cours. Ça, pour le coup, ça n'a pas changé depuis très longtemps. Donc, il n'y a pas plus et il n'y a pas moins. Ils ont envie de s'exprimer, ils ont le droit de s'exprimer. Mais ce n'est pas eux qui font cela. Il ne faut surtout pas qu'on mélange les choses. Leur mouvement a été récupéré par des casseurs. Faut surtout pas confondre.
5: Le lycée redoute maintenant de nouvelles actions pour ce mercredi et appelle au calme pour tenter d'apaiser les esprits.
3: Julien Penaud pour ICI Maine. Hier, 9 personnes ont été interpellées au Mans et 5 à Arsonnet. La région Pays de la Loire en charge des lycées dénonce ces violences et va porter plainte.
2: 7h35, aujourd'hui Tom, c'est un petit temps pour l'araignée gypsy, il y a
1: oui,
2: quelques petites gouttes de pluie.
1: Glisse de la gouttière et voilà. Puis tout ça. On met les essuie-glaces ce matin en tout cas, le jour se lève doucement sur la Sarthe avec du gris dans le ciel, le ressenti reste tout de même bien agréable. On a plaisir à lire vos météos comme tous les matins sur la page Facebook d'Issimen. Jacqueline est à Guesselard et c'est vrai qu'il y a toujours cette grande douceur comme elle nous le dit avec 22 degrés quartier Miroir au Mans, nous indique Annick. Le ciel reste indécis tout de même tout au long de la journée. On pourrait observer quelques éclaircies mais aussi des averses attendues localement. Côté Mercure, aux abords de Tény, il fera 20 degrés dans le secteur de Coulan-sur-Gé et de Sainte-James-sur-Sarthe, 21 degrés. La maximale grimpera jusqu'à La Flèche avec 23 degrés. Comment ça se passe sur les routes sartoises ce matin? Eh bien, pour le moment, tout va bien. Quelques ralentissements tout de même aux abords de Sassaturnin quand vous essayez de rejoindre le centre-ville du Mans sur la départementale 338 du Monde dans ce secteur. Mais pour le moment, aucun retard également en gare du Mans si vous devez prendre le TER, le TGV ce matin. Tout va bien pourvu que ça dure, j'ai envie de dire.
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2: Comment ça va ce matin, 7h36? Vous, comme nous, allons donner de la voix. Léa, vous faites Carole Fredericks.
3: D'accord.
2: Tom, vous faites Michael Jones.
1: Allez.
2: Vous faites Jean-Jacques Goldman, ça vous va?
1: C'est parti.
2: Allez. On va laisser la chanson, c'est mieux.

0: à nos actes manqués. Frédéric Goldman Jones, j'en profite d'ailleurs pour le dire, les Goldman sont de passage vendredi, c'est ce vendredi à Antares au Mans, et il y aura notamment les sosies vocaux, en tout cas des artistes qui vont reprendre notamment ce titre avec Frédéric, donc Goldman et Jones, le tribute de Alain Stévez, une voix qui est incroyable, et à toutes celles et ceux à qui on a fait gagner des places, vous nous enverrez des petites vidéos sur le Facebook Ici Mène, on a hâte.
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0: Ici Matin, c'est jusqu'à 9h pour un réveil réussi, en tout cas on espère en Sarthe, si parfois c'est un petit peu dur d'ouvrir les yeux, de se motiver. On est là avec vous et on vous donne plein de force. Votre invité, Léa Dubost, à 7h45.
3: Nous serons avec Cécile Dayer, la directrice générale de l'entreprise sartoise Saleski, qui fête ses 80 ans.
4: Mais pour le moment, à 7h41, Simon, il a une mission comme tous les matins et il revient de la grande dictée de Faites Lire avec Julien Souillet.
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4: 72 secondes pour vous convaincre, c'est sa mission tous les matins, vous convaincre sur absolument tous les sujets tant que ça touche la Sarthe. Aujourd'hui, Simon, les mots à l'honneur.
0: Oui, et plus particulièrement l'exercice préféré des écoliers, j'ai nommé la dictée. Voilà, prenez une feuille, un stylo, notez.
4: Ah non.
0: Imagine, virgule, au cœur de la dite cité, virgule, un aéropage de vrais gens accros à l'orthographe.
4: Vite, hein.
0: Oui, ben faut être rapide. Virgule, fort intelligent, virgule, je vais la faire en entier. Vraiment saut de surcroît, beau pléonasme au dire de certains sartois, virgule, anélant sur des participes retors qui se sont succédés et conclus à les piéger par leurs accords sibyllins. Bon, t'es pas facile.
3: Vous nous avez perdu, hein.
0: T'es pas facile, la grande dictée de Julien Soulier à la salle des concerts du Mans. Vous avez eu tout faux, vous n'avez rien compris. C'est pas grave, vous vous êtes trompé et tout va bien parce que c'est ok. Non, la dictée, c'est pas si pire. J'ai 72 secondes pour vous convaincre. Cet exercice en a traumatisé bon nombre d'entre vous, c'est vrai, moi y compris, mais c'est uniquement à cause de certains profs sadiques, ceux qui, au lieu de vous mettre 0 sur la copie, préféraient vous mettre une note négative, moins 15 sur 20, voilà, c'est impeccable. Heureusement, il existe des gens comme Julien Soulier, l'un des maîtres de la discipline. Il est cruciverbiste. Vous savez ce que c'est, cruciverbiste?
3: Non. Il aime bien faire des mots fléchés.
0: Croisés, et plus que ça, il en fabrique aussi, il en conçoit lui-même, et oui, c'est complètement dingue. Et donc, notre Julien, à l'occasion de sa venue au Mans, il nous a rappelé que la langue française, déjà, si ça peut vous rassurer, c'est pas la plus simple.
5: Si ça peut rassurer certains de nos auditeurs et auditrices qui sont peut-être parfois un peu effrayés par les lettres muettes, les consonnes doubles, etc., on a en effet une des orthographes les plus difficiles. Par exemple, un petit italien ou un petit espagnol, en fait, pour acquérir en gros une bonne orthographe, il leur faut un an à peu près d'apprentissage. Et pour un petit français, il faut entre 9 et 10 ans.
0: 9 et 10 ans.
4: Wow.
0: La différence est complètement dingue, donc il n'y a pas de honte. Et si les fautes vous font peur, dites-vous qu'il y a forcément quelqu'un dans le monde qui en fera plus que vous. Et même si vous en faites plein, on s'en fiche. Qui va vous dire quoi? Personne. Rien. Vous aurez au moins le mérite de faire les choses par vous-même et de ne pas tout confier à l'intelligence artificielle. Il faut qu'on dédramatise la dictée.
5: On y va sans pression. Les gens s'autocorrigent. Et j'aime bien dire, moi, qu'il n'y a pas d'autre enjeu que le jeu. Donc on s'amuse avec les mots. Et puis, ma foi, si on se fait avoir par une ou deux règles ou par un mot compliqué à écrire, j'allais dire, il y a presque un plaisir de se tromper.
0: Exactement. La dictée, c'est travailler son sens de l'attention et sa mémoire immédiate. Travailler le sens de ce qui se dit et de ce qui s'écrit. Il n'est jamais trop tard pour s'y mettre, pour être curieux, pour apprendre. J'insiste, la dictée, c'est pas si pire et j'espère que 72 secondes suffisent à vous en convaincre.
4: Alors, convaincu? Convaincu. Après, j'ai noté que imagine sur le début de la dictée.
0: Vous avez au moins mis la virgule?
4: J'ai mis la virgule,
0: bon,
4: j'ai
0: écrit
4: virgule.
0: C'est, ça vous fait au moins deux. Bon, non, mais voilà, il faut dédramatiser tout ça. On se met la pression à l'école, mais quand on est adulte aussi, on peut se dire que si on a envie de se faire des petits plaisirs de dictée, on saurait quoi faire, tiens, ce soir, par exemple, Léa.
3: Tout à fait, moi j'aime bien ça.
0: C'est vrai? Oui. Vous étiez fan de dictée à l'école?
3: Pas fan, mais je suis pas nulle.
0: Ça vous a jamais fait peur? Très bien. Vous n'avez peur de rien, de toute façon. Vous, c'est bien connu. Ici, c'est vous, dès 9h, avec Fabien Aubric. On s'intéresse à l'événement de la semaine au Mans.
4: Et oui, on en parle justement. Le festival Faites Lire qui a démarré depuis ce lundi. C'est pourquoi on vous pose cette question ce matin. Quelle est la place du livre dans votre vie? Un livre vous a-t-il marqué à jamais? Quels sont vos styles favoris? Est-ce que d'ailleurs vous allez au Salon du Livre cette semaine? Vous avez la parole au 02 43 29 10 10, mais également sur les réseaux sociaux d'Ici Mène.
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0: 7h45, quasiment tout ce qui se trouve dans votre frigo a été transporté par cette entreprise basée en Sarthe. Saleski fête ses 80 ans cette année. Comment se porte-t-elle aujourd'hui? Quels sont ses projets? La directrice générale de l'entreprise de transport frigorifique est votre invitée, Léa Dubost.
3: Bonjour Cécile Dayer.
7: Bonjour, bonjour à tous.
3: On va évidemment aborder l'histoire de votre entreprise, son évolution, mais d'abord l'actualité du moment, la flambée des prix des carburants. Quel impact ça a chez vous?
7: Eh bien, deux impacts. Un premier, naturellement, sur le pouvoir d'achat des consommateurs et qui impacte directement les volumes que l'on peut transporter au départ de nos filiales, au départ de nos clients de l'agroalimentaire. Mmh. On ressent une baisse des volumes, clairement.
3: Et le deuxième impact?
7: Deuxième impact qui est malheureux et qui touche la sécurité de nos conducteurs, c'est le vol de carburant sur le bord des routes.
3: Vous en avez déjà constaté?
7: Oui, on a eu un vol la semaine dernière et un deuxième en début de semaine.
3: Est-ce que ça modifie aussi peut-être ce que vous êtes obligé de faire? Vous êtes peut-être obligé de réorganiser certaines tournées, de prendre des mesures pour éviter de consommer trop de carburant?
7: Alors, la première modification, c'est surtout de mettre en sécurité nos conducteurs. Donc, on modifie un petit peu nos plans de route pour qu'ils puissent couper, faire leurs coupures dans des endroits sécurisés. Mmh. Après, sur les plans de transport, on n'a pas la main pour modifier, puisque il faut livrer nos destinataires en fonction de la demande de nos clients.
3: Et votre budget carburant, à quel point il a augmenté là en ce moment?
7: Le budget carburant, aujourd'hui, pour vous donner un chiffre, c'est 1 million d'euros par mois.
3: Par rapport à d'habitude, c'est une augmentation de combien, vous diriez?
7: En général, on était à 750 000, 800 000.
3: Ah oui. Votre entreprise fête ses 80 ans là, dans le transport cette année. Vous aviez déjà connu ça?
7: Alors non, c'est une grande première. On a décidé de fêter ses 80 ans pour deux motifs. Le premier, c'était de mettre à l'honneur nos équipes et notre savoir-faire. Et puis le deuxième motif, c'était aussi de remercier nos clients et nos partenaires qui nous suivent à travers les décennies. Et on a de vrais partenariats et de vraies histoires humaines qui se sont fondées.
3: Vous l'avez dit, 1 million d'euros par mois, c'est votre budget carburant. Passer à l'électrique, c'est envisageable ou pas dans votre entreprise?
7: C'est une étude qui est en cours. Aujourd'hui, l'activité que l'on a ne nous permet pas de passer à l'électrique sur les tracteurs, puisque on est ce qu'on appelle chez nous en double poste, et nos véhicules roulent à peu près 20 heures sur 24. Donc le temps de recharge pour l'autonomie ne répond pas à l'activité.
0: 7h48, l'entreprise sartoise Saleski fête ses 80 ans. Sa directrice générale Cécile Dayer est votre invitée, Léa Dubost.
3: Vous êtes depuis juin la nouvelle directrice générale de Saleski, une entreprise qui a toujours existé dans votre histoire personnelle?
7: Oui, tout à fait. C'est une entreprise que je connais depuis l'âge de 5 ans.
3: Parce que votre papa y travaillait, c'est ça?
7: C'est ça. Mon papa était conducteur et donc je montais dans les camions. Depuis l'âge de 5 ans, je passais mes vacances scolaires aux côtés de mon papa.
3: Et vous êtes donc depuis 23 ans dans cette entreprise, Saleski, qui a été créée à Solem en 1946, on le rappelle. D'abord spécialisée dans le transport de bois et de charbon, l'entreprise est désormais une référence du transport frigorifique. Et elle a bien évolué, 500 salariés, 6 plateformes en France, 62 millions d'euros de chiffre d'affaires. Ça doit vous rendre fier aujourd'hui?
7: Oui, c'est une grande fierté, c'est surtout un travail d'équipe. Mon cas personnel familial, je suis loin d'être la seule dans l'entreprise. On a bien plein de collaborateurs qui sont dans l'entreprise depuis plusieurs années. On a des collaborateurs ou collaboratrices dont les papas étaient conducteurs dans l'entreprise. Donc c'est une très grande fierté et on l'a vu à travers nos 80 ans que nous avons fêté à Sablé il y a une dizaine de jours, et puis encore là samedi dernier, puisque on fête les 80 ans au travers de nos différentes filiales tous les samedis là jusqu'à fin octobre.
3: Et maintenant, quelle est la suite pour Saleski? Quelles sont vos priorités en tant que directrice générale?
7: Devenir un acteur incontournable dans la chaîne agroalimentaire, alors avec l'aide du groupe auquel nous sommes adossés depuis 2022, le groupe Moussé. L'idée, c'est de faire une chaîne de l'agroalimentaire. On a la cour de ferme dans le groupe qui permet de collecter la matière première, la volaille, le lait, qu'ils conduisent jusque dans les industriels. Et puis nous, l'idée, c'est qu'une fois que les industriels ont transformé la matière première, c'est qu'on puisse recharger le produit transformé et derrière pouvoir aller le livrer dans les bases GMS à destination des consommateurs.
3: Merci Cécile Dayer, directrice générale de Saleski, qui fête donc ses 80 ans, d'avoir été notre invitée ce matin. Bonne journée.
7: Merci à vous tous. Bonne journée.
0: 7h51. Est-ce qu'il l'a chanté cette chanson au concert,
4: Antares? Oui,
0: à la toute fin. En plus, eh ben, on vous en fait profiter parce qu'il est passé, lui, Christophe Maé, en effet, à Antares, il y a de cela quelques jours. Il y a que de l'amour chez toi sur son nouvel album. Faites

0: Le dernier Christophe Maé sur son album Fête foraine. Il n'y a que de l'amour chez toi. Et quel temps va-t-il faire chez nous en Sarthe à 7h55, Tom, pour aujourd'hui?
1: On ouvre les volets ce matin et pouf, du gris, un léger crachin dans le ciel sartois. Les températures sont malgré tout déjà élevées à 7h54 autour de Dangeul. 19 degrés pour Spey, 20 degrés ce matin dans le secteur de Noyen-sur-Sarthe, déjà 21 degrés. Cet après-midi, les gouttes qui risquent de se renforcer par secteur malgré quelques éclaircies par-ci par-là. Côté Mercure en direction de Crissé et de Ségri, comptez 20 degrés dans le bourg des Comois et d'Ivry-l'Évêque, 22 degrés la maximale pour Tuffet-Val de la Chéronne et Saint-Calais avec 23 degrés. Il est 7h55, on se rapproche doucement de 8h, le pic de circulation dans le centre-ville du Mans, et vous êtes déjà nombreux avenue du Docteur Jean-Mac au sud du centre-ville, également sur la rocade, toujours compliqué dans le sud-ouest de cette rocade quand vous arrivez rue de Sablé, boulevard de Morieux, vous êtes nombreux dans ce secteur. Si vous êtes témoin du moindre incident, si vous voulez nous transmettre la moindre information, comme tous les matins, le numéro d'ici mène 02 43 29 10 10.
0: 7h55. Ah, les crocrocro, les crocrocro, les crocodiles.
1: Ah, c'est bien, ça.
0: Pourquoi je chante ça? Parce qu'ils animent, ils sont partout, sur les armoiries, les fontaines, les pavés et même sur les bus. Mais comment cet animal qui habite à plus de 3000 km du Nil s'est retrouvé là, à Nîmes? Et bien Stéphane Bern nous raconte toute cette histoire juste avant le journal de 8h. Et des histoires justement à l'honneur au Salon du Livre. Cette semaine, Tom.
1: Oui, c'est l'événement Faites lire qui a démarré ce lundi. C'est justement dès 9h dans Ici c'est vous avec Fabien Aubry qu'on veut connaître la place de la lecture, de la littérature dans votre vie. Quels livres ont marqué vos vies, Léa, Simon, vous? Est-ce qu'il y a des livres qui vous ont marqué, Léa?
2: Pour faire classique, L'alchimiste de Paulo Coelho, mais j'ai aussi beaucoup aimé récemment Je pleure encore La beauté du monde.
1: Waouh, c'est un beau titre.
2: C'est un beau titre et un très beau livre.
0: C'est un niveau un peu plus élevé,
1: dites-nous.
0: Pardon, c'est Choupi va sur le pot.
1: Je dirais qu'il est super. Hein.
0: Toujours en tête et ça a été un grand moment de ma vie.
1: Des larmes peut-être.
0: Des larmes aussi, c'était très émouvant. Titeuf, c'était super. Si on part sur la bande dessinée, alors là, il y en a plein aussi. Et vous, Tom, tiens d'ailleurs.
1: Tout le bleu du ciel de Mélissa d'Acosta. Je recommande, c'est très beau, ça donne envie de faire de la randonnée dans les montagnes.
0: Et donnez-nous pourquoi pas vos recommandations sur notre page Facebook Ici Mène, on se fera un plaisir de les lire.
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0: 7h57, tous les jours sur Ici Mène, un peu d'histoire avant l'actu avec Stéphane Bern. Bonjour Stéphane.
7: Bonjour, bonjour à tous.
0: Ce matin, on voyage au temps de l'Antiquité romaine.
7: À Nîmes, on croise un crocodile partout, sur les armoiries, les fontaines, les pavés et même les bus. Un animal étonnant quand on habite à plus de 3000 km du Nil. Avant Jésus-Christ. Au large de la Grèce, la bataille d'Actium oppose Octave, futur empereur Auguste, à Marc-Antoine et Cléopâtre. La victoire d'Octave ouvre les portes de l'Égypte à Rome.
8: L'Égypte n'est plus qu'une province de Rome.
9: Une province?
8: Ah oui.
7: Quelques années plus tard, des vétérans de cette campagne sont installés dans la colonie de Nemosus, l'actuelle Nîmes. Disons qu'à l'époque, Nemosus, c'est une sorte de pseudonyme. Pour célébrer leur victoire, des bonnets sont frappés. Les prisonniers ennemis aussi, mais ça c'est une autre histoire. Au revers de ces pièces figure un crocodile enchaîné à une palme.
10: Ça se mange les crocodiles, Astérix.
11: Obélix.
7: Le message est clair. Le crocodile symbolise l'Égypte vaincue, la chaîne sa soumission et la palme la victoire romaine. Avec le temps, cette palme deviendra même un palmier. L'histoire aurait pu s'arrêter là. Mais en 1535, lors d'une visite de François Ier, la découverte de ces pièces antiques pousse la ville à adopter officiellement le crocodile comme emblème en remplacement d'un ancien taureau. Depuis, impossible de lui échapper. Quatre véritables crocodiles naturalisés sont suspendus dans l'hôtel de ville et l'office de tourisme propose même des parcours pour chasser les centaines de crocodiles cachés dans le centre-ville.
12: Ah, les crocrocro, les crocrocro, les crocodiles.
7: Comme quoi, bien avant les selfies de vacances, les Romains avaient déjà trouvé le moyen de rapporter un souvenir d'Égypte, un peu encombrant, mais sans supplément bagage.
0: Et vous me disiez, Tom, les crocodiles qui sont également présents
1: sur le logo du club de foot du Nîmes Olympique qui sont en National 1. C'est bien, bien là loin là, de la Ligue 1.
0: Plus, ça. Oh, nous,
1: qu'est-ce que c'est la National 1
0: on ne sait plus. 7h50, très beau rire.
1: Rire maléfique.
0: Rire maléfique. 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
0: Comment ça va ce matin? J'espère que la réponse est bien, il est 8h.
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0: L'actu local avec Léa Dubost. Bonjour Léa.
2: Bonjour Simon, bonjour à tous.
0: Des violences et dégradations en marge de la manifestation des lycéens hier.
2: Ils ont tenté de bloquer les entrées de 6 lycées du département pour protester contre des conditions d'apprentissage qui se dégradent selon eux. Une action qui s'inscrit dans un mouvement national. Mais des groupes de casseurs ont profité de cette mobilisation pour incendier des poubelles, briser des vitres, casser des abribus devant les lycées Sud, Funé, Yourcenar et Touchard-Washington notamment. Le proviseur du lycée Touchard, justement, Xavier Chartrain, a même dû gérer une tentative d'intrusion. Il nous raconte.
11: Ils ont escaladé des grilles et ils se sont mis à nous poursuivre. Et donc on s'est réfugié dans le hall d'accueil. On a immédiatement fermé la porte à double verrou. Ils ont commencé à essayer de casser les vitres et j'ai déclenché de façon immédiate l'alarme PPMS. C'est l'alarme anti-intrusion. Cette alarme signifie que pour tous les membres de l'établissement, les élèves et les adultes, qu'on doit se réfugier dans des salles, qu'on ne doit pas rester sur la cour.
13: Là, c'était la grande frayeur, quand même.
11: Ah oui, j'ai été extrêmement inquiet lorsque j'ai vu cette tête cagoulée en train d'essayer de casser les vitres du hall. Et en fait, le fait d'avoir déclenché immédiatement l'alarme PPMS, ça fait peur aux assaillants. Parce que ce sont des assaillants, c'est pas d'autre mot. Ça leur a fait peur et donc ils sont repartis en courant et ils ont escaladé les grilles à l'envers.
2: Xavier Chartrain, le proviseur du lycée Touchard, encore marqué par cet événement. Les forces de l'ordre sont intervenues à plusieurs reprises dans le secteur de la place Washington hier. Elles ont utilisé notamment des gaz lacrymogènes. Au moins 9 personnes ont été interpellées au total et 5 autres à Arsonnay dans le Nord-Sarthe où environ 200 lycéens ont manifesté. Certains ont visé les forces de l'ordre avec des mortiers, des cocktails Molotov. Un gendarme de la Sarthe et un policier de l'Orne ont été blessés. La région Pays de la Loire, qui est en charge des lycées, condamne fermement ces violences et annonce qu'elle va porter plainte. Par ailleurs, des pompiers, des infirmiers, des enseignants, des agents territoriaux ont également manifesté hier. 3000 personnes dans les rues du Mans, dans le calme cette fois, pour défendre la fonction publique, réclamer plus de moyens humains et financiers. Sylvie, aide-soignante à l'hôpital du Mans, manifestait pour la première fois à 59 ans, Yann Lastenet.
14: Du fric pour le service public.
15: Sylvie sourit en écoutant le slogan que crachent les haut-parleurs de la CGT. Cette aide-soignante à l'hôpital du Mans touche 2000 euros par mois après 20 ans de carrière. Elle n'est pas la plus à plaindre, dit-elle, mais aujourd'hui, elle a quand même du mal à joindre les deux bouts.
16: Le caddie ne se remplit plus de la même manière. On fait très attention. Les déplacements en voiture, on fait attention aussi parce que le carburant a flambé.
15: Sylvie, qui est brancardier, se plaint surtout d'un travail de plus en plus dur à cause du manque de personnel.
16: On est moins pour faire le même travail. Alors physiquement, c'est plus dur à récupérer, mais c'est certainement dû à mon âge. Et des fois, oui, mentalement, les fins de semaine sont dures parce que le physique est trop sollicité. On nous demande trop. On vous envoie les missions de transport et il y a un temps donné pour le faire. Et vous êtes contrôlé sur le nombre.
15: Alors à 59 ans, elle a décidé de manifester pour la première fois.
16: Ça fait longtemps que j'y pense. Et là, aujourd'hui, c'est la première fois que j'ai dit j'y vais. Pour que j'arrive à avoir quand même peut-être une retraite à peu près décente.
15: Mais ce ne sera pas avant 63 ans et 6 mois, soupir Sylvie qui a fait ses calculs.
2: Reportage dans le cortège de la fonction publique hier au Mans, signé Yann Lastenet.
0: Ils sont soupçonnés d'avoir agressé des prostituées en Sarthe et en Ille-et-Vilaine.
2: 4 hommes, dont 3 mineurs de 15 et 17 ans, sont actuellement en garde à vue. Ils ont été interpellés par le RAID au Mans lundi soir après des faits d'une rare violence, Justine Sauvage.
3: Le 15 septembre dernier, l'un de ces jeunes hommes se fait passer pour un client en prenant rendez-vous avec une femme prostituée. En arrivant dans l'appartement situé à Fougères, il permet à deux complices d'entrer et tous exigent des deux prostituées qu'elles leur donnent de l'argent. L'une d'elles tente de résister, elle est violemment frappée. Les hommes repartent alors avec 1000 euros. Ils rejoignent un autre appartement où deux autres prostituées d'origine brésilienne, elles aussi, logent. L'un des trois hommes est armé et au cours de l'agression, pour leur soutirer de l'argent à nouveau, l'une des deux femmes est violée par les trois hommes. Tous réussissent à prendre la fuite, mais 24 heures plus tard, ils agressent de nouveau des prostituées, cette fois au Mans. Ils sont repérés, interpellés et jugés. L'un d'eux, le majeur, est condamné à 13 mois de prison ferme en comparution immédiate. Les enquêteurs font alors le lien avec l'agression de Fougères. Trois hommes sont interpellés par le RAID. Le quatrième complice est extrait de la prison du Mans pour être placé en garde à vue dans le cadre de l'enquête ouverte à Rennes pour viol et pour extorsion en bande organisée.
2: Justine Sauvage pour Issimen. Avec la flambée des prix des carburants, des vols de carburant sont constatés par les chauffeurs routiers. C'est ce que nous expliquait à l'instant sur Issimen la directrice générale de l'entreprise Saleski basée à Sablé. Spécialisée dans le transport frigorifique, elle est obligée de modifier les déplacements de ses chauffeurs pour les mettre en sécurité. Actuellement, le budget carburant de cette entreprise de 150 camions s'élève à 1 million d'euros par mois, contre environ 700 000 en temps normal. Deux nouvelles communes colonisées par le moustique tigre en Sarthe, c'est une information Issimen. En plus du Mans et de l'Assuse, l'insecte invasif est maintenant installé à Coulaines et à Allonnes. L'Agence régionale de santé surveille son évolution de près, car il peut transmettre des maladies comme la dengue, le Zika ou le chikungunya. Un site internet permet de faire des signalements si vous en voyez chez vous. On vous a mis le lien sur ici.fr/men. Pour rappel, un moustique tigre fait la taille d'un grain de riz, il a des pattes zébrées de blanc et il pique de jour. Un ancien Premier ministre en visite au Mans aujourd'hui, Jean Castex, qui était à Matignon de 2020 à 2022, est désormais président de la SNCF. Il vient inaugurer ce matin le nouveau campus de la SNCF, situé désormais boulevard de Morieux, près de la gare. Près de 9000 stagiaires de toute la France y seront formés tous les ans.
0: C'est un défi qui porte bien son nom.
2: La diagonale des fous sur l'île de la Réunion, au programme 180 km, un dénivelé positif de plus de 10 000 mètres, des températures qui passent de 30 à 0 degré. C'est tout simplement l'une des courses d'ultra-trail les plus difficiles au monde. Et dans 15 jours, deux Sartois vont s'y confronter. Roland et Willy se lancent ce défi pour récolter des dons pour la Ligue contre le cancer, car le père de Roland est mort de cette maladie.
17: J'ai toujours dit que je ferais une course pour lui, que ce soit en vélo ou en ultra. Et dans ma tête, quand j'étais militaire, j'avais vu la diagonale et je me suis dit, celle-là, elle est pour lui. On va la tenter et puis on verra bien. J'irai chercher de la force là-haut quand il faudra et il sera là quand on aura mal. Ouais, j'ai pas les mots, mais oui. Donner le maximum et lui rendre hommage, ouais. Et puis pour tous ceux qui se battent pour cette maladie surtout, cette foutue maladie, ouais. Et du coup, on fait ça pour la lutte contre le cancer, pour la recherche, pour ces nombreux malades et ces gens qui se battent tous les jours. On va surpasser, même plus que surpasser. La ligne d'arrivée, ça sera pour eux, hein. Tous les gens qui se battent. Si on la passe, ça sera beau.
2: Issimen a suivi Roland et Willy dans leur préparation et comme les paysages sartois ne sont pas les mêmes qu'à La Réunion, c'est légèrement plus plat, et bien ils ont des astuces pour s'entraîner. Vous l'entendrez dans notre info d'ici à 8h30.
0: On a hâte de découvrir ça parce que c'est vrai qu'en effet les paysages sont un petit peu différents, c'est le moins qu'on puisse dire. 8h07, le temps pour aujourd'hui, Tom. On a eu quelques gouttes ce matin qui peut-être d'ailleurs continuent de tomber en Sarthe.
1: Oui, la lumière qui gagne le ciel sartois tout doucement à 8h07 et c'est du gris ce matin avec une pluie fine par secteur, la douceur qui se maintient malgré tout, et ce ne sont pas vos météos sur la page Facebook d'Issimen qui nous diront le contraire. Jacqueline est à Coulaines ce matin, 21 degrés. Joe, elle, est à Allonnes. Il fait 21 degrés actuellement. Elle nous a joint une petite photo de récolte de figues. La récolte, elle, n'est pas petite. Beaucoup de figues,
0: non,
1: hein,
0: elle est
1: du côté de chez Joe. Beaucoup de figues. On pourra, en tout cas, la météo, observer quelques éclaircies dans l'après-midi. Oui, mais ça sera surtout la pluie qui dominera avec des averses attendues localement. Côté Mercure, à Pezé-le-Robert, 20 degrés autour de Loué et amené 21 degrés dans le centre-ville du Mans, 22 degrés la maximale pour La Ferté-Bernard avec 23 degrés. 8h08, toujours compliqué de circuler dans le centre-ville du Mans ce mercredi matin, notamment quand vous êtes au niveau du quai Louis Blanc, quand vous cherchez à rejoindre aussi la place des Comtes du Maine. Vous êtes nombreux dans ce secteur également du Monde, boulevard de Morieux, comme tous les matins. Le point positif dans tout ça, c'est que dans les deux prochaines heures, il n'y a aucun retard en gare du Mans, aucun train supprimé. Si vous prenez le train ce matin, on peut y aller à la cool pour le moment. Tout va bien, pourvu que ça dure.
0: Touche du bois.
1: Voilà.
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0: Même pas sûr que cette table en fait soit en
1: bois. Pas.
0: C'est
1: pas. Ah, si, ça
0: a l'air. Bon, en tout cas, ça ressemble à c'est plus important. 8h09. Il y a des titres qui ne vieilliront tout simplement jamais. Je pense que même dans 50 ans, on le chantera encore celui-ci. Ce titre de Mylène Farmer, Désenchanté. Très bon réveil, très belle journée en ce mercredi 30 septembre. Dernier jour de septembre, demain, c'est octobre.

0: disais qu'elle était intemporelle, notre Mylène Farmer, et avec ses titres, elle l'est d'autant plus qu'elle revient. Et oui, elle revient, Mylène. Et oui, avec un album dans tout pile un mois, sorti du nouvel album, donc Égrégore, c'est son nom. Le 30 octobre prochain, on a déjà hâte.
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0: Ici matin, c'est jusqu'à 9h pour vous accompagner au réveil en sortant. C'est temps pas facile, on doit bien l'avouer, hein, les temps sont assez durs. On est là pour essayer de vous apporter un petit peu de joie, de bonne humeur avec des cadeaux aussi à venir dans les prochaines secondes. Écoutez bien. Et puis si jamais vous avez par exemple quitté vous-même ou perdu votre CDI, il est possible de rebondir. Pas de panique, ne désespérez pas, c'est ce qui est arrivé à notre sartoise du jour. Lilian Bro a rencontré Marie Guilly qui s'est reconvertie après 22 ans de CDI. Donc tout est possible, son histoire dans les gens d'ici 10 minutes, mais c'est d'abord le cadeau parfait pour votre dimanche. Ce dimanche, en Sarthe, un événement sportif qui va forcément ravir le ou la personne avec qui vous allez y partir. Le match de basket du MSB contre Paris à Antares dimanche. Une finale avant l'heure, on peut le dire.
3: Oui, c'est clairement. Oui, Paris Basketball, cador du basket français maintenant.
0: C'est le top niveau, le plus gros match du championnat peut-être pour le MSB. Deux places à gagner grâce à la Velue qui chante, cette créature sartoise légendaire, mythique de la Ferté-Bernard et qui se balade un petit peu partout. On connaît, nous, ici Mène sa cachette, on y a mis un micro et tous les matins, comme vous, à la maison, elle chante à sa manière. Écoutez bien, il faut reconnaître l'artiste de cette chanson.

0: Joe la velue.
1: Tiens. C'est un indice sympa. Je vous avais dit aussi de retenir le nom d'une artiste tout à l'heure. Voilà, je vous donne quelques petits indices si vous avez la réponse. Les places pour le match de dimanche du MSB Antares contre Paris. Très gros match. Elles sont à vous. 02 43 29 10 10. J'ai bien pris le temps pour vous laisser le temps justement de noter. Bonne chance.
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1: 8h16, c'est l'heure de notre rendez-vous anti-arnaque, c'est pas vrai.
4: On s'intéresse à une image ce matin, une photo de coucher de soleil sur la planète Mars au Draso.
5: Oui, c'est une très belle image, une image totalement fausse, je vous le dis tout de suite, mais une image qui tourne pas mal là depuis quelques jours sur nos réseaux sociaux. C'est pour ça que je vous en parle. Que voit-on ? On voit le sol de la planète rouge, le sol martien, poussiéreux, rocailleux. C'est de là que la photo a l'air d'être prise. Au loin, un magnifique point lumineux, bleuté, il irradie le ciel et il y a donc cette légende, vous êtes vivant pour assister à la toute première photo d'un coucher de soleil sur un autre monde. Ceci est une vraie photo du coucher de soleil sur Mars.
1: Aude, qu'est-ce qui vous fait dire que cette image est truquée ?
5: Mais quand je l'ai vue s'afficher sur mon écran, j'ai tiqué. Et j'ai tiqué pourquoi ? Parce qu'elle est superbe en fait. Les couleurs sont très nettes, le soleil est pile au milieu, parfaitement cadré, la lumière aussi est parfaite. Je me suis dit, ça m'a l'air un peu trop beau pour être vrai. Donc qu'est-ce que j'ai fait ? Petite astuce que je vous donne, j'ai copié-collé la photo dans Google, dans la barre de recherche, oui vous pouvez le faire, et je suis tombée tout de suite sur 3 articles de presse, un en anglais et 2 en français, qui me disent que la photo est très probablement générée par IA, par intelligence artificielle. Et en fouillant dans ces articles, j'ai même trouvé l'interview d'un responsable de la NASA, il le dit clairement, cette photo est fabriquée. Point. Méfiez-vous sur Internet, des jolies photos de l'espace, beaucoup de comptes s'en servent pour faire du clic et ça marche. Et puis j'ai appris quelque chose en passant, la toute première photo de Mars pendant un coucher de soleil, elle ne date pas de cette année, c'était il y a 50 ans, en 1976, un robot de la NASA avait capturé l'instant.
1: Mais c'est vrai que c'est de moins en moins facile quand même de reconnaître les images ou les vidéos en IA, en intelligence artificielle, parce qu'elles sont de plus en plus améliorées. Et franchement, on a beau être aguerri, des fois on se dit bah on voit pas la différence, parce qu'avant il y avait les petits doigts en plus, tout ça. Ah, là, ça commence à être.
6: Aude, elle a du boulot.
1: Oui, elle a vraiment du boulot, c'est clair. Mais heureusement qu'elle est là. 8h18. Le temps pour aujourd'hui, Tom.
6: Pluie fine et ciel gris pour démarrer ce mercredi en Sarthe. Le thermomètre, il est déjà bien haut hein, pour terminer le mois de septembre. À Ballon-Saint-Marc, 19 degrés. Autour de Fatine, 20 degrés. Si vous êtes dans le secteur du Lude, 21 degrés cet après-midi. Faut le dire, pas grand-chose à attendre du soleil. C'est la pluie qui dominera le ciel avec des averses attendues localement, notamment dans le sud du département. Côté Mercure, du côté de Mamers et de Fresnay-sur-Sarthe, le thermomètre indiquera 20 degrés. Dans les rues d'Allonne et de Coulaines, 22 degrés. La maximale pour le secteur de la Suze-sur-Sarthe avec 23 degrés. Un point sur vos conditions de circulation de ce mercredi matin en vous rappelant, et ça n'a pas bougé, que si vous devez prendre le train ce matin en gare du Mans, aucun retard dans les 2 prochaines heures, aucun train supprimé. C'est très rare que ça se maintienne aussi longtemps. Youpi youpi, j'ai envie de dire, sur la route.
1: Youpi. Ah ouais, d'accord.
6: Ouais, je me le permets. Sur la route, c'est toujours compliqué dans le secteur de l'université, notamment quand vous prenez la sortie de la rocade ouest du Mans. Il y a un feu de circulation qui génère donc des ralentissements dans ce secteur, toujours du monde. Boulevard de Morieux à 8h19. Soyez vigilants et n'hésitez pas, comme tous les matins, nous tenir informé de vos conditions en temps réel au 02 43 29 10 10.
1: C'est une chanson qui va rappeler des souvenirs à certains et à bon nombre d'entre vous, même c'est une certitude, avec ce titre Footloose d'un film sorti dans les années 80. Kenny Loggins.

0: j'en suis sûr et certain, vous avez déjà dansé au moins une fois sur cette chanson, c'est obligatoire. Footloose, bonjour Emeline.
1: Bonjour Emeline.
2: Bonjour.
0: Vous aussi, vous avez déjà dansé sur cette chanson?
2: Oh oui.
0: Comment ça va ce matin, Emeline? Vous nous appelez du Sud-Sarthe, c'est ça?
2: Oui, ça va très bien, merci.
0: Vous êtes à La Flèche, vous avez quel temps? Il y a quelques petites gouttes de pluie à La Flèche ou ça va?
2: Il fait gris, ça, non, il n'y a pas d'eau pour l'instant.
0: Gris mais doux, hein. C'est vrai que les températures de ce matin, elles sont quasiment les mêmes que celles de l'après-midi, c'est assez doux. Emeline,
2: oui, ça va.
0: On va jouer ensemble à la Velue qui chante pour tenter de vous faire gagner ses places pour le prochain match du MSB dimanche. Écoutez bien, très attentivement, cette Velue, et il faut retrouver l'artiste original.
2: Ok.
0: Rétroviseur. Emeline, qui est l'artiste original?
2: Vanessa Paradis, Joe le Taxi. Joe le Taxi,
0: c'est une bonne réponse, Emeline, et c'est donc validé. Bravo!
1: Bravo, Emeline!
0: Vous avez remporté vos places pour, on le dit, hein, franchement, peut-être le plus gros match qu'on pourra avoir, en tout cas, dans le championnat Betclic Elite avec Paris. Bien. Ah ouais, ça va être génial. Et vous allez emmener quelqu'un en plus?
2: Mon petit-fils, Thiago.
0: Thiago, on l'embrasse, il va être très content. C'est une surprise peut-être ou il est à côté de vous?
2: Je pense qu'il doit être à l'école, mais sa maman m'écoute sûrement. Donc, il va le savoir.

0: Je l'ai eu très jeune, même si j'étais très timide à l'époque. Voilà, j'étais dans les poupées et dans la création de poupées plus. Enfin, je créais des coiffures sur mes poupées dans un premier temps, un peu burlesque de temps en temps. Voilà, des petits bijoux avec des choses que je pouvais trouver chez moi. Enfin, je sais pas, en fait, des petits cailloux, des petits coquillages qui pouvaient traîner. J'étais déjà pleine d'idées dans ma tête. En effet, j'étais très timide jusqu'aux années du lycée. Le fait d'avoir fait des études de commerce m'ont beaucoup aidé dans le sens où les stages dans le commerce, dans les magasins de prêt-à-porter, où il faut aller vers le client, faut se mettre le coup de pied aux fesses parce que derrière, il y a le manager qui dit qu'il faut y aller. C'est vraiment le commerce. C'est vraiment une bonne école, je trouve, pour les gens timides. J'ai fait 22 ans dans la même enseigne en CDI. J'ai eu la chance de pouvoir changer de métier au sein de l'entreprise. J'étais plus en magasin spécialement, je m'occupais plus des clients. J'étais plutôt côté réserve et ils ont créé un atelier de personnalisation. Donc de la broderie, de la personnalisation, vraiment pas du tout le même contact avec les gens. J'ai trouvé ça super intéressant, je me suis éclatée. J'étais totalement épanouie. L'enseigne a décidé de stopper ses métiers. J'avais un mois et demi pour choisir, soit rester rétrogradée et revenir comme avant, ou être licenciée. J'ai décidé de partir. Finalement, en se posant les bonnes questions, je me suis dit, c'est peut-être le coup de pied aux fesses que j'attendais, qui m'a permis de sauter le pas. Ma micro-entreprise Emerose, je l'ai créée du coup en mai 2025. En même temps que le lancement de la création de Emerose, j'ai trouvé un autre travail en CDI. C'est vrai que ça a été un petit peu chambranlant parce que fallait faire les deux en même temps. Et Emerose, c'est donc des créations de pâte fimo et de résine pour des pampilles interchangeables, des personnalisations pour des porte-clés. Ça prend du temps, donc j'y vais doucement mais sûrement en fait.
1: Et vous pouvez trouver toutes ces créations sur son compte Instagram M'Rose avec un Z. Ce qu'il faut retenir dans le parcours de Marie Guilly, c'est surtout qu'il est possible à tout moment de changer de vie et de penser à soi.
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3: Ouais, c'est Sia, c'est super, ça. Derrière. Ouais. Ouais. Faut que j'arrête de chanter. Je sais pas pourquoi je chante.
4: On aurait dit un moustique là qui chante. En plus, c'est un peu bizarre.
3: Pardon, moustique. Alors ça, c'est hyper humiliant et c'est pas grave. Je vais bien le prendre. C'est ok.
4: Ah bah c'est 8... ce que j'ai entendu hein.
3: Bah d'accord, il n'y a pas de différence, bon je me fais détruire. 8h28 à partir de 9h, Simène vous donne la parole.
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3: Ici Mène, 8h30 à la une de l'actualité locale en Sarthe, Léa Dubost.
12: Des abribus cassés, des poubelles incendiées, des tensions avec les forces de l'ordre, débordements en marge de la manifestation des lycéens au Mans et à Arsonnay dans le Nord Sarthe hier. Ils dénonçaient la dégradation des conditions d'apprentissage. Certains ont profité de cette mobilisation pour casser. 14 jeunes ont été interpellés en tout. Un gendarme et un policier ont été blessés. La région va porter plainte. Le moustique tigre, désormais officiellement présent à Allonnes et Coulaines, c'est une information. Ici Mène. Après Le Mans et Lassus, deux nouvelles communes sont colonisées par cet insecte qui peut transmettre des maladies graves. Précision dans notre journal de 9h. Enfin, c'est l'une des courses d'Urban Trail les plus difficiles du monde. Deux Sartois s'entraînent actuellement pour la Diagonale des Fous, 180 km sur l'île de la Réunion pour la lutte contre le cancer. C'est notre info d'ici à écouter dans un instant.

0: instant. Mais d'abord un point sur l'actu en France et dans le monde en 90 secondes avec Valentine Letesse.
1: L'équivalent de plusieurs mois de pluie en quelques heures. Vigilance rouge pour risque d'inondation dans le Gard et l'Hérault où la grande majorité des écoles n'ouvriront pas aujourd'hui. Un épisode cévenol exceptionnel est en cours. Prudence, surtout après plusieurs mois d'une sécheresse catastrophe. Plus de 80 000 Français dépendent même de bouteilles d'eau et de camions-citernes pour boire, cuisiner ou se laver. Dernier point de situation du gouvernement ce matin. Des poubelles et des vélos bloquent l'entrée du lycée Saint-Charles de Marseille. La mobilisation des lycéens reprend ce matin. Après une journée tendue hier, 440 interpellations en France. Des profs frappés, de l'acide chlorhydrique aussi jeté sur des policiers à Belfort. Ce genre de menace me glisse dessus, réagit ce matin Fabrice Arfi, journaliste à Mediapart. Le site d'investigation attribue au président du Rassemblement National tout un tas de messages antisémites. Et depuis, le RN riposte. Marine Le Pen a notamment prévenu le média d'enfiler son costard en Kevlar. 4 usines Stellantis à l'arrêt, à Rennes, Poissy, Mulhouse et Sochaux. Les salariés sont au chômage technique pour 5 à 15 jours en octobre, selon les sites du constructeur auto, faute d'avoir reçu en nombre suffisant les batteries pour équiper ces voitures. Et puis si vous voulez profiter des offres les moins chères, la vente de billets de train pour les fêtes de fin d'année est ouverte sur le site de la SNCF. Dépêchez-vous, l'année dernière, plus d'1,5 million de billets ont été vendus sur la seule première journée.
0: Vont tenter de relever un défi totalement fou. C'est d'ailleurs le nom de cette course, la Diagonale des Fous. Au programme, 180 km, plus de 10 000 mètres de dénivelé positif et de grosses variations de température. Roland et Willy s'apprêtent à s'envoler pour l'île de la Réunion pour cet ultra-trail, l'un des plus durs du monde. Ces deux Sartois le font pour la Ligue contre le cancer et ils s'entraînent rigoureusement depuis des mois. Axel Canu les a suivis à Montfort-le-Génois.
2: Roland et Willy m'emmènent loin de la piste d'athlétisme dans la forêt.
3: Donc là, on monte tout en haut de la butte et on descend et puis on enchaîne.
2: Descendre en courant, l'idée est de reproduire au maximum les conditions qui les attendent sur place à La Réunion.
4: C'est une grosse séance quand même de 2h15.
3: Ouais.
4: Ça peut paraître lourd dans cette petite bosse. En même temps, ça travaille le mental.
2: Du mental, il va en falloir. Pour ça, il faut anticiper dès maintenant les conditions climatiques.
4: Bah là, ça tombe bien avec la chaleur. Hein. Déjà en ce moment, moi je vois quand il fait très chaud, mais c'est une bonne chose pour s'acclimater.
2: Il va faire plus de 30 degrés le jour et ça peut geler la nuit.
5: Et potentiellement aussi du vent. On s'y prépare aussi. On s'y prépare aussi.
2: La préparation, ce sont ces courses très régulières.
5: C'est souvent donc 5-6 séances par semaine. Des entraînements aussi tôt le matin.
2: Tôt le matin, c'est quelle heure?
4: Bah, moi, ça me dérange pas de partir à 6h.
2: Il faut aussi un sommeil et une alimentation impeccable, en fait, beaucoup de rigueur.
5: Bon, c'est sûr que des fois, il faut pas s'écouter. Hein. Il faut que la rigueur prenne le dessus, même si des fois, on n'a pas tout le temps la motivation.
2: Une rigueur sans faille, guidée par un hommage.
4: Moi, j'avais démarché l'aide contre le cancer, parce que j'ai mon papa qui est décédé en 2018. Et dans ma tête, quand j'étais militaire, j'avais vu la Diagonale et je me suis dit, celle-là, elle est pour lui. On va la tenter et puis on verra bien.
2: Et pour ça, il faut s'entraîner. On a discuté 16 minutes, c'est déjà beaucoup, alors il retourne courir.
0: Info d'ici, signé Axel Canu. Si vous voulez soutenir ces deux Sartois et faire un don pour la Ligue contre le cancer, on vous a mis le lien de leur cagnotte sur le site internet d'Icimen.
6: 8h34 en Sarthe, il y a peut-être un accessoire indispensable, en tout cas qui peut servir aujourd'hui, le parapluie.
7: Le parapluie, on l'oublie pas à la maison ce matin en partant, une matinée avec du gris et une légère pluie dans le ciel sartois. Le ressenti reste toutefois bien agréable. On a le plaisir à lire vos météos comme tous les matins sur la page Facebook d'Icimen. Simone est au quartier Saint-Pavin-des-Champs au Mans, déjà 18 degrés. Marie-Christine, elle, est à Tassillé, 21 degrés ce matin. À l'université, il y a Françoise qui nous indique déjà 20 degrés. Le ciel qui reste indécis tout au long de cette journée, on pourrait observer quelques éclaircies, oui, mais aussi des averses attendues localement. Côté Mercure, aux abords de Tény, il fera 20 degrés. Dans le secteur de Coulans-sur-Gé et de Sainte-James-sur-Sarthe, on aura 21 degrés. La maximale grimpera à la Flèche jusqu'à 23 degrés.
6: Accident dans l'ouest sartois.
7: Oui, entre Degré et la Quinte, un accident survenu il y a une demi-heure de cela qui a un impact sur vos conditions de circulation dans les deux sens. Accident survenu visiblement aux abords du chemin de fer qui sépare les deux communes sartoises et qui longe finalement la 81. Soyez vigilants dans ce secteur et si vous avez plus d'informations à nous transmettre, n'hésitez pas à joindre Icimen au 02 43 29 10 10.
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6: Aïcha sur notre page Facebook Issémen qui dit bonjour à toute l'équipe et surtout gros bisous à notre journaliste Léa la meilleure. Voilà, wow. Vous avez des fans, Léa visiblement.
0: Gros bisous.
6: Sur Facebook. Daddy Cool, bonne IM pour vous réveiller.
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0: J'adore la voix. She's crazy like. Toujours très sympa. Mais je fais toutes les voix de toutes les chansons qui passent en fait depuis le début de l'émission. Voilà, je tenais à le préciser.
1: Un karaoké géant.
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0: Et ça vous pose un problème.
2: Depuis le début de l'émission, depuis le début de la saison.
0: C'est vrai.
2: J'ai adoré ça, chanter, Simon.
0: J'adore chanter. On adore toutes et tous chanter chez soi. Je sais qu'au réveil, vous êtes chez vous avec la tasse de café ou même dans la voiture en direction du travail en train de fredonner, de marmonner, de chantonner. C'est ça aussi, ici mène. Très bon réveil, très belle journée. Très bon mercredi 30 septembre aujourd'hui. Dans 10 petites minutes, ça tombe bien, on va encore chanter.
1: Oui, et avis ce matin à tous les fans de Francis Cabrel. Si vous ne faites rien vendredi soir et que vous habitez non loin du secteur d'Ivry-l'Évêque, il y a un concert immanquable, celui d'un tribute hommage à Francis Cabrel, à toute sa carrière. Nous serons avec Bernard Richard, c'est la voix de ce groupe.
0: Mais avant ça, la jeunesse sartoise à l'honneur.
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0: Avec Lilian Bro qui teste pour nous tous les matins des activités en tout genre. Et vous n'êtes pas sans savoir qu'on fête et on a fêté la jeunesse le week-end dernier, le dernier week-end de septembre.
5: En effet, j'ai testé pour vous Forever Young, un événement dans lequel les initiatives jeunes sont mises en avant, notamment le côté artistique. Étant donné qu'on trouvait des stands dans tout le centre-ville, il a fallu faire un choix. Je me suis alors concentré sur une scène ouverte, Place de la Sirène, et je rencontre le premier artiste. Je suis en compagnie de Victor. Bonjour Victor.
6: Bonjour.
5: Du groupe Les Romantiques.
6: Oui, c'est ça. On a un jeune groupe, on a un an à peu près. Aujourd'hui, on joue à Forever Young et on a l'occasion de jouer devant les passants, ce qu'on adore. C'est aussi une fête pour nous parce que c'est la première chanson qui sort aujourd'hui, s'appelle Vélo Violet.
5: En termes de propositions, d'instruments, de style, Les Romantiques, on est sur quel registre?
6: Ouais, du pop folk, on a des structures pop, on a des instruments folk parfois, on a du violon, du violoncelle, on a un saxophone baryton qui va apporter du groove et on a aussi le caronne de Simon qui joue également le violon.
5: Merci beaucoup et bon concert.
6: Merci beaucoup, au plaisir.
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0: Je suis en compagnie de la deuxième artiste de cette scène ouverte. Bonjour Soneil.
1: Salut.
0: Est-ce que tu peux nous parler de ton univers et de ce que tu proposes sur scène?
1: Moi, je suis donc une jeune artiste qui fait principalement de la folk. J'ai une formation où je fais seulement des morceaux avec ma guitare, ma voix. J'ai pas mal d'inspiration aussi de R&B, zouk, etc. Je compose surtout en anglais, sur certains projets en français là en ce moment, et puis voilà.
0: Tes textes parlent beaucoup d'amour, mais c'est aussi à la fois assez mélancolique, j'ai envie de dire.
1: Ouais, c'est le cas. Je trouve que l'amour, c'est hyper inspirant. J'aime bien aborder ce thème sur différents points de vue. En général, il y a plein de gens qui pensent que j'écris des sons sur quelqu'un, mais non, ça peut plutôt être une situation que j'ai vécue ou qu'on m'a racontée. J'invente, j'écris, je prends des bouts de vie, et puis voilà.
0: Pour conclure, avant de t'entendre sur scène, est-ce qu'on peut finir par dire vivement et ces événements culturels finalement?
1: Oui, cette ville pour le coup elle est hyper bien et elle accueille très chaleureusement les artistes émergents et émergentes. Forever Young, c'est hyper cool, donc voilà.
0: Merci Soneil.
1: Merci.

0: Vous pourrez entendre Soneil plus longuement si vous vous rendez à ses prochains concerts. Suivez-la sur Instagram, S-O-N-A-Y. Sa musique sera d'ailleurs bientôt disponible sur les plateformes d'écoute. Comme le disait la chanteuse, Forever Young, c'est hyper cool et c'est même testé et approuvé.
1: Et on a déjà hâte de la prochaine édition. C'est vrai que ça a été une édition très réussie. Il y avait plein de stands un petit peu partout dans le centre-ville du Mans qui étaient pour le moins bien animés. Centre-ville du Mans et au Mans, d'ailleurs, on entend apparemment les oiseaux. Simone nous dit au quartier Saint-Pavin-des-Champs qu'elle entend en effet les oiseaux qui chantent avec une petite pluie fine. C'est très sympa d'entendre les oiseaux. C'est vrai qu'on les entend de moins en moins justement dans ce centre-ville. On aimerait des fois les entendre un petit peu plus.
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1: Men. Tom Vanier et ses 3+, 3 infos pratiques, locales, utiles et sympas, comme tous les matins à 8h45. Tom, avant de manger des pommes, on va chanter de Céline Dion
7: et oui.
1: Au Mans.
7: Super voix, Simon.
1: Merci.
7: Bravo. Je préviens tout de suite tout le monde qui commence à se dire « Oh là là, il y a Céline au Mans ». Non, mais croyez-moi, ça vaut aussi le détour. Vous avez rendez-vous avec Génération Céline le jeudi 15 octobre prochain à Antares Arena, dans deux semaines tout pile. Tout aussi bien, j'ai pas menti.
1: Ah oui,
7: bah, attendez, Génération Céline, c'est une vraie plongée au cœur de l'univers musical de la plus grande chanteuse francophone de tous les temps. Et ce n'est pas Léa Dubost hein, qui dira le contraire.
8: Certainement
7: sur scène,
8: pas.
7: Vous retrouverez quatre talents avec une voix de dingue, hein, comme vous avez pu l'entendre, pour revivre les plus grands tubes de la québécoise. Ça sent la bonne soirée. On est bien d'accord là-dessus. Et ici, maintenant, en plus, vous offre vos places dès la semaine prochaine. Ça peut tomber dans Ici Matin avec nous, mais aussi tout au long de la journée. Donc restez bien à l'écoute d'Ici Mène.
1: Le service civique Solidarité Senior lance une campagne de recrutement en Sarthe pour les 16-25 ans.
7: Oui, une campagne pour lutter face à l'isolement chez les personnes âgées qui explose dans les Pays de la Loire et particulièrement chez nous en Sarthe. Rendez-vous compte, aujourd'hui en France, 33% des plus de 65 ans et 58% des jeunes se sentent seuls aujourd'hui. C'est pourquoi plus de 70 missions vont être proposées pour accompagner près de 9000 personnes isolées d'ici la fin de l'été 2027. Aucun diplôme, aucune expérience n'est demandée. Seule la motivation compte, insiste le service civique Solidarité Senior. Alors, si voilà, ce matin vous avez entre 16 et 25 ans ou que vous connaissez un jeune motivé, il y a déjà des offres disponibles, notamment à Mansigny, Marolles-les-Braux, La Ferté-Bernard et dans une dizaine d'autres communes sartoises. Vous retrouvez la liste complète sur le site internet Service Civique Solidarité Senior.
1: Et à Ségri, dimanche, c'est la fête de la pomme.
7: Et c'est important de manger des pommes.
9: Ah ben oui. C'est d'abord parce que j'aime beaucoup les pommes, je suis un mangeur de pommes.
7: Rendez-vous à l'ancienne gare de Ségri pour un dimanche bien riche. Ça va pas être de la tarte, au programme vide-grenier, démonstration et fabrication de cidre, fabrication également et vente de foisses dans un four à bois mobile et bien d'autres animations hein, tout au long de cette belle journée. L'entrée, elle est totalement libre et totalement gratuite. Vous pourrez acheter des pommes, des crêpes, du jus de pomme, du vinaigre et même du boudin noir. Et oui, ça se marie très bien avec les pommes. Une journée qui s'annonce sans pépins. Vous n'hésitez pas à m'arrêter en termes de jeux de mots. Je peux continuer comme ça
1: jusqu'à 9h. Tous vos jeux de mots qui sont toujours formidables.
7: C'est adorable.
1: Le boudin blanc aussi, c'est pas mal avec de la pomme, je crois.
7: Enfin, oui,
1: je dis ça, mais c'est
7: tous les boudins.
1: Finalement. Enfin, tous les boudins, finalement.
7: Exactement.
1: 8h47, le temps pour ce mercredi, avec une journée qui démarre sous la pluie.
7: Ouais, on met le nez dehors et pouf, du gris et un léger crachin dans le ciel sartois. Les températures sont malgré tout déjà élevées pour une fin du mois de septembre. Autour de Dangeul, 19 degrés ce matin. Pour Spey, 20 degrés. Dans le secteur de Noyen-sur-Sarthe, il fait déjà 21 degrés. Cet après-midi, les gouttes vont se renforcer par secteur, malgré quelques éclaircies qu'on pourra constater par-ci, par-là. Côté Mercure, en direction de Crissé, de Ségri, compté à 20 degrés dans le bourg des Comois et d'Ivry-l'Évêque. 22 degrés la maximale pour Tuffet-Val de la Chéronne et Saint-Calais avec 23 degrés. Comment ça se passe sur les routes sartoises en ce mercredi matin? Le centre-ville du Mans qui est de moins en moins fréquenté. Ça roule beaucoup mieux, notamment à Avenue Bollé. Vous êtes beaucoup moins ralenti dans ce secteur. Toujours du monde comme tous les matins dans le sud-ouest, hein, notamment rue de Sablé, boulevard de Morieux. C'est ici qu'il y a le plus de monde en ce mercredi matin, un petit tour en gare du Mans et c'est fou, il n'y a toujours aucun retard, aucun train supprimé,
1: ah, ça,
7: je le répète depuis 7h, tout se passe bien en gare du Mans et on redit youpi youpi.
1: C'est un retour exceptionnel que vous allez découvrir maintenant sur Ici Men. Elle revient après Manhattan Kaboul avec un titre engagé, une sorte de suite qui finalement traite là aussi du sort des femmes privées de liberté. Ça s'appelle Chanter pour elles et c'est une nouveauté Axelle Red. On vous laisse découvrir cette petite pépite et j'ai une info d'ailleurs à vous donner sur Axelle Red.

0: Si vous avez entendu ou eu le sentiment d'entendre une voix à un moment derrière celle d'Axel Red, vous n'avez pas rêvé, c'était bel et bien celle de Renaud qui est là, qui a offert un petit retour donc sur cette chanson. Ça fait plaisir d'entendre à nouveau le duo réuni et Axel Red qui sera l'invité de l'émission Décibel, invité exceptionnel donc ce soir avec Émilie Mazoyer. C'est à 19h, elle expliquera un petit peu son nouveau projet et on a hâte de le découvrir. 8h52, l'événement Dissimène. Tom, on lance un appel à tous les fans de Francis Cabrel ce matin.
1: Et on leur donne surtout rendez-vous à Ivry-l'Évêque vendredi soir pour un concert tribute baptisé D'une ombre à l'autre. Bonjour Bernard Richard.
2: Bonjour, Radio Dissimène.
1: Vous êtes la voix de ce groupe qui se produit un petit peu partout en France et qui nous rend donc visite vendredi. On va démarrer avec un petit extrait pour bien se rendre compte de ce qui nous attend. Et puis,

0: Vous êtes le leader vocal de ce groupe. Comment cette aventure du nombre à l'autre est-elle née, Bernard ?
1: Oh, elle est née il y a maintenant longtemps, j'ose même plus dire le nombre d'années. j'étais chanteur de bal et les seules chansons que je rechantais régulièrement avec autant de plaisir étaient celles de Francis Cabrel, parce qu'elles ont ce côté bluesy blues. Et aussi les paroles, les messages me plaisaient et j'ai décidé, il y a maintenant 32 ans, de ne chanter plus que Francis Cabrel.
0: Voilà. Bernard, la liste des classiques de Cabrel, elle est longue. Comment on fait un choix ?
1: Ah, ça c'est cornélien. C'est cornélien, choisir c'est renoncer.
0: Ouais.
1: Et c'est vrai que toutes les années, on a un mal fou à renouveler le répertoire parce que toutes les chansons sont belles, sont étudiées, sont... Il n'y a aucune chanson qui soit négligée dans l'œuvre de Cabrel.
0: Faites-nous une confession ce matin, Bernard. Est-ce que vous avez un titre préféré de Francis Cabrel ?
1: Non, j'y arrive pas.
2: C'est j'y arrive compliqué. Pas. Trop dur.
1: J'ai des dizaines de titres qui me donnent le frisson. Mais non, je peux pas dire. C'est l'œuvre dans son ensemble qu'il faut prendre, avec tous ces messages et cette continuité philosophique, et surtout les messages qui vieillissent avec les gens et qui changent légèrement de sens.
0: On en voit un petit peu fleurir partout, Bernard, des concerts tribute. Qu'est-ce qu'ils ont de magique ?
1: Alors malheureusement, il y en a qui sont magiques parce qu'ils sont authentiques et il y a une philosophie forte là derrière. D'autres qui sont moins romantiques et qui font moins rêver et qui sont des gens qui sont en manque de travail et qui créent des tributes parce que c'est à la mode. Mmh. Et malheureusement, sur le marché entre guillemets des tributes, il y aurait, comme dirait Francis, des faussaires.
0: Mais en tout cas, le vôtre, il est magique, Bernard, et c'est vendredi soir que vous serez donc en Sarthe à Ivry-l'Évêque. Vous pouvez encore réserver vos places. Merci beaucoup, Bernard Richard, d'avoir été avec nous ce matin. Je vous souhaite une très belle matinée et puis un très bon concert vendredi soir.
1: Merci à vous de promouvoir la musique live.
0: Avec plaisir, belle journée, Bernard.
1: Merci, au revoir, Tom.
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2: 8h55, la consultation matinale de votre docteur, le docteur Kirzek ce matin. On s'intéresse à ces petits et gros mensonges qu'on dit à son médecin. Vous en avez entendu beaucoup, docteur.
4: Bonjour à toutes et à tous. Rassurez-vous, je ne vais dénoncer personne. C'est un site américain, WebMD, qui a dressé la liste des 13 mensonges les plus courants qu'on a fait à son médecin. Donc, j'imagine que j'en ai entendu beaucoup dans ma carrière et c'est assez savoureux. Le classique, docteur, je bois un verre de vin, mais juste de temps en temps. Un verre, oui, mais de quelle taille, combien de fois ? Autre grand succès, non, je fume pas. Enfin, juste en soirée, où je mange très équilibré. Voici les grandes familles de petits arrangements avec la vérité. On l'a compris, l'alcool, on minimise. Le tabac, on le cache. L'alimentation, on embellit. L'activité physique, évidemment, on la surestime parce qu'un jour on en a fait une promenade et ça devient une activité physique régulière. La vie intime aussi avec les partenaires, les infections sexuellement transmissibles ou les difficultés sexuelles, bah c'est tabou, on en parle peu. Les drogues, cannabis compris, les compléments alimentaires et puis les médicaments. Alors les médicaments sans ordonnance. Et enfin, le plus répandu, c'est l'observance. Vous savez, est-ce que vous prenez bien votre traitement ou pas ? Environ un patient sur deux ne prend pas son traitement exactement comme prescrit. Et évidemment, on l'oublie, on l'arrête et on le dit pas. Alors, il y a plein de raisons, hein, parce que ça allait mieux ou on n'ose pas le dire, mais bref, ça fait partie de ces mensonges.
2: Mais pourquoi est-ce que c'est grave ? Le médecin, il n'est pas assez malin pour deviner ?
4: On a une certaine expérience et nous, on n'est pas là pour juger, de toute façon, c'est important de le rappeler, ni pour donner des notes ou faire des leçons de morale. Mais devinez quoi ? On ne peut pas tout deviner. Et quand l'information est fausse, c'est le diagnostic et le traitement qui peuvent en pâtir. Quelques exemples, l'alcool et le tabac peuvent modifier des résultats d'analyse, interférer avec des médicaments, ou encore une plaie qui cicatrise mal. Si vous fumez, on sait que c'est un facteur de risque de mauvaise cicatrisation. Si vous nous mentez en disant « je ne fume pas », on va chercher d'autres raisons. Les compléments alimentaires, même naturels, peuvent être actifs. Le mille par exemple, ça diminue l'efficacité de la pilule contraceptive ou de certains traitements. Donc on voit bien que ça peut être grave. Et si vous arrêtez votre traitement contre le cholestérol sans le dire, votre médecin peut penser qu'il ne fonctionne pas, il va augmenter la dose ou changer de médicament. Et puis, petit rappel très important, tout ce qui est dit en consultation est protégé par le secret médical. Votre médecin n'en parle ni à votre employeur, ni à votre famille. Vous pouvez tout dire. Alors, mes conseils, c'est apporter la liste de tout ce que vous prenez, les ordonnances, les médicaments en vente libre, etc. Deuxièmement, dites franchement tout tout, ce que vous avez arrêté, ce que vous avez oublié de prendre. Bref, troisièmement, on ment pas à son médecin. Allez, d'ici là, portez-vous bien.
2: Ben non, surtout que il est là pour vous soigner, le médecin.
0: Oui, c'est son rôle.
2: Ah oui, on va pas inventer des trucs qu'on n'a pas ou ne pas dire des choses qu'on a. Merci beaucoup, Tom Vanier. C'était un plaisir de vous avoir ce
0: plaisir
2: matin.
0: On se retrouve
2: comme tous les demain,
0: matins.
2: Bien sûr. Même heure, même endroit. Léa Dubost, vous restez vous pour le journal pour de 9h, toute l'actu locale, bien sûr. Et nous, on se retrouve sur Ici Pays de la Loire demain à partir de 6h30, sur Ici Mène à partir de 6h pour vous réveiller. Et restez avec nous sur Ici Mène d'ailleurs, parce que Fabien Bric arrive à l'occasion de Faites Lire au Mans.
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2: Fabien Aubry qui est en train de s'installer tranquillement, lui qui est un grand fan peut-être de lecture. Bonjour Fabien.
8: Bonjour, j'ai branché mon casque, c'est bon, on peut y aller.
2: Vous aimez lire, vous ?
4: Oui, j'aime beaucoup.
2: C'est vrai ?
8: Oui.
2: Vous lisez quoi, par exemple ?
8: Alors, en ce moment, c'est un vieux bouquin qui a presque 10 ans. Je me tourne vers Anne-Sophie Thuard qui va nous rejoindre après les infos. C'est Le barman du Ritz de Philippe Collin, notre confrère de France Inter, qui raconte la vie du barman du Ritz sous l'occupation. Et c'est un super bouquin.
2: Et on a tous finalement des histoires autour du livre. Ouais. C'est l'objet de l'émission jusqu'à 10h.
8: Oui, c'est parti jusqu'à 10h. Vous aimez lire, vous
2: aussi ? Beaucoup quand j'étais jeune et j'ai un peu arrêté. J'adorais les J'aime lire aussi. On mettait le CD et on suivait en même temps l'histoire. C'était génial.
8: Et vous, quelle est la place du livre dans votre vie ? Vous prenez la parole au 02 43 29 10 10. Cette semaine, c'est le Salon du Livre du Mans et on va se retrouver avec Anne-Sophie Thuard de la librairie du même nom en centre-ville. Bonne journée, Simon.
2: Bonne journée, bonne émission.
8: Restez avec nous jusqu'à 10h.
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8: Dernier jour du mois de septembre, vous écoutez Ici Mène, il est 9h. Votre journal Le Point Complet sur l'actualité locale, c'est maintenant et c'est avec Léa Dubost. Bonjour Léa.
9: Bonjour Fabien, bonjour à tous.
8: Le budget carburant des entreprises explose en ce moment.
9: En raison de l'explosion des prix des carburants, les entreprises de transport notamment voient les factures augmenter. C'est le cas de Saleski, basé à Sablé, spécialisé dans le transport frigorifique partout en France. Cette entreprise fait rouler environ 150 camions et sa directrice générale Cécile Dayer constate un autre impact récemment.
10: Qui est malheureux et qui touche la sécurité de nos conducteurs, c'est le vol de carburant sur le bord des routes. On a eu un vol la semaine dernière et un deuxième en début de semaine. La première modification, c'est surtout de mettre en sécurité nos conducteurs. Donc on modifie un petit peu nos plans de route pour qu'ils puissent couper, faire leurs coupures dans des endroits sécurisés. Après, sur les plans de transport, on n'a pas la main pour modifier puisque il faut livrer nos destinataires en fonction de la demande de nos clients. Le budget carburant, aujourd'hui, pour vous donner un chiffre, c'est 1 million d'euros par mois. En général, on était à 750 000, 800 000. Aujourd'hui, l'activité que l'on a ne nous permet pas de passer à l'électrique sur les tracteurs puisque on est ce qu'on appelle chez nous en double poste et nos véhicules roulent à peu près 20 heures sur 24. Donc le temps de recharge pour l'autonomie ne répond pas à l'activité.
9: Cécile Dayer, directrice générale de l'entreprise de transport Saleski qui fête ses 80 ans cette année. Elle était l'invitée d'Ici Mène ce matin. 14 personnes interpellées hier au Mans et à Arsonné dans le Nord-Sarthe après des dégradations et des violences en marge de la manifestation des lycéens. Selon certains enseignants et proviseurs, des casseurs ont profité de cette mobilisation pour brûler des poubelles, casser des abribus, lancer des mortiers et des pierres sur les forces de l'ordre. Un policier et un gendarme ont d'ailleurs été blessés à Arsonné. Le lycée Touchard Washington du Mans a été victime d'une tentative d'intrusion. Témoignage du proviseur à écouter sur notre site internet. Cette mobilisation des lycéens était initialement prévue pour dénoncer dénoncer des conditions d'apprentissage qui se dégradent, alors que les enseignants et d'autres fonctionnaires étaient appelés à manifester hier. 3000 personnes ont défilé dans les rues du centre-ville du Mans pour défendre les services publics et réclamer plus de moyens. Des faits d'une rare violence reprochés à 4 hommes en Sarthe et en Ille-et-Vilaine. Ils sont soupçonnés d'avoir agressé et violé des prostituées dans des appartements de Fougères en Bretagne, puis au Mans. Seul un des 4 est majeur, les autres ont 15 et 17 ans. Ils ont été interpellés par le RAID au Mans lundi et sont en garde à vue depuis. Certaines prostituées ont été violemment frappées, de l'argent leur a été volé. Elles ont été piégées par l'un d'eux qui s'est fait passer pour un client.
8: La présence du moustique-tigre s'étend en Sarthe.
9: Oui, après Le Mans et la Suze, 2 nouvelles communes sont officiellement considérées comme colonisées par ce petit insecte aux pattes zébrées qui transmet des maladies. Il s'agit de Coulaines et d'Allonne. C'est une information ici même. Et selon l'Agence régionale de santé, si la présence du moustique-tigre est confirmée dans 4 communes sartoises, il est probable qu'il soit ailleurs, explique Géraldine Grand-Guillot, en charge de la surveillance de cet insecte.
11: On a réuni toutes les communes de la première couronne du Mans en se disant, bon, le moustique, il se propage pas vite parce qu'il va de 150 mètres en 150 mètres, mais quand même, les panneaux des communes, ils s'en fichent, donc probablement que la première couronne est quand même plus à risque. Donc c'est pour ça qu'on a déjà, en fait, convié depuis plusieurs années Allonne et Coulaines à des réunions de mobilisation pour leur présenter la problématique. Mais en effet, on peut imaginer que ça va se toucher principalement la première couronne du Mans, c'est s'écarter petit à petit autour du Mans, et puis également les zones, en fait, les axes de transport sur les grands axes routiers et ferroviaires. On voit que là, on a eu cette année des signalements positifs à Sablé, à La Ferté-Bernard, par exemple. Donc on voit qu'on suit, on suit les axes de transport en fait importants du département. Hein.
9: L'adresse du site internet pour signaler la présence de moustique-tigre chez vous est sur ici.fr/maine. On rappelle qu'il peut transmettre des maladies graves comme le chikungunya, la dengue ou le zika. Près de 9000 stagiaires de toute la France vont y être formés tous les ans. Le nouveau campus de la SNCF va être inauguré aujourd'hui. Il n'est plus au Technoparc des 24 heures, mais boulevard de Morieux, près de la gare du Mans. Jean Castex sera présent ce matin pour l'inauguration. L'ancien Premier ministre pendant le Covid notamment est désormais président de la SNCF. Quelles sont vos attentes, vos préoccupations pour l'avenir? Ici même vous propose de vous exprimer avant l'élection présidentielle dans un isoloir aux couleurs de votre radio locale et nous ferons remonter vos témoignages aux différents candidats. L'isoloir est présent ce matin jusqu'à 13h sur le marché de Pontlieu au Mans. Si vous vivez dans un pavillon non mitoyen dans une zone résidentielle du Mans, vous avez peut-être le décor qu'il faut pour un film avec Artus notamment. L'équipe de production cherche ce type de décor pour 2 jours de tournage prochain et c'est indemnisé. Le contact pour postuler sur notre site internet. La météo pour aujourd'hui, Fabien, comment le ciel va-t-il évoluer?
8: Alors, on commence avec des nuages. Ce matin, c'est gris. On aura des averses encore au cours de la matinée. Les éclaircies vont s'élargir cet après-midi. Et Météo France nous promet un temps sec en fin de journée. Si vous faites un peu de sport dehors, c'est une bonne nouvelle. Voici les températures. Il fait très doux. Hein. Ce matin, on a une moyenne de 20 degrés au moment où on se parle sur le département de la Sarthe. C'est vers 14h, c'est en début d'après-midi qu'on aura les températures les plus élevées. 23 au Mans cet après-midi, même température à Montbiseau, la maximale à Sablé ou encore à Mamers. 21 degrés, 22 degrés à Bazouges-Crès-sur-Loire, village situé à côté de la Flèche. On aura cet après-midi 23 degrés à La Ferté-Bernard, Saint-Calais. Voilà pour terminer ce mois de septembre.
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8: Bonjour, bonjour, soyez les bienvenus. Ici c'est vous, durant une heure, vous réagissez à la question du jour. Nous sommes dans la grande semaine du Salon du Livre au Mans. 55 000 visiteurs l'an dernier, c'est un grand succès. Tous les ans, ce Salon du Livre, de grands noms de la littérature au rendez-vous ce week-end. Et à cette occasion, on vous pose cette question. Écoutez bien et prenez la parole. Quelle est la place du livre dans votre vie? On vous écoute au 02 43 29 10 10. Vous pouvez aussi envoyer vos messages sur nos réseaux sociaux. Je les relayerai. Et pour accompagner vos témoignages, on va accueillir dans quelques minutes une figure locale. C'est Anne-Sophie Thuard qui dirige la librairie du même nom au Mans depuis presque 40 ans.
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8: Et voici téléphone pour débuter cette heure ensemble. Allez, ça monte. On envoie la batterie. Un autre monde sur Ici Mène. Est-ce que ceux qui aiment le livre rêvent d'un autre monde? D'une certaine manière, oui. À tout de suite.

0: C'est l'événement de la semaine au Mans, le Salon du Livre. C'est en plein centre-ville avec 180 auteurs au rendez-vous. À cette occasion, on aimerait vous entendre à propos du livre.
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0: Et dans votre quotidien, est-ce qu'il y a une place petite, peut-être grande, pour le livre? Quel est le livre qui vous a marqué? Quels sont vos styles favoris? Est-ce que vous êtes inquiet pour l'avenir du livre, chahuté par notre attirance pour les écrans? Est-ce que vous irez au Salon du Livre? Vous prenez la parole au 02 43 29 10 10. Vous pouvez aussi envoyer vos messages sur nos réseaux sociaux. Je vais vous lire dans un instant le message rédigé par Myriam. Et je suis très heureux de partager cette heure avec Anne-Sophie Thuard. Bonjour.
3: Bonjour Fabien.
0: La librairie Thuard, c'est presque 40 ans d'histoire en centre-ville du Mans. Le livre est depuis toujours dans votre vie, puisque vous êtes fille de libraire, vous êtes originaire des Pays-Bas, vous êtes née et vous avez grandi à La Haye. Qu'est-ce que vous retenez de cette enfance au milieu des livres, Anne-Sophie Thuard?
3: Alors, c'était pas spécialement le livre qui nous intéressait, c'était plutôt l'entreprise familiale, si on peut dire ça comme ça, et... Je compare ça peut-être un peu aux agriculteurs ou d'autres commerçants qui entrent leurs enfants dans leur travail. C'était notre cas, on était 6 et toujours en train d'aider. Je sais pas si jamais, j'étais pas malheureuse, pas du tout même. Mais quand j'avais 18 ans, je voulais que partir, voir le monde et surtout jamais devenir libraire.
0: Oui, c'est ça, on y viendra un petit peu plus tard. Vous êtes allé à Londres à l'âge de 18 ans pour revenir à ces années d'enfance au sein de la librairie de vos parents à La Haye. On est dans les années 60. Il y a 6 enfants qui donnent tous un petit coup de main à la librairie, c'est ça? Qu'est-ce que vous faisiez exactement?
3: Mon papa avait acheté une librairie qui était fait faillite, donc il fallait vraiment bosser beaucoup. Et du coup, on faisait les dépliants, on pliait dans le salon à quatre pattes, et puis on les mettait après dans les rues. Dans les boîtes aux lettres pour faire de la pub. Un peu plus tard, vers à peu près 12 ans, mon papa demandait que je surveille un peu qu'il n'y a pas de vol. Évidemment, quand on a 12 ans mal dans sa peau, c'est pas simple, mais j'ai rattrapé pas mal de voleurs parce que personne s'attendait à un enfant qui court après.
0: Est-ce qu'il est vrai que cette librairie, elle existe toujours?
3: Absolument. Ouais, c'est maintenant le fils de mon frère qui l'a repris.
0: Elle est restée dans la famille en plus.
3: Ah, complètement. Oui.
0: Quelle est la place du livre dans votre vie? On a le message de Myriam. Myriam qui nous écrit sur nos réseaux sociaux. Depuis toute petite, j'adore lire. Je suis policier, thriller, voilà pour les styles qu'elle aime, Myriam. Le livre qui m'a marqué, c'est Le Grand Maulne, un classique d'Alain Fournier. C'est grand classique à l'image du Grand Maulne. Ils ont toujours une place dans votre librairie. Est-ce qu'ils se vendent encore aujourd'hui?
3: Eh bien, curieusement, ils se vendent toujours et ça continue. Et ça veut dire que c'est vraiment des romans qui méritent passer des années. Et des fois, ça me évoque la curiosité parce que moi, j'ai pas fait mes années d'école en France. Donc, du coup, des fois, je me dis... Il faut que je m'y mette. J'ai récemment lu Camus, La Peste. Ce sont des choses que j'essaie de rattraper un peu, mais en même temps, on est tellement tenté par les nouveautés que c'est pas facile de trouver le temps.
0: Et il y en a énormément des nouveautés. Quelle est la place du livre dans votre vie? Vous prenez la parole ce matin au 02 43 29 10 10. Vous pouvez, comme l'a fait Myriam également, envoyer votre message sur nos réseaux sociaux. Ici, c'est vous, jusqu'à 10h, avec une nouveauté, un esprit, vous l'entendez, un petit peu folk. Ça rappelle la musique de Neil Young, grande référence de la musique folk américaine. On est un peu dans le même univers avec ce nouveau titre de Vianney sur Ici Même. Découvrons ensemble Doré d'Étain.

0: D'or et d'étain, le nouveau titre de Vianney. Sur votre radio locale, vous écoutez Ici Mène et vous avez la parole comme tous les matins dans Ici C'est Vous, entre 9h et 10h. Quelle est la place du livre dans votre vie? 02 43 29 10 10. C'est la question qu'on vous pose à l'occasion du Salon du Livre, hein, cette semaine au Mans. Et on va accueillir Françoise dans une minute. À tout de suite.
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0: Au Mans, c'est la grande semaine du Salon du Livre avec 180 auteurs réunis en centre-ville avec de grands barnums qui sont déjà installés, Place de la République ou encore Place des Jacobins. Quelle est la place du livre dans votre vie? Vous prenez la parole ce matin au 02 43 29 10 10. On vous écoute à ce numéro. On va accueillir Françoise dans une minute. Notre invitée, Anne-Sophie Thuard de la librairie Thuard, véritable institution depuis presque 40 ans. Ce sera en 2027 l'anniversaire en centre-ville du Mans, la librairie Thuard. Anne-Sophie, une enfance dans la librairie familiale aux Pays-Bas. Vous êtes née à La Haye. À 18 ans, vous quittez la Hollande pour Londres. C'était quoi le projet exactement en allant à Londres et pourquoi vous aviez ce désir de quitter les Pays-Bas?
8: C'était une enfance très très protégée entre l'école, la librairie et la maison. Ouais. Et j'avais envie vraiment de me frotter à des choses plus difficiles que ça. Et du coup, je suis partie à Londres. C'est une très très grande ville. Hein, vraiment, ouais. Je me demande maintenant comment j'avais le courage toute seule. Et puis, je parlais l'anglais, mais pas si bien que ça. Et plutôt dans une librairie, il faut vraiment bien écouter et bien parler. Sinon, on déforme les noms et on ne peut pas lire correctement les auteurs, les titres. Donc du coup, c'était bien réussi. Je suis arrivée dans le centre où c'était des clients qui venaient en Rolls-Royce. Enfin, c'était la crème de la crème. J'avais James Bond, Sean Connery. J'avais beaucoup de gens très connus que je connaissais pas, bien sûr. J'étais assez nulle. Et donc, du coup, ça a bien secoué mon estime de moi. Et je suis à la fin devenue assez fière, oui.
0: Oui, oui, c'est vrai que ça forge une personnalité de quitter un petit peu son confort et le cocon familial. Françoise, nous rejoins. L'accueil ensemble, Anne-Sophie?
8: Absolument.
0: Bonjour, Françoise.
9: Bonjour.
0: Soyez la bienvenue. Bonjour. Vous habitez Le Mans. Vous nous entendez bien, Françoise?
9: Oui. Je vous entends très bien.
0: Oh, c'est parfait. Est-ce que vous aimez lire, Françoise? Quelle est la place du livre dans votre vie? C'est la question qu'on pose à toutes celles et ceux qui nous écoutent ce matin. On vous écoute.
9: Oui, bah, j'aime énormément lire, évidemment. Sinon, peut-être que je ne serais pas là. Ça fait partie de ma vie depuis que je suis toute petite. Hein.
0: Ça commence avec quel livre?
9: Alors, ça a commencé, je ne vais pas vous dire l'âge exactement, mais je me souviens du Petit Prince raconté par mes frères.
0: Saint-Exupéry.
9: Aujourd'hui, voilà, Saint-Exupéry. Et il ne m'a pas quitté depuis, d'ailleurs. Hein. Il est là, il est à côté de moi, il a toujours été là. C'est pas le même volume, mais il a toujours été là et il est partout dans la maison.
0: Et rappelons qu'Antoine de Saint-Exupéry a passé une partie de son enfance au Mans. Et d'ailleurs, on peut voir la maison où il habitait durant sa jeunesse mancelle. J'ai envie de vous poser la même question, Anne-Sophie Thuard. Il y a un livre comme ça qui a été le déclic pour vous. Alors, c'est peut-être un livre d'un auteur néerlandais, pour le coup.
8: Oui, le problème, c'est ça. C'était pas la même langue, mais curieusement, j'étais toujours attirée par les montagnes. Donc, j'ai énormément aimé Belle et Sébastien. Donc, ça, je peux le citer, puisque c'était français. Et puis, Heidi et Peter, qui étaient allemands d'origine. Et curieusement, j'étais née à côté de la mer, mais vraiment vue sur la mer. On en rêve tous, sauf moi. Je voulais des montagnes, des lacs et des hauteurs.
0: Alors que nous, on en rêve dans la Sarthe, de la mer. Ouais, ouais. Françoise, aujourd'hui, vous êtes encore une grande lectrice. On a parlé de l'origine de cette passion pour la lecture, mais qu'est-ce que vous lisez, par exemple, en ce moment? Et est-ce que vous êtes attentive à l'actualité littéraire, peut-être?
9: Ouais, j'ai peut-être peut-être une année ou deux de retard dans mes lectures.
0: Oui. Moi je suis un peu comme vous.
9: Comme ça. Le dernier que j'ai lu, là, c'était L'homme qui lisait des livres. De Rachid Benzine sur la bande de Gaza, un homme qui je ne sais pas si vous connaissez.
0: Pour ma part, je ne connais pas, mais Anne-Sophie, tu as
8: j'ai beaucoup aimé. L'auteur est venu chez nous d'ailleurs. Ouais, très très beau.
9: Ah, oui.
8: Comme quoi, dans la grande grande pauvreté, on peut toujours partager quelque chose.
9: Ouais, tout à fait. Ouais. Et fuir le réel aussi qui était sur lui.
0: Vous lisez tous les jours, est-ce que vous avez un canapé dédié à la lecture? Est-ce que vous emmenez vos livres peut-être dans les transports en commun, un petit peu partout
9: non,
0: où vous allez?
9: Non, moi j'aime bien être dans le calme, donc non, c'est plutôt le calme de la chambre.
0: Dans votre chambre, c'est là que vous lisez.
9: Est-ce
0: que vous irez ou pas au Salon du Livre ce week-end, Françoise?
9: J'irai.
0: On vous a perdu. Allez-y Françoise, ça a un petit peu décroché, vous disiez?
9: Que j'irai dimanche, oui. Comme tous les ans, j'y vais tous les ans, depuis le début, je vais dire.
0: Oui, c'est un rendez-vous important, essentiel, que ce Salon du Livre, Anne-Sophie Thuard.
8: Absolument, oui. Mon mari l'a connu avant qu'on avait créé notre librairie. C'était tout petit, place à la République, en dessous même, je pense. Et donc, on est arrivé, il y a presque 40 ans, tout de suite sur le Salon.
0: 1987,
8: on nous a demandé.
0: La création de la librairie. Merci, Françoise, pour votre témoignage. Vive le livre, vive la lecture. Je vous souhaite une bonne journée. Merci d'avoir été avec nous. Comme Françoise, prenez la parole. Je vois que Ida va intervenir dans un instant. La question du jour, quelle est la place du livre dans votre vie? 02 43 29 10 10. 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Allez, c'est parti. Voici Dalida avec Bésame Mucho. Bonne matinée.

Dans quelques minutes sur votre radio locale, ici mène nos trois infos 100% locales et on va faire un point sur les travaux au Mans. C'est l'événement de la semaine ici au Mans, le Salon du Livre avec ses nombreux auteurs. Venez à leur rencontre, c'est ce week-end en centre-ville. Quelle est la place du

0: livre.
1: Absolument. C'est notre librairie, c'est notre maison, un prolongement. Et des fois, nos petits-enfants descendent en chaussettes. Je dis, non, mais s'il te plaît, tu peux mettre tes chaussures, mais ils ne voient pas la différence entre la librairie et notre maison.
0: On accueille Ida à notre standard 02 43 29 10 10. Bonjour Ida.
2: Bonjour.
0: Soyez la bienvenue en direct sur Ici Mène. Vous êtes une passionnée de lecture, Ida.
2: Oui, on peut dire ça.
0: Ça a commencé quand?
2: Passionnée de lecture.
0: À l'enfance, quand on commence à lire au CP, peut-être un peu plus tard?
2: Non, plus tard, oui, plus tard, beaucoup plus tard. Je n'avais pas de livre chez moi, je n'avais qu'un journal.
0: Ça veut dire que c'est une fois adulte que vous avez découvert l'univers du livre et ses plaisirs?
2: Tout à fait.
0: Vous aviez quel âge?
2: Tout à fait. Oh, j'avais plus d'une vingtaine d'années.
0: Ouais, plus d'une vingtaine d'années. Et chez vous, il n'y avait pas de livre?
2: Il n'y avait pas de livre chez moi, j'étais à la campagne et on n'avait que le journal.
0: Ouais, ouais. C'est vrai que c'est une réalité. Et alors, cette passion, elle est venue par vous-même, donc?
2: Oui, j'ai trouvé des livres et puis j'ai lu. Et ce qui m'a donné envie de lire, c'est parce que je me suis mise à écrire.
0: Ah, d'accord. Ouais, ouais. Donc, vous écrivez des livres?
2: J'écris des livres.
0: Ouais.
2: J'écris des livres.
0: Et vous en lisez. D'accord. Ouais, c'est...
2: Et j'en lis, mais surtout j'en lis. Parce que dans le livre, je trouve un peu de sérénité.
0: Ah, ouais, on trouve de la sérénité. Qu'est-ce qu'on vient chercher et qu'est-ce qu'on trouve dans un livre, Anne-Sophie Thuard?
1: C'est bien dit parce que, je dis toujours, dans un livre, on trouve tout. L'apprentissage, le suspense, l'amour, un changement dans notre vie ou la vie des autres où on se console. Enfin, il y a tous les adjectifs possibles pour décrire ce qu'on trouve dans une écriture d'autre.
0: Ouais. Ouais, c'est vivre mille vies en une seule, Ida, la lecture.
2: Oui, oui, oui. Alors en fait, dans le livre des autres, moi j'y trouve toujours un peu de moi. En fait, les livres racontent une histoire de vie, donc réelle, fictive, mais j'y trouve d'autres chemins, j'y trouve des forces, des faiblesses qui peuvent être aussi les miennes.
0: Quels sont les livres qui vous ont marqué?
2: Ah, moi, c'est tous les livres de François Chêne, les livres d'Éric Emmanuel Schmitt, les livres de Didier Van Kovler. Enfin bon, c'est inépuisable.
0: Et celui du moment, celui que vous avez sur votre chambre.
2: J'ai reclassé ma bibliothèque, donc finalement, je relis des livres que j'avais lus il y a très très longtemps. Ouais. Voilà.
0: Alors ça, c'est un truc que j'ai un petit peu de mal à faire pour le coup, relire un livre que j'ai beaucoup aimé. Je m'en tiens toujours à une seule lecture. Or, il y a un plaisir à
2: rouvrir. C'est plus du tout la même chose.
0: Ah oui, d'accord. Bah, il va falloir que je m'y mette alors.
1: Ouais, non, j'ai beaucoup
0: Anne-Sophie,
1: mal. Tu as... Oui, oui, j'ai essayé de lire Belle et Sébastien pour mes enfants, mais c'était une catastrophe. C'était tellement mal écrit. Pardon, mais excusez-moi, mais après des années, on devient peut-être un peu plus difficile.
0: Ouais.
1: Et non, j'ai mes livres, beaucoup de livres de ma jeunesse, beaucoup moins d'aujourd'hui, mais plus de ma jeunesse, ça représente une période, un bien-être.
0: Mais vous les rouvrez pas?
1: Et je les ouvre surtout pas. Non, il faut que je les regarde dans la bibliothèque, mais il faut pas les ouvrir.
0: Vous n'avez pas le même sentiment, Ida, puisque vous pensez qu'au contraire, on redécouvre et un livre
2: oui,
0: à sa relecture.
2: C'est-à-dire qu'on a, j'ai découvert autre chose, je n'ai plus la même lecture. Voilà. Mais il faut prendre le temps. Il faut prendre le temps et c'est ça qui nous manque, le temps. Enfin, moi, je lis dans les écoles et je suis quand même abasourdie quand j'entends les enfants qui me disent « Ah mais chez nous, papa, maman, ils n'ont pas le temps de lire, on ne lit pas, il n'y a pas de livre. » Parce que s'il y a des livres, mais ils n'ont pas le temps de lire. Et ça, ça me fait mal.
0: Merci beaucoup pour votre témoignage et votre cri du cœur, Ida. On vous souhaite une très bonne journée. Ida qui nous appelle du Mans. Vous aussi, vous pouvez témoigner de votre passion pour le livre. 02 43 29 10 10. C'est cette semaine le Salon du Livre au Mans. Et puis vous savez que sur Ici Mène, la musique n'est jamais loin.
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0: Mon sourire, c'est le nouveau Zaz et on l'écoutera en intégralité avant les infos de 10h. Voici nos trois infos 100% locales avec autant de destinations, Sablé, Maillé et Le Mans. Pour commencer, Le Mans avec ses travaux, on est tous d'accord pour dire qu'on n'en manque pas. La partie haute de l'avenue Jean Jaurès est fermée dans le sens nord-sud en raison des travaux chronolignes des futurs bus rapides et on sera ainsi jusqu'à la fin du mois d'octobre. 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
0: Alors, j'avais une troisième info. La couture qui connaît un renouveau. Parce qu'on pourrait voir que c'est pas seulement pour nos grands-mères. C'est porté par l'essor du fait main, de la recherche d'une mode durable, et d'un désir de personnalisation de nos vêtements. Les cours de couture qui sont tendance à Maillé près d'Écomois. La formatrice Christine Godefroy partage son savoir. C'est à la Maison des Associations. C'est le jeudi soir. Donc, vous pouvez y aller demain soir. Il reste quelques places au sein de l'atelier. Voilà pour nos trois infos locales. On les a toutes données. Anne-Sophie Thuard de la librairie indépendante Thuard est notre invitée. Vous êtes en centre-ville du Mans. La librairie Thuard, c'est une institution locale. Anne-Sophie Thuard, invitée d'Ici, c'est vous. Voici le vrai faux maintenant, Anne-Sophie Thuard. Trois affirmations sur le livre et sur votre librairie. Vous nous dites si c'est vrai, si c'est faux. Affirmation numéro 1. Avant de s'installer rue de l'Étoile, la librairie Thuard est née rue du Docteur Leroy. C'est vrai ou c'est faux?
3: Vrai, on a acheté une maison qu'on a transformée au rez-de-chaussée en librairie.
0: Je crois que vous avez ouvert à l'époque, en 1987, dans une forme d'indifférence.
3: Oui, on n'était pas connus, on ne nous attendait pas. Et puis, j'avais très peur. L'investissement était malgré tout quand même beaucoup. On a beaucoup fait nous-mêmes au départ, mais oui, j'avais peur.
0: Ouais. Et puis ensuite, il y a eu cet agrandissement.
3: On a bossé beaucoup. Hein.
0: Ouais. J'imagine que vous travaillez encore
3: et
0: aujourd'hui.
3: Encore.
0: Affirmation numéro 2, Anne-Sophie Thuard. Les jeunes ne lisent plus. Est-ce que c'est vrai, est-ce que c'est faux?
3: Complètement faux. Ils lisent évidemment sur leur téléphone, donc c'est une lecture quand même. Et on a bien vu avec les passes culture que les jeunes sont en librairie quand on facilite leur venue. Donc là, c'était financier, mais je vois qu'après, ça continue souvent. Les filles lisent beaucoup, beaucoup de romances. Les garçons, bien sûr, souvent des mangas, mais non, c'est faux. C'est faux.
0: Les mangas, les romances, c'est un style qui est très à la mode. Hein.
3: Absolument, il y a 20 ans, je ne voyais pas ça. Non, non, non.
0: Ce sont des histoires d'amour, pour les définir un petit peu plus,
3: romances. Et c'est vrai que des fois, c'est un peu limite. Est-ce qu'on ose laisser une jeune fille partir avec cela? En même temps, je pense que le fait qu'elle a déjà un livre dans ses mains, c'est une très bonne chose.
0: Affirmation numéro 3, la première nuit Harry Potter à la librairie Thuard fait partie de vos grands souvenirs. Est-ce que c'est vrai, est-ce que c'est faux?
3: Énorme, c'est vrai.
0: C'est vrai,
3: ouais.
0: Pourquoi c'était
3: très
0: formidable très cette première nuit?
3: Eh bien parce que c'était le tome 4 qui sortait et Gallimard laissait la possibilité aux libraires d'ouvrir à minuit, une minute bien sûr, parce que c'était un jour J qu'on pouvait tous le vendre. Et moi je me disais, mais il se passe rien au moins la nuit, c'était un mercredi en plus, mardi soir. Ben, je me disais, après tout, je travaille toujours le soir, tard, et à la place de mes pantoufles, je mets mes chaussures, j'ouvre la porte, je verrai bien. Et ben, c'était énorme.
0: Parce qu'il y avait beaucoup de monde.
3: Beaucoup de monde.
0: Ouais,
3: ouais, c'était tellement émouvant. Et on avait juste fait une boisson un peu colorée, le sourire, et puis Harry Potter, bien sûr.
0: Une boisson un peu colorée?
3: Ben, oui, pour que ça fasse un peu sourcier. C'était pas l'alcool.
0: Très bien. Alors, vous êtes optimiste pour l'avenir du livre. On a besoin d'optimisme aujourd'hui. Et alors, c'est pas le discours de tout le monde. Anne-Sophie Thuard, on vous écoute à ce sujet dans un instant. Puis on aura aussi le message de Laetitia sur nos réseaux sociaux. La question du jour, vous pouvez y répondre en direct. Quelle est la place du livre dans votre vie cette semaine, le Salon du Livre au Mans? À tout de suite, 02 43 29 10 10 pour participer à nos échanges.
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0: Avec un portrait chanté tout de suite, c'est Louise Attaque sur Ici Mène. Elle nous présente Léa.
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1: Au Mans, c'est la semaine du Salon du Livre. 180 auteurs réunis en centre-ville. Il y a deux grands barnums, Place de la République, Place des Jacobins. Le temps fort, c'est ce week-end, hein, samedi et dimanche, avec beaucoup de dédicaces de ces auteurs. Quelle est la place du livre dans votre vie? C'est la question du jour. Vous prenez la parole au 02 43 29 10 10. Vous envoyez vos messages sur nos réseaux. Je vais vous lire dans un instant le message de Laetitia.
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1: Et donc cette question ce matin, est-ce qu'il y a une place pour le livre dans votre quotidien? 02 43 29 10 10. Notre invitée ce matin, Anne-Sophie Thuard, qui a créé en 1987 avec son mari la librairie Thuard, qui va fêter donc ses 40 ans en 2027. Anne-Sophie Thuard, vous êtes optimiste quant à l'avenir du livre. Qu'est-ce qui vous rend optimiste? C'est pas forcément le discours de tout le monde, hein.
4: Ce qui me rend optimiste, oui, c'est l'objet livre. C'est tellement simple. Quelques pages collées ensemble. On peut pas trouver plus simple. On n'a pas besoin d'une prise. On n'a pas besoin de rien de très compliqué, de technique. Juste mettre son nez, ouvrir le truc. Et on peut le faire où on est. Et je trouve cette liberté, cette forme de liberté tellement énorme que je suis sûre que tout le monde le voit, va le retrouver. Je pense que ça console tellement quand on peut partir dans sa tête, ça coûte rien. C'est bon pour l'environnement d'ailleurs. Et puis on apprend plein de choses, même sans savoir. On a des émotions, ça influence certainement notre vie.
1: Mais vous n'êtes pas inquiète quand on voit l'omniprésence des écrans, quand on voit l'omniprésence du temps court également, tout doit aller très vite, alors qu'un livre, ça demande du temps, ça demande de la concentration. On voit bien que tous les algorithmes font qu'on a plus de mal aujourd'hui à se servir de notre cerveau. Tout cela, ça ne vous inquiète pas pour l'avenir et pour la place du livre?
4: Eh ben, l'avenir est à nous, les libraires, parce qu'on a bien vu qu'on a fait quelques petites bêtises. On a donné les téléphones aux enfants en espérant qu'ils répondent à maman. Évidemment, la dernière personne qui répond,
1: c'est maman.
4: Donc du coup, ça nous a échappé complètement. Et je vois les lycées en Hollande, on interdit le téléphone depuis déjà 2 ans. En France, ça commence tout juste cette année. Et j'ai entendu les documentalistes dire que les enfants sont dans le CDI parce qu'ils s'ennuient. C'est super, un enfant qui s'ennuie. Oui. Donc du coup, à table, apparemment, ils se parlent à nouveau dans les lycées. Donc évidemment, l'avenir est avec nous. On sera là et on est très confiants.
1: Bon, c'est génial d'entendre votre optimisme en tous les cas. Vous devez être optimiste, hein, parce que vous avez quand même un paquet de fiches de paie à sortir à la fin du mois pour la librairie Thuard.
4: On a 20 employés, 19 aujourd'hui, et dans une semaine, une 20e rentre. On a été même plus, il faut que je sois honnête. Des fois, on a un petit peu peur quand même de baisser les chiffres. Les travaux ne sont pas facilité la chose, mais... c'est vrai que le plus grand ennemi, c'est même pas les travaux du Mans, parce qu'un jour ça se termine et ce sera tout beau. Le plus grand ennemi pour nous, c'est Amazon avec leur locker. On n'a pas quand même des émotions quand on sort un livre d'une boîte en fer. Il faut pas acheter ça dans un locker, il faut acheter chez nous, entendre les conseils des autres clients, voir peut-être un copain que vous n'avez pas vu pendant longtemps, trouver des livres que vous n'avez jamais pensé prendre et surtout acheter les si possible chez nous. Donc tout cela, les surprises sont chez nous.
1: Allez, le message de Laetitia, je l'avais promis pour tout de suite, ce sera dans un instant sur Ici Même. Et puis avant les infos de 10h, on écoutera Michael. Michael Jackson avec The Way You Make Me Feel, c'est dans les minutes qui viennent sur Ici Même. On continue à parler de livres, à tout de suite sur votre radio locale.
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1: Juste un chiffre, 55 000, c'est le nombre de visiteurs du Salon du Livre du Mans l'an dernier. On espère autant de visiteurs ce week-end pour l'édition 2026 de Faites Lire. C'est le nom du Salon du Livre Manceau. Quelle est la place du livre dans votre vie? Anne-Sophie Thuard est là pour accompagner vos témoignages. Anne-Sophie Thuard de la librairie indépendante du même nom, rue de l'Étoile, en plein centre-ville du Mans. Laetitia qui nous écrit, Anne-Sophie, bonjour. Je lis depuis toujours, j'ai une préférence pour les policiers, les thrillers et même une bonne romance, ce style qui cartonne. Voilà, les nouvelles romances, on l'a dit un petit peu plus tôt. Comme tous les ans, j'irai au Salon du Livre, d'autant qu'il y a plusieurs auteurs que je souhaite rencontrer. Anne-Sophie Thuard, que représente ce Salon du Livre du Mans? Il est important pour la vie culturelle de la ville et la vie économique également des
4: libraires. Absolument, mais ça va exactement dans le sens que j'ai expliqué tout à l'heure. Ouais. Quand on a tous les moyens modernes pour voir tout ce qu'on veut voir sur un écran, eh bien on retourne à des choses, on ne peut pas plus simple dire à un auteur, bonjour, j'ai aimé votre livre, enfin, on est en petite discussion et je vois à l'intérieur de notre stand les sourires des clients et ça parle vraiment plus que tous les écrans.
1: Ouais, ces rencontres avec ces écrivains, c'est peut-être...
4: C'est humain, c'est les émotions
1: génial,
4: qui passent.
1: Livre. Ouais, tout à fait. On a aussi le message de Valérie qui nous écrit que pour elle, la lecture a une part prépondérante, le livre a une part prépondérante. J'ai toujours au moins un, si ce n'est deux livres en cours. J'en ai déjà 26 qui m'attendent. Elle parle de sa pile de livres, donc elle a beaucoup de lectures devant elle. J'anime un café littéraire, un atelier d'écriture. J'écris un journal sur du papier, précise-t-elle. Depuis que j'ai l'âge de 13 ans, je suis au tome 142. Écrire et lire, c'est fondamental. Merci Valérie pour votre message. On voit qu'elle lit, qu'elle l'écrit aussi, écrire un journal qu'on imagine intime pour Valérie. C'est aussi un exercice qui fait du bien.
4: J'en suis sûre, mais souvent les jeunes me demandent, vous écrivez un jour? Ben non, pas du tout. Je ne sais pas écrire. Très bien, je sais écrire. Je fais souvent moins de fautes que d'autres en France parce que je fais plus attention, mais je n'ai pas du tout envie même. J'ai tellement de lectures devant moi. J'ai aucun besoin que j'écrive.
1: Alors, il y a une polémique qui agite le monde littéraire, vous voyez venir. C'est ce fameux livre qui serait écrit, on parle au conditionnel, écrit par l'intelligence artificielle, par l'IA, le livre de Tennyson Aurélien, C'est ça ou mourir, peut-être écrit par un ordinateur. On va vous écouter à ce sujet, sur cette polémique, dans un instant, d'accord, Anne-Sophie?
4: Absolument.
1: Ce sera le mot de conclusion après le nouveau titre de Zaz, qu'on vous avait promis un petit peu plus tôt. Voici Mon sourire. Nouveauté ici même, Zaz.

0: j'espère.
1: Mon sourire, Zaz sur votre radio locale, vous écoutez ici Maine. Nous sommes dans la grande semaine du Salon du Livre au Mans avec 55 000 visiteurs l'an dernier, certainement autant cette année, de grands noms de la littérature au rendez-vous ce week-end. Et on vous pose cette question ce matin, quelle est la place du livre dans votre vie? Merci pour vos témoignages, que ce soit sur nos réseaux sociaux ou directement au téléphone. On a eu Ida, on a eu Françoise qui sont intervenues un petit peu plus tôt. Notre invitée, c'est Anne-Sophie Thuard qui dirige la librairie indépendante du même nom, librairie Thuard en centre-ville du Mans depuis presque 40 ans. Anne-Sophie, il y a donc cette fameuse polémique qui agite le monde littéraire depuis une bonne semaine maintenant. Tellison Aurélien, son livre c'est « C'était ça ou mourir ». Il est accusé d'avoir été écrit ce livre par l'intelligence artificielle, par l'IA, la littérature à l'ère du soupçon, écrit Télérama. J'imagine que ce sujet agite les allées de la librairie.
2: Absolument, et en plus je l'ai bien aimé le livre, vraiment.
1: Il est encensé par la critique et par les lecteurs, c'est un vrai succès.
2: Et ça déjà, et curieusement, il continue à se vendre même presque mieux, on doit dire.
1: J'imagine que ça lui fait de la pub aussi.
2: Pour moi, ce qui est le plus important, c'est qu'on parle des livres, c'est tout ce que je demande. Et les IA, c'est le problème des éditeurs, je suis au bout de cette histoire des livres, donc du coup, je n'y peux rien, j'ai même pas une responsabilité de ce côté-là. Mmh. Et encore une fois, quand le livre est dans l'actualité, ça m'intéresse absolument. Ouais.
1: Très bien. Bon, on saura peut-être plus tard s'il a réellement été écrit par l'IA ou si
2: est-ce qu'on le saura un jour,
1: on fait
2: voilà.
1: Un faux procès à cet auteur. Parmi les animations du Salon du Livre, à 10h ce matin, il y a la médiathèque des Saulnières au Mans qui invite le public à plonger dans les œuvres littéraires, mais adaptées en jeux vidéo, sur console, en réalité virtuelle, avec une animation qui s'appelle « Des pages au pixel ». La technologie, ça peut être le prolongement du livre. Quel regard vous portez sur cette animation un petit peu décalée et différente du livre traditionnel, en fait?
2: Pour moi, tout est permis du moment où on les amène, entre autres, vers les livres et la lecture ou l'écriture. Et moi, j'ai fini hier soir un livre qui s'appelle, je pense, Le piano de Mina ou Le monde de Mina. Bref. Qui a à la fin de chaque chapitre un QR code pour la musique classique. Et ça, je trouve aussi très original de rimer les deux. Et pour moi, tout est bon du moment où on ouvre un jour un livre.
1: On a le message de Marie-Christine qui nous écrit. Il y a des travaux à côté de chez nous. Je ne sais pas si vous entendez la perceuse, mais je le précise quand même si ça arrive jusque dans vos voitures, dans vos cuisines. Marie-Christine qui nous écrit sur nos réseaux sociaux. Le livre que je préfère, c'est Tintin et Milou, qu'il m'arrive de relire encore autrement. J'imagine que quand on est adulte, on n'a pas le même regard sur cette œuvre. Je suis inscrite à la bibliothèque et mes livres sont bandes dessinées pour adultes, des thrillers, des policiers également. Merci Marie-Christine pour votre message. Quelle est la place des médiathèques? Ce sont à la fois vos partenaires et puis peut-être aussi un petit peu vos concurrents en qualité de livre.
2: Non, curieusement, les gens demandent souvent. Non, mon intérêt c'est que les gens aiment lire, qu'ils s'accompagnent dans leur vie d'un livre. Donc du coup, on va dans le même sens. Plus qu'on lit, plus que j'espère qu'on aime lire. Et puis on peut offrir, heureusement, on peut acheter des livres comme cadeau pour les enfants, pour les adultes, ça fait plaisir, on a pensé à la personne et on essaye de trouver un livre avec ses goûts. Donc les chocolats sont très bons aussi, le problème n'est pas là, mais c'est peut-être plus compliqué de trouver un livre et on est là pour aider.
1: Ouais, donc on peut aller c'est même fortement conseillé d'aller dans les médiathèques, c'est une forme de promotion de vos établissements
2: aussi,
1: pour finaliser. Et puis donc il y a ces belles rencontres de ce week-end au Salon du Livre au Mans, 184 auteurs, les locomotives, si je puis dire, les auteurs les plus connus sont Marc Lévy, Catherine Pancol, Douglas Kennedy, Olivia Ruiz, qu'on connaît aussi comme chanteuse, mais qui écrit aussi des livres, Bernard Minier, Cyril Pedrosa, ces auteurs qui sont gros vendeurs, ils sont essentiels pour la survie d'établissements comme le vôtre. On sait que c'est pas évident de faire vivre un commerce indépendant. À l'heure d'Amazon, où on peut recevoir, comme vous le disiez, dans sa boîte aux lettres ou dans un locker, ces boîtes métalliques, un bouquin. Vous avez besoin de ces auteurs inspirés et qui fédèrent des lecteurs.
2: C'est important, c'est vraiment très important, parce qu'ils font rentrer les gens qui peut-être n'aiment pas trop lire ou qui ont un peu peur. C'est souvent des lectures un peu plus faciles. Et tant mieux. Moi aussi, des fois, j'aime beaucoup. J'ai beaucoup aimé le premier de Marc Lévy. Après, souvent, je vais chercher d'autres auteurs. Donc, je reste pas sur les mêmes. Mais je trouve très important que les gens ont encore une fois le livre dans leurs mains.
1: Vous allez fêter en 2027 les 40 ans de la librairie Thuard au Mans, d'abord rue du Docteur Leroy, et puis ensuite vous êtes installé rue de l'Étoile, tout simplement. Vous avez connu plusieurs révolutions, notamment l'arrivée de la FNAC en 1996. Comment vous l'avez vécu cet épisode-là ?
2: Alors pour nous, à l'époque, la FNAC était une énorme menace, beaucoup plus qu'on s'imagine maintenant, parce que les FNAC sont devenus plus petits, ils ont du mal, c'est moi qui le dis, mais ils sont devenus autre chose que seulement libraire. Et pour moi, l'important, c'était que de ne pas être très loin de la FNAC. Donc du coup, le fait qu'on a déménagé, c'était un peu le hasard. On a acheté une maison de mes beaux-parents et on l'a transformée en librairie à nouveau, donc notre deuxième lieu. Et c'est en face de la FNAC et c'était pas plus mal, je pense.
1: Et ce sont des rencontres, ce sera le mot de la fin, Anne-Sophie Thuard, ce sont aussi des rencontres évidemment avec les écrivains régulièrement. Bientôt vous allez inviter Jamie, qu'on connaît bien à la télévision, mais qui fait aussi des livres. Quelles sont les rencontres marquantes de la librairie ?
2: On a dans l'avenir proche, donc à part Jamie qui est un énorme, j'avais demandé depuis des années, enfin je l'ai, on a Guillaume Meurice, on a Eric Orsena que j'aime beaucoup aussi, on a des gens toujours intéressants, mais aussi des locaux. Ce soir on a, et alors je suis gênée, j'ai oublié son nom, mais il a eu beaucoup de boîtes de nuit au Mans et des bars, et il a même fait prison, et il va raconter son histoire qui est à lire dans un livre aussi. Donc on fait un peu de tout, des choses plus proches de nous et des auteurs qu'on ne peut pas rencontrer autrement que chez nous.
1: Ouais. Voilà, c'est ça aussi l'un des atouts des librairies et des librairies indépendantes en particulier, c'est d'accueillir des écrivains, des auteurs. Ça permet aux lecteurs de les rencontrer, d'échanger avec eux, puis d'avoir aussi une petite dédicace à son prénom du livre, comme on pourra le faire samedi et dimanche au Salon du Livre du Mans.
2: Absolument.
1: Merci Anne-Sophie Thuard, désolé pour les bruits de perceuse. Je vous souhaite une bonne journée. Bon courage aussi, parce que c'est beaucoup de boulot.
2: Un peu de travail, c'est vrai, mais ça me maintient en forme et on sera toujours là, je pense.
1: Ça s'entend, effectivement. Merci beaucoup. Dans quelques minutes sur Ici Mène, l'actu locale, tout de suite, Michael Jackson, The Way You Make Me Feel.

0: Ici, c'est vous revient demain avec Octobre Rose, le mois de sensibilisation au dépistage du cancer du sein, avec vos témoignages entre 9h et 10h. La suite de votre matinée, Bruno Vandestick jusqu'à midi. Dans quelques instants, Bruno, ici ça marche. Oui. Bonjour Bruno.
1: Et ça marche, bonjour Fabien. C'est que ça marche pour l'humour en Sarthe. Et ça va encore plus marcher au fil du temps avec le 7 comédie. C'est effectivement une idée qui marche, qui nous intéresse ce matin. Mais le 7 comédie, c'est quoi? Sam est avec nous pour tout nous dire entre 10h et 11h.
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1: Très bonne journée en ce mercredi 30 septembre, ici même, il est 10h. Les infos, c'est avec Léa Dubost. Bonjour Léa.
3: Bonjour Bruno, bonjour à tous. Ils sont soupçonnés d'avoir agressé et violé des prostituées en Sarthe et en Ille-et-Vilaine. 4 hommes, dont 3 mineurs de 15 et 17 ans, sont actuellement en garde à vue. Ils ont été interpellés par le RAID au Mans lundi soir après des faits d'une rare violence. L'un d'eux s'est fait passer pour un client avant d'agresser mais aussi de voler de l'argent à ses femmes. Au Mans, des groupes de casseurs ont profité de la mobilisation des lycéens hier pour incendier des poubelles, briser des vitres, casser des abribus devant les lycées Sud, Funé, Yourcenar et Touchard Washington notamment. Le proviseur de ce lycée a même dû gérer une tentative d'intrusion. Les forces de l'ordre sont intervenues à plusieurs reprises et ont utilisé des gaz lacrymogènes. 9 personnes ont été interpellées au total. 5 personnes également interpellées à Arsonné dans le Nord-Sarthe où environ 200 lycéens ont manifesté. Certains ont visé les forces de l'ordre avec des mortiers. Un gendarme de la Sarthe et un policier de l'Orne ont été blessés. La région Pays de la Loire, qui est en charge des lycées, condamne fermement ces violences et annonce qu'elle va porter plainte. Avec la flambée des prix des carburants, des vols de carburant sont constatés par les chauffeurs routiers. C'est ce que nous expliquait sur Ici Même ce matin la directrice générale de l'entreprise Saleski à Sablé. Spécialisée dans le transport frigorifique, elle est obligée de modifier les déplacements de ses chauffeurs pour les mettre en sécurité. Actuellement, le budget carburant de cette entreprise à 150 camions s'élève à 1 million d'euros par mois contre environ 700 000 euros en temps normal. 2 nouvelles communes colonisées par le moustique tigre en Sarthe, c'est une information ici même. En plus du Mans et de l'Assuse, l'insecte invasif est maintenant installé à Coulaines et à Allonnes. L'agence régionale de santé surveille son évolution de près, car il peut transmettre des maladies comme la dengue, le zika ou le chikungunya. Enfin, en basket, le MSB a perdu face aux Grecs de l'Aris Salonique hier soir, 87 à 74 pour ce premier match d'Eurocup à Antares. Mais ils poursuivent l'aventure européenne. Prochain match contre les Italiens de Dertona Tortona mercredi prochain. Le temps pour aujourd'hui, Bruno?
1: Eh bien, les nuages sont là ce matin. Les nuages vont continuer de nous accompagner tout ce matin, une bonne partie de l'après-midi aussi, même si en deuxième moitié de journée, Météo France n'exclut pas le développement d'éclaircies. Les vents vont globalement rester modérés et les températures du moment. Alors, si aujourd'hui ne va pas faire forcément très très beau, par contre, la douceur, franchement, continue de nous accompagner. Et c'est globalement à 20 sur 20. 20 degrés, c'est la température que l'on relève sur la quasi-totalité du territoire sartois. Les rues de Le Mans Métropole en ce moment, on affiche 20 degrés. Si j'en sors un tout petit peu, que je fais un petit tour dans le secteur de Saint-Marceau, de Mézières-sur-Pontoin, ou que je redescends notamment dans le secteur de Montabon, la température est de 20 degrés. Et cet après-midi, Météo France nous dit que ces mêmes températures vont atteindre les 24 degrés. Je précise, derrière, c'est pas l'orage. On a quelques menus travaux dans
3: des
1: le studio.
3: Petits travaux,
1: voilà,
3: oui.
1: Ceci peut expliquer cela. Tendance pour la suite de la semaine. Encore quelques nuages et de la pluie demain. 22 degrés. Vous avez un train à prendre. Soyez à l'heure. Un affichage des trains tous à l'heure en ce moment sur les quais de la gare du Mans. Pas d'aléa particulier à signer le niveau de la circulation. Partout en Sarthe, vous êtes évidemment prudents. Les chaussées sont humides. Léa Dubost, excellente journée.
3: Bonne journée, bonne émission.
1: Au plaisir, merci.
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1: Tout le monde vous le dit, sans besoin d'être médecin d'ailleurs, mais rire c'est bon pour la santé. Ah, place à l'humour ce matin dans Ici ça marche, car eh bien oui, il faut en être convaincu. Ici au Mans et en Sarthe, ça marche bien pour l'humour, avec le 7 comédie, offrir une scène d'expression récurrente aux artistes sartois, même aussi venus d'ailleurs. Ça existe, c'est une très bonne idée. Bonjour Sam.
5: Bonjour.
1: Ravi de vous accueillir en ce studio. C'est une première, effectivement. On a eu envie de consacrer cette émission ce matin en 7 comédies, sorte de laboratoire d'humour, ces mots-là vous conviennent?
5: Ouais, un petit peu, laboratoire, permet aux humoristes de pouvoir venir tester des vannes aussi, c'est très important. Et offrir, effectivement, comme vous l'avez dit, une scène d'expression pour n'importe qui a envie de s'essayer. Ouais. C'est tout le but.
6: C'est une thérapie, un rire. On en a besoin, il faut absolument.
5: Ah, il faut. Bon,
6: parfait. Vous avez une sacrée mission aussi, nous divertir, nous informer également sur ce qu'est le 7 Comédie, ce qui est mis en place au Mans et en Sarthe pour, oui, effectivement, faire naître une nouvelle génération d'humoristes. Ce matin, c'est plein de chansons d'humour que l'on vous passe.
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6: Bon, c'est ce que je m'amuse à dire comme c'est histoire d'eux avec le sourire. En tout cas, voici de la musique qui va bien. C'est celle de France Gall avec musique. Et on se retrouve avec Sam juste après.

0: Ici Men avec France Gall et musique ce matin dans Ici ça marche, musique et humour.
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0: Favoriser l'humour, passer de bons moments à rire, c'est tellement bon. Mais encore, c'est vrai, faut-il avoir les structures, les lieux, les talents et quelque part aussi un programme de détection et d'accompagnement des talents vers les sommets de la scène. Sam est avec nous ce matin, tout va bien Sam, vous êtes
3: tout
0: bien installé,
3: c'est parfait. Je suis très content d'être là.
0: On est, et nous aussi très très heureux parce que en fait, l'idée qui marche, c'est le 7 comédie. Mais on va commencer clairement par le commencement. Le 7 comédie, c'est quoi? Le 7 comédie, surtout, défend quelle idée?
3: Alors, le 7 comédie, c'est quoi? Le 7 comédie, c'est un plateau d'humour. Hein, c'est une scène d'humour qui est accessible à tous. Voilà, contactez-nous. On vous fera jouer, il n'y a pas de souci. Ça a été créé il y a quelques années au Mans, en 2021, juste après le Covid.
0: Ouais.
3: Et c'est quoi la deuxième question?
0: Globalement, c'est quoi? Ça défend quelle idée surtout?
3: Ça défend quelle idée? En fait, ça défend l'accompagnement des nouveaux artistes, Manso notamment, Sartois aussi, et globalement tous les artistes de France. Mm-hmm. Mais voilà, on a un petit panel d'humoristes Manso, on en a 12 ou 13 qui tournent souvent sur nos plateaux, qui commencent à vraiment bien marcher. Et nous, l'idée, c'est de les mettre le plus en avant possible aussi.
0: D'accord.
3: Et bien sûr, de mettre en avant des artistes qui viennent de Poitiers, qui viennent de Nantes, qui viennent de Rennes, de Paris, d'Angers, de un peu partout en France, mais qui passent par le Mans parce que c'est bien de se confronter au public du Mans des fois. Ouais, et franchement, on a un public magnifique.
0: Ouais.
3: Et
0: pourquoi avoir choisi ça justement au Mans? C'est parce que vous êtes du Mans? C'est un hasard? C'est vraiment en lien avec tout simplement le fait que sont vos racines?
3: Non, c'est pas un hasard qu'on soit installé au Mans. Y a une question géographique qui est très importante à prendre en compte, c'est qu'on est à une heure de Paris.
0: De Paris, ben ouais.
3: Voilà, on est à proximité de Paris. C'est en train, c'est 50 minutes, donc c'est très accessible. Et il y a aussi quelque chose de, il n'y avait pas de scène d'humour au Mans, ça n'existait pas avant 2021. Ouais. On a été la première à s'installer là avec le 7 Comédie. Et je pense que, enfin, pour nous, c'était important de créer ce tremplin pour tous les artistes qui vont venir, qui veulent s'exprimer en fait.
0: Globalement, qu'est-ce que vous pouvez apporter vous-même à la ville? La ville, les départements peuvent vous apporter des choses, mais vous-même, vous apportez quoi au territoire?
3: Nous, je pense. Après, on peut-être la grossette, mais on peut offrir un rayonnement humoristique Manso. Qui peut se répandre un peu autour du Mans, en Sarthe et dans le Maine globalement, enfin dans les pays de la Loire. Et je pense qu'on peut devenir une vraie destination humoristique de France.
0: Ça en prend déjà la tournure.
3: Ça en prend déjà la tournure. Mais on parlait de la proximité avec Paris.
0: Ouais.
3: Si par exemple les gros humoristes parisiens décident de commencer leur tournée et commencent par le Mans, ça peut être la première destination qu'ils font. Et après ils partent. Ça aussi, hein, le Mans, c'est très bien desservi au niveau de la gare. C'est après, ils peuvent partir partout en France et continuer leur tournée. Et ça peut être le Mans, la première destination où ils passent. Et ça peut être très sympa pour nous.
0: Et donc, cette idée qui marche, Sam, elle s'appelle le 7.
3: Le 7 Comédie.
0: Comédie, 7 S-E-T, le 7 Comédie. On favorise l'humour ce matin. On a évidemment encore plein de choses à voir avec vous. Comment est-ce que ça a commencé, tout cela, à partir de quand vous vous êtes dit, effectivement, ça marche. Derrière le rire, j'imagine qu'il y a aussi du travail. C'est un aspect que l'on abordera dans les prochaines minutes. On a effectivement de belles paroles ce matin, humoristiques et de belles chansons aussi. La suite, si ça marche, c'est avec Pierre Demar et Je pense à vos belles matinées.

0: Ici Men avec Pierre Demar et je pense à vous, qui titre qui tombe à pic finalement sur la radio, qui pense à vous tout le temps et tous les jours et qui pense aussi à mettre en avant tout ce qui est mis en place en Sarthe et bien sûr au Mans pour tout simplement favoriser l'humour. On en a besoin. Nous faisons connaissance ce matin avec une idée qui marche vraiment, qui va continuer de marcher encore plus fort au fil du temps. C'est le 7 Comédie 7 en Sarthe. Sam est notre invité.
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0: Oui, Ici Men et Ici Ça Marche, nous nous intéressons chaque jour à une initiative qui fonctionne en Sarthe, initiative dont il faut avoir connaissance, réussite dont il faut être fier. Et il faut être fier de la réussite que connaît le 7 Comédie. Sam, vous en êtes le témoin ce matin. Qui vraiment a créé le 7 Comédie? Est-ce qu'on va remonter à la période Covid pour tout cela?
11: Qui a créé le 7 Comédie? C'est Benjamin.
0: Oui.
11: Benjamin, c'est mon producteur, producteur exécutif qui a sa propre boîte de prod qui s'appelle Artésium Productions.
0: D'accord.
11: Mais là, on va très très loin. C'est lui qui a créé le 7 Comédie à la base.
0: Oui.
11: Il avait un talent de show d'humour sur Paris avant.
0: Oui.
11: Qui a été arrêté parce que ça arrivait à la fin. Mmh. Et il est venu s'installer au Mans.
0: Oui.
11: Et il a créé en 2021 le 7 Comédie post-Covid. Voilà.
0: Oui.
11: Avec cette initiative de, bah, il y avait pas de scène d'humour au Mans. Je vais en créer une.
0: C'est ça la bonne idée. Voilà. Qu'on a envie de mettre en avant ce matin.
11: Exactement.
0: À partir de quand vous vous êtes dit tous ensemble, parce que c'est un peu du collectif, tout ça, je le perçois comme tel, vous êtes dit ça marche. D'entrée de jeu, il a fallu un petit temps de démarrage?
11: Non, il a fallu évidemment un petit temps de démarrage parce que le public nous connaissait pas, le Mans ne nous connaissait pas.
0: Oui.
11: Il a fallu demander des lieux, il a fallu qu'on gagne la confiance des partenaires, la confiance du public.
0: Oui.
11: Donc ça a mis quelques années à marcher, ça a bien mis 3 ans à marcher.
0: Oui.
11: Mais aujourd'hui, on est très fiers de ce que c'est devenu et on est très fiers d'avoir que ça marche en fait.
0: Bien sûr.
11: De pouvoir dire, bah voilà, aujourd'hui on a 5 lieux différents sur lesquels on fait du stand-up.
0: Oui.
11: Et les 5 lieux fonctionnent.
0: Du stand-up, 5 lieux, lesquels?
11: Bah on a le Barouf, on va faire la première du Barouf le mardi 13 octobre et
0: d'accord.
11: On est très content d'ouvrir le Barouf.
0: Ouais.
11: On a le Levret de Café.
0: Ouais.
11: On a le Septembre 2.
0: Ouais.
11: Quand on s'éloigne du centre-ville, on va avoir les 3 brasseurs.
0: Les 3 brasseurs, oui.
11: Voilà. Et
0: l'MJC
11: on va avoir
0: Jacques Prévert,
11: l'MJC Jacques Prévert, c'est
0: ouais,
11: ça.
0: Ouais.
11: Du coup vieux Mans.
0: Voilà. Ouais,
11: MJC Jacques Prévert. Et à ça on peut rajouter. C'est pas vraiment cette comédie, mais en fait, ça fait partie des partenaires du set. C'est le Théma Comedy Club.
0: D'accord.
11: Qui se trouve au Lodge.
0: Oui.
11: Et au Wake Paradise.
0: Parfait. Donc, voilà. En d'autres termes aussi, des gérants de salles, des faiseurs de spectacles qui auraient aussi envie de vous accueillir pourraient très bien vous proposer leur scène, au contraire même.
11: Bah, c'est exactement ce qui s'est passé avec le Terminus, qui a un bar à C.
0: D'accord.
11: Alors c'est le nom de la ville, c'est SEES, c'est à côté d'Alençon.
0: Voilà.
11: Et c'est eux qui nous ont contactés en fait pour qu'on essaie de créer quelque chose.
0: Ouais.
11: Et nous, ça nous fait extrêmement plaisir parce que c'était la première fois qu'on nous contactait vraiment pour monter le plateau et pas nous qui contactons pour monter le plateau. Donc c'est la preuve aussi que ça commence à vraiment bien marcher.
0: Mm-hmm. Et alors effectivement, parmi les premiers mots que j'ai prononcés tout à l'heure, j'ai présenté le set comédie comme un laboratoire d'humour. Mais c'est vrai que c'est l'expression qui convient.
11: Oui, c'est une expression qui convient très bien. C'est un laboratoire, on teste.
0: Oui. Concrètement, ça se passe comment une soirée finalement ?
11: Une soirée, ça se passe comment ? En général, on va avoir un humoriste qui s'appelle le MC, maître de cérémonie,
0: ouais,
11: qui va présenter au début de la soirée. Ensuite, on va avoir 5 artistes, 4 ou 5 artistes qui vont faire 15 minutes chacun et qui vont se succéder. Et à la fin, le maître de cérémonie clôture la soirée. Et on fait en général une petite promotion des artistes qui sont venus parce que bah c'est aussi des gens qui essaient de s'en sortir et qui essaient de devenir quelqu'un dans l'humour. Donc ça leur offre aussi de la visibilité.
0: Mm-hmm.
11: Mais globalement ça se passe comme ça une soirée, c'est 1h 1h10 de spectacle. 4-5 artistes qui vont s'enchaîner, chacun avec son univers, chacun avec ses blagues, chacun avec ses trucs à tester, ses nouveautés, ses extra son extravagance,
0: aussi,
11: voilà,
0: pour
11: chercher le mot, et on passe des très très bons moments.
0: On doute absolument pas. Moi, j'ai parlé tout à l'heure, avant d'arriver sur ce plateau de stand-up, vous m'avez dit, on parle d'humour, c'est très intéressant, mettons nos connaissances à jour. Si je vous parle de stand-up, c'est une composante de l'humour, comment vous voyez les choses ?
11: C'est ça, en fait, le stand-up, alors, purement technique, c'est une branche de l'humour. L'humour,
0: d'accord,
11: c'est vraiment le terme général, c'est l'humour.
0: Ouais.
11: Dans l'humour, il y a, je dirais, 4 branches. Il y a le stand-up, il y a le sketch-up,
0: wow,
11: il y a le sketch,
0: ouais,
11: et il y a le one-man show.
0: Petite définition de ce que sont les 4 ?
11: En fait, c'est...
0: À la fin, tout le monde rigole.
11: À la fin, tout le monde rigole.
0: Ouais.
11: Ce qui va vraiment changer, c'est la manière dont on aborde les interactions avec le public. C'est-à-dire que dans du stand-up, on va dire pur,
0: ouais,
11: on va vraiment être en interaction avec le public. Il n'y a pas de quatrième mur, c'est on leur parle à eux et on les fait interagir. Là où de l'autre côté du spectre, le one ou le sketch même, bah on va mettre ce quatrième mur, on va être beaucoup moins en interaction avec le public et on va plus faire quelque chose de une scène comique en fait.
0: D'accord.
11: Et le sketch-up, il se met un petit peu entre les deux. C'est on a des personnages pour une scène comique, mais qui en même temps peut s'adresser directement au public.
0: Mm-hmm. Mais si je parle de sauce SketchUp, là, je fais du très mauvais humour. Vous avez parfaitement raison. Mais c'est très, très intéressant tout ça. Je parlais il y a quelques instants, en effet, du rire derrière le travail. Parce que c'est vrai que finalement, on imagine comme ça un humoriste qui arrive sur son micro, c'est simple. Mais à mon avis, il y a plein de choses qu'on ne voit pas. Quelles sont ces choses ? Ne nous le dites pas tout de suite, Sam. Réservez cette réponse pour dans les prochains instants. Mais c'est très, très intéressant de développer tout cela avec vous et de mettre encore en avant l'idée qui marche en Sarthe. C'est le 7 Comédie Culture Club. C'est tout de suite. La suite avec Karma Caméléon. Belle matinée.

0: Alors c'est Tom Vanier.
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2: Avis aux amateurs de pêche, ce week-end à l'étang du Vivier de Bonnétable, l'association agréée pour la pêche et la protection du milieu aquatique organise un lâcher de 100 kg de truites portions. Le déversement aura lieu vendredi à 17h et les pêcheurs pourront sortir leur canne à pêche dès le samedi matin, 8h. Prudence si vous devez emprunter le centre-ville de la Suze-sur-Sarthe cette semaine. La circulation sera interdite entre le 2 rue des Prunus et le 25 rue du Général Leclerc jusqu'à vendredi inclus en raison de travaux. Des déviations sont mises en place pour rejoindre notamment le gymnase et l'école de la Renardière. Et puis, le cirque Pinder est de retour au Mans cette semaine. Le chapiteau est actuellement en cours de montage sur le parking rouge du Panorama. Plusieurs représentations vont s'étaler de vendredi à dimanche. La première, c'est donc vendredi soir à 19h30. Infos et réservations sur le site cirquepinder.com.
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0: Ici, ça marche sincèrement ce matin. Avouons-le, vous êtes peut-être beaucoup. Et vous savez quoi? Je vais me mettre parmi vous à découvrir le 7 comédie, toute cette structure mise en place pour accompagner des humoristes sur scène, des personnes que l'on ne connaît pas encore, mais que peut-être nous verrons dans quelques très courtes années sur les plateaux télé, bref, des personnes capables de nous faire rire. C'est votre rêve caché, Sam, de monter à Paris, lorsque vous allez sans doute à Paris régulièrement, et de devenir ultra connu partout en France.
5: De devenir ultra connu, c'est un rêve lointain. Mais me faire une place, oui.
0: Ouais.
5: Pouvoir vivre de ça, en tout cas.
0: Bon, on imagine quand même que, clairement, derrière le rire, il y a du travail. C'est ça ma question, c'est vrai?
5: Il y a énormément de travail. Ça, c'est un truc que les gens voient pas forcément, mais ouais. il y a énormément de travail. Trouver une blague qui marche, c'est très compliqué. Déjà, faut y penser, faut l'écrire.
0: Ouais.
5: Et la chose la plus compliquée, c'est de la tester. Parce que moi, je peux écrire.
0: C'est là qu'intervient la notion de laboratoire, en fait. Hein.
5: Je peux écrire 1000 blagues par jour, les jouer devant mon miroir, me faire marrer tout seul, et ça me va. Mais pour savoir si une blague marche, il faut aller se confronter au public. Et c'est là qu'on intervient, c'est là le laboratoire. C'est que, moi, j'écris une blague de mon côté, on va faire, dans mon boulot, on va faire des espaces dédiés. On va prendre une salle, on va mettre un gars qui s'appelle Didier, et ça va faire un espace Didier. Voilà. Une blague, elle me fait rire tout seul. Ouais, je vais la tester devant un public, elle marchera pas, je pense.
0: Ouais. Après, le public qui vient chez vous, il est conditionné. Déjà, il sait qu'il est quelque part un testeur ou pas du tout. C'est quelqu'un qui, c'est un public qui vient pour passer une bonne soirée.
5: Alors, il y en a qui le savent.
0: Oui.
5: Il y en a qui découvrent encore aujourd'hui au Mans le stand-up et qui ils sont pas forcément au courant. Mm-hmm. Mais c'est ça, c'est bien, c'est le rôle du MC qui fait ça, qui donne un petit peu les règles et qui dit voilà. Il y a des humoristes qui vont être là.
0: Ouais.
5: Il y en a qui ont écrit des blagues il y a des mois et elles fonctionnent.
0: Mm-hmm.
5: Mais des fois, ils ont écrit des blagues 10 minutes avant de venir jouer.
0: Ah ouais, carrément.
5: Et c'est pour ça que
0: il y a des bonnes surprises alors pendant ce temps-là.
5: Moi, quand j'écris une blague 2 jours avant d'aller jouer et qu'elle fonctionne super bien, je suis super content.
0: Mm-hmm.
5: Après, faut pas se confronter à un seul public. Faut aller la tester plusieurs fois pour savoir si elle marche forcément.
0: Voilà.
5: Benjamin me dirait, pour savoir si une blague fonctionne bien, faut la faire 150 fois sur scène. Voilà. Et c'est statistique et les probabilités. Hein. Plus tu testes, plus tu vois. Mais c'est énormément de travail. Faut s'y mettre à fond. Faut trouver des thèmes. Faut trouver sur quoi écrire. Faut trouver des blagues. Faut être drôle.
0: Ouais.
5: C'est très compliqué. Hein.
0: On pourrait se poser la question, vous avez quelques instants pour réfléchir, qu'est-ce qui fait un bon humoriste, une bonne plume, un bon personnage, un rythme, une observation, le courage? On peut en reparler aussi dans quelques minutes.
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0: Ici ça marche, ici Mène, bonne suite de matinée en chanson musique avec Johnny Hallyday et Gabriel.

0: Slimane et Johnny Hallyday avec Gabriel.
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0: Ici, ça marche pour le 7 comédie avec Sam, notre invité. D'ici 11h, Sam, nous aurons le plaisir d'appeler quelqu'un pour un coup de cœur, un gérant d'établissement. Et puis, nous vous ferons également écouter aussi un sujet qui vient d'ailleurs. Autant vous le dire tout de suite, sans vous dévoiler de ce dont il sera question, rien à voir avec l'humour. Mais le but, c'est de répondre ou de réagir spontanément à cette idée dont vous prenez connaissance, si vous la trouvez bonne, et est-ce qu'on pourrait même aussi l'avoir chez nous en Sarthe. Je reviens sur cette question, puisque l'on parle effectivement de laboratoire d'humour avec donc le 7 comédie. Qu'est-ce qui fait un bon humoriste? Un tempérament, une bonne plume, un bon personnage, du rythme, un sens de l'observation, du courage aussi?
3: Alors je dirais que déjà c'est un peu tout.
0: Oui.
3: Mais le plus important, c'est le personnage. Un personnage qui a vraiment sa caractéristique, qui est définie et qui a son petit truc à lui, ça fait tout.
0: Mm-hmm.
3: Ça fait tout sur scène. Et moi, je sais que je suis humoriste depuis un an et demi. Je débute un petit peu. J'ai pas encore mon personnage. Et je sais qu'il y a des moments où je me dis, ah, si là, je commence à trouver des trucs, je commence à tirer des ficelles, à arriver à trouver quelque chose. Mais le personnage, c'est peut-être ce qui va prendre le plus de temps à faire et ce qui est le plus important sur scène.
0: Mmh.
3: Après, je dirais le rythme. C'est extrêmement important, le rythme dans lequel on fait des blagues. Faut savoir que moi, je suis plus stand-up, donc je vais parler plus stand-up. On est sur un rythme où il faut à peu près une blague toutes les 30 secondes,
0: wow,
3: en général,
0: ah
3: de
0: oui,
3: manière
0: ça,
3: purement technique.
0: Ça débite. Hein.
3: C'est ça, ça débite. Parce que ce qu'il faut réussir à capter, c'est la troisième chose un peu plus importante, c'est l'attention du public, en fait. Et pour ça, il faut un bon rythme. Et si tu fais une blague, puis pendant deux minutes, tu racontes des trucs, et après tu refais une blague, bah c'est la dernière, elle va pas marcher parce
0: on a décroché.
3: Voilà, le public a décroché.
0: Et, oui.
3: Et donc pour le garder capté, il y a un rythme qui est purement technique, une blague toutes les 30 secondes. Après, ça peut être moins, ça peut être un petit peu plus, ça dépend aussi de comment on se sent, etc.
0: Mmh.
3: Mais je dirais que c'est les trois choses les plus importantes pour faire un bon humoriste.
0: Au micro d'Ici Mène avec Ici Ça Marche, il y a des parcours inspirants. Je dis simplement, comme ça, très spontanément, Sam, que vous êtes un parcours inspirant. Qu'est-ce qui vous a donné envie de monter sur scène?
3: Ouh, c'est une histoire très compliquée.
0: Allez, on va faire un petit résumé alors.
3: Petit résumé.
0: Parce que
3: déjà,
0: j'ai fait
3: énormément de théâtre quand j'étais plus jeune. J'ai commencé dès le CM2 à l'école.
0: Ouais.
3: J'ai pas arrêté. J'ai même fait une école de théâtre à Angers dans le but de base de faire du théâtre. Et j'avoue que mon école, elle s'est pas terminée comme je l'aurais voulu. Ça s'est très très mal terminé pour notre promotion. Et je vais pas rentrer dans les détails, mais du coup, on avait eu un spectacle qui a été annulé. Moi, j'avais deux semaines de flottement.
0: Ouais.
3: J'écoute tout le temps Rire et Chanson, j'adore l'humour, etc. Et je me dis, un jour, je voudrais en faire. Et j'ai profité de ces deux semaines de battement pour écrire un sketch que j'ai testé. Dernier jour de l'école, remise de diplôme. On avait le droit à 5 minutes en carte blanche. J'ai fait ça.
0: Ouais.
3: Ça a fait carton devant 120 personnes. Et j'ai fait, bah, en fait, c'est bon, je vais faire ça, je vais faire de l'humour.
0: Ouais.
3: Et très rapidement après, bah, je suis tombé sur Benjamin et le 7 Comédie au Mans. Et j'ai commencé par ça. Et maintenant, je fais partie intégrante du 7 Comédie. Et j'ai ma propre scène sur le Mans au Levret de Café.
0: Bravo.
3: Et je suis très, très fier de ça.
0: On va faire très, très vite aussi. Je vais avoir l'audace de fusionner deux questions. Vous souvenez-vous de votre tout premier passage? Et est-ce que vous avez su faire rire tout de suite? C'est ça mes deux questions fusionnées.
3: Oui. Je me souviens très bien de mon premier passage. Il sera marqué dans ma mémoire parce que c'était mon meilleur passage sur scène de ma vie. J'avais la prétention de rien. Je voulais juste tester mon truc. Je me dis, si ça marche, tant mieux, je suis là-haut. Si ça marche pas, de toute façon, c'est des gens, je vais jamais les revoir et tant pis.
0: Ouais, okay.
3: Et forcément, la première blague que je fais, qui est toujours ma première blague d'ailleurs de sketch aujourd'hui, et avoir les premiers rires de 120 personnes. Ouais, en plus, 120 personnes, j'ai pas joué devant 30 personnes, j'ai joué devant 120 personnes qui rigolent à ma blague alors qu'ils me connaissaient même pas.
0: Ouais, ouais.
3: Pour moi, c'était une sensation exceptionnelle. Et après ça, j'ai fait 10 minutes de sketch, j'étais au top, quoi.
0: Le lien est fait avec la notion de courage.
3: C'est ça, il faut.
0: Précédemment.
3: Ouais. Mais c'est un truc que le public nous dit souvent, c'est, ah, il faut beaucoup de courage, bravo à vous.
0: Dans un petit instant, on va prendre un café au 7-2. Bon, pour n'en rien vous cacher, c'est d'une image. Mais c'est le coup de cœur que l'on va partager avec vous. Coup de fil à Kikuyu, si. Mais avant cela, voici Tracy Chapman, Talking About a Revolution. Bonne suite de matinée.

0: Ici Man et Tracy Chapman talking about a revolution.
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0: Ici, ça marche. Alors, si l'on pouvait, hop là, peut-être le faire maintenant. D'ailleurs, appeler en effet Kikoyou qui va nous rejoindre. C'est une question de secondes, en effet. Avant ça, revenir avec vous, Sam, sur globalement toutes ces expériences, le besoin d'avoir également des salles. Elles sont importantes, ces salles. Elles sont bien, les salles, dans notre ville au Mans.
9: Elles sont très bien, les salles dans la ville du Mans. Elles sont magnifiques. Nous, on les adore, les salles. La MJC, là où on est, c'est un ancien cinéma.
0: Oui.
9: Donc, c'est vraiment disposition théâtre avec sièges, etc. Et les bars où on est, les salles, elles sont géniales. On arrive à redispositionner les tables pour qu'on ait un truc devant la scène.
0: Oui.
9: Mais non, nous, on est très contents des salles qu'on a.
0: Mm-hmm. Kikoyou est avec nous. Sam, bonjour Kikoyou. Alors je dois préciser, vous êtes le gérant du Comedy Club de la brasserie Le 7-2. Bastien, c'est bien ça?
10: C'est ça, petite
0: Allez,
10: brasserie artisanale.
0: Oui. Qui est basée où?
10: En plein centre du Mans, vraiment plein cœur du Mans, rue du Docteur Leroy.
0: Voilà, c'est important de le dire aussi, on n'est jamais assez prophète en son pays quelque part. Sam, pourquoi avoir voulu faire de cette brasserie Le 7-2 votre coup de cœur? Il est de proximité, mais les coups de cœur sont de proximité, ça nous va bien aussi.
9: Bah, parce que moi quand j'ai rejoint l'aventure 7 il y a de ça quelques mois, c'était la première scène qu'on a démarchée et on a eu des réponses tout de suite. Et pour moi j'étais très content et c'est vraiment une scène magnifique. On a une salle juste pour nous qui est à l'étage du 70,
0: ouais.
9: Qui est vraiment bien avec une scène. On peut mettre le public. On a fait notre première là-bas en septembre.
0: Les premières, ça vous marque, hein,
9: tout le temps.
0: C'est tout à votre honneur.
9: Tout le temps, parce que c'est énormément de stress. Tu te dis, est-ce que ça a marché? Est-ce qu'on va réussir à amener du monde? Est-ce que machin? Et on avait salle pleine. On a fait une super soirée. Ça a ri. Non, franchement, c'est...
0: D'accord. Donc, c'est le coup de cœur, c'est cet endroit pour ça. D'accord.
9: Et c'est un endroit qui est magnifique, qui est hyper bien placé, parce que rue du Docteur-le-Roi, il y a 1 million de bars qui sont dans cette rue.
0: Ouais.
9: Lui, il est en plein milieu. En plus de ça, on arrive à voir notre scène, on arrive à ramener des gens, on arrive à faire rire.
0: Wow.
9: Donc pour moi, c'est toujours des moments mémorables.
0: Ouais, c'est bien. Kikoyou, impression comme ça, réaction?
10: Alors, je dirais qu'il manque quelque chose de très important dans le discours de Sam sur cette tour 2.
0: Ah.
10: Il faut aussi parler des pizzas. Ils sont peut-être parmi les meilleures pizzas du Mans à des prix défiant toute concurrence, je tiens à le signaler. Et ce n'est pas leur rendre honneur que de ne pas le dire.
0: Bon, ça, c'est de la pub, ça. Non, je rigole. D'accord. Alors, quel est l'esprit que vous voulez créer? Parce qu'effectivement, vous voyez, finalement, on peut passer devant le 72, mais sans pour autant un jour prendre le temps de s'y arrêter. C'est quoi cette magie, là, dans ces lieux qui provoquent ce coup de cœur?
10: C'est avant tout des rencontres. C'est des comment expliquer ça? C'est des lieux en fait où le Mans est un peu un village et les gens se connaissent. Et c'est des lieux où en fait où tout le monde se connaît de près, de loin, de vue et vont ensemble partager un bon moment. En fait, veulent sortir de leur vie, de leur train-train quotidien, de leur travail pour justement se retrouver se dépaysager sans forcément en plus en ce moment éclater le portefeuille. Et donc se retrouve dans un endroit où on mange des très bonnes pizzas à pas très cher, on boit des très bonnes bières.
0: On le saura,
10: et
0: ouais.
10: On se retrouve face à un spectacle d'humour de qualité où l'entrée est gratuite.
0: En plus, waouh.
10: Voilà.
0: Non mais c'est bien, c'est tellement bon de l'entendre dire et de le savoir. Donc c'est un endroit, un coup de cœur que vous recommandez évidemment, Sam.
9: Évidemment. Ah oui, évidemment. Ouais. Évidemment.
0: Bon, voilà. On pourra pas être plus long, Kikuyu, ce matin, désolé, mais ça a été très bien de mettre en avant le 72 et ce Comedy Club dont vous êtes le gérant. On vous dit à très très bientôt.
10: Merci Bruno.
0: Merci. Dans un petit instant, partage également d'une idée qui marche et qui vient d'ailleurs, Sam, autant vous le dire, ce sera un univers, mais alors complètement différent de ce pourquoi vous êtes avec nous ce matin. Il sera question d'un personnage qui a parcouru 24 000 kilomètres à vélo pour tourner une page. Avant cela, c'est Loane que voici. Loane, ici mène cette chanson titre

0: Simone avec Louane et Chien. Déjà 10h50.
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0: Un humoriste très concentré ce matin, mais c'est bien. Sam est avec nous pour parler évidemment de cette comédie. Sam, après le partage d'un coup de cœur, voici cette autre séquence où chaque jour nous partageons, nous faisons connaissance en fait avec une idée qui vient d'ailleurs grâce aux autres radios ici de partout en France. Vous êtes une personne qui vous lancez des défis, des challenges, vous avez peut-être en tête un projet pour les prochaines semaines, les prochains mois. L'homme que nous allons justement vous présenter va peut-être vous inspirer. Ça marche ici, qu'en pensez-vous? Direction Le Grand Test avec Robin Bernot et Maxime Dellinger.
3: Pour tourner une page, un homme a parcouru 24 000 km à vélo.
4: Écoutez, je pense que c'est ressourçant.
3: Cet homme, c'est Thomas Billot et il s'est lancé un défi hors norme, passer à vélo devant tous les McDo de France sans jamais s'y arrêter. C'est ainsi qu'il a souhaité se servir de son passé pour avancer. Cet aventurier, conférencier et ancien obèse vient tout juste de boucler ce Tour de France pas comme les autres. Avec ses 24 000 km, il est forcément passé ici, dans notre département, des journées bien chargées qu'il raconte à Maxime Dillinger.
5: Une journée, ça ressemble à 4h15 debout, 5h20 sur le vélo, où je mets le casque, c'est un peu comme, ouais. Je dirais, comme la personne qui pointe au boulot. Et je roulais entre 10, 11, 12, 13 heures, 14 heures, suivant les journées. Et 18 heures, 20 heures, j'enlève le casque et la journée est finie. Je mange, je me lave, je mange et au lit.
3: Alors, cette aventure, Thomas l'a imaginée après un changement de vie. Il cherchait un moyen de marquer ce nouveau départ. Alors ici, ça marche, ça roule même. Mais vous, quel regard portez-vous sur ce défi? Sophie, par exemple, trouve ça génial.
6: Ça permet justement de couper le quotidien, de se reconnecter à la nature, de méditer, de se retrouver soi, de faire une pause dans un monde où on n'a pas forcément le temps de faire des pauses. Et oui, c'est un bon challenge.
3: Et vous, tiens, est-ce que vous auriez pu le faire?
6: Non. Pourquoi? Parce que des petits challenges, oui, mais partir avec mon vélo, mon sac à dos, comme ça, j'ai un petit côté trouillard de m'aventurer comme ça, non, voilà.
3: Bon, parcourir plus de 20 000 km à vélo, peut-être pas, mais se lancer régulièrement des défis, tiens, est-ce que c'est important?
6: Les projets, c'est des moteurs, hein. Que ça soit personnel, familiaux, entre amis, c'est vraiment un moteur qui permet d'avancer, de pas se ratatiner, de s'ouvrir au monde. Non, je trouve que c'est vraiment... ça, c'est indispensable.
3: Si vous voulez en savoir plus sur l'aventure de Thomas Billot, je vous conseille d'aller sur son compte Instagram Billot. Ça s'écrit B-I-2-L-O-T. Il a documenté dessus toute son aventure.
0: Alors, Sam, sacré défi quand même. Est-ce que ça vous fait sourire aussi le défi qu'il s'est lancé?
7: Ouais, un petit peu. Non, c'est beau. Il doit avoir des jambes. Il doit avoir. Ouais. J'imagine une asymétrie, il a des jambes ultra musclées et le reste du corps, non.
0: Mm-hmm. Vous seriez capable de vous inspirer de ce qu'il a fait éventuellement, quelqu'un qui passe devant des... Alors, je le cite, des McDo.
7: Moi, je sais que je pourrais pas, parce qu'au bout du deuxième McDo, je rentre dedans.
0: D'accord. Voilà.
7: Non, c'est un très bon défi. Il a dit que c'était un ancien obèse qui. Donc pour lui, effectivement, c'est un moyen de tourner la page. C'est non, c'est assez beau comme défi. C'est voilà. Après, est-ce que je me lancerai un défi de cette ampleur? Non.
0: Vous en lancez cependant vous des défis.
7: Oui, le stand-up est un défi quotidien.
0: Absolument.
7: Mais de cette ampleur, je sais pas. En fait, je saurais pas dire si. Tu sais, il faut plus de courage ou moins de courage.
0: Qu'est-ce qu'on apprend en faisant du stand-up devant un public que l'on ne peut apprendre nulle part ailleurs?
7: C'est une bonne question.
0: La remise en question, peut-être?
7: Peut-être, ouais. Peut-être de la remise en question.
0: Oui. On va terminer sur cette question.
7: De la remise en question, c'est une très bonne réponse. Je parlais de mon expérience avant, mais je sais que quand j'étais en école de théâtre, j'avais un boulard immense. D'accord. J'avais une tête immense, des chevilles à traîner derrière moi. Je passais plus les portes.
0: Ça prend l'humilité alors.
7: Ouais. Et quand j'ai fait mon premier beat, j'ai fait waouh. En fait, je suis pas qui je pense. Et je l'ai vraiment ressenti profondément. J'ai fait une petite semaine de déprime, mais après ça allait mieux.
0: Ouais.
7: Mais l'humilité, c'est peut-être la meilleure leçon à tirer du stand-up.
0: Ça me fera venir nous voir. J'ai l'impression que j'avais encore 10 milliards de questions à vous poser, mais on voulait mettre en avant l'idée qui marche en Sarthe. Et le set comédie en est une. J'espère que tout le monde a bien perçu. C'était l'émission que nous nous étions donné ce matin. Merci à vous d'être venus. Bonne poursuite dans vos activités. Allez, je prends quelques secondes. 10 octobre, Festival des Consonances. 11 octobre, Le Vrai de Café. 14 octobre, Les Trois Brasseurs. 15 octobre, 72. 23 octobre, MJC. Jacques Prévert. Suivez cette actu. À bientôt, Sam.
7: À bientôt.
0: Merci à vous. La suite, c'est avec Joe Cocker et Unchain My Heart.

0: Ici même avec Joe Cocker, Unchain My Heart. 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
0: Bienvenue, c'est Ici Mène, c'est le dernier jour de septembre, il est 11h. Le journal, Julien Penaud, bonjour.
2: Bonjour Bruno, bonjour à tous.
0: La facture carburant s'envole chez les transporteurs routiers.
2: Comme celui de Saleski à Sablé-sur-Sarthe, 150 camions frigorifiques et un budget carburant qui atteint 1 million d'euros par mois contre 700 000 euros en temps normal. La directrice de l'entreprise, invitée d'Ici Mène ce matin, révèle que deux vols de carburant sont survenus dernièrement sur ces camions. La sécurité des chauffeurs est donc renforcée alors que les prix élevés se maintiennent. 2,24 € en moyenne en France pour le samplon 95, 2,37 € pour le gazole. Plus globalement, cette hausse du prix des carburants fait diminuer la consommation de l'énergie. Moins 2,3% pour le mois d'août en France, indique ce matin l'INSEE. Moins 0,4% pour les dépenses alimentaires. Quatre jeunes de 15 à 20 ans placés en garde à vue lundi au Mans, soupçonnés d'avoir agressé et violé des prostituées en Ille-et-Vilaine. Les faits datent de la mi-septembre à Fougères. La police est remontée jusqu'à eux grâce à une autre enquête concernant également des viols et agressions sur d'autres prostituées au Mans. L'affaire a été jugée 13 ans de prison ferme pour l'un des quatre jeunes hommes que les enquêteurs soupçonnent maintenant d'avoir également été participant au viol à Fougères. Il a été donc extrait de prison pour être placé en garde à vue et les trois autres jeunes, des adolescents de 15 à 17 ans, ont eux été interpellés par le RAID. On y revient en détail dans le journal de midi. La région des Pays de la Loire annonce porter plainte pour l'ensemble des dégradations matérielles constatées sur les lycées. 6 établissements pris pour cible en Sarthe, dont 5 au Mans, 14 personnes interpellées. Les manifestations lycéennes ont fait des dégâts, abris de bus saccagés, poubelles incendiées et 2 membres des forces de l'ordre blessés à Arsonnet dans le Nord Sarthe. Le lycée Touchard au Mans a lui-même subi une tentative d'intrusion, mais ce matin, tout semble avoir repris son cours dans les établissements. L'ancien Premier ministre Jean Castex, patron de la SNCF, est en visite au Mans ce matin pour inaugurer le tout nouveau campus de la société ferroviaire boulevard de Morieux. C'est ici que sont formés notamment 9000 stagiaires par an des futurs agents de maintenance. La météo, Bruno, qu'est-ce que ça nous donne? C'est un peu gris.
0: Oui, et ça reste gris, Julien. Le ciel donc est en ce moment couvert. Il va pas vraiment faire beau aujourd'hui, même si Météo France le dit cet après-midi, nous pourrions quand même assister au développement de quelques éclaircies, au moins une compensation. Les vents vont rester modérés et on ne peut pas dire que la fraîcheur se soit installée pour autant. À cette heure-ci, il fait quand même assez bon en Sarthe. Globalement, 20, à peine 21 degrés. C'est la température que l'on enlève effectivement dans les rues de tout le Mans Métropole. Je vais faire un petit tour du côté de Saint-Calais où la température est également de 20 degrés. Hop, j'ai l'autre côté du département. Je vais voir à Ciel-Guillaume. On est plutôt à 19 degrés, 20 degrés en ce moment si vous descendez dans le secteur de Sablé-sur-Sarthe. Si vous passez également par Verneuil-le-Chétif, une température de 20 degrés. Bonne étape également, 20 degrés. Et les températures pour cet après-midi vont atteindre en Sarthe les 24 degrés la nuit prochaine. Quelques passages nuageux, mais a priori pas de précipitations pour la nuit prochaine. L'humidité que nous avons en ce moment pourrait provoquer demain en fin de nuit quelques brumes, quelques brouillards. Température la nuit prochaine de 11 à 14 degrés. Tendance pour demain jeudi 1er octobre. Et oui, nous allons avoir des nuages qui vont donc nous accompagner en matinée. Quelques averses, mais à mon avis, elles seront très très modérées. Plutôt un ciel dégagé pour demain après-midi. Par contre, fléchissement des températures pour demain, 22 degrés. Soleil déjà annoncé pour vendredi. Allez, je vous donne les perspectives pour ce week-end. Un temps agréable pour samedi, nous dit Météo France, 24 degrés, nouveau temps sec et bien ensoleillé pour dimanche 4 et même pour lundi 5 octobre avec des températures qui pourront aller jusqu'à 23 degrés. Les quais de la gare du Mans. Tout à l'heure. Non, tout est à l'heure, pardon. Je suis influencé par Sam qui est avec nous quelques instants plus tôt. Au niveau de la circulation, je ne vois en fait qu'un tracas qui concerne la déviation de Saint-Saturnin pour vous, qui arrivait d'ailleurs aussi de la Bazoge, donc dans le sens Alençon-Le Mans. S'il y a une info, une alerte, vous n'hésitez pas, 02 43 29 10 10.
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0: Bonjour à toutes et tous, super content de vous accueillir. Alors j'ai envie de dire pardon si, hop là, je fais ça comme ça, mais je fais tout en direct. Viens par là toi, c'est le carton du Air Fryer qui est à gagner. Oh, il est là, il est génial, je vais faire très vite. 02 43 29 10 10. Il est 11h05, vous avez largement le temps d'appeler, sachant que vous serez 4 d'ici à midi. 4 jeux différents et à la fin, quelqu'un gagne. Mais ce super Air Fryer, ou si vous préférez, cette friteuse diététique Air Fryer, voilà, j'adore ce bruit, avec sa poignée froide, son panier pour mettre jusqu'à, on avait dit combien l'autre jour, 1 kilo de frites, hein, dites donc. Et puis en plus, vous pouvez mettre autre chose que des frites. Non, non, c'est un super appareil, c'est un super cadeau.
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0: Allez vous appeler, on joue dans quelques instants. Marc Lavoine et Bambou, c'est tout de suite avec Dis-moi que l'amour.
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0: matin. Ici Ben, du Moque l'amour, Marc Lavoine, Bambou.
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0: Ah, on tient le Bambou, mais je vous le dis. Eh oui, il y a un air fryer qui est à gagner. Premier candidat, Vincent.
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0: Je ne m'attarde pas plus que ça sur le détail du cadeau. J'ai envie de passer plus de temps avec vous, à passer un moment, à rire. Bonjour Vincent.
2: Bonjour Bruno.
0: Depuis Ivry-l'Évêque, Vincent.
2: C'est ça.
0: Qu'est-ce que vous voulez faire d'un air fryer? Non mais...
2: cuisiner, faire plaisir aux enfants.
0: Ah ouais? Qui vous demande quoi? Des frites.
2: Évidemment, des beignets, cuisiner plus sainement.
0: Ah oui aussi, ouais, absolument. Vous êtes donc un accro de la cuisine, vous mitonnez des petits plats?
2: Oui.
0: Quel est celui que vous préférez faire?
2: C'est pas un secret, je cuisine même mieux que ma femme, pour vous dire.
0: D'accord. Quel est le plat qu'elle vous demande de refaire de temps en temps parce qu'elle aime trop?
2: Ah, qu'est-ce que je pourrais faire? Une tartiflette maison.
0: Ah là là là là, ça tombe bien tout sur ce coup. On se disait il y a quelques instants, il entend qu'on n'a pas mangé une tartiflette, donc je suis désolé, on est trois là. On va pas être loin débarquer, hein. Préparez-vous. Bon, Vincent, premier des quatre, rappelons-le, 6 points. Mais la question est, quel va être le thème de votre jeu? Pour cela, je lance la roue. Voilà. Il faut que vous disiez stop.
2: Stop.
3: Sartre.
0: Ah oui. 6 affirmations en une minute et je vous dis à chaque fois Sartre ou pas Sartre. Et vous, Vincent, c'est très simple. Il faut que vous me disiez Sartre ou pas Sartre selon vous êtes convaincu qu'il y a un lien avec notre département ou qu'il n'y en a pas. Donc je veux entendre Sartre, pas Sartre, pas vrai, faux, oui, non, peut-être, non, Sartre, pas Sartre. D'accord ?
2: C'est compris.
0: Allez, c'est parti. La commune de Morane sur Sarthe-Domerey, Sartre ou pas Sartre ?
2: Pas Sartre.
0: Le roi Jean de Le Bon. Jean de Le Bon. Sartre ou pas Sartre?
2: Sartre.
0: Les premiers vols d'avions à moteur. Sartre ou pas Sartre?
2: Sartre.
0: Bruno Locher. Sartre ou pas Sartre?
2: Sartre.
0: Patrick Vieira. Footballeur. Sartre, pas Sartre?
2: Alors, Patrick Vieira ou Patrick Videra?
0: J'ai dit Patrick Vieira, je me suis pas trompé.
2: Ah, Vieira, donc pas Sartre.
0: Family Park, Sartre ou pas Sartre?
2: Pas Sartre.
0: Ouais. Il est tiré dans le jus, je sais pas pourquoi. Alors, la commune de Morane-sur-Sarthe-Domerey, vous avez dit pas Sartre, Vincent?
2: C'est ça.
0: Confirmation. Oui. Commune nouvelle traversée par la rivière Sarthe, mais qui est située en Indre-et-Loire, dites donc. Donc, c'est une commune nouvelle, c'est vraiment encore très très connue, mais il fallait dire pas Sarthe, ça vous rapporte un point. Le roi Jean de Le Bon, vous avez dit Sarthe, et vous avez bien fait. Il est né au château du Guet de Maulny, 2e point, donc né au Mans. Les premiers vols d'avion, bon, elle n'était pas très très compliquée, hein, celle-ci. Vous avez dit Sartre, oui, confirmation, vous prenez votre envol, la 3e point sur 3. En référence aux frères, ils s'appelaient comment les frères déjà?
2: Bollet.
0: Non!
2: Ah, mince, Wright.
0: Wright, oui, voilà, de toute façon, ça vous enlève pas le point, ça c'est une question, oui. Wilbur et Orwell Wright, en 1908, bientôt les 120 ans, évidemment, l'été 2028. 3e point, Bruno Locher, vous avez dit Sartre, est évidemment membre de Deschamps, entre autres, et puis l'acteur en lui-même, né au Mans, hein, en effet. Donc, 4e point, alors j'ai bien aimé la réponse ou la remarque par rapport à Patrick Vieira, mais là, il s'est dit, c'est bien de Patrick Vieira, mais c'était très subtil de votre part, et effectivement, pas Sartre, il a passé une partie de sa vie à Dreux, en Eure-et-Loire. Mais effectivement, pas de lien avec la Sarthe. Donc pas Sarthe, c'est presque un sans faute. Et c'en est complètement un, car Family Park, c'est pas en Sarthe, c'est où Family Park?
2: En Indre-et-Loire.
0: Oui, absolument, porte de Tours, hein, quand on va direction sur l'autoroute, en direction de Poitiers, tout ça, on passe à côté d'ailleurs. Eh bien écoutez, Vincent, je ne dis pas que c'est gagné, mais ce que je peux dire, c'est que tout est bien parti pour vous. Mais va-t-il y avoir d'autres sans faute d'ici à midi? On va le voir. À tout à l'heure peut-être, Vincent.
2: À tout à l'heure.
0: Bravo en tout cas. Félicitations. Ah bah c'est tout de suite. Mamma mia.

0: Il s'y mène avec le groupe ABBA et Mamma Mia. Vous pouvez vous dire, oh là là, Mamma Mia, Vincent, elle a marqué 6 points. Mais alors, vous aussi, vous pouvez marquer 6 points. Et s'il y a égalité d'ici midi, il y aura une question subsidiaire pour vous départager. Donc oui, cet airfryer, vous avez encore à cette heure-ci toutes les chances de le gagner à la condition de jouer en appelant 02 43 29 10 10. À tout de suite.
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0: Le deuxième candidat à jouer dans le jeu de 11h, c'est juste après Florent Pagny et le braquage des sentiments.

0: s'y mène? C'est la question, les héros. Le braquage des sentiments, Florent Pagny.
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0: Sacré air frayeur quand même. En plus, c'est vrai qu'il a un très joli design avec écran de contrôle digital, un panier généreux, une base anti-dérapante. Et là, Sandrine se dit, mais ça ferait bien chez moi, ça.
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0: N'est-ce pas Sandrine? Bonjour Sandrine.
2: Bonjour Bruno, exactement.
0: Vous n'en avez jamais eu chez vous de air fryer?
2: Du tout, non. Je suis relativement bien équipée au niveau ustensiles pour cuisiner, mais oui, pourquoi pas un air fryer?
0: Déjà un robot bien connu, non? Sans faire de pub?
2: Oui, voilà.
0: Oui. Mais pas de air fryer. Bon, quel est le plat que vous aimez cuisiner ou préparer comme ça de temps en temps?
2: Oh, tellement de choses. Des plats chauds, des plats froids. J'ai fait une expérience ce week-end.
0: Allez, on prend le temps.
2: Un mille crêpes.
0: Oh,
2: une entrée donc salée avec des crêpes et puis des superpositions aussi à l'intérieur de tomates, de salades. C'était délicieux.
0: Il n'est que 11h22, ça me donne faim. Incroyable tout ça. Bon, Sandrine, le temps va nous rattraper ou presque. Je vais te lancer tout de suite la roue. Hop là. Et vous allez me dire stop. Et c'est là qu'on va découvrir le thème de votre jeu.
2: Stop.
0: Alors.
3: Ni oui, ni non. Ni rillettes, ni 24 heures.
0: Et vous le connaissez ce jeu? Vous êtes régulièrement à l'écoute du jeu de 11h?
2: Oui, régulièrement, oui.
0: Bon, donc vous le connaissez.
2: Oui.
0: Bon, alors, je vais rappeler effectivement, les amis, le principe. Nous allons avoir deux séquences de 30 secondes au cours desquelles je vais effectivement, à mon tour, cuisiner, non pas le air fryer, mais Sandrine en lui posant des questions. Les quatre mots interdits sont oui, non, rillette et 24 heures, tout simplement. Si au bout de 30 secondes, vous passez le cap, Sandrine, vous marquez 3 premiers points. Hop, vous prenez à peine un verre d'eau, on repart pour 30 secondes de questions. Mm-hmm. Et c'est naturellement à la fin que nous ferons les totaux, sachant que... Et juste avant vous, nous avons eu un excellent candidat qui a marqué 6 points. Ce qui veut dire, chère Sandrine, que vous êtes dans l'obligation, effectivement, de tenir le match comme ça jusqu'au bout. Mais je vous sens déjà très très concentré. Donc on va pouvoir y aller. Alors attention, ça va démarrer effectivement dès l'instant. La petite musique, elle arrive. Et elle arrive maintenant. Alors, en fait, je ne vous ai pas posé la question, Sandrine, vous habitez à Arnage, hein, c'est ça?
2: Exactement.
0: Bon, c'est loin du circuit, ça?
2: Tout à fait.
0: Ouais. C'était quoi l'événement le week-end dernier déjà?
2: Manifestation camion.
0: Ah oui, oui, vous y êtes déjà allé aussi? Alors, il faut répondre plus vite.
2: Relativement, c'est ancien.
0: Ouais, c'est ancien, ce serait bien dit. D'accord. Vous entendez les voitures de chez vous?
2: Régulièrement.
0: Ah. Bon. Sandrine, allez, on va accorder 3 points, mais je vous cache pas, on me fait les gros yeux en régie, et c'est vrai.
2: D'accord.
0: Sandrine, je l'avais pas dit avant, il y a effectivement deux habitudes à ne pas prendre, répondre toujours par exemple absolument, absolument, absolument, absolument, imaginons, vous l'avez pas fait, faut répondre plus vite, parce que sinon après on joue pas le jeu, hein, on est d'accord?
2: J'ai compris, donc, je vais tâcher d'être plus rapide.
0: Excellent, hop là, on repart, vous êtes prête?
2: Je suis prête.
0: Très bien, vous êtes debout là en ce moment, je crois, non?
2: Pardon, je n'ai pas compris.
0: Vous êtes assise, vous êtes debout là, c'est ça?
2: Debout, d'accord. Je marche
0: dans
2: ma véranda.
0: Elle est belle votre véranda?
2: Assez grande.
0: Et il paraît que vous n'êtes pas ponctuel.
2: Ah si, si.
0: Vous aimez le sport en tout cas?
2: J'en fais régulièrement.
0: D'accord, et vous mangez beaucoup de frites?
2: Peu.
0: Peu, pourquoi? C'est bon pourtant.
2: C'est trop gras.
0: Ouais. Aïe. On est sympa, parce que vous... comment dire, vous étiez proche de la ligne. Mais bon, Erwan qui réalise des émissions, qui fait aussi office de juge, me dit si, c'est bon. Bon, ben vous savez quoi, c'est effectivement bon. Vincent se dit mince, Sandrine se dit bon, parce que vous avez tous les deux 6 points. Mais vous savez quoi, on peut aller faire une triangulaire, voir un match à 4, une troisième personne joue dans quelques minutes, Sandrine. Donc sans doute, et même sûrement tout à l'heure, par voie de fait, ok?
2: D'accord, à tout à l'heure.
0: Parfait, là vous pouvez prendre un verre d'eau et dire oui. Vous ne serez pas éliminé. Lionel Richie, say you, say me, say yes, say no.

0: Ici même, Lionel Richie, Say You, Say Me, Simon Péverelli aussi, que voici avec la sélection de trois infos pratiques ici même.
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2: Vous habitez Saint-Pavas, changement d'horaire exceptionnel pour la mairie toute cette semaine. Jusqu'à vendredi, la mairie est ouverte demain, jeudi de 13h30 à 18h et vendredi de 8h30 à midi. Dans la commune d'Aigné, circulation alternée jusqu'à vendredi dans la rue de Macaire. En raison d'un curage de fossé, la circulation est alternée sur une file et réglementée par des feux tricolores. Attention, le stationnement sur place est interdit et considéré comme gênant, donc attention à ne pas vous y mettre si vous ne voulez pas que votre véhicule termine en fourrière. Un accès piéton, lui, a été toutefois maintenu. Et puis, on termine avec un concert Céline Dion. 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On va pouvoir chanter ses plus grands tubes au Mans avec un concert XXL. Génération Céline est de passage à Antares le 15 octobre. 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Soyez bien à l'écoute.
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0: Ici, on écoute Johnny. Point 2, ça fait Johnny Johnny. Et c'est avec Jeanne Masse, bien sûr. 02 43 29 10 10, on fait le point. On est à mi-parcours, déjà 11h30. Vincent Ivry-Lévesque a marqué 6 points. Sandrine Darnage a marqué 6 points. Vous pouvez marquer 6 points. Et à la fin, il y aura une question subsidiaire. Je me frotte déjà les mains pour ne rien vous cacher. Pour savoir qui va l'emporter, cette Air Fryer. C'est le seul jour où on ne se fait pas de fryer. Mais ce n'est que du bonheur. Partagez le jeu de 11h au 02 43 29 10 10. Tout de suite, une femme de poids, Jeanne Masse.

0: Et Simène avec Janma, c'est Johnny Johnny, le jeu de 11h, la suite.
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0: Ici Men vous gâte, ici Men vous offre avec le jeu de 11h un air fryer. Sylvie va tenter sa chance maintenant, sachant que Sylvie a une obligation, faire un sans faute.
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0: Et vous habitez Le Mans, Sylvie, bonjour.
2: Oui, bonjour.
0: Ravi de vous accueillir, Sylvie, ça va?
2: Oui, ça va, merci.
0: Bon, ah ouais, là, je vous mets un petit peu la pression, hein, il n'empêche. Obligé de marquer 6 points pour être dans la course. Bon. Pour l'instant, nous avons un duel en perspective, mais ça peut se transformer en triangulaire, Sylvie. Bon, Sylvie, le air fryer, pourquoi ?
2: Bon, écoutez, parce que bon, c'est quand même l'appareil à la mode qu'il faut avoir. Ouais, voilà, cuisiner des engraisses, quoi.
0: Mais bien sûr. Bon, Sylvie, je suis impatient de savoir à quoi vous allez jouer. Prête, on y va ? Je lance la roue ?
2: Oui, oui.
0: Allez, hop là. Vous dites stop quand bon vous semble.
2: Bien.
3: Le Thématico Quiz.
0: Ah, le Thématico Quiz, en fait. Oh, nous sommes le 30 septembre, je ne vous l'apprends pas. En 1998 sort le film Il faut sauver le soldat Ryan, réalisé par Steven Spielberg. Et le quiz, là tout de suite, Sylvie, c'est un quiz qui revient sur la carrière de ce grand homme du cinéma, Steven Spielberg. Vous connaissez quelques-uns de ses films, j'en suis sûr.
2: Oui, un petit peu, pas beaucoup.
0: Si. Ce genre de questions, souvent, on se surprend. Allez, attention, affirmation et deux propositions, choisissez la bonne. Steven Spielberg, quel film a constitué l'un de ses premiers succès avec la peur et des frissons ? Duel ou Les Dents de la Mer ?
2: Les Dents de la Mer.
0: Avec quel grand compositeur a-t-il énormément travaillé ? John Williams ou Hans Zimmer ?
2: Hans Zimmer.
0: Dans la liste de Schindler, quel vêtement est le seul élément de couleur du film ? Des chaussures ou un manteau ?
2: Je dirais des chaussures.
0: Quel film de science-fiction a-t-il réalisé ? Matrix ou Jurassic Park ?
2: Jurassic Park.
0: Quel héros de bande dessinée a-t-il adapté au cinéma ? Tintin ou Spirou ?
2: Je dirais Spirou.
0: Mmh. Et enfin, quel est le tout dernier film qu'il a sorti ? Ready Player One ou Disclosure Day ? Disclosure Day, si vous préférez.
2: Disclosure Day.
0: Yep ! Ah ah !
2: Oula.
0: Alors là, on commence par le début ou par la fin ? Comme vous voulez.
2: Comme vous voulez.
0: Oh, moi, j'ai bien commencé par le début. Bon. Alors, le film qui a été l'un de ses premiers succès avec de la peur et des frissons. Parce que clairement, il y en avait. Entre Duel ou Les Dents de la Mer, vous avez dit Les Dents de la Mer, Sylvie. Aïe, aïe, aïe, c'était l'autre. Eh oui, 1972 contre 1975. Duel, alors, je ne sais pas si vous vous souvenez de ce film. En fait, c'est une histoire de course-poursuite entre une personne dans une voiture et un poids lourd. Et sincèrement, mais alors c'est un suspense de fou. Mais malheureusement, ça vous fait perdre parce qu'il fallait faire un sans faute. Donc il aurait fallu répondre au duel. C'était plus John Williams que Hans Zimmer au niveau de la compo musicale. C'est un manteau rouge en fait qui marque l'innocence de la jeune fille qui apparaît en fait dans la liste de Schindler. Et ça n'était pas des chaussures. Jurassic Park, oui évidemment, c'est le film qu'il a fait et qui a ramené plein de dinosaures dans les rayons de jouets tous les ans. Entre autres, hein, évidemment, toute la passion pour tout ce qui est lié aux tyrannosaures et ainsi de suite. Et les dinosaures en général. C'est pas Spirou, le héros de BD, qui l'a ramené au cinéma, mais Tintin. Aïe, aïe, aïe, aïe. Et par contre, c'est bien Disclosure Day, qui revient sur une découverte extraterrestre, qui est son dernier film. 2/6. Mince, Sylvie. Aïe, aïe, aïe.
2: Bon.
0: Vous rejouez bientôt, Sylvie, parce que c'était hyper agréable de vous avoir. On vous en passe, on se permet ?
2: Merci. Oui, merci.
0: Merci. Au et revoir. Rejouez bientôt, Sylvie. J'insiste bien. Et vous jouez aussi tout de suite, 02 43 29 10 10. Je partirai. Voici la chanson de Oshi.

0: Ici même avec Oshi, je partirai. Bon, bah, que à 12h05, hein.
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0: Alors, attends, il y a une info qui me parvient à l'instant. Il n'y a pas de quatrième candidat. Appelez tout de suite 02 43 29 10 10. Il y avait quelqu'un et apparemment la personne n'est plus là. Un air fryer est à gagner. Juste cela. Donc vite. Appelez maintenant. Je vais garder quelques secondes de l'antenne. Sinon, on va tout de suite passer à notre duel final. Mais sinon, appelez-nous. Vous avez toutes vos chances pour 1, jouer 2, marquer 6 points. Et en fonction de ça, vous retrouvez pour tout simplement la question subsidiaire. Car on sait qu'on aura en cours ce matin une question subsidiaire. C'est pas forcément un duel. Ça peut être un match à 3. Il nous faut pour cela en tout cas un dernier candidat. Je vois des chiffres qui clignotent, des personnes qui appellent, qui veulent tenter leur chance, c'est bien. Rappelons qu'il y a une petite obligation, c'est tout simplement de marquer 6 points.
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0: Benjamin, vous êtes le quatrième.
2: Oui, bonjour Bruno.
0: Depuis Saint-Jean-d'Assé, Benjamin.
2: Oui, tout à fait.
0: Bon, Benjamin, je lance tout de suite la roue parce qu'effectivement, j'ai dû parler un tout petit peu. Et vous nous dites stop pour savoir à quel jeu vous allez jouer.
2: Stop.
0: Hop là.
3: Le jeu du...
0: Benjamin, nous allons écouter ces simples 3 extraits de chansons. Bon, il manque 1, parfois 2... 3 mots grand maximum quand ils se tiennent, hein, c'est logique tout cela. Et effectivement, c'est à vous de nous dire ce qui va être caché sous le qui est un genre de cri qui a été poussé par mon collègue Fabien Bric, que je salue. Bon, la première chanson, Benjamin, écoutez bien, voici Jean-Jacques Goldman et Céline Dion. Alors, Benjamin, qu'est-ce qui se cache sous ce cri ?
2: Qu'importe l'endroit.
0: On va vérifier pour voir. Ouais. Oui, bravo, vous marquez 2 points. Bon, attention, Benjamin, nous allons tout de suite passer au deuxième extrait. Ah, on a un autre classique de la chanson française, Claude Nougaro. Tu verras. Qu'est-ce qui se cache là sous le... Ah, tu verras, tout...
2: Tout ira.
0: Vous êtes certain?
2: Non, je suis pas certain du tout.
0: Bon, on y va pour tout ira?
2: Oui.
0: Bon, on va voir.
4: Tu verras.
0: Jusque-là, ça va?
4: Tout recommencera.
0: Aïe. Benjamin, c'était recommencera. Oui. Et comme vous ne marquerez pas si bon, on va devoir s'arrêter là. Bah, Benjamin, tout recommencera à jouer, ok?
2: Oui.
0: Bon, ça a été super sympa. En tout cas, merci comme ça d'avoir appelé ce que j'appellerais au pied levé depuis Saint-Jean-d'Assé. Nous, on n'en a jamais assez d'entendre parler de Saint-Jean-d'Assé. Bon, merci Benjamin pour ces notes de bonne humeur. Dans un instant, à duel. À bientôt, Benjamin. Merci, ciao. Allez, tout de suite un autre classique que j'adore, moi je vous cache pas. C'est The Logical Song, ça me rappelle la dame là sur la couverture du 45 tours avec son plateau, c'était génial tout ça.

0: Ici même, il y a des sons comme ça, on ne s'en lasse pas. The Logical Song avec l'excellentissime groupe Supertramp. Il est 11h49, le jeu de 11h. Ah, je prends une grande bouffée d'oxygène. Car dans un instant, chouette, nous allons avoir un duel. Qui, dans l'ordre d'apparition ce matin sur la scène magique du jeu de 11h, va l'emporter entre Vincent et Sandrine? L'emporter et remporter quoi? Là, le carton qui est à côté de moi avec lequel je fais un petit peu de bruit. Le Air Fryer.
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0: À gagner parce que Ici mène vous gâte un air fryer. Il y a deux candidats. Les deux premiers aujourd'hui ont fait le score maxi, 6 points. Il y a eu Vincent tout d'abord, d'Ivry-l'Évêque. N'est-ce pas Vincent, vous êtes là?
8: Oui, je suis encore là.
0: Vous respirez peut-être de l'air, mais est-ce que vous vous êtes fait des frayeurs après avoir écouté?
8: Oui, n'est-ce pas.
0: Notamment Sandrine, qui a été redoutable. N'est-ce pas Sandrine?
9: Oui, j'ai fait ce que j'ai pu.
0: Ah, mais non, mais Sandrine, c'est pas vous avez perdu, c'était ni oui ni non, vous avez dit oui, c'est, vous êtes éliminée. Non, c'est pas vrai.
9: Non, nous ne sommes pas dans le jeu.
0: Bon, attention, qui va gagner le air frayeur? Je vais donc vous poser une question-réponse chiffrée. Il faut répondre tout de suite. Vincent en premier et Sandrine dans la foulée. Vous pourrez me dire la galanterie dans tout cela, mais non, la règle du jeu, c'est dans l'ordre, effectivement, d'apparition dans ce jeu. Donc, il y avait Vincent en prom et Sandrine en second. Bien. Alors, attention, tous les deux, voici la question. Je ne vous l'apprends pas. Nous sommes en effet le mercredi 30 septembre de l'an 2026. Et ma question est, dans cette année qui fait 365 jours comme toutes les autres, nous sommes à quel xème jour de l'année aujourd'hui? Vous avez compris ma question, Vincent?
8: Alors, cette année,
0: ouais.
8: À quel jour on est dans 2026, c'est ça?
0: Oui, absolument. On est quel xème jour de l'année?
8: Alors,
0: vite.
8: Il reste septembre...
0: Vite, Vincent, c'est obligatoire.
8: 272.
0: Ok. Sandrine?
9: 280e
0: jour de l'année? Mesdames et messieurs, à un jour près, aujourd'hui, c'est Vincent qui l'emporte. 273e jour. Ah, donc une IT près, Vincent. Vous étiez, vous le saviez, vous suivez un peu les éphémérides ou pas du tout?
8: Ah non, j'ai essayé de calculer, de me dire voilà combien de mois il restait jusqu'à la fin de l'année. Et ouais. Puis il y a eu 270, 280, enfin c'est du...
0: Nous traversons la 40e semaine de l'année, dans 92 jours on souhaite bonne année, dites donc. Voilà. Juste comme ça.
8: Super.
0: Bon, Vincent, félicitations, mais Sandrine, félicitations aussi. Hein, Sandrine, soyez pas
9: déçue. Oui, merci.
0: Vous écoutez régulièrement. Ouais, merci à lui. Et pour lui, Sandrine, merci. Vous écoutez régulièrement ici même.
9: Oui, oui, tout à fait.
0: Voilà, donc on vous retrouvera bientôt, vous rejouerez.
9: Je retenterai.
0: Voilà, oui. Et vous saluerez également Arnage avec son avenue nationale, ses bords de Sarthe qui sont très très beaux aussi, la proximité avec le virage, tout ça.
9: Exactement.
0: Merci encore Sandrine. Bon Vincent.
9: Merci également.
0: Et merci et de nouveau à très très bientôt. Vincent, je pense à votre oui. épouse qui se frotte les mains car l'excellent cordon oui. bleu que vous êtes. Oh. Alors là, vous allez pouvoir en faire des pleins. Hein.
8: Ah, exactement. Oui, oui, même les enfants,
0: enfin,
8: la famille sera ravie.
0: Ouais, là, ils vont vous réclamer des frites. Alors, même si vous faites des choses encore plus élaborées, on a bien compris que des frites. Mais alors là, on pense que ça va le faire, hein, clairement, Vincent. Vous écoutez Ici Même tous les jours. Parlez-nous de vous et de Ici Même, Vincent.
8: Eh bien, Ici Même tous les matins, au petit déjeuner, en prenant le café.
0: Oui.
8: Et puis, que ce soit aussi bien moi que ma femme dans la voiture. Enfin, voilà. C'est un réflexe pour avoir les infos locales.
0: Ouais. Et puis, quand on peut jouer, on joue.
8: C'est encore mieux.
0: Et c'est encore mieux, surtout quand on gagne à la fin, alors. Hein.
8: Ah, mais oui.
0: Excellent. Merci beaucoup, cher Vincent.
8: Bah, merci à vous, merci à Itimène.
0: Et à très bientôt, si vous le permettez.
8: À très bientôt.
0: En tout cas, ce sera avec plaisir. Bonne nouvelle demain. On remet le couvert. Un nouveau air fryer à gagner. D'accord ? Donc 02 43 29 10 10 pour jouer demain. Et là, voici demain. C'est les mains dehors. Et c'est la chanson de Bernard Lavillier. Félicitations, en tout cas, à toutes et tous. Et donc, rendez-vous demain pour un nouvel air fryer à gagner dès 11h. Soyez prêts à jouer.

0: Simen, travaillez encore, c'est l'actualité ça. Enfin, c'est un autre sujet, vous avez raison. Non, ne parlons pas de retraite. Là, c'était Bernard Lavilly avec Les Mains d'Or. Dans un petit instant, Julien Penaud est prêt pour les infos, évidemment, de midi. Demain, je vous rappelle, 11h, vous serez prêt à jouer. 02 43 29 10 10 pour gagner un nouvel air fryer. 4 candidats comme chaque matin. À la fin, c'est qui a le plus de points qui l'emporte. Donc, dès le top demain, 11h, 02 43 29 10 10, un seul numéro. Et Nora Malagré au rendez-vous à midi 5 pour On vous doit bien ça, le thème aujourd'hui. Bonjour Enora.
1: Bonjour à toutes et à tous. Bienvenue dans ce nouveau rendez-vous quotidien qui s'appelle On vous doit bien ça sur ici. Demain, dossier très important. On va parler des maisons fissurées, notamment à cause de la sécheresse. Appelez-nous 0810 055 056.
0: Merci Enora.
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0: Merci d'écouter ici même en ce mercredi 30 septembre, midi, le journal Julien Penaud. Et Julien, des bandes de jeunes de nouveau ce matin aux abords de quelques lycées du Mans.
3: Le lycée Bellevue a encore subi des blocus avec un groupe de casseurs venus de l'extérieur pour, je cite, déstabiliser la mobilisation lycéenne, a écrit l'établissement aux parents d'élèves. La police est rapidement intervenue, mais les élèves sur le parvis ont été invités à retourner chez eux. Quelques tensions également aux abords du lycée Sud et du lycée Funé Hélène Boucher où des petites bandes ont tourné entre les deux établissements voisins. Rien n'y a signaler en revanche au lycée Touchard et au lycée Marguerite Yourcenar. La mobilisation est en tout cas moins violente qu'hier. 14 personnes interpellées en Sarthe, 9 au Mans, 5 à Alençon. 6 établissements ont essuyé des tentatives de blocus. Jusqu'à 300 élèves devant le lycée Touchard, place Washington, qui a dû actionner hier en urgence son alarme anti-intrusion. Des élèves ont escaladé la grille. À la suite, c'est le proviseur Xavier Chartrain qui nous la raconte.
4: Ils ont escaladé les grilles et se sont mis à nous poursuivre. Et donc on s'est réfugié dans le hall d'accueil. On a immédiatement fermé la porte à double verrou. Ils ont commencé à essayer de casser les vitres et j'ai déclenché de façon immédiate l'alarme PPMS. C'est l'alarme anti-intrusion. Cette alarme signifie que pour tous les membres de l'établissement, les élèves et les adultes, qu'on doit se réfugier dans des salles, qu'on ne doit pas rester sur la cour.
5: Là, c'était la grande frayeur.
4: Ah oui, j'ai été extrêmement inquiet lorsque j'ai vu cette tête cagoulée en train d'essayer de casser les vitres du hall. Et en fait, le fait d'avoir déclenché immédiatement l'alarme PPMS, ça fait peur aux assaillants, parce que ce sont des assaillants, c'est pas d'autre mot. Ça leur a fait peur et donc ils sont repartis en courant. Et ils ont escaladé les grilles à l'envers.
3: Xavier Chartrain, proviseur du lycée Touchard au Mans, Strasbourg, Lyon, Saint-Denis. D'autres manifestations lycéennes ont donc repris ce matin pour dénoncer le manque de moyens et les conditions d'enseignement. La violence n'est pas légitime. Ce qui est légitime, ce sont les revendications, a reconnu ce matin le ministre de l'Éducation. Édouard Geffray a indiqué que 7% des cours ne sont pas assurés aujourd'hui en France. Des chiffres inacceptables, ajoute le ministre.
0: 4 jeunes de 15 à 20 ans placés en garde à vue lundi au Mans.
3: Soupçonné d'avoir agressé et violé des prostituées en Ille-et-Vilaine après leur avoir volé de l'argent. Les faits datent de la mi-septembre à Fougères. 3 ont entre 17 et 15 ans et un quatrième à lui 20 ans et avait déjà été jugé pour des faits similaires au Mans. Les faits reprochés sont d'une rare violence, Justine Sauvage.
6: Le 15 septembre dernier, l'un de ces jeunes hommes se fait passer pour un client en prenant rendez-vous avec une femme prostituée. En arrivant dans l'appartement situé à Fougères, il permet à deux complices d'entrer et tous exigent des deux prostituées qu'elle leur donne de l'argent. L'une d'elles tente de résister, elle est violemment frappée. Les hommes repartent alors avec 1000 euros. Ils rejoignent un autre appartement où deux autres prostituées d'origine brésilienne, elles aussi, logent. L'un des trois hommes est armé et au cours de l'agression, pour leur soutirer de l'argent à nouveau, l'une des deux femmes est violée par les trois hommes. Tous réussissent à prendre la fuite, mais 24 heures plus tard, ils agressent de nouveau des prostituées, cette fois au Mans. Ils sont repérés, interpellés et jugés. L'un d'eux, le majeur, est condamné à 13 mois de prison ferme en comparution immédiate. Les enquêteurs font alors le lien avec l'agression de Fougères. 3 hommes sont interpellés par le RAID. Le quatrième, complice, est extrait de la prison du Mans pour être placé en garde à vue dans le cadre de l'enquête ouverte à Rennes pour viol et pour extorsion en bande organisée.
3: Justine sauvage pour Issy-Maine. Le train, la priorité pour lutter contre le réchauffement climatique. La déclaration de Jean Castex, patron de la SNCF en déplacement ce matin au Mans. L'ancien Premier ministre visite actuellement le nouveau campus de la société ferroviaire qui débutera donc ses formations en avril 2027. Le parc d'attractions Papeha annonce ce matin une hausse de 52% de sa fréquentation en septembre par rapport à 2025. La direction explique ce succès par son nouveau parc aquatique qui a eu beaucoup de succès encore en septembre avec des températures au-dessus de la moyenne de saison. 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La météo.
0: Avec un ciel couvert et encore un petit peu d'humidité à cette heure-ci, mais cet après-midi, des éclaircies devraient prendre le dessus. Température du moment, 21 degrés en Sarthe. Et cet après-midi, les températures vont atteindre les 24 degrés. Les trains sont globalement à l'heure. Quelques ralentissements en ce moment au nord du Mans. La déviation de Saint-Saturnin, ralentissement observé dans les deux sens de circulation. Merci Julien Penaud. Merci à toutes et tous. Oui, merci du côté Issy-Maine. Ouais, bon après-midi, bon appétit. Il est midi 5. Tout de suite, Enora Malagré.
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1: Bonjour à tous, bienvenue dans votre nouveau rendez-vous quotidien sur Ici. Ça s'appelle On vous doit bien ça. Et ici, on parle bon plan, vie quotidienne, arnaque à éviter, santé. On est là pour vous rendre service parce qu'on vous doit bien ça. Nous sommes ensemble jusqu'à 13h. Moi, je m'appelle Enora Malagré et voici la bande qui m'accompagne tous les midis pour mon plus grand bonheur et le vôtre, je l'espère. Aude Razo, madame anti-arnaque. Bonjour ma Aude.
5: Bonjour, bonjour à tous.
1: Le docteur Gérald Kierzek. Bonjour docteur.
7: Bonjour à tout le monde.
1: J'aime bien quand je dis bonjour docteur.
7: Ouais, moi aussi, j'aime bien qu'on me le dise. Ah, ça se perd d'ailleurs.
1: Ça se voit. Elsa Wolinski, notre éminente journaliste. Bonjour Elsa.
8: Bonjour à tout le monde.
1: Et Valère Coréard, monsieur Bonplan. Bonjour.
9: Salut,
1: Valère.
9: Salut Nora, bonjour à toutes et tous.
1: Aujourd'hui, entre autres, hein, bien sûr, grosse émission, gros dossier. On va ouvrir avec vraiment un gros dossier épineux sur les maisons fissurées. Alors si, malheureusement, vous avez des fissures dans votre maison, peut-être dû à la sécheresse, on va en parler dans un instant, appelez-nous, laissez-nous un message vocal au 0810 055 056, c'est votre antenne, nous sommes là pour vous. Et puis vous pouvez aussi nous laisser des messages vocaux comme l'a fait aujourd'hui Armel.
10: J'ai une question concernant le prix du gaz. Est-ce que vous avez des astuces pour moi afin de réduire le coût de ces dépenses?
1: On a toujours des astuces parce qu'on vous doit bien ça, n'est-ce pas? Ça sera pour vous Valère.
9: Gaz, électricité, on va parler chauffage et oui, il y a quelques astuces utiles qui peuvent vous aider.
1: On y répond dans une trentaine de minutes et puis le meilleur pour la fin, je booste toute l'année votre pouvoir d'achat, on vous doit bien ça. 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Et je vous l'ai dit, on ouvre l'émission avec un gros dossier qui peut-être vous concerne, en tout cas qui nous inquiète grandement, ce sont les maisons ou les appartements fissurés. Et pour parler de tout cela, Aude Razo a invité la vice-présidente de l'AUMF, l'association Urgence Maisons Fissurées, et c'est Dominique Goldstein qui nous fait l'honneur d'être là. Bonjour chère Dominique.
11: Bonjour, merci de nous donner la parole.
1: Merci d'avoir accepté l'invitation, parce que qui mieux que vous pour parler de ce phénomène qui prend de plus en plus d'ampleur. Aude Razo.
5: Et pour donner des conseils aussi aux gens qui sont touchés parce qu'ils sont parfois un peu perdus dans toutes les démarches qu'il faut effectuer. Vous allez nous éclairer là-dessus. Maison fissurée, vous nous disiez hors antenne, il y a des gens qui sont rentrés de vacances là et qui ne pouvaient même plus ouvrir la porte. C'est ça une maison fissurée?
11: Alors c'est pas que ça, mais c'est un des signes. Pour d'autres, ça a été déjà de voir des ébrures. Donc on a deux cas, c'est soit ça s'est aggravé, ils sont partis en vacances joyeux, ils sont revenus et ça avait empiré, soit des gens qui n'avaient jamais eu de fissure et qui en ont eu.
5: Et donc c'est une conséquence de la sécheresse notamment, ces sécheresses qu'on va vivre beaucoup ces prochaines années, on le sait, et donc ces problèmes vont s'aggraver. On a eu plein de témoignages sur notre radio ici, parce que les rédactions, les journalistes sont allés au contact des habitants, alors des gens disent « ma maison craque de partout, je vois à travers les murs ». Vous l'entendez beaucoup ça?
11: C'est énorme le nombre d'appels qu'on a eu. Juste pour vous donner une idée, généralement on avait une vingtaine d'appels par mois. En septembre, on est au-dessus de 150. Oh là là. On a fait une réunion publique en Haute-Garonne, 5e circonscription, donc même pas toute la Haute-Garonne. On attendait 400 personnes. On avait cru un concert de Céline Dion. Les gens faisaient la queue dans la rue. Ouais. Et on était 550. Pour des raisons de sécurité, on a dû s'arrêter. Et je peux vous citer plein d'autres exemples.
5: Et vous avez peur que ça empire, du coup, au fil des années?
11: Alors, ce qu'il faut comprendre, c'est que ce n'est pas que la sécheresse, notre problème. L'argile, qui se trouve donc sous nos maisons, elle va réagir à la variation d'hydratation. C'est-à-dire que les sols réagissent comme des éponges. C'est-à-dire que la sécheresse, donc la chaleur, hein, les canicules, la sécheresse va faire rétrécir l'éponge, mais quand les pluies vont arriver, et elles vont arriver...
5: Et il pleut énormément dans le sud, hein, dans le Gard et dans l'Hérault, et on pense aux habitants là-bas.
11: Mais partout. Et c'est-à-dire que l'éponge va se regonfler, et comme nos maisons ne sont pas en caoutchouc, ben, c'est les variations qui les font bouger. Donc, l'argile, elle est là depuis des millénaires. Donc, c'est pas la faute de l'argile. Mmh. C'est bien une.
6: C'est la faute de la variation de température.
11: Ben, bien sûr. Parce qu'on a toujours eu des variations. Mais on avait 4 saisons. Voilà. Donc, ça bougeait légèrement. Mais d'un seul coup, ça s'est mis à bouger fortement parce que les variations sont énormes et très rapides.
7: Et ça veut dire que nos maisons ne sont pas conçues pour, c'est ça? Il y a une mauvaise conception qui n'a pas anticipé. Après, c'était difficile il y a 40 ans, 50 ans, voire plus, d'anticiper ce qui allait se passer.
11: Personne ne pouvait prévoir ce qui allait arriver. Je veux dire, je vais prendre mon propre exemple. Ma maison date de 1880. Les gars, ils les ont construits comme on construisait en 1880. Donc 30 cm de fondation, mais 65 cm d'épaisseur des murs. On construit gros, puissant, etc. Qui pouvait prévoir ce qui allait nous arriver? On l'a bien vu cette année. Donc en fait, c'est pas de la malfaçon. C'est maintenant, qu'est-ce qu'on fait pour réadapter les maisons?
1: Si vous avez des questions pour Dominique Goldstein, qui nous fait l'honneur d'être là aujourd'hui, 0810 055 056, on a déjà évidemment un témoignage, c'est Marc qu'on va accueillir tout de suite, qui habite près de Sainte en Charente-Maritime, pardonnez-moi, j'embrasse très fort ici La Rochelle. Bonjour Marc, bienvenue.
8: Bonjour à vous, merci pour le... pour la parole.
1: Ben, je vous en prie, oui. Vous êtes président de l'association Aide aux sinistrés climatiques de Pessines, donc vous connaissez, oui, aussi bien le sujet. On vous écoute, cher Marc.
8: Oui, aujourd'hui, moi j'ai monté cette petite association sur Pessines, parce qu'il y a quand même beaucoup de maisons qui ont été frappées.
1: Ouais.
8: Et puis, donc après, c'est juste une histoire d'experts. Qui valide ou qui refuse les sinistrés.
5: Marc,
8: c'est ça, quoi.
5: Marc, racontez-nous déjà votre maison. Je suppose que si vous avez monté cette association, c'est pas un hasard. Votre maison est fissurée, ça ressemble à quoi?
8: Ça ressemble à... Alors, c'est pas la mienne, heureusement et malheureusement. Non, c'est une petite mamie qui vit dedans. Elle a 17 étés pour tenir ses plafonds en attendant la prise en charge. Donc, aujourd'hui, c'est une maison qu'on suit beaucoup, dans la mesure où s'il faut remettre des étés, enfin faire ce qu'il faut, et éventuellement la faire partir de chez elle.
1: Dominique, comment on fait dans ces cas-là?
11: Alors déjà, je pense qu'il va falloir expliquer comment on est pris en charge. Parce que c'est pas parce qu'on a des fissures qu'on appelle son assureur et que d'un seul coup, il déboule et il vient, oh là là, bougez pas, je vous mets des étés, etc. C'est pas du tout ça, et c'est là l'injustice. En fait, on est encadré par le régime de la catastrophe naturelle. C'est-à-dire qu'en 1982, il a été conçu un régime de la catastrophe naturelle, c'est-à-dire une solidarité nationale, de façon à prévenir des grands incidents, c'est-à-dire des inondations, des glissements de terrain. Et en 89, on s'est dit, oh là là, le RGA, tiens, où est-ce qu'on le fout? Boum! Dans la catastrophe naturelle. Donc, tant que la commune n'est pas reconnue en catastrophe naturelle, vous avez que vos yeux pour pleurer.
5: Donc ça veut dire qu'il y a certains qui ne seront jamais indemnisés, c'est ce que vous êtes en train de nous dire. S'il n'y a pas de reconnaissance d'état de catastrophe naturelle, il n'y aura pas d'indemnisation.
11: C'est le premier verrou. Juste pour vous donner un ordre d'idée, en 2024, il n'y a eu que 2% de communes reconnues.
0: Qui décide ça?
1: Mais oui, c'est...
11: Commission interministérielle.
1: Alors,
11: Sur des critères, ouais. J'en donne un, il faut qu'il y ait 3% d'argile sur la commune, au moins 3%. Je dis, pourquoi on n'a pas pris aussi le nombre de chats?
1: Oui, bien sûr.
11: C'est aussi un critère qui en vaut un autre.
1: Hein. On continue de dérouler avec vous, cher Dominique Goldstein. Vous restez aussi avec nous. Marc, si vous avez des questions, si malheureusement vous avez subi des fissures dans votre maison ou dans votre appartement, on parlera aussi de quand vous êtes locataire, quand vous avez des appartements. Ça se passe au 0810 055 056. Mais pour l'heure, on va écouter un peu de musique. George Harrison, Got My Man Set on You, toujours ce merveilleux accent anglais qui est le mien. À tout de suite, on vous doit bien ça.

0: George Harrison, Got My Mind Set On You. Sur votre radio, ici, on est ensemble jusqu'à 13h.
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0: Midi 16, en direct de votre nouveau rendez-vous quotidien, on vous doit bien ça. Un peu plus tard dans l'émission, le docteur Kirzek nous parlera microbiote et Elsa nous parlera précarité menstruelle, une émission très riche aujourd'hui. Mais pour l'heure, on est en train de parler des maisons fissurées, ça nous préoccupe énormément, des appartements aussi fissurés si vous en avez été victime. 0810 055 056, nous avons la chance d'avoir Dominique Goldstein aujourd'hui, qui est la vice-présidente de l'AUMF, l'association Urgence Maison Fissurée. Et voilà, il y a Marc qui est toujours avec nous en ligne, qui nous appelle de Sainte. Mais Audrazo, vous avez une question à poser évidemment à Dominique.
3: Oui, parce qu'on a commencé à dérouler, vous avez commencé à en parler, Dominique Goldstein, mais on rentre de vacances, là on est rentré de vacances, on voit une fissure sur la maison, plutôt grosse, plutôt pas grosse, on ne sait pas. Qu'est-ce qu'on fait exactement? C'est quoi la procédure?
4: En général, il n'y a pas de quoi s'affoler. C'est-à-dire, la maison, elle ne va pas vous tomber sur le nez. J'ai jamais entendu. Ça ne veut pas dire qu'il n'y a pas des maisons qui s'écroulent, mais pas en 24 heures.
3: Mais Marc disait, par exemple, il y avait beaucoup d'été sur une maison.
4: Ça n'a pas dû arriver en une semaine.
3: D'accord.
4: Voilà. Donc, là, ce matin, j'étais avec Alexandra, une de nos adhérentes, qui disait, j'ai calculé, ça s'est fait en 4 ans. Ça commence, mais par contre, ça commence toujours par une petite fissure. Et c'est cette petite fissure qui va devenir éventuellement très grande, éventuellement très dangereuse, jusqu'à mettre des étais. Deux témoignages, nous on a à peu près 1000 témoignages, la majorité des maisons ne sont pas avec des étais.
3: Mmh. Et qu'est-ce qu'on fait? Alors, petite fissure, grosse fissure, c'est quoi la procédure exacte?
4: Il faut demander à un expert en fissure, j'allais dire, donc quelqu'un qui est lié au bâtiment. Il ne faut pas appeler un maçon. C'est pas un problème de maçonnerie, on vient pas reboucher les fissures. Il faut regarder déjà pour se rassurer de la dangerosité. Parce que une première fissure, ça veut dire des choses, c'est un symptôme. Par exemple, si c'est à un angle de la maison, si c'est au bord des fenêtres, si c'est au bord de la porte.
5: J'ai pas compris à qui il fallait demander.
4: Ce
6: sont des experts indépendants. J'appelle pas mon assureur parce que moi, le premier réflexe que j'aurais, ça serait d'appeler l'assureur. Évidemment.
4: Eh ben non, c'est le piège dans lequel il faut absolument pas tomber parce qu'en fait.
0: Alors, écoutez bien là, donc ça, il faut pas appeler son assurance.
4: En fait. Vous vous rappelez, je vous ai dit qu'on était encadré par la catastrophe naturelle. Oui. Catastrophe naturelle, c'est quelque chose d'imprévisible, soudain, genre une rivière qui sort de son lit. C'est daté, on sait quand est-ce qu'elle est sortie, on sait quand est-ce qu'elle est rentrée. Mais une fissure, c'est quoi? À quel moment une fissure commence? À quel moment on déclare que c'est une fissure liée au ce qu'on appelle RGA, retrait gonflement des argiles? Donc si vous déclarez trop tôt, c'est-à-dire avant la reconnaissance de catastrophe naturelle de votre commune, qu'est-ce qui va arriver? Vous pouvez avoir un assureur qui va se servir de ses preuves, toutes vos jolies photos et vos déclarations, pour vous dire, mais attendez, vos fissures, elles datent de, j'en sais rien moi, 2025, vous êtes déclaré en 2026, donc, eh ben voilà, vous êtes sorti du système. Donc vraiment, l'assureur ne fera rien si ce n'est faire quelque chose contre vous.
0: On va prendre Marc, Marc, vous êtes d'accord avec ça?
7: Oui. Après, on peut apporter d'autres événements. Là, je vous parlais de cette maison, donc avec ses étais, c'est sur le sinistre, la catastrophe naturelle de 2022, donc reconnaissance 2023. Ouais. Donc maintenant, c'est qu'une suite de détérioration de la maison qui se produit en attendant la remise en état.
3: Et vous, Marc, vous avez beaucoup de maisons qui sont concernées dans votre secteur. Vous avez fait cette procédure d'aller en mairie d'abord, etc., pour l'état de catastrophe naturelle?
7: Alors, on dépose un dossier en mairie, surtout pas de photos, voilà. Et puis après, c'est la mairie envoie la préfecture. Ça c'est la démarche logique des maires.
3: Et est-ce que vous avez déjà des indemnisations qui sont tombées ou pas du tout? Ça prend un temps fou.
7: Oui. Non. Alors j'en ai qui c'est tombé assez rapidement. On est toujours sur 2022. Là, j'ai deux maisons qui sont en train de se faire. J'en ai encore 6 qui à venir, quoi.
0: Elsa Wolinski.
8: Marc et Aude, vous dites il faut aller en mairie. Dominique, c'est ça?
4: Oui, en fait, il faut se déclarer à la mairie puisque c'est la seule instance qui peut demander. Ça se passe en 10 minutes, ce qu'on appelle ICATNAT, de faire une déclaration une demande de reconnaissance.
8: Donc quand on a l'état de catastrophe naturelle. Ah oui, pardon. Donc on regarde la fissure, on va directement en mairie. C'est comme ça qu'il faut faire?
4: Oui. Et là, on est face à soit la mairie dit oui, je vais faire la demande de reconnaissance, soit elle dit non, je ne veux pas la faire. Le maire a toute la possibilité de le faire ou de ne pas faire. Quand il ne le fait pas, il est en train de priver ses administrés d'une possibilité d'être indemnisés. Alors pourquoi des maires refusent ? Ça sert à rien, on l'aura jamais. Il faut dire quand même qu'en 2024, il n'y a eu que 2% de reconnaissance et en 2025, 20%.
3: Une prise de conscience quand même.
4: En tout cas, il y a des maires qui refusent, voilà. Chirac ça peut être aussi parce qu'ils ont peur que la commune perde de sa valeur parce qu'elle est déclarée en catastrophe naturelle. Or, un bien
6: quand il y a des fissures... Au contraire, ça va permettre de reconstruire, de refaire et d'embellir et de sécuriser. Mmh. Moi, j'ai une question un peu bête, je suis nul en bricolage, mais je vois une fissure. Je prends ma spatule, je rebouche, je vais au magasin de bricolage du coin. Qu'est-ce qu'il faut faire ? Ça ne sert à rien.
4: Ça ne sert absolument à rien, puisque la cause, c'est ce qui s'est passé sous votre maison.
6: C'est structurel.
4: Voilà. Alors, on peut quand même reboucher si, par exemple, c'est très ouvert et qu'il y a d'humidité qui va rentrer. Je veux dire, c'est quand même pas... Mais on ne peut pas dire qu'on va réparer. D'ailleurs, aucun maçon ne va engager sa décennale en venant vous refaire du crépi, parce que la cause, elle est toujours là.
0: On continue de parler des maisons fissurées, des appartements fissurés. Posez-nous des questions, on a les réponses. 0810 055 056. Je sais que Valère aura une question aussi pour notre experte Dominique Goldstein. Pour l'heure, on va écouter un peu de Zazie. Ça s'appelle Peu importe. On est ensemble jusqu'à 13h sur votre radio ici.

0: Zazie, peu importe, sur ICI, on est ensemble jusqu'à 13h.
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0: Midi 26, c'est votre nouveau rendez-vous sur ICI, ça s'appelle On vous doit bien ça. Dans un instant, le docteur Kirzek parlera microbiote, Elsa Wolinski nous parlera de la précarité menstruelle, une émission très riche comme tous les midis, mais pour l'heure, nous sommes en plein cœur du dossier maison et appartement fissuré avec notre ami
3: notre nouvelle amie.
0: Ben voilà, on vous dévoile les coulisses, notre ami Dominique Goldstein, hein, qui est vice-présidente de l'AUMF, l'association Urgence Maison Fissurée. Et nous avons Daniel qui nous appelle de Corrèze. Bonjour Daniel.
4: Oui, bonjour. Je vous appelle de Noailles en Corrèze.
0: Ouais.
4: Et j'ai ma maison qui a été construite en 81. Et j'ai aperçu que j'avais des fissures qui étaient de plus en plus importantes. Alors ma commune a été déclarée, comme vous dites, sinistrée.
0: Ouais.
4: J'ai beaucoup de problèmes avec mon assurance, la Massif, parce que j'ai l'impression qu'ils prennent tout pour se défausser de me payer mes réparations.
0: C'est exactement ce que Dominique nous décrivait.
4: Tout d'abord, il y a eu un expert qui est venu de leur part qui a essayé de me convaincre. Il a passé son temps à me convaincre que c'était la maison qui était mal bâtie, patati patata. Alors, j'ai une voisine qui est à 100 mètres de chez moi et qui a été reconnue sinistrée, et beaucoup de voisins autour de moi. Mais la Massif résiste. Après, la Massif, moi, j'ai fait venir un contre-expert qui a à nouveau reconnu que c'était une défaillance des sols. Mmh. Donc, la Massif a fait venir des faits percés, mes sols, tout ça. Et puis, bon, ils ont fait passer un monsieur qui, après, sondait mes tuyauteries d'eau pluviale. Et alors, ils m'ont dit, bon, mais non, c'est vos eaux pluviales qui sont mal dégagées autour de votre maison, donc pour l'instant, on ne peut pas s'occuper de votre dossier, c'est pas possible.
0: Daniel, alors comment on peut aider Daniel, Dominique ? Merci beaucoup, Daniel, et faites comme Daniel, 0810 055

0: c'est ce que déclarent les assureurs, 50% des cas dans des communes reconnues ont été pris en charge. Ça veut dire que quelques dossiers passent, ça veut dire aussi qu'on a toujours un recours. Donc, demander à un expert d'assurer, et pas d'assurance, hein, de venir faire une expertise, et après, ben, y a la voie judiciaire, et on D'accord. peut attaquer sa compagnie d'assurance.
1: Merci, cher Dominique Goldstein. On va continuer d'en parler encore un tout petit peu, hein, juste après l'actualité dans toutes vos régions, grâce aux 44 locales de votre radio ici. À tout de suite, les amis. 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
11: On a trois infos pour vous. Le département a connu des inondations, pas plus tard que cet été à La Flèche. On se souvient aussi des crues de 2018 à Bonnétable et Souligné-sous-Ballon. Il existe en Sarthe une association qui aide la population. C'est l'Association des sinistrés des inondations et de protection des quartiers inondables. Le sujet vous intéresse. Une réunion d'information a lieu ce soir au Mans. C'est à 20h, salle Henri Barbin. 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
1: Midi 32, en plein cœur de votre nouveau rendez-vous quotidien qui s'appelle On vous doit bien ça. Moi, je m'appelle Enora Malagré, je suis avec Aude Razo, Gérald Kierzek, Elsa Wolinski, Valère Coréard. Et aujourd'hui, nous a rejoint Dominique Goldstein, qui est la vice-présidente de l'asso Urgence Maison Fissurée, parce qu'on parle des maisons et des appartements fissurés. Avant de redérouler cette problématique, on va juste accueillir, pour avoir un peu de gaieté quand même dans l'émission, le gagnant du jeu. Parce que vous le savez, vous pouvez vous inscrire sur ici.fr. Je booste tout au long de l'année votre pouvoir d'achat et c'est 200 euros. Avec lesquels vous repartez à dépenser dans une grande enseigne. Bonjour.
13: Bonjour.
1: Alors, oula, quel est votre prénom ?
13: David.
1: Bonjour David, bienvenue, vous nous appelez d'où ?
13: J'appelle d'Aubagne, en région de Provence-Alpes-Côte d'Azur.
1: Oh là là, quelle belle région ! Bien, cher Daniel, David, cher David, pardon, je David. Suis blonde. Oui, le cerveau est très petit me concernant. Cher David, c'est gagné !
13: Bravo ! Oui, super !
1: Ah voilà ! C'est tout simple. On s'inscrit sur ici.fr et on repart avec de quoi aider votre pouvoir d'achat. On vous embrasse très fort, David. Prenez soin de vous.
13: Moi aussi, et je suis content. Merci pour tout.
1: Mais de rien, ça nous fait plaisir. On vous doit bien ça quand même, chers amis. Alors, on était en train de parler des maisons et des appartements fissurés. Alors, moi, j'ai aussi une petite question très rapide, cher Dominique. Rapidement, moi, je suis...

0: locataire, j'ai découvert, et c'est vrai en rentrant de vacances, que j'avais mon petit plafond dans ma chambre qui était un peu fissuré. Je fais comment? J'appelle le proprio, comment ça se passe?
1: Oui, c'est le propriétaire.
0: Ça, c'est le propriétaire qui, ouais, qui trinque. Très bien. Eh ben, écoutez, si
2: c'est
0: vous,
2: rassurant,
0: si vous m'écoutez, déjà. Alexandre, je vous appelle dans l'après-midi. Valère Coréard.
3: Une question, Dominique, pour revenir sur le cas concret. Donc, je rentre chez moi où j'ai vu, en rentrant de vacances, qu'il y avait une fissure. Ça peut être une fissure liée à un problème d'hydratation et sécheresse des sols. Donc là, c'est l'affaire catastrophe naturelle, la mairie, tout ça, on a compris. Mais ça peut aussi être une malfaçon, un dégât, enfin, un glissement de terrain, ou je ne sais quoi. Comment savoir si c'est l'un ou l'autre? On fait appel à un expert en bâtiment, vous nous l'avez expliqué. Ça coûte entre 500 et 800 euros. Qui paye?
1: Malheureusement, le sinistré.
0: Oh là là.
1: Et quand il va devoir se battre... Ah ben, si vous parlez des normes, moi j'en suis à 20 000 euros aujourd'hui, puisque j'ai attaqué ma compagnie d'assurance. D'accord. Entre les experts, l'avocat, etc. Ouais, c'est... Mais je refuse...
0: Le PIB d'un pays, quoi, cette histoire.
1: Non, mais je refuse qu'on n'ait pas accepté que l'argile soit la cause déterminante... Et voilà, j'ai mis l'argent qu'il fallait. Mais tout le monde ne peut pas le faire.
4: Juste par expérience personnelle, ça vaut effectivement entre 500 et 800 euros, mais c'est un investissement qui en vaut la chandelle, parce que ça permet de fixer les choses, de faire constater, et puis d'avoir vraiment un avis d'expert qui va vous dire pourquoi. Bien sûr, mais ça vaut vraiment le coup de faire cet effort-là. Et par contre, ça ne vaut pas le coup, parce qu'on m'a proposé d'autres experts avec des prix, experts judiciaires ou je ne sais quoi, sans mandat judiciaire, hein, 5 000, 6 000, 7 000 euros avec des négociations possibles. Ça, c'est hors de question. Donc franchement, à moins de 1 000 euros, même si c'est beaucoup d'argent, ça vaut le coup à un moment donné, parce que ça va être aussi un guide dans la procédure.
1: Absolument. Et c'est rassurant aussi, hein, pour les gens, parce que vivre avec, on entend sa maison craquer, puisque c'est ça, hein, on entend des
0: mais c'est ça.
1: Absolument. Et mais de savoir que...
0: Elsa Wolinski.
5: Oui, mais alors, du coup, Dominique, donc si on n'a pas cet argent-là, ben, on reste avec sa maison qui craque?
1: C'est épouvantable. C'est toute l'injustice, et c'est pour ça que nous, à la UMF, on milite pour créer un autre système, un fonds vraiment dédié aux maisons fissurées. À toutes ces maisons, on parle, je pense, de centaines de milliers de maisons, plus celles qui sont à venir.
0: Vous nous l'avez dit hors antenne, c'est 12 millions de personnes qui sont concernées. Hein,
1: 12 millions de maisons.
0: De maisons, pardon, pas de personnes, pardonnez-moi, mais 12 millions de maisons qui sont concernées.
1: Potentiellement fissurables.
0: C'est plus de personnes, c'est d'autant plus de personnes.
1: C'est pour ça que tous les 12 millions... espérons, ne vont pas se fissurer, mais elles sont sur des terrains reconnus comme sensibles à l'argile.
0: Vous militez pour un autre système.
1: Absolument.
0: On vous soutient grandement. Merci beaucoup, cher Dominique. Prenez soin de vous et merci pour ce que vous faites. On va continuer l'émission avec le docteur Kirzek qui nous parlera microbiote. Elsa Wolinski, précarité menstruelle. On va écouter Téléphone New York avec toi. New York avec toi, Elsa Wolinski, je vous le dis. On est ensemble jusqu'à 13h, chers amis. C'est votre émission, hein, 0810 055. 056.

0: ou à pardon pour le woo. J'étais complètement dans ce titre, téléphone évidemment. Je ne sais plus. Oh là là, je ne sais plus comment je m'appelle. New York avec toi, bien sûr.
1: Et Nora Malagré.
0: Oh non mais pardon, mais j'aime trop ce titre. J'étais emportée par la merveilleuse playlist d'ici. On est ensemble jusqu'à 13h, les amis.
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0: On vous doit bien ça sur ici. Vous l'avez compris, on est en direct, midi 39. Hein. Merci pour toutes vos réactions au 0810 055 056, c'est votre antenne. On est là pour vous rendre service et on va parler, parce qu'il y en a un qui rend quand même aussi beaucoup service, c'est notre docteur Gérald Kirzek, qui nous fait l'honneur d'être dans la bande depuis la rentrée, qui va nous parler microbiote.
1: Microbiote, c'est le mot un peu à la mode, on l'entend partout, oui, le microbiote.
0: J'ai appelé mon fils comme ça. Non,
1: prenez soin de votre microbiote, attention, il faut manger ça, c'est bon pour le microbiote. Oui, le microbiote, le deuxième cerveau, c'est peut-être même le premier. En fait, c'est quoi le microbiote? C'est ce qu'on appelait la flore intestinale. Ça parle tout de suite peu plus. Mais nous, on a toujours des mots un peu compliqués. 10 000 milliards de bactéries. Vous entendez bien? 10 000 milliards de bactéries. Si vous étiez bonne en maths, c'est 10 exposant 13.
0: Dis donc, ouais.
1: 10 exposant 13. Ça fait beaucoup de zéros quand même. Mmh. Et ben, c'est le nombre de bactéries. Ouais. Plus de 1000 espèces différentes. Alors, il y a quand même un tronc commun. On a tous et toutes les mêmes bactéries communes. Il y en a 15-20 qui sont à peu près communes. Mais le reste, 1000 autres, c'est différent. Et c'est différent en fonction de quoi? Ben, en fonction de comment on se nourrit, évidemment, en fonction de comment on est né. Si vous êtes né par césarienne, par exemple, ou si vous êtes né par voie naturelle lors de l'accouchement, ça change le microbiote des bébés. Ben oui, parce que la voie naturelle, le bébé va se contaminer par les bactéries de la filière génitale, vaginale de la maman.
0: Donc on a un meilleur microbiote quand on a un bébé qui vient
1: plus fourni et vous ferez moins d'allergies.
0: Ou non?
1: Oui, vous avez non, c'est le contraire.
0: Non, contraire.
1: C'est stérile la césarienne parce que c'est chirurgical, on va ouvrir le ventre de la maman, l'utérus, on va sortir le bébé, donc c'est totalement stérile de manière chirurgicale, donc l'enfant ne se contamine pas avec les bactéries. Mais comme il ne se contamine pas avec les bactéries, il ne fournit pas, il n'habitue pas son microbiote, et donc du coup il va avoir un système immunitaire qui est un peu plus faiblard,
0: mesdames, fait plus d'allergies. Ne culpabilisez pas si vous faites une césarienne, attention.
1: C'est pas une histoire de culpabilité ou pas culpabiliser, mais il faut savoir que les enfants nés par césarienne font plus d'allergies, par exemple, que des enfants nés par voie naturelle. Voilà pourquoi que la nature est bien faite finalement. Donc ça, c'est le panorama de nos bactéries à l'intérieur. On n'est pas tout seul. C'est pour ça que je dis souvent, les bactéries, elles font partie de la vie. Les virus, ça fait partie de la vie. N'essayez pas de tout aseptiser. On peut pas vivre aseptisé. Et c'est important d'avoir ces bactéries parce qu'elles participent à tout. Les hormones du cerveau, la sérotonine, l'hormone du bonheur. C'est pour ça que quand on dit le microbiote ou l'intestin, c'est le deuxième cerveau. C'est pas le deuxième.
0: C'est le premier
1: cerveau.
0: Mais oui.
1: 95% de la sérotonine, c'est-à-dire cette hormone un peu qui nous rend de bonne humeur, qui fait que quand on a une baisse de sérotonine, on est un peu plus anxieux ou dépressif, elle est sécrétée dans le tube digestif. Donc on voit bien que c'est hyper important, ce microbiote du tube digestif, et c'est hyper important comme un jardin de bien le cultiver.
0: Elsa Wolinski.
3: Mais alors justement, comment bien le cultiver, ce jardin?
0: Est-ce que ça sert à quelque chose? Par exemple, je rebondis sur Elsa, enfin pardon, très bizarre ce que je viens de dire, je rebondis sur vous
3: en prie, cher ami.
1: Vous faites pas mal.
0: Voilà, mais si on prend par exemple des yaourts bifidus, patins couffins,
1: les prêts
0: bon,
1: et les probiotiques,
0: c'est du marketing pur.
1: Il y a une manière de flinguer son microbiote et c'est la faute des docteurs, c'est les antibiotiques.
3: On prend des antibiotiques. Que moi j'avais ma flore intestinale flinguée par les antibiotiques.
1: Exactement, à cause des antibiotiques et puis deux, et là c'est pas que les docteurs, c'est la malbouffe. Dès qu'on va mal manger, et on parlait de comment bien se nourrir, les jambons lundi, etc., le fait de bien se nourrir ou de mal se nourrir a un impact direct sur le jardin qu'on cultive ou qu'on cultive mal. Et si on donne des antibiotiques, ben en fait, ça va détruire les mauvaises bactéries, celles pour lesquelles on va vous donner l'antibiotique, mais aussi les bonnes bactéries. D'où les yaourts, d'où les pré- ou les probiotiques. Les prébiotiques, c'est ce qui va permettre d'alimenter les bonnes bactéries. Et les probiotiques, on vous donne des bactéries toutes faites. Donc ça peut être pas mal, une cure de pré- ou de probiotiques en parallèle ou après votre traitement antibiotique.
0: Mais
1: les yaourts, c'est très bien.
0: Ça, c'est
1: sinon,
0: bien. Et les autres aliments qui sont bons.
1: Alimentation non transformés. Les fruits, les légumes, les fibres, c'est fondamental de manger des fibres. Et tout ce qui est malbouffe, ultra transformé, gras, et ben tout ça, c'est mauvais pour les bactéries. En fait, il faut vraiment imaginer notre microbiote comme un jardin qu'on va arroser, à qui on va donner de la bonne nourriture, des produits, alors bio ou pas bio, mais en tout cas, les 5 fruits et légumes, ça en fait partie. Alors, on a chacun un microbiote unique, hein, parce qu'en fonction de notre vie, de ce qu'on a mangé, tout ça, c'est très différent. Il y a des gens qui ont une sensibilité particulière aussi. C'est là où votre votre médecin, un nutritionniste, pourquoi pas. Des nutrithérapeutes aussi peuvent vous aider, des naturopathes peuvent vous aider également, sur conseil de votre médecin. Mais parfois, la médecine classique n'est pas un recours et il faut rééquilibrer la nature et c'est le microbiote. Et c'est là où on va pouvoir vous aider avec justement parfois des compléments alimentaires en cure courte, parfois pour rebooster ce microbiote. Mais en tout cas, les dysbioses, c'est comme ça que ça s'appelle, c'est responsable de maux de ventre, de diarrhée, ça peut être
0: très,
1: un vrai
0: très,
1: problème.
0: Très rapidement, Valère, on est complètement...
4: Pour ne pas faire de dépenses inutiles, ça marche les tests là pour voir si on a un bon microbiote?
1: Non, ça ne marche pas très bien.
4: Voilà,
1: c'est pas la peine d'aller acheter ça.
0: Question courte, réponse courte, on adore. Merci docteur Kerzek. On continue cette émission avec vous, on est en direct, il est midi 44. Oh mon Dieu, Francis Cabrel. Qui débarque dans nos oreilles. C'est pas beau ça. L'encre de tes yeux. Oui, Odrazo. L'encre de tes yeux. Allez, à tout de suite. On est ensemble jusqu'à 13h, chers amis.

0: Dieu que c'est beau. Mon Dieu qu'on ne s'en lasse pas. Francis Cabrel, l'encre de tes yeux sur ICI.
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0: On vous doit bien ça. Je suis d'humeur musicale. Vous avez vu aujourd'hui,
2: oui,
0: je suis complètement portée par la playlist de ICI. Je suis navrée, c'est peut-être saoulant chez vous. Pardonnez-moi, chers amis. Alors, vous le savez, vous pouvez aussi nous laisser des messages vocaux. C'est votre antenne 0 810 055 0 56, comme l'a fait aujourd'hui Armel.
3: Bonjour à toute l'équipe, on vous doit bien ça. Et ce message est pour Valère. J'ai une question concernant le prix du gaz qui est en constante augmentation. Et est-ce que vous avez des astuces pour moi afin de réduire le coût de ces dépenses? Merci beaucoup.
0: C'est votre épouse qui a appelé Valère alors?
4: Non, pas du tout, elle ne s'appelle pas Armel.
0: Elle s'appelle Armel, donc évidemment Valère est là pour vous répondre, cher Armel.
4: Oui, ça vaut pour le gaz, mais aussi l'électricité. On va rentrer dans la période chauffage, donc c'est là que le gros de la consommation annuelle va se faire. Et effectivement, il y a quelques gestes simples que vous pouvez faire, qui vont à la fois être bons pour votre porte-monnaie, mais aussi d'un point de vue écologique, parce que ça va souvent ensemble. La première chose à faire, c'est de régler la bonne température. Alors, il y a des recommandations où on vous dit 19 degrés, c'est bien. Moi, je dis non, ça dépend de son ressenti. La température, c'est individuel.
5: Moi, 19, c'est froid.
4: Oui, non, mais...
0: Oh, on est trop mignonne.
4: Non, mais vraiment...
0: Moi, je suis bretonne, 19, c'est léger. C'est vrai.
4: Je ne juge pas ça. La question, c'est de se sentir bien, d'être dans le confort. Mais surtout pas de surchauffer.
0: D'accord.
4: Parce que Gérald Kierzek, qui fait tout à fait autre chose, il ne m'écoute jamais, mais vous direz que vivre dans un environnement surchauffé, c'est
6: mauvais pour la santé.
4: Voilà.
6: 17-19 degrés la chambre, ça améliore le sommeil.
4: Donc, chaque degré que vous allez baisser,
0: d'accord,
4: c'est 7% d'économie sur votre chauffage.
0: D'accord.
4: Vous voyez, 1 degré, 7%. Deuxième astuce rapidement, ce sont les chambres, les pièces dites inoccupées toute la journée. Éteignez le chauffage, c'est pas la peine de le laisser. Ça sent dormir, on l'avait déjà dit, à 16-17-18 degrés, c'est très bien.
6: Prenez une couette.
4: Voilà, vous prenez une bonne couette et là, vous allez faire des économies. Et enfin, et ça c'est un point qui est hyper intéressant, c'est que lorsque vous vous absentez toute la journée, on dit il faut pas laisser redescendre la température, ça coûte plus cher de remonter. C'est totalement faux. La question c'est que ça descende pas à 0 degré, donc mettez le thermostat à 16 degrés et puis vous remontez un petit peu en rentrant. Encore une fois, c'est une maison qui est inoccupée, ça sert à rien de la surchauffer. Et puis faites jouer la concurrence. Il y a des comparateurs,
0: celui
4: du médiateur national de l'énergie.
0: Ben
4: oui, mais
0: vous avez tellement raison.
4: C'est le côté positif du capitalisme en fait, c'est qu'il y a une libre concurrence, il faut en profiter. Et là, vous pouvez aller gratter 10-15% sur la partie consommation de votre facture. Changer de crèmerie, c'est indolore. C'est le nouveau qui s'occupe des papiers. Et surtout, il n'y a pas de coupure.
0: Merci Valère Correa. Vous voyez, vous avez des questions, on a les réponses. Ça se passe au 0810 055 056. C'est votre émission. On vous doit bien ça. Dans un très court instant, Elsa va nous parler précarité menstruelle. A tout de suite.
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0: Que ça passe vite en votre charmante compagnie, chers amis. On est ensemble encore pour quelques minutes, jusqu'à 13h, dont on vous doit bien ça. Et ma chère amie Elsa Wolinski, notre grande journaliste, va nous parler précarité menstruelle. Elsa.
2: Tout à fait. Alors, il y a des dépenses qu'on choisit, puis il y a celles qu'on ne choisit pas. Celles qui reviennent tous les mois, qu'on ait de l'argent ou pas, qu'on soit étudiante, au chômage, à découvert, ou simplement à quelques jours de la fin du mois. Je vous parle évidemment des règles. Et en France, près de 4 millions de femmes sont aujourd'hui confrontées à ce qu'on appelle s'appelle la précarité menstruelle. Mais concrètement, qu'est-ce que ça veut dire ? Tout simplement, ne pas avoir suffisamment d'argent pour acheter chaque mois des protections dont on a besoin, des serviettes hygiéniques, des tampons, des protège-slips ou encore des protections réutilisables comme les culottes menstruelles ou les cups. Et quand on n'a pas les moyens, on fait durer, et oui, on fait durer une serviette ou un tampon plus longtemps qu'on devrait, on improvise. Alors évidemment, Gérald Kirzek dit tout de suite, non, il ne faut pas le faire. Effectivement, il ne faut pas le faire, mais quand on n'a pas les moyens, figurez-vous, c'est ce que font les femmes. Quand on n'a pas assez d'argent, on renonce parfois même à aller en cours, au travail ou simplement à sortir de chez soi. Et je voudrais préciser une chose pour les personnes qui nous écoutent. La précarité menstruelle ne concerne pas uniquement les étudiantes ou les adolescentes, pas du tout. Elle touche aussi des jeunes actives, des jeunes femmes actives, des mères de famille, des familles monoparentales, des femmes qui travaillent et qui chaque mois doivent arbitrer entre plusieurs dépenses essentielles. Parce que les règles, ça peut commencer à 12 ans, parfois même avant, et nous accompagner jusqu'à la ménopause autour de la cinquantaine. Ça fait 40 ans, parfois davantage, à devoir acheter des protections. Et chez les 18-24 ans, le chiffre est vertigineux. 44% sont confrontés à la précarité menstruelle. Presque une jeune femme sur deux. Parce que les règles, elles ne regardent pas notre compte en banque. Mais à partir du 1er octobre, c'est-à-dire demain, il y a quand même une avancée importante, une petite, mais je tiens quand même à en parler. Les moins de 26 ans et les bénéficiaires de la complémentarité, santé solidaire vont pouvoir se faire rembourser certaines protections menstruelles réutilisables. Les culottes menstruelles et les cups. Ça fait deux fois que je dis ce mot-là. Pour les personnes qui ne connaissent pas les cups, est-ce que vous pouvez nous expliquer, Gérald, très vite?
6: C'est une petite coupe en plastique qui se plie, qui s'insère dans le vagin, qui permet de recueillir. C'est une coupe, en fait, qui reçoit le sang des règles, qui est lavable, donc réutilisable, qu'il faut stériliser et qu'il ne faut pas laisser en place plus de 6 à 8 heures. C'est comme les tampons parce que le risque majeur, c'est le choc infectieux. Si vous laissez un tampon trop longtemps ou une cup menstruelle trop longtemps, eh bien, il y a des toxines qui se libèrent et ça peut être dramatique. Il y a des morts chaque année.
2: Et donc, on n'a pas besoin d'ordonnance pour les cups. Les protections devront être achetées en pharmacie et faire partie des produits référencés. Là, je vous parle de ce qui va être remboursé. Mais attention, la prise en charge est limitée à deux protections par an. Donc j'étais en train de vous dire que c'est une avancée, mais enfin c'est que deux protections par an.
0: Un petit
2: c'est
0: pas.
2: C'est vraiment un mini petit pas. Là, je vous avoue que je me suis quand même posé la question. Effectivement, deux protections pour toute une année, c'est pas vraiment énorme. L'assurance maladie explique que ces protections sont réutilisables et donc conçues pour durer. Alors d'accord, mais quand on parle justement de personnes qui peuvent ne pas avoir les moyens de compléter elles-mêmes, on peut quand même se demander pourquoi s'arrêter à deux. Cette nouvelle mesure fait aussi le choix du réutilisable, une culotte menstruelle ou une cup qu'on garde, qu'on lave et qu'on réutilise. Donc c'est aussi un choix écologique. Alors oui, on l'a dit, c'est un premier pas, un mini premier pas, un premier pas important quand même, mais on peut espérer qu'il soit suivi de quelques autres, ça c'est vraiment important. Et attention, ça ne veut pas dire que toutes les protections menstruelles deviennent gratuites. Les serviettes et les tampons jetables par exemple ne sont pas concernés. On peut attendre les soldes pour acheter un pantalon Valère, on peut renoncer à un resto, Gérald, mais on ne peut pas dire à ses règles, désolé, je suis à découvert, revenez le mois prochain. Ben non, pendant très longtemps, les règles devaient rester discrètes, presque invisibles. Aujourd'hui, heureusement, grâce aux associations comme Règles élémentaires ou Bon sang ou Agir pour la santé des femmes, grâce à des militantes, mais aussi aux réseaux sociaux, les règles ont pris leur place dans la conversation. On parle des règles, du sang, des douleurs et aussi de ce que ça coûte. Parce qu'on ne peut pas combattre une précarité qu'on refuse de regarder. Et surtout, cette mesure reconnaît enfin quelque chose qui aurait dû être évident depuis longtemps. Se protéger quand on a ses règles, ce n'est pas un luxe, c'est un besoin essentiel qui touche à la santé, à la dignité tout simplement, à l'égalité. Les règles sont intimes, la précarité menstruelle, c'est une affaire collective.
0: Bravo, immense bravo Elsa Wolinski pour ce billet plus que nécessaire. Et puis on encourage, hein, pardonnez-moi, c'est un sujet qui me touche beaucoup aussi, les entreprises à faire aussi un peu des efforts. Petite anecdote que je vous raconte, vous savez, les petits lavabos aussi dans certaines entreprises, ça serait pas mal d'en mettre dans les toilettes des femmes, parce que quand on retire sa cup, par exemple, dont parlait le docteur Kirzek, c'est pas très agréable d'avoir les mains pleines de sang et qu'on aille dans les lavabos collectifs. Donc il y aura aussi beaucoup à faire, beaucoup de choses encore à mettre en place. Ça avance, mais un peu lentement.
2: Un peu lentement.
0: À notre goût, en tout cas. Merci Elsa Wolinski. 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Nous accueillons Roselyne. Bonjour Roselyne.
8: Bonjour à toute l'équipe.
4: Bonjour.
8: Vous faites une ravie, effectivement, d'avoir été sélectionnée.
0: Oh, j'ai l'impression que vous le méritez. Vous m'avez l'air sympa, Roselyne.
8: Je vous remercie.
0: Alors, Roselyne, vous êtes effectivement inscrite sur le site ici.fr. C'est gagné. Bravo.
8: Je suis super contente.
0: Génial. Vous nous appelez d'où, chère Roselyne, d'ailleurs?
8: Alors moi, je vous appelle d'une terre, quelque part, mais peut-être une heureuse, parce que je suis d'un ouvrier, fille d'ouvrier vraiment plus que modeste. Hein,
0: d'accord.
8: Mes parents, mon père a travaillé pour la plus grosse fortune de France, une des plus grosses fortunes de France. Hein.
0: Je voulais dire Gérald Kierzek. Pardon. Je faisais une plaisanterie.
6: De moi,
0: je faisais une plaisanterie sur le docteur Kierzek, qui fait partie évidemment des plus grandes fortunes de France.
6: Ah, on aimerait
0: je plaisante.
8: Ah oui, non, une plus grosse fortune d'accord. de France. D'ailleurs, Frédéric Dard avait dit que son pinard, en gros. Son nectar était l'orgasme du palais. Bon, moi, déjà, je vais goûter parce que ça coûte un bras. Il hein.
0: Okay.
8: Y en a qui qu'aiment, je dirais. Ah, c'est un jeu de mots. Certains, ils
0: t'aiment. Ok, bon, alors on est très en forme, Roselyne. Bon, en tout cas, on l'a compris. C'est le bienvenu, en tout cas, ce petit coup de pouce chez vous. On vous embrasse très, très fort, chère Roselyne. Prenez grand soin de vous. Vous l'avez compris, vous êtes ici chez vous. C'est votre antenne, les amis. Demain, nous allons parler, puisque c'est la journée des personnes âgées. Donc, nous leur donnerons toute notre attention et toute notre tendresse. Pour préparer cette émission, je remercie Céline à la réalisation, Kinane à la technique, chère Gwenaëlle à la préparation et Marian au standard. Merci à ma précieuse équipe d'amour. Et quant à moi, je vous dis à demain, chers amis. Dans un instant, c'est le trésor de nos régions. Et je ne sais pas pourquoi j'ai pris cette voix avec Marine Le Génie.
10: Oui,
0: bonjour ma chère Marine.
10: Bonjour, on ira dans l'Hérault et dans le Gard, placé en vigilance rouge aujourd'hui. On sera à vos côtés.
0: Très bien.
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0: Merci d'écouter la radio ici. Il est 13h. Les informations, Marine Le Génie.
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0: Marine Le Génie.
10: Bonjour à toutes et à tous, bienvenue dans le 13h de nos régions, direction l'Hérault et le Gard. Pour commencer, deux départements placés en vigilance rouge à cause d'un épisode méditerranéen qualifié d'exceptionnel. Les premières inondations ont commencé, nos reporters ici sont évidemment sur place à vos côtés. Parallèlement à ces épisodes de pluie intense, la sécheresse continue. Nous irons dans l'agglomération de Saint-Malo, où dans certaines communes, c'est un filet d'eau qui coule du robinet. Les révélations de Mediapart sur les propos antisémites attribués à Jordan Bardella continue de faire réagir aujourd'hui du côté des électeurs RN. On n'y croit pas.
12: C'est pas Bardella ça, mais non, voyons. C'est complètement faux, faut surtout pas y croire. On lui met des bâtons dans les roues forcément.
10: Reportage complet à la Seyne-sur-Mer à suivre. Au programme également, la mobilisation se poursuit dans les lycées. L'association e-enfance alerte sur une explosion des signalements sur le réseau social Discord. L'inflation bondit et l'avenir de deux clubs de foot historiques, Nantes et Bordeaux, se joue en ce moment. Voilà pour le menu du 13h de nos régions. On est ensemble jusqu'à 13h30. Tous les habitants de l'Hérault et du Gard ont donc reçu ce message ce matin sur leur téléphone. Alerte extrêmement grave, vigilance rouge, pluie, inondation en raison, je vous le disais, d'un épisode méditerranéen exceptionnel. Les images qui nous parviennent, notamment sur ici.fr, sont impressionnantes. On part tout de suite dans l'Hérault avec vous, Sébastien Berriot. Bonjour.
13: Oui, bonjour.
10: Vous êtes à Montpellier, on l'entend derrière vous, hein, les précipitations sont très intenses et on se prépare au pire hein, pour cet après-midi.
14: Alors, vous avez entendu cette alerte SMS reçue effectivement ce matin par tous les habitants du département de l'Hérault avec ce message alerte extrême. Les précipitations les plus fortes et les plus intenses ont démarré en début de matinée sur les contreforts des Cévennes, toute la partie nord-est de l'Hérault, donc avec des pluies parfois très violentes. Dans certains secteurs, il est tombé jusqu'à 250 mm, c'est-à-dire en moins de 24 heures, la moitié des précipitations qu'on recense en temps normal en une année. On signale pour le moment quelques habitations inondées, des routes coupées, mais ce n'est que le début. Hein. Le gros du phénomène est attendu pour les prochaines heures. La préfecture de l'Hérault prévoit jusqu'à 300 mm d'eau supplémentaire. Et l'inquiétude dans ce contexte, c'est le ruissellement des eaux et le niveau des rivières qui risque de monter, notamment le fleuve Hérault. Alors, en ce qui concerne l'agglomération de Montpellier, la pluie a repris il y a quelques minutes et les transports sont totalement paralysés. Il n'y a plus de train à la gare Saint-Roch. Les voyageurs ont été surpris ce matin.
15: Les trains sont à Montpellier, sud de France. Il n'y a plus de taxi, il n'y a plus de train, il n'y a plus rien. Donc on est bloqué, quoi. Et c'est pas prêt de changer, apparemment.
14: Et effectivement, donc tous les tramways ont été renvoyés au dépôt ce matin à Montpellier.
10: Merci beaucoup Sébastien Berru, envoyé spécial d'ici à Montpellier avec les moyens techniques d'Alexandre Abergel. Dans le Gard à présent, les écoles, collèges, lycées sont fermés, pas de transport scolaire, plus de train non plus entre Nîmes et Clermont. 6 ponts et une route sont fermés. Bonjour Tony Cellier.
16: Bonjour.
10: Vous êtes rédacteur en chef d'ici Gare-Lozère. Les cours d'eau dans le Gard commencent à déborder et le pic est attendu, Tony.
16: Bah exactement, on attend ce qu'on pourrait appeler maintenant la deuxième vague de pluie, un petit peu comme dans l'Hérault, hein. Déjà de fortes précipitations cette nuit, mais pour être précis, en fait, on est déjà à 10 ponts submersibles fermés, 8 routes coupées, à Quissac par exemple, qui est traversée par le Vidourle. C'est entre le Gard et quasiment l'Hérault, justement, une rivière des Cévennes, donc le Vidourle. Eh bien, la montée des eaux est spectaculaire. 5,65 m ce midi, c'est à 1 mètre du record de 2022 et ça monte encore. Juste à côté, vous avez la commune de Sauve, c'est celle du maire, Olivier Gaillard.
17: La situation n'est plus que sérieuse, j'ai plusieurs routes qui sont actuellement coupées en raison des inondations et puis j'ai également déjà 4 administrés qui sont isolés dans certains hameaux et qui se sont réfugiés à l'étage avant une éventuelle évacuation.
16: Voilà, le maire de Sauve, mais s'il fallait retenir un chiffre ce midi dans le Gard, c'est celui-ci. Déjà, au moins 328 mm d'eau recensée à Saint-Hippolyte-du-Fort dans les Cévennes. C'est plus du quart de ce qui peut d'habitude tomber normalement. Donc en une année, le maire Stéphane Berthaud a ouvert la salle des fêtes.
18: Pour faire un point chaud aussi, pour que les gens puissent boire un petit café. Je vous cache pas que suite aux appels que j'ai avec Météo France, ils m'annoncent qu'il y a plusieurs épisodes qui vont encore arriver sur la journée, donc ça tombe au pire.
16: Voilà, c'est compliqué à la liaison téléphonique, compliqué aussi de se rendre jusqu'à Saint-Hippolyte-du-Fort. Beaucoup d'eau dans ce secteur, mais c'est maintenant que tout va se jouer chez nous dans le Gard. Des pluies encore dans les plaines cet après-midi avec un fort risque de ruissellement sur des terres jusqu'ici très sèches. On surveille en particulier l'axe entre Montpellier et Nîmes.
10: Merci beaucoup Tony Cellier, rédacteur en chef d'ici Gard-Lozère. Le Gard, l'Hérault en vigilance rouge inondation, la Lozère, l'Ardèche et les Bouches-du-Rhône en vigilance orange. J'accueille Alix Roumania qui va nous éclairer sur la suite de cet épisode. Bonjour.
19: Bonjour.
10: Vous êtes prévisionniste chez Predict Service, filiale risque de Météo France. Première question, Alix Roumania, qu'on l'a entendu avec nos directs. En quoi cet épisode est remarquable, voire exceptionnel sur le Gard et l'Hérault ?
19: Oui, effectivement, il est remarquable et exceptionnel et on craignait effectivement cela parce que la Méditerranée est très très chaude et ces derniers jours, quand ces événements ont eu lieu, que ce soit en Catalogne, en Espagne ou en Italie, on savait que la Méditerranée pouvait avoir beaucoup de potentiel et ça c'est en train de se confirmer. Vous l'avez évoqué, la première partie de l'événement a eu lieu cette nuit sur les reliefs, les piémonts des Cévennes où effectivement il est tombé près de 300 mm hein, sur une zone qui est autour de Quissac, de Ganges, le Vigan, l'amont des bassins versants de l'Hérault et du Vidourle. Et au moment où on parle, en fait, et c'est ce qui était prévu le modèle, ces pluies les plus intenses sont en train de descendre sur la plaine. Et au moment où on parle, effectivement, on a des pluies très intenses depuis l'agglomération de Montpellier, en gros, jusqu'à l'agglomération de Nîmes. Et c'est là où on a des intensités qui sont de plusieurs, presque quasiment 100 mm hein, de manière instantanée. et ça provoque des gros ruissellements. Donc là, les messages à faire passer aux gens qui nous écoutent, c'est vraiment stopper toute circulation dans cette zone. Hein. On a fait le point avec la SNCF, effectivement, avec Vinci, avec toutes les communes qui ont engagé leur plan communal de sauvegarde, et on est vraiment là au moment de l'épicentre un peu du phénomène, la partie la plus intense en plaine. Donc là, une très très grande vigilance dans les heures à venir.
10: Alex Roumaniac, grande vigilance donc pour les heures à venir. La sécheresse des sols aussi, ça joue dans cet épisode exceptionnel?
19: Alors, ça joue en partie, alors à plusieurs niveaux. Les cours d'eau dont on parle, les Raux, le Vidour, étaient très bas. Donc, ils avaient besoin d'eau. Donc, cette pluie, au départ, était assez attendue de manière positive dans ces régions-là. Et on voit que, cependant, malgré leur niveau très bas, leur réaction est très, très rapide. Et avec ces intensités-là, effectivement, on peut avoir des ruissellements, des cours d'eau qui réagissent très, très vite. Mmh. Et c'est ce qui est en train de se passer dans cette grande triangle en gros, hein, entre Montpellier, Nîmes et Alès, et avec dans les heures à venir des possibilités de ruissellement, de passage à gué qui soit submergé, et donc tous les messages que l'on fait passer, notamment avec les départements en question, avec les communes, c'est vraiment d'éviter de circuler, de fermer les passages à gué, et surtout de ne pas essayer de passer sur des routes qui sont inondées.
10: L'inquiétude donc pour cet après-midi qui va concerner aussi la Lozère, l'Ardèche, les Bouches-du-Rhône en vigilance orange. Merci beaucoup Alix Roumaniac, prévisionniste chez Predict Service, de nous avoir accordé quelques minutes. On apprend qu'une jeune fille est blessée dans l'Hérault. 8 personnes mises en sécurité dans le Gard. Ici, vous accompagne avec une situation à suivre en direct. Transport, événements annulés, cumul de pluie et recommandations de la préfecture. Tout cela est sur ici.fr. Des pluies intenses qui ne règlent en rien le problème grandissant de la sécheresse en France. Ce chiffre frappant et inquiétant du ministère de la Transition écologique aujourd'hui, 81 300 habitants et habitantes dépendent d'un approvisionnement en camion-citerne ou en bouteille d'eau pour boire, se laver ou cuisiner. À Saint-Malo, on n'en est pas encore là, mais après 4 mois de sécheresse, l'agglomération n'a plus qu'une soixantaine de jours d'eau potable devant elle si la pluie ne tombe pas. Alors comment faire pour ne pas couper totalement l'eau au robinet? L'un des syndicats mixtes de gestion de l'eau potable du secteur, celui des Eaux de Beaufort, est en train d'adapter le réseau en dégradant volontairement la pression. Béatrice Duguay, vous l'avez constaté dans cette commune d'Ille-et-Vilaine, à 10 km de Saint-Malo.
20: La ville est nonnaise.
21: Venez dans la cuisine, on verra mieux.
20: Dans la maison de Patricia et Robert en ce moment, un filet d'eau de l'épaisseur d'un doigt au robinet. Mode camping.
21: Pendant 3 jours, un calvaire, parce qu'on ne va pas pouvoir se doucher.
20: Petite toilette de chat, peut-être.
21: C'est ça. On lave pas le sol, le linge.
20: La pression est volontairement dégradée par le syndicat des Eaux de Beaufort, qui implante et teste un système unique en France pour s'adapter au manque d'eau qui s'annonce. Les grosses conduites d'eau sont dérivées vers des boîtiers de réducteurs de pression.
22: Alors là, on est descendu à 1,80 bar.
23: Voilà. Au lieu de 5 bars sur cet espace.
22: L'objectif, c'est de descendre ici à 1 bar 100.
20: Dol de Bretagne, Châteauneuf-d'Ille-et-Vilaine, la ville est nonnaise. L'installation progresse bien chez des administrés qui touchent du doigt la crise de l'eau.
21: Oui.
24: Malheureusement, quoi. Mais
21: on peut pas dire que nous, on gaspille l'eau non plus, quoi.
24: On attend toujours d'avoir mal avant de se soigner, quoi.
21: Ouais, ça fait peur.
20: Réduire la pression permet de gagner du temps sur la pénurie, de conserver de l'eau courante malgré tout, en attendant la pluie, donc de maintenir une activité économique, ajoute Séverine Bourserie, directrice des Eaux de Beaufort.
25: Notre système, il nous permet par exemple dans un centre-bourg de maintenir une activité type coiffeur. C'est-à-dire la coiffeuse, elle est en mode camping, donc elle a pu prévenir ses clients. Ils ont lavé leurs cheveux chez eux, donc ils sont arrivés avec des cheveux propres. Elle a juste mouillé, elle a fait sa coupe, elle a maintenu son activité économique.
20: Les éleveurs peuvent aussi abreuver leurs bêtes, c'est capital. Et le syndicat des eaux, maintenir la salubrité du réseau.
10: Reportage signé Béatrice Duguay à Saint-Malo pour ICI.
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10: Je vous le disais en titre, les lycéens restent mobilisés aujourd'hui, notamment à Dijon, Marseille, Aix-en-Provence, Grenoble ou encore Amiens. Mouvement qui a débuté depuis une semaine en Île-de-France pour protester contre la surcharge des classes, l'absence de professeurs. Mouvement qui s'est étendu donc à d'autres régions. Bonjour Coralie Moreau.
0: Bonjour.
10: Journaliste police-justice pour ICI. Laurent Nunez, le ministre de l'Intérieur, annonce ce matin 440 interpellations lors des blocages de lycées.
1: Oui, et toujours selon le ministre de l'Intérieur, près de 300 des jeunes interpellés ont fini en garde à vue. Laurent Nunez qui dénonce des blocages et des manifestations et qui virent trop souvent aux violences.
2: Dans certaines situations, les choses se sont bien passées. Dans d'autres cas, ça s'est plutôt très mal passé, avec des personnes qui étaient cagoulées, vêtues de noir, munies de projectiles, de mortiers, parfois d'ailleurs de bouteilles d'acide chlorhydrique également.
1: Violence condamnée également par le ministre de l'Éducation nationale, qui indique que depuis le début du mouvement, près de 100 personnes ont été blessées dans les établissements, soit des élèves, soit des personnels. Les manifestants dénoncent quant à eux des violences policières. C'est le cas ce matin à Tours, selon nos confrères d'ici Touraine. Un lycéen a été grièvement blessé au visage par un tir de LBD, une arme de la police. La préfecture ne confirme pas, mais indique que les images des caméras piétons des forces de l'ordre vont être analysées. Des violences donc, des face-à-face parfois tendues, mais s'il condamne, Édouard Geffray reconnaît aussi que certaines revendications sont légitimes. Professeurs non remplacés, locaux vétustes, classes surchargées, la colère semble forte car le mouvement ne cesse de prendre de l'ampleur. Lundi, une trentaine d'établissements étaient perturbés en Ile-de-France. Il y en avait trois fois plus hier et le mouvement fait tache d'huile partout en France avec de nouveaux appels au blocage demain.
10: Coralie Moreau, journaliste police-justice pour ICI, merci. L'Union syndicale lycéenne de son côté, tenait une conférence de presse ce matin sur la suite du mouvement. Riyad Rani et son président, il s'attend à ce qu'il y ait demain plus de lycées mobilisés.
3: Moi, je pense que ça sera beaucoup plus important que mardi. On voit là, notamment avec les étudiants, qu'on a une jeunesse qui est révoltée, qui a des revendications, et que face à ces revendications-là, il n'y a pas de réponse de la part de notre gouvernement, à part la répression et le mépris.
10: Riyad Rani, président donc de l'Union syndicale lycéenne, qui avec l'Union étudiante appelle à une grande manifestation nationale le 6 octobre. L'affaire Mediapart-Jordan Bardella à présent, la suite après les révélations du site d'investigation sur des propos antisémites attribués au président du parti d'extrême droite, propos datant de 2013. Jordan Bardella annonce porter plainte, notamment pour diffamation. Il martèle qu'il s'agit d'une tentative d'assassinat politique pour, je cite, tuer sa carrière. Alors qu'en pensent les électeurs du Rassemblement National ? Eh bien, ils sont plutôt convaincus par cette défense, comme ici à la Seyne-sur-Mer, dans le Var, Mathilde Vinceneux, une ville qui a basculé RN aux dernières municipales.
4: Sur le port de la Seyne-sur-Mer, Vidal, retraité et électeur RN, se dit sceptique quant au sérieux de l'enquête de Mediapart. Il n'y a pas de quoi le faire douter dans l'isoloir, assure-t-il.
5: À moins qu'il amène des preuves authentiques, audio ou visuelles, ce qui n'est pas le cas pour l'instant, ça ne me fera pas douter. Non. À 6 mois des élections, les coups bas vont pleuvoir de partout et surtout sur le Rassemblement National, vu qu'il est dans les sondages en tête et donc ça fait peur.
12: Alors on lui met des bâtons dans les roues, forcément.
4: Mylène, électrice du parti à la flamme depuis toujours, dit-elle. En lisant l'article de Mediapart, elle lève les yeux au ciel. Les banques sont toutes détenues par des juifs, aurait notamment écrit Jordan Bardella.
12: C'est pas Bardella, ça. Mais non, voyons. C'est complètement faux. Faut surtout pas y croire.
4: Dans son salon de toilette Ashkenaz, Valérie, elle ne remet pas en cause le travail de Mediapart, elle évoque plutôt une erreur de jeunesse de Jordan Bardella.
7: Je pense qu'à 17 ans, on a le droit de dire des bêtises, on l'a tous fait. Je pense que depuis le temps, il a prouvé qu'il n'était pas antisémite.
4: Alors bien sûr, il y a eu
7: le temps, il a prouvé qu'il n'était pas antisémite.
4: Alors bien sûr, il y a eu le négationnisme de Jean-Marie Le Pen, rappelle Valérie, mais depuis que Marine Le Pen a repris les rênes, les choses ont changé, plaide-t-elle.
7: Au contraire, depuis le temps, il a prouvé qu'il n'était pas antisémite.
4: Alors bien sûr, il y a eu le...
7: Au contraire, je pense qu'elle est même assez proche de la communauté juive.
4: La stratégie de dédiabolisation semble avoir convaincu cette électrice, de même que les discours des cadres du parti d'extrême droite qui présentent le RN comme le bouclier des juifs.
10: Mathilde Vinceneux à la Seyne-sur-Mer dans le Var pour ICI, où les électeurs Rassemblement National ne lâchent pas leur parti. De son côté, Mediapart dénonce une violence sidérante de la part du Rassemblement National, après donc ces révélations. Marine Le Pen parle de costard en Kevlar, le patron du parti évoque les prémices d'une guerre totale, bref, les troupes serrent les rangs, mais la polémique tombe au pire moment pour Jordan Bardella, étant déjà fragilisé en interne, Victoria Coussa.
6: Si les figures du parti font bloc autour de Jordan Bardella contre Mediapart, en coulisses, le patron du parti est présenté comme affaibli, et notamment au Parlement européen. Un adversaire sans délecte, avant le 7 juillet, il mettait en scène son aura, présidé en bout de table le déjeuner de tous ses députés au restaurant du Parlement. Une démonstration de force. Maintenant, lui mange avec ses deux seuls soutiens et ses oreilles sifflent. Une ambiance délétère au sein du groupe avec un certain Philippe Olivier, proche conseiller de Marine Le Pen, qui ne se gênerait plus de le critiquer dans les couloirs sur le thème « Le prince de Monaco », assure un eurodéputé. Jordan Bardella n'a pas de fief, pas de ligne et quasiment pas d'équipe, tacle un ancien cadre du RN qui connaît bien la candidate, persuadée qu'elle ne veut plus en faire son premier ministre. Dans l'entourage du numéro 1 du parti, ce récit des divisions agace. Pourtant, un proche insiste, il y a deux candidats. Jordan Bardella a la même exposition médiatique que la députée chef sur le terrain, autant de presse pour l'un que pour l'autre. Avec un livre bientôt publié sur la façon de gouverner, c'est exactement ce qui va envenimer les choses, s'amuse d'avance un ancien lepéniste.
8: Explication signée Victoria Coussa pour ICI. C'est un procès sous haute tension qui se tient cet après-midi devant le tribunal correctionnel de Montpellier. Le maire de Béziers, Robert Ménard, est jugé pour avoir refusé de célébrer un mariage il y a 3 ans, le marié algérien ayant une obligation de quitter le territoire. Situation qualifiée d'ubuesque par Emmanuel Macron à l'époque et procès très politique. Robert Ménard fait notamment citer comme témoin Bruno Retailleau, l'ancien ministre de l'Intérieur, candidat à la présidentielle. En face, seule la femme du couple sera présente, Yannick Falt.
9: Eva et Mustapha sont désormais mariés depuis cet été, unis en Algérie où il a été expulsé. Une cérémonie, ironie de l'histoire, le 14 juillet. Depuis leur mariage refusé par Robert Ménard, la trentenaire, qui a 3 enfants d'une précédente union, se rend en Algérie quasiment toutes les vacances. Son avocate Vanessa Edberg l'a décrit épuisée psychologiquement.
11: Eva est à bout. Ça fait 3 ans qu'on lui a enlevé son mari. Ça fait 3 ans qu'elle se bat. Ça fait 3 ans qu'elle se fait harceler matin, midi et soir sur les réseaux sociaux. On l'a rendue le symbole de quelque chose qu'elle n'a jamais voulu être. Robert Ménard, il en avait absolument rien à faire de gâcher la vie de cette famille. Tout ce qu'il voulait, c'était s'accorder une tribune.
9: Robert Ménard, de son côté, dit attendre son procès avec inquiétude, tout en assumant d'avoir bravé la loi.
13: J'attends de la justice qu'elle fasse preuve d'un peu de bon sens. Je n'ai rien fait de malhonnête. Il n'y a pas de détournement d'argent, il n'y a rien. Que l'État ne soit pas foutu de mettre en œuvre ses obligations de quitter le territoire et me mettre dans la situation où je suis obligé de marier quelqu'un qui doit être expulsé, ça me paraît invraisemblable.
9: Le

0: de Béziers risque théoriquement jusqu'à 5 ans de prison, 75 000 euros d'amende et surtout une peine d'inéligibilité qu'il redoute. En cas d'exécution provisoire, il perdrait son mandat.
1: Yannick Falt, de nouvelles fouilles sont menées depuis ce matin dans le Tarn, dans une zone où Cédric Jubilard a indiqué avoir enfoui le corps de son ex-épouse Delphine, zone qui n'avait pas encore fait l'objet de vérification. Des fouilles avant une nouvelle reconstitution du meurtre dans 2 jours pour préparer le procès en appel du peintre plaquiste condamné à 30 ans de réclusion en première instance.
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1: À suivre, cette alerte dit en France après une recrudescence de signalements sur la plateforme Discord. Un rapport édifiant sur le piratage du site des impôts de cet été, l'inflation qui bondit et qui surprend même les économistes, et puis la menace de fermeture d'un bureau de poste dans une petite ville d'Alsace. Beaucoup moins connu que TikTok, mais tout aussi, voire plus dangereux pour la santé mentale et physique des mineurs. Le réseau social Discord, prisé des ados, en particulier de celles et ceux qui jouent aux jeux vidéo, n'est pas sans risque. L'association e-enfance alerte sur une explosion des cas de violence faites aux enfants sur cette plateforme où l'on discute sur des forums. Valentine Joubin pour l'agence de vérification de Radio France. Vous avez eu accès à certains de ces enregistrements, des voix d'enfants que nous avons modifiées pour préserver leur anonymat grâce à un outil d'intelligence artificielle.
4: Ces filles et ces garçons racontent à peu près la même histoire. Une rencontre sur un forum Discord avec une personne qui prétend être mineure, une complicité qui se noue autour des jeux vidéo, parfois même une relation sentimentale, et assez vite, une emprise.
5: Il a commencé à me dire « Maintenant, t'es à moi, tu parles plus à personne, et dès que je te demande un truc, tu le fais. »
4: Ces enfants, dont certains ont moins de 13 ans, sont contraints de se dénuder sous la menace que leurs coordonnées soient divulguées.
5: Il avait le numéro de mes parents, et il disait qu'il allait les diffuser sur un serveur. Il m'a dit « Envoie tes papiers et tout, sinon je vais divulguer ton adresse, ton prénom, tout ce qu'il y a sur toi. »
4: Une autre victime, lycéenne, confie sa honte d'avoir cédé. Attention, l'extrait qui va suivre est difficile.
5: Par exemple, s'il me demande de faire une vidéo.
6: Tu te demandes de faire quoi?
5: Où en fait, je montre mes fesses et je les écarte et voilà.
4: Le 30-18 reçoit aussi de plus en plus d'appels d'enfants forcés à se faire du mal à eux-mêmes. Véronique Béchu, directrice de l'Observatoire e-enfance.
7: Plus ça va, plus les faits qui nous sont dénoncés sont plutôt des violences extrêmes, de type automutilation, filmées et partagées.
4: En tant que grande plateforme numérique, Discord a l'obligation légale de protéger les mineurs, rappelle e-enfance. Or, seulement un tiers des contenus signalés par le 30-18 sont supprimés.
1: Au premier semestre 2026, le nombre de signalements a été multiplié par 3 par rapport à l'année dernière, des adolescents qui appellent le 30-18 pour raconter notamment des faits de harcèlement et d'extorsion sexuelle. On en sait plus sur le piratage du site des impôts à la mi-août. Un rapport officiel détaille les failles qui ont permis le vol des données de centaines de milliers de Français, 700 000 au total. Et ce qui interpelle, c'est que ce piratage n'a rien de sophistiqué, contrairement à ce que laissait entendre la directrice générale des finances, Aurélien Tirard.
8: Cette cyberattaque n'est pas l'œuvre d'un génie du mal du dark web. À en croire l'agence cyber française, l'ANSSI, ce piratage est le résultat d'une accumulation de protections insuffisantes. Ainsi, des semaines durant, le cybercriminel a pu naviguer tranquillement dans les applications du fisc pour entrer dans le réseau et il n'a eu en quelque sorte qu'à ouvrir la porte avec les clés. Pour cela, il a récupéré des identifiants, des mots de passe de plusieurs dizaines d'agents des impôts. Il a ensuite pénétré différentes infrastructures connectées les unes aux autres. Ce pirate est ainsi passé par celle de l'éducation nationale pour viser celle du fisc et dérober de gigantesques masses de données confidentielles. Ce que montre l'ANSSI, c'est que cette attaque aurait pu être facilement évitée si certains services n'avaient pas été accessibles avec un simple mot de passe. C'est pourquoi l'agence recommande de vérifier désormais chaque fois les accès des comptes des agents du fisc de 2 manières différentes.
1: Aurélien Tirard, l'inflation franchit la barre symbolique des 3% sur 1 an, des chiffres supérieurs aux prévisions du gouvernement, une hausse qui a surpris aussi les économistes comme Mathieu Plane de l'Institut français de l'économie.
9: C'est plus rapide que prévu, c'est pas une bonne nouvelle, c'est clair. Oui, ce pic, on l'attendait plutôt sur la fin de l'année. Ça montre que le choc, en tout cas, est plus rapide et plus violent que prévu parce que faut le rappeler, il reste quand même très concentré sur deux composantes qui sont l'énergie et les produits frais, c'est-à-dire tout ce qui est issu des récoltes, donc légumes et fruits, qui sont aussi dépendants des effets saisonniers liés à la canicule. Donc ça montre que ces deux phénomènes-là sont extrêmement puissants et se déroulent très vite, et donc ça va marquer assez rapidement en fait le quotidien des Français. Hein. Le choc énergie est plus fort, et en fait la répercussion de la hausse des prix du pétrole, hein, va très vite sur les prix du carburant, et même peut-être au-delà de simple augmentation des prix du pétrole, parce qu'on voit qu'on a des problèmes avec les raffineries, avec les approvisionnements en diesel, etc., les marges de distributeurs. Donc tout ça fait qu'on a des prix à la pompe qui explosent, quoi.
1: Plus 3% des prix à la consommation, donc par rapport au mois de septembre 2025, les détails de cette étude de l'INSEE sur ici.fr. Autre coup dur pour le portefeuille des ouvriers de l'usine Stellantis à Sochaux. Le site va se mettre à l'arrêt complet pendant une semaine. La production va s'arrêter du 23 au 30 octobre. C'est la direction qui l'a annoncé hier. En cause, une pénurie de batteries pour les modèles électriques qui paralyse la production. Jérôme Boussard est délégué CGT sur le site de Sochaux. C'est encore les petits ouvriers qui vont trinquer pour lui.
6: Encore une fois, la direction nous place au chômage. Ça va être encore de la perte de salaire, de la perte du pouvoir d'achat dans la période pour les salariés. Le fournisseur aussi subit les cadences infernales de la direction Stellantis. Et nous, on pense que d'autres solutions sont possibles pour maintenir l'activité et pas mettre les gens en chômage. Produisons d'autres types de véhicules, hein, intelligemment, moins vite, avec d'autres modèles, avec d'autres motorisations. Et nous, comme ça, on conservera nos salaires intégrales, puisque dans la période, encore une fois, le pouvoir d'achat est en berne, les fruits et légumes augmentent, l'essence augmente. Donc, au bout d'un moment, c'est toujours ça. De payer l'addition, et nous CGT, on en a marre de ça, quoi.
1: Jérôme Boussard, délégué CGT sur le site de Sochaux, à l'arrêt complet donc du 23 au 30 octobre.
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1: Le pouvoir d'achat, principal sujet d'inquiétude pour vous, vous nous le dites dans les isoloirs ici, mais parfois il y a des témoignages plus optimistes, comme celui de Pierre qui habite Saint-Malo. Il nous a fait part de ses espoirs pour l'avenir, à plus de 6 mois de l'élection présidentielle. Et pour lui, il faut mettre l'accent sur deux priorités, l'éducation et la défense.
10: Quels sont les sujets les plus importants pour vous en ce moment, que ce soit en positif ou en négatif?
11: Pour moi, les sujets les plus importants, l'éducation, les sujets de défense aussi pour notre sécurité, qui peuvent tout à fait être liés à des sujets plus humains, parce que ça compte énormément, je pense, de pouvoir relier ces deux grandes thématiques, qui sont la défense et l'éducation, parce que souvent on a tendance à les relier trop à des partis politiques.
10: Quand vous pensez à l'avenir, qu'est-ce qui vous rend optimiste?
11: C'est notre capacité à créer, l'existence aussi d'une jeunesse qui a toujours envie d'aller de l'avant, envie d'innover, qui a envie de concret, qui a envie de sens dans son travail. Et c'est pour ça que ça me rend optimiste, parce qu'il y aura toujours des gens pour changer les choses et faire en sorte qu'elles bougent.
1: Voilà, Pierre, dans l'isoloir de votre radio, ici Armorique à Saint-Malo, chaque jour de la semaine, dans le trésor de nos régions, fait remonter vos espoirs, vos craintes. 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
1: L'avenir de deux clubs historiques du championnat de France de foot se joue en ce moment. Le FC Nantes, actuel pensionnaire de Ligue 2, est sur le point d'être racheté à Bordeaux, où les Girondins sont descendus au niveau régional. Le club a officiellement annoncé cette nuit qu'il changeait de main. Un fonds d'investissement britannique va reprendre les Girondins, alors que le club était menacé de liquidation judiciaire, Jean-Pierre Blimaud.
0: Un accord de cession a été officialisé après une descente aux enfers de 4 ans. Les Girondins, encore en Ligue 1 en 2022, ont été relégués cette année au niveau régional. Symbole de la déchéance d'un club 6 fois champion de France, l'homme d'affaires Gérard Lopez, contraint de vendre pour 1 euro symbolique. Le tribunal de commerce doit tout de même valider le nouveau plan de continuation, car les dettes restent importantes. La Ligue de football de Nouvelle-Aquitaine doit aussi autoriser les Girondins à débuter leur saison. À Nantes, la survie du club n'est pas en jeu, mais une page de 19 ans est sur le point de se tourner. L'homme d'affaires Valdemar Quita serait sur le point de céder le club à un pool d'investisseurs emmené par Paolo Tavares, un entrepreneur et conseiller sportif qui réunit des investisseurs français, portugais et luxembourgeois. Ici, pas question de brader le club 8 fois champion de France. Même si le FC Nantes vient d'être relégué en Ligue 2, on parle d'une transaction de 100 millions d'euros dans un club où les dirigeants sont régulièrement raillés et où 24 entraîneurs se sont succédés depuis le début de l'ère Quita.
1: Jean-Pierre Blimaud, si vous connaissez déjà votre programme pour les fêtes de fin d'année, la billetterie pour les trains TGV, Inouï, Ouigo et Intercité est ouverte. Ça y est, depuis ce matin, la SNCF va aussi renforcer son offre vers les stations de ski des Alpes en cette fin d'année. Et 36 000 places seront ajoutées par semaine pendant un mois sur les TGV pour se rendre au marché de Noël de Strasbourg et de Colmar. C'est la fin du 13 heures de nos régions. Je vous retrouve demain à la même heure et au même endroit. L'après-midi se poursuit en musique sur ICI.
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2: Avis aux amateurs de pêche, ce week-end à l'étang du Vivier de Bonnétable, l'association agréée pour la pêche et la protection du milieu aquatique organise un lâcher de 100 kg de truites portion. Le déversement aura lieu vendredi à 17h et les pêcheurs pourront sortir leur canne à pêche dès le samedi matin 8h. Prudence si vous devez emprunter le centre-ville de la Suze-sur-Sarthe cette semaine, la circulation sera interdite entre le 2 rue des Prunus et le 25 rue du Général Leclerc jusqu'à vendredi inclus en raison de travaux. Des déviations sont mises en place pour rejoindre notamment le gymnase et l'école de la Renardière. Et puis, le cirque Pinder est de retour au Mans cette semaine. Le chapiteau est actuellement en cours de montage sur le parking rouge du Panorama. Plusieurs représentations vont s'étaler de vendredi à dimanche. La première, c'est donc vendredi soir à 19h30. Infos et réservations sur le site cirquepinder.com.
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La musique de Cock Robin, soyez les bienvenus. J'espère que ça se passe bien cette journée pour l'instant pour vous qui nous écoutez. On va passer l'après-midi ensemble avec la bonne humeur, le sourire, la musique de votre radio préférée également. Ah, elle est belle la vie quand même. En plus, on est mercredi, c'est la journée des enfants. C'est parfait, peut-être que vous gardez vos enfants, vos petits-enfants. Et ben profitez-en ensemble pour notamment chanter avec les Bee Gees, avec Jennifer également. Oui, je la prononce un petit peu à l'anglaise, Jennifer, hein, parce qu'elle reprend Dalida dans un nouvel album et notamment Mourir sur scène, un grand classique qu'on écoute tout de suite. Allez, soyez les bienvenus.

0: essayé à un moment donné de l'imiter. Pas grand monde n'a réussi. Faut monter haut quand même hein, avec les Bee Gees. Bon bel après-midi en musique. La musique justement va revenir dans un instant avec Art Mango. Mais avant ça, on va parler emploi, on va parler économie. C'est avec Bruno Vandestick.
1: Pour toute entreprise, tout secteur d'activité confondu, se développer, ça passe évidemment par une communication adaptée. Et c'est là que vous pouvez intervenir. Chloé Lenne-Chantran, bonjour.
2: Bonjour.
1: Et bienvenue. Vous-même, il y a un an, vous avez créé votre entreprise. C'est Madeloé Agency. Alors, qui êtes-vous et que proposez-vous?
2: Donc, moi, je suis Community Manager, Social Media Manager et créatrice de contenu GC. Ça peut paraître un petit peu des mots, on va dire, assez anglophones, mais c'est très, très simple à comprendre. Grosso modo, je vous aide devant et derrière la caméra parce que je peux prêter mon image pour incarner un client. Donc, c'est là où vient l'UGC. Ça n'a rien à voir avec les cinémas, pour le coup, sur la partie stratégique et gestion de réseaux sociaux. Au total, depuis un an que j'ai fondé donc mon agence, j'ai accompagné plus de 20 professionnels et marques différentes. En start, j'en ai eu au moins une dizaine, donc la moitié.
1: Pourquoi, justement, ces entreprises-là, ces décideurs-là, ont fait appel à vous? Avec quelles ambitions, hein, au départ?
2: Tout simplement remettre l'humain au cœur de la communication. Parce qu'avec l'intelligence artificielle qui arrive, on n'a plus vraiment ce côté humain, on ne sait plus vraiment à qui faire confiance. Et moi, c'est vraiment mon pilier à la base, et aussi par ma grande polyvalence, créativité et beaucoup de réactivité également.
1: Mais disons aussi les choses telles qu'une entreprise, quand elle veut communiquer, c'est pour convaincre, séduire et donc gagner de nouveaux clients et par conséquent avoir un levier de croissance conforme à ses attentes alors.
2: Bien sûr, c'est ça. Et c'est pour ça que là, l'UGC rentre en place.
1: Alors, il y a beaucoup de supports de communication aujourd'hui. Les réseaux sociaux, c'est effectivement un mot très très pluriel. Ils sont tous adaptés, il faut faire un choix, il faut faire même des choix. Plusieurs réseaux sociaux justement peuvent être adaptés à la communication des entreprises.
2: Alors en fonction de leur cible principalement, on peut avoir un réseau qui va être favorable ou sinon plusieurs canaux différents au niveau des réseaux.
1: D'accord.
2: Donc c'est pour ça que je viens étudier la cible. Je fais pas juste 2-3 petites photos et puis une petite vidéo et puis ça fait le tout. Non, je viens vraiment faire une vraie stratégie derrière où je viens regarder vraiment la cible, les besoins et on parle en fait à leurs futurs clients.
1: Pour être efficace sur les réseaux sociaux et encore une fois, gagner des parts de marché, il faut poster plusieurs fois par jour et poster quoi? De l'écrit, de la photo, évidemment la sacro-sainte vidéo?
2: Oui, il faut poster plusieurs fois. Alors une fois par jour ça suffit, mais pas qu'une fois par semaine ou une fois par mois, parce que
1: d'accord,
2: si on fait ça c'est juste de la présence.
1: Oui.
2: Il faut vraiment avoir une certaine régularité et publier assez régulièrement et beaucoup.
1: Cette activité, elle vous oblige à quoi vous-même? À vous réinventer quasiment chaque jour, parce qu'effectivement le but est de communiquer autrement chaque fois.
2: Ah, toujours, toujours. En fait, je me mets surtout à la place de l'entreprise. Donc, des fois, je travaille dans l'immobilier, des fois, je travaille dans la cosmétique, des fois, je travaille en tant que secrétaire indépendante. Donc, en fait, je prends beaucoup l'ADN de l'entreprise et j'essaye de passer aussi un maximum de temps avec eux pour comprendre ce qu'ils font. Pas juste, ok, vous faites ça, je vous fais ça. Non, pouvoir en fait les aider aussi à communiquer de façon efficace.
1: Du à la carte. Chloé Lenne-Chantran, merci beaucoup, bravo. Et à très bientôt si
2: merci
1: vous le permettez.
2: Beaucoup. Merci beaucoup, à bientôt.
1: Et naturellement, les coordonnées de Madeloé Agency, vous les obtenez aussi en appelant ICIMEN. Ça, c'est de la communication. 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

0: Et les parfums de sa vie. Excellent après-midi en musique avec Issy Men, avec des monstres sacrés de la chanson qui vont arriver. Paul McCartney, Stevie Wonder. Stevie Wonder de retour sur scène, comme Céline Dion qu'on aura le plaisir d'entendre avec Dansons. C'est votre programme de l'après-midi, votre programme avant 14h.
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1: Bel après-midi, en musique et en info, voici un point sur l'actualité, il est 14h.
2: Le Gard et l'Hérault sont placés en vigilance rouge inondation par Météo France. Nîmes a activé son plan de sauvegarde, sa cellule de crise. L'événement est devant nous, selon la préfète du département du Gard. La SNCF a interrompu la circulation de l'ensemble des trains entre Marseille, Avignon, Sète, Clermont-Ferrand, la Lozère, l'Ardèche et les Bouches-du-Rhône sont en vigilance orange. Une jeune fille est légèrement blessée dans l'Hérault par les impacts de la foudre. 8 personnes mises en sécurité dans le Gard. Situation à suivre en direct sur ici.fr. L'IGPN, la police des polices, saisie pour enquêter sur des soupçons de tir de LBD au visage d'un lycéen en marge d'un blocage d'un lycée à Tours. Des blocages qui vont se poursuivre et s'amplifier, prévient le président de l'Union syndicale lycéenne. Une grande manifestation nationale est prévue le 6 octobre. Les prix à la consommation ont augmenté de 3% sur un an en septembre. C'est le plus haut niveau depuis 2 ans. Inflation portée par les prix de l'énergie et des produits frais. Après les sodas, peut-être les bonbons, les gâteaux ou encore les pâtes à tartiner, le ministre du Commerce, Serge Papin, confirme en tout cas l'hypothèse d'une nouvelle taxe sur les produits sucrés. Elle pourrait figurer dans le projet de loi de financement de la sécurité sociale présenté demain au Conseil des ministres. Et puis un incident grave à bord d'un avion de ligne ce matin. L'appareil de la compagnie Fly Dubai, relié Dubaï à Tel Aviv. Des passagers indiquent que l'un des pilotes a tenté de poignarder son copilote. Le signal de détresse a été activé. L'avion détourné vers l'Arabie Saoudite. Un ministre israélien parle d'une tentative d'attentat.
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4: Ici même, et la météo en Sarthe, c'est couvert et humide en ce début d'après-midi pour ce dernier jour de septembre, mais dans le courant de la deuxième moitié d'après-midi, notamment, des éclaircies vont se développer. Les températures, le Mans Métropole, le Grand Lucé, Malicorne, jusqu'à 24 degrés, la Ferté-Bernard et Conly, 23 degrés. Les premières prévisions pour demain jeudi 1er octobre, des nuages, mais a priori un temps sec, et demain après-midi aussi, le développement d'éclaircies. Demain également, petit fléchissement des températures dans l'après-midi, 22 degrés.
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0: Bruno Mars sur votre radio ici, Men. J'espère que ça se passe bien cet après-midi. Bon, avec ce type de chanson, normalement, ça peut que bien se passer. Puis juste avant, il y a eu The Pointer Sisters. Honnêtement, ça fait partie de ces titres qui nous mettent de bonne humeur. Ce qui nous met de bonne humeur également, c'est de pouvoir danser avec, par exemple, Daniel Balavoine. Bon, peut-être pas forcément. Chanter, c'est mieux. Ouais, chanter. Alors, chanter avec Daniel Balavoine, chanter avec Joe Dassin et chanter aussi avec cette jeune artiste qui s'appelle Adèle Castillon. On entend ces trois artistes pour trois chansons françaises à la suite dans un instant.
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Il était une fois nous deux, c'était Joe Dassin. Merci d'être avec nous sur Ici Mène. Dans un instant, il y a Modern Talking, il y a François Feldman avec les valses de Vienne. Ah bah, il faut toujours avoir

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0: Dionne Warwick, excellent après-midi en musique. Dans un instant, ça va revenir, rassurez-vous, la musique avant 15h. J'ai un beau programme pour vous avec Eurythmics, avec également Boulevard Désert en duo avec l'artiste Carbone et puis Richard Cochiente. L'été est terminé et pourtant, on peut prendre encore un petit coup de soleil. Allez, à tout de suite.
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1: L'après-midi, on la passe ensemble sur votre radio locale ici même. Soyez les bienvenus si vous venez de nous rejoindre. Il est 15h, on fait un point sur l'actualité.
2: La colère ne justifie pas la violence et les responsables politiques ne doivent pas la légitimer. Voilà la réaction d'Emmanuel Macron cet après-midi au blocage de lycées qui se poursuivent et s'amplifient parfois accompagnés de violences. La police des polices est saisie pour enquêter sur des soupçons de tirs de LBD au visage d'un lycéen en marge d'un blocage à Tours. La vigilance orange, pluie, inondations et orages est levée pour la Lozère et l'Ardèche. En revanche, les Bouches-du-Rhône restent en orange, l'Hérault et le Gard restent en rouge. Une jeune fille est légèrement blessée par des impacts de foudre. Ça, c'est près de Montpellier. La circulation des trains est totalement interrompue entre Marseille, Avignon 7 et Clermont-Ferrand. La vitesse est limitée à 90 km/h sur les autoroutes de l'Hérault. Situation à suivre en direct sur ici.fr. De nouvelles fouilles sont menées depuis ce matin dans le Tarn, dans une zone où Cédric Jubilard a indiqué avoir enfoui le corps de son épouse Delphine, zone qui n'avait pas encore fait l'objet de vérifications. Des fouilles avant une nouvelle reconstitution du meurtre dans deux jours pour préparer le procès en appel du peintre plaquiste condamné, je vous le rappelle, à 30 ans de réclusion en première instance. Procès très médiatique aujourd'hui à Montpellier. Le maire de Béziers, Robert Ménard, est jugé pour avoir refusé de célébrer un mariage il y a 3 ans, le marié algérien ayant une obligation de quitter le territoire. C'est le moment d'acheter vos billets pour les fêtes de fin d'année. La billetterie pour les trains TGV Inouï, Ouigo et Intercité est ouverte depuis ce matin à la SNCF. Détails sur ici.fr.
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4: Ici Maine et la météo en Sarthe, c'est couvert et humide en ce début d'après-midi pour ce dernier jour de septembre, mais dans le courant de la deuxième moitié d'après-midi, notamment, des éclaircies vont se développer. Les températures, Le Mans Métropole, Le Grand Lucé, Malicorne, jusqu'à 24 degrés, La Ferté-Bernard et Conly, 23 degrés. Les premières prévisions pour demain jeudi 1er octobre, des nuages, mais a priori un temps sec, et demain après-midi aussi, le développement d'éclaircies. Demain également, petit fléchissement des températures dans l'après-midi, 22 degrés.
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0: J'adore cette playlist. Je vous le dis comme je le pense, j'adore cette playlist. Désirless, Voyage, Voyage, chanté. J'ai adoré Phil Collins. J'espère que vous aussi, d'ailleurs, au passage. Et en plus, bah, c'est pas terminé. Loin de là, parce que dans un instant, il y a une femme avec une femme. J'adore, c'est Mécano. Il y aura aussi Jérémy Frérot. J'aime bien aussi, hein, rassurez-vous. Et Bidon d'Alain Souchon. C'est pas forcément sa chanson la plus connue. On va entendre tout ça avant 15h30.
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Plantagenêt, au circuit Bugatti. 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

0: Rencontrer encore qui arrive, Tech on Me de AA. Mais avant ça, on a des infos pratiques.
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2: Voici trois infos locales et autant de destinations, Sablé, Maillé et Le Mans pour commencer. Le Mans et ses légendaires travaux. La partie haute de l'avenue Jean Jaurès est fermée dans le sens nord-sud en raison des travaux des futurs bus rapides Chronoligne. 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La couture connaît un renouveau. Non, ce n'est plus seulement l'activité de nos grands-mères. Portée par l'essor du fait main, de la recherche d'une mode durable, d'un désir de personnalisation de nos vêtements, les cours de couture sont tendance à Maillé. 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

0: Earl Dunkley, OK Fred. J'avoue, c'est pas la chanson que je connais le plus. Peut-être que vous vous connaissez. Et dans ces cas-là, vous avez pu chanter. Moi, je suis plutôt allé, par exemple, Tame Impala Jenny. Nouveauté très sympa. S'appelle Dracula. On va l'entendre dans un instant. Pour faire plaisir à Sophie et Lee, il y a Renaud avec Dès que le vent soufflera. Et puis, Tue-moi, Florent Pagny. C'est votre programme avant 16 heures.
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0: Le Gard et l'Hérault, toujours en vigilance rouge, pluie, inondation. La ville de Nîmes a activé son plan de sauvegarde et sa cellule de crise. La SNCF a interrompu la circulation de l'ensemble des trains entre Marseille, Avignon 7 et Clermont-Ferrand. Les Bouches-du-Rhône sont en vigilance orange. Près de Montpellier, une jeune fille a été légèrement blessée par les impacts de la foudre. Situation à suivre en direct sur notre site ici.fr. L'IGPN, la police des polices, est saisie pour enquêter sur des soupçons de tir de LBD au visage d'un lycéen en marge d'un blocage de lycée à Tours. Des blocages qui vont se poursuivre et s'amplifier, prévient le président de l'Union syndicale lycéenne. Une grande manifestation nationale est prévue le 6 octobre. Un incident grave à bord d'un avion de ligne ce matin. L'appareil de la compagnie Fly Dubai, qui reliait Dubaï à Tel Aviv en Israël, a dû atterrir en urgence. Selon les premiers éléments, il y a eu une altercation entre les deux pilotes. Selon le Premier ministre israélien Benjamin Netanyahou, l'un des pilotes a tenté de faire s'écraser l'appareil. Les prix à la consommation ont augmenté de 3% sur un an en septembre. C'est le plus haut niveau depuis 2 ans. Inflation portée par les prix de l'énergie et les produits frais. Et puis après les sodas, peut-être les bonbons, les gâteaux ou encore les pâtes à tartiner, le ministre du Commerce, Serge Papin, confirme l'hypothèse d'une nouvelle taxe sur les produits sucrés. Elle pourrait figurer dans le projet de loi de financement de la Sécurité sociale qui sera présenté demain en Conseil des ministres.
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2: Ici Maine et la météo en Sarthe, c'est couvert et humide dans ce début d'après-midi pour ce dernier jour de septembre, mais dans le courant de la deuxième moitié d'après-midi, notamment, des éclaircies vont se développer. Les températures, Le Mans Métropole, Le Grand Lucé, Malicorne jusqu'à 24 degrés, La Ferté-Bernard et Conly 23 degrés. Les premières prévisions pour demain jeudi 1er octobre, des nuages mais a priori un temps sec, et demain après-midi aussi le développement d'éclaircies. Demain également, petit fléchissement des températures dans l'après-midi, 22 degrés.
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1: Occupé, Marc Lavoine avec Patrick Fiori. Un bel après-midi en musique avec votre radio locale Icymène. Chaque jour, on teste des choses avec Lilian Bro, des activités en tout genre. Et Lilian, aujourd'hui, vous n'êtes pas sans savoir qu'on fête la jeunesse chaque année sur le dernier week-end de septembre au Mans.
2: En effet, j'ai testé pour vous Forever Young, un événement dans lequel les initiatives jeunes sont mises en avant, notamment le côté artistique. Étant donné qu'on trouvait des stands dans tout le centre-ville, il a fallu faire un choix. Je me suis alors concentré sur une scène ouverte, Place de la Sirène, et je rencontre le premier artiste.
3: Je suis en compagnie de Victor. Bonjour Victor.
4: Bonjour.
3: Du groupe Les Romantiques.
4: Oui, c'est ça. On a un jeune groupe, on a un an à peu près. Aujourd'hui, on joue à Forever Young et on a l'occasion de jouer devant les passants, ce qu'on adore. C'est aussi une fête pour nous parce que c'est la première chanson qui sort aujourd'hui, s'appelle Vélo Violet.
3: En termes de propositions, d'instruments, de style, Les Romantiques, on est sur quel registre?
4: Ouais, du pop folk. On a des structures pop, on a des instruments folk parfois, on a du violon, du violoncelle. On a un saxophone baryton qui va apporter du groove. Et on a aussi le caron de Simon qui joue également le violon.
3: Merci beaucoup et bon concert.
4: Merci beaucoup, au plaisir.
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0: Je suis en compagnie de la deuxième artiste de cette scène ouverte. Bonjour Soneil.
1: Salut.
0: Est-ce que tu peux nous parler de ton univers et de ce que tu proposes sur scène?
1: Moi, je suis donc une jeune artiste qui fait principalement de la folk. J'ai une formation où je fais seulement des morceaux avec ma guitare, ma voix. J'ai pas mal d'inspiration aussi de R&B, zouk, etc. Je compose surtout en anglais, sur certains projets en français là en ce moment, et puis voilà.
0: Tes textes parlent beaucoup d'amour, mais c'est aussi à la fois assez mélancolique, j'ai envie de dire.
1: Ouais, c'est le cas. Je trouve que l'amour, c'est hyper inspirant. J'aime bien aborder ce thème sur différents points de vue. En général, il y a plein de gens qui pensent que j'écris des sons sur quelqu'un, mais non, ça peut plutôt être une situation que j'ai vécue ou qu'on m'a racontée. J'invente, j'écris, je prends des bouts de vie, et puis voilà.
0: Pour conclure, avant de t'entendre sur scène, est-ce qu'on peut finir par dire vivement et ces événements culturels finalement?
1: Oui, cette ville, pour le coup, elle est hyper bien et elle accueille très chaleureusement les artistes émergents et émergentes. Forever Young, c'est hyper cool, donc voilà.
0: Merci Soneil.
1: Merci.

0: pourrez entendre Soneil plus longuement si vous vous rendez à ses prochains concerts. Suivez-la sur Instagram, S-O-N-A-Y. Sa musique sera d'ailleurs bientôt disponible sur les plateformes d'écoute. Comme le disait la chanteuse, Forever Young, c'est hyper cool et c'est même testé et approuvé.
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0: Mattia Bazar. Dans un instant, la chanson va revenir, la chanson française même, avec « Il n'y a que de l'amour chez toi », le nouveau titre de Christophe Maé, un petit duel au soleil bien sympa, signé Étienne Daoué, puis également Maxime Le Forestier, né quelque part. Tout ça, c'est le programme jusqu'à 16h30. 16h30, on aura quelques informations pratiques pour vous. Allez, restez à l'écoute, à tout de suite.
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0: Ça me fait plaisir, ça fera 4 au total, mais avant ça on a des infos pratiques.
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2: Avis aux amateurs de pêche, ce week-end à l'étang du Vivier de Bonnétable, l'association agréée pour la pêche et la protection du milieu aquatique organise un lâcher de 100 kg de truites portions. Le déversement aura lieu vendredi à 17h et les pêcheurs pourront sortir leur canne à pêche dès le samedi matin 8h. Prudence si vous devez emprunter le centre-ville de la Suze-sur-Sarthe cette semaine, la circulation sera interdite entre le 2 rue des Prunus et le 25 rue du Général Leclerc jusqu'à vendredi inclus en raison de travaux. Des déviations sont mises en place pour rejoindre notamment le gymnase et l'école de la Renardière. Et puis, le cirque Pinder est de retour au Mans cette semaine. Le chapiteau est actuellement en cours de montage sur le parking rouge du Panorama. Plusieurs représentations vont s'étaler de vendredi à dimanche. La première, c'est donc vendredi soir à 19h30. Infos et réservations sur le site cirquepinder.com.
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0: Feels like I'm falling in love. C'était Coldplay à l'instant sur votre radio locale ici, Maine. Allez, voici votre instant humour maintenant avec Fred Ballard, comme chaque après-midi. L'humour qui s'intéresse au voyage, voyager sans se ruiner. Oui, c'est possible, mais à quel prix?
1: Les Ouigo. Déjà, la couleur, c'est pour te rappeler que t'as pas payé cher. C'est moche, t'arrives, mais c'est moche. Et toi, tu crois que t'es beau avec ton SMIC?
2: C'est vrai que ce mélange de rose moche et de bleu moche est assez déconcertant, mais ça partait sûrement d'un bon sentiment. C'est pas parce qu'on n'est pas riche qu'on n'a pas le droit de voir la vie en rose. En revanche, une fois assis, on se souvient très vite qu'on ne roule pas sur l'or.
1: T'arrives dans le train, tu peux pas incliner ne serait-ce que de 10 degrés, quoi. Le train, c'est 90 degrés, il te maintient éveillé sur ta misère, quoi. Et là, je suis un peu fatigué, mais c'est vrai, je vais dormir dans le train. Non, non. Tu vas réfléchir à comment tu vas t'élever socialement et après tu feras des siestes.
2: Ah oui, le chemin est long jusqu'à la première classe en TGV Inouï. Haroun y arrivera-t-il? L'avenir nous le dira. En attendant, Ouigo dépanne bien ceux qui veulent voyager pour pas cher et travailler pendant le trajet.
3: Vous pouvez pas, il n'y a pas de tablette dans les Ouigo. Puis il n'y a pas de prise non plus, vous pouvez pas le brancher.
4: Je vais boire un café.
3: Vous pouvez pas, il n'y a pas de bar.
5: Vous rigolez, ils vont où ces gens depuis tout à l'heure?
3: Ah bah aux toilettes. C'est la seule activité du train.
2: Bah oui, mais au moins, comme les décaféinés, on redécouvre des petits plaisirs simples de la vie qu'on avait tendance à oublier. Un petit pipi dans un train à grande vitesse, ça n'a pas de prix. C'est arrosage de chaussures et fou rire garanti, tout ça pour 19 euros. Vive les Ouigo !
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0: toujours bien aimé cette chanson quand même de Gérard Blanc. Peut-être que c'est votre cas aussi. Hein. C'était une autre histoire. Dans un instant, on va se retrouver ensemble avec les informations de 17h, l'actualité locale. Et puis, bien sûr, on poursuivra ensemble entre 17h et 19h. Avant ça, pour vous accompagner, il y aura Never Can Say Goodbye de Gloria Gaynor. Elle va le dire beaucoup mieux que moi, rassurez-vous. Pierre Demaher, je pense à vous. Allez, à tout de suite.
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1: Et merci d'être avec nous, excellente fin de journée, ici Maine, il est 17h. Julien Penaud pour toute l'actualité. Bonsoir Julien.
2: Bonsoir à tous.
1: 15 nouvelles interpellations en Sarthe en marge des manifestations lycéennes.
2: La deuxième journée de mobilisation s'est avérée tout autant virulente que la première, avec à nouveau des feux de poubelle, 15 arrestations, 9 au Mans, 4 à Allonnes et 2 à Sablé-sur-Sarthe devant le lycée Raphaël-Élysée. La préfecture déplore des jets de projectiles et des tirs de mortier en direction des forces de l'ordre. Des cocktails Molotov ont également été saisis. 6 établissements au total ont subi des tentatives de blocus, mais sans parvenir à bloquer complètement les entrées, selon les autorités. Des groupes de jeunes, des casseurs, ont de nouveau perturbé le fonctionnement des lycées Bellevue, Funé, Hélène Boucher et juste à côté, le lycée Sud. La métropole du Mans répond à ICI Maine qu'elle condamne les faits, qu'un bilan matériel est en train d'être établi, notamment les abris de bus. La collectivité portera plainte à l'encontre des auteurs des infractions. De son côté, la CGT Sarthe annonce, elle, soutenir les revendications des lycéens autour du manque de moyens dans l'enseignement, manque de remplacement de professeurs absents et conditions d'apprentissage. Le syndicat dénonce la répression des forces de l'ordre, invite les jeunes à se joindre à, je cite, un rapport de force collectif et constructif, sans pour autant mentionner les dégradations matérielles. Jean Castex en visite au Mans, le patron de la SNCF, annonce des investissements sur la ligne ferroviaire TER en direction d'Alençon, autour de 350 millions d'euros pour à la fois renouveler le poste de d'aiguillage du Mans d'ici juin 2030 et rénover la voie d'ici 5 ans. La liaison ferroviaire Le Mans-Alençon souffre de nombreux incidents et dysfonctionnements au préjudice des usagers, notamment à cause de phénomènes de retrait gonflement des sols argileux. Les trains roulent donc à très faible allure. Des travaux d'urgence vont être lancés dès ce mois d'octobre pour permettre de lever ces limitations de vitesse, assure Jean Castex. L'ancien Premier ministre s'est exprimé sur ce sujet à l'occasion de l'inauguration ce matin de l'Université du matériel de la SNCF, un grand centre de formation qui doit accueillir 9000 stagiaires chaque année. La campagne de vaccination contre le Covid-19 débute dans moins de 2 semaines, mais contrairement aux années précédentes, l'État ne fournira pas de seringues. L'Union des syndicats des pharmaciens d'officine s'en insurge, car le temps de livraison va forcément retarder les injections auprès des patients. L'année dernière, 40 000 Sarthois avaient été vaccinés contre le Covid-19. Dominique Lemaire, élu sénateur, qui alors pour lui succéder à la présidence du conseil départemental de la Sarthe, la majorité départementale de droite a désigné Frédéric Beauchef, le maire de Mamers, qui indique cet après-midi le Maine Libre. L'ensemble des élus du département doivent encore se prononcer courant octobre lors d'une session extraordinaire. Le parc d'attractions Papeha annonce une hausse de 52% de sa fréquentation en septembre par rapport à 2025. La direction explique ce succès par son nouveau parc aquatique qui a eu beaucoup de succès encore en septembre avec des températures au-dessus des moyennes de saison. Il a fait chaud en septembre. Et est-ce que c'est encore le cas aujourd'hui?
1: Il fait un peu lourd. Alors, j'ai l'impression que c'est plutôt dans la station, hein, plus qu'autre chose. Mais c'est vrai que des températures qui sont toujours au-dessus, hein, des 20 degrés. On a jusqu'à 23 degrés cet après-midi. On aura demain jusqu'à 23 degrés également. Entre 13 et 15 pour cette nuit. La nuit, ça va commencer à baisser en fin de semaine, hein. Rassurez-vous. Sachez que cette fin de journée va se faire avec un mélange entre des nuages et des éclaircies. Quelques éclaircies qui sont prévues, comme quelques étoiles dans le ciel sartois pour cette nuit. Demain, déjà bien présent en matinée, le soleil sera un peu plus généreux au cours de l'après-midi, beaucoup plus généreux que ce qu'on a pu avoir aujourd'hui. Sur la route, un petit coup d'œil pour vous dire qu'il y a quelques difficultés, notamment pour accéder au centre-ville du Mans. Depuis le tunnel, la rue Wilbur White, des ralentissements qui se font également à l'heure actuelle à la chapelle Saint-Aubin pour sortir de la rocade direction la commune au Nord-Sarthe. Ralentissement aussi à prévoir pour arriver vers le rond-point de Bénère, notamment quand vous êtes vers la rocade ou sur l'avenue Bollé. Des difficultés aussi toujours pour traverser Arnage et Guesselard. On en a l'habitude à cette heure-ci. Merci beaucoup Julien.
2: Oui,
1: rendez-vous dans une heure à partir de 18h.
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1: Soyez les bienvenus, ça me fait plaisir de vous retrouver. On va démarrer une soirée ensemble, une soirée qui se fera avec un riche programme à la fois en cadeaux, en invités, en idées de sortie, en musique également. Avec un petit classique pour démarrer, ça ne fait pas de mal. Voici Indochine et J'ai demandé à la Lune.

0: Ici mène avec un groupe qui cartonne encore aujourd'hui. Il y a 20 ans, un peu plus de 20 ans, ils sortaient J'ai demandé à la Lune. C'était Indochine.
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0: Allez, soyez les bienvenus. J'espère que tout se passe bien pour cette journée, pour ce mercredi. On va aller à partir de 18h. En Mayenne. Oui, nous allons aller en Mayenne l'espace de quelques instants. Rassurez-vous, ça ne sera pas très long, mais surtout, c'est pour parler d'un très bel événement, une compétition de motocross qui aura lieu avec les meilleurs pilotes du monde qui vont se rejoindre à Ernée ce week-end. Pourquoi faut-il justement s'intéresser à cet événement qui est un petit peu, finalement, les 24 heures du Mans pour eux? On aura l'occasion d'en parler avec l'organisateur. Le sport, ce sera déjà le cas dans la prochaine demi-heure avec le MSB qui aura fort à faire ce dimanche à 19h à Antares. Match face à Paris. La rencontre s'annonce bouillante. Peut-être qu'il y aura une première victoire à domicile. On aura le plaisir de vous offrir des invitations. Mais avant ça, on va s'intéresser à du théâtre, un théâtre comique. Ça se passe également ce week-end, samedi à 20h30 et puis dimanche à 14h30 à Beaumont-sur-Sarthe. On va aller découvrir un spectacle qui s'appelle La Dinde. Voilà. De quoi s'agit-il? On vous en parle après Marine.

0: Tricheur, le nouveau titre de Marine.
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0: Que faites-vous ce week-end? Pourquoi pas samedi soir ou dimanche après-midi aller voir du théâtre? Ça se passe à Beaumont-sur-Sarthe dans la salle Loisirs et Culture. C'est proposé par la troupe Les Amnésiques de Parigné-le-Paulin, dont fait partie Mathieu Serpin, c'est le président. Mathieu est avec nous. Bonsoir.
3: Bonsoir.
0: Bon, on aime beaucoup le jeu de mots, déjà, au passage quand même, les amnésiques. Racontez-moi un petit peu, justement, cette troupe de Parigné-le-Paulin. Depuis combien de temps vous existez? Comment ça se passe? Combien il y a de personnes qui travaillent avec vous au niveau de la troupe?
3: Eh bien, du coup, ça va faire 10 ans au mois de mai cette année qu'on existe. Donc, c'est aussi pour ça qu'on fait un peu plus de choses cette année. Les amnésiques, le choix, il est venu d'un commun accord sur le nom. C'était la mémoire de l'art, ce qui nous permettait de faire pas mal de choses au niveau des statuts. Le théâtre existe depuis déjà plus de 20 ans, plus de 28 ans, même 30, 40 ans sur Parigné-le-Paulin, mais qui était déjà une association, et on a décidé de créer notre propre association de théâtre pour avoir plus de liberté sur ce qu'on voulait faire, et puis monter un peu plus de choses un peu plus qualitatives, et puis monter en compétences.
0: Bien sûr, ouais, tout simplement, et vous avez bien raison, c'est vrai qu'on apprécie les théâtres comme ça, les pièces de théâtre dits amateurs, même si finalement il n'y a pas grand chose d'amateur dans ce que vous faites, parce qu'il y a énormément de travail, énormément de répétitions, comme c'est le cas par exemple avec la pièce que vous proposez.
3: C'est ça, il y a beaucoup de temps à y passer, donc on est des bénévoles, mais on a vocation à se considérer comme semi-pro. Alors c'est pas pour paraître, mais c'est parce que bon, on a quand même un peu de bouteille derrière nous. Bah on essaye de faire les choses bien, que ce soit au niveau technique, que ce soit au niveau du son, de la lumière, de tout ce qui est autour des décors, etc. On a toute une équipe derrière parce qu'on est entre 30 et 40 dans l'association. Avec deux troupes dans l'association, même trois si je compte les enfants. Donc ça commence à être une belle petite association qui propose pas mal de spectacles. Donc là, effectivement, on a une plus petite troupe. Donc on appelle la troupe off entre nous. On est sept acteurs à jouer sur la dinde. Et on a une plus grosse troupe là où on peut être jusqu'à 12 ou 13 sur scène. Mais avec toute une équipe derrière technique, sur un spectacle, on a environ une trentaine de bénévoles qui œuvrent pour toutes les dates.
0: Parlez-moi justement de cette pièce, La Dinde. Alors le nom peut prêter à sourire, bien évidemment. Pourquoi ce choix? Est-ce que c'est une pièce que vous avez trouvée quelque part et vous l'avez réadaptée à votre sauce? Racontez-moi.
3: Alors, du coup, nous, on a un credo chez nous, c'est on a deux auteurs, donc on les utilise.
0: Oui, c'est mieux.
3: Donc voilà, c'est très pratique. La Dinde, c'est une aspiration très forte, très voulue de l'auteur, qui s'est inspiré du Dindon de Georges Feydeau. Donc il s'est inspiré jusque dans le titre, donc La Dinde de Georges Defoe. Sur l'affiche, on a mis La Dinde parce que c'était plus court à mettre. Mais voilà, il s'est inspiré de ça. Il voulait. C'est parti d'un sketch qu'on a fait sur un dîner spectacle, qui s'est transformé en pièce parce que en la jouant, ça nous a beaucoup plu et ça a beaucoup plu aussi aux spectateurs. Donc on a demandé à l'auteur d'étoffer un peu. Donc il est parti de l'argument de la pièce du Dindon de Georges Feydeau avec Pontagnac qui poursuit Lucienne et qui retrouve son mari et c'est un de ses vieux amis. Puis il y a Maggie qui était sa maîtresse. Et donc la première scène de La Dinde, c'est un peu comme ça. Ce sont des personnages qui se rencontrent, qui se connaissent tous plus ou moins, de manière plus ou moins intime. Il y a un peu de mystère sur certaines aventures que l'auteur laisse volontairement sans réponse. Et ensuite, bon, on a beaucoup de scènes
0: vous avez beaucoup de scènes. C'est déjà très important quand même d'avoir beaucoup de scènes. Restez avec nous, on va continuer d'en parler à Mathieu de ce spectacle, bien évidemment La Dinde, de votre compagnie également. Vous l'avez dit, vous avez parlé des 10 ans, vous avez parlé des jeunes. Peut-être qu'il y a des jeunes qui sont intéressés pour se mettre au théâtre. Vous allez tout nous dire dans 4 minutes. Juste avant ça, voici Tristana de Mylène Farmer. Et presque 17h17, c'est précis. Je vous souhaite une belle fin de journée.

0: Tristana, c'était Mylène Farmer. Je vous propose ce week-end, samedi ou dimanche, d'aller à Beaumont-sur-Sarthe et de découvrir le théâtre comique La Dinde, qui est proposé par la troupe de théâtre Les Amnésiques de Parigné-le-Paulin. Avec nous, il y a Mathieu Serpin, le président. Vous avez dit, Mathieu, que vous allez fêter vos 10 ans. C'est vrai qu'on a souvent l'habitude d'avoir du théâtre en début d'année. Il y a pas mal de représentations. Vous commencez un petit peu plus tôt, dès le mois d'octobre. Ça va se poursuivre tout au long de cette année, cette saison 2026-2027.
1: Oui, c'est ça. Alors, enfin, nous, on à vrai dire, pour les acteurs de la toux de La Dinde, on s'est jamais arrêté depuis l'année dernière. Donc, on a fait notre spectacle sur les mois de mars-avril sur la grosse troupe, et on a continué derrière avec La Dinde, qu'on avait déjà commencé à préparer en amont. Mais en fait, on s'est pas arrêté depuis un an et demi, donc parce qu'on aime ça.
0: Bah oui, c'est ça, exactement. Ça fait des bons week-ends, hein, c'est bien rempli. Le lundi, après, il faut, comme on dit, assumer pour certains spectacles, en tout cas après certains spectacles. À Parigné-le-Paulin, donc, vous nous avez dit qu'on peut faire du théâtre dès le plus jeune âge, hein, c'est bien ça?
1: C'est ça. Donc là, cette année, on a des enfants qui... donc on a une troupe enfants de 9 à 17 ans. On n'a qu'une seule troupe parce que on n'a reste que des bénévoles, donc il faut aussi du temps pour eux. Cette année, on a réussi à faire intervenir une professionnelle qui vient leur faire des exercices un peu plus travaillés que ce que l'on peut faire nous. Donc là, pour cette année, bon, on a arrêté les inscriptions parce qu'on est déjà au mois d'octobre, parce qu'ils ont besoin de travailler rapidement sur leur texte, pas comme nous. Donc voilà. Mais oui, on accueille avec plaisir les enfants de 9 à 18 ans. Et d'ailleurs, on joue avec une des anciennes de la troupe enfant qui nous a rejoint sur ce spectacle de La Dinde sur une petite chaîne.
0: Voilà. Rendez-vous est prêt pour ce week-end. Comment ça se passe pour venir vous voir? Faut réserver, j'imagine, sa place. C'est quand même beaucoup plus simple.
1: Oui, on peut réserver ou on s'inscrit via l'OASO, via notre site lesartsmusiques.fr, et on peut payer directement sa place. Et puis après, le sur place, la salle de Beaumont-sur-Sarthe est grande, donc oui. il y aura largement la place d'accueillir tout le monde.
0: Et ça va se poursuivre après, derrière, hein, pour une personne qui n'a pas la possibilité de venir ce week-end pour X ou Y raison, on pourra voir La Dinde ailleurs en Sarthe.
1: La Dinde, oui, alors ça sera le 12 avril à Bousse. Peut-être d'autres dates qui se programmeront entre temps, et sinon dans un an à Parigné-le-Paulin à peu près le même week-end.
0: D'accord, rendez-vous est pris. Merci Mathieu Serpin.
1: Merci à vous.
0: Merci beaucoup le président, on le rappelle, de cette association, de cette troupe Les Amnésiques, et rendez-vous est pris ce week-end à Beaumont. Voici la musique de Alex Warren avec Fever Dream, 17h23. Merci d'avoir choisi Simène.

0: La musique qui vous accompagne en cette fin de journée, c'est celle d'Alex Warren avec Fever Dream. Restez bien à l'écoute, il y a Céline Dion qui arrive dans un instant. En attendant, c'est pas, on aura quelques informations pratiques pour vous. Et puis également, dans moins de 20 minutes, je vous offre des invitations pour aller voir le prochain match du MSB.
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0: Ici mène avec celle qui cartonne en cette rentrée avec sa tournée à la Plaine du Darena. Il s'agit de Céline Dion. En attendant, c'est pas nous. On attend chaque jour votre rendez-vous avec des informations pratiques. Et c'est Simon Péverelli qui s'y colle.
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2: Vous habitez Saint-Pavas, changement d'horaire exceptionnel pour la mairie toute cette semaine. Jusqu'à vendredi, la mairie est ouverte demain, jeudi de 13h30 à 18h et vendredi de 8h30 à midi. Dans la commune d'Aigné, circulation alternée jusqu'à vendredi dans la rue de Macaire. En raison d'un curage de fossé, la circulation est alternée sur une file et réglementée par des feux tricolores. Attention, le stationnement.

0: Spécimen avec Jimmy Cliff. Restez avec nous dans un instant, il y a Axel Red.
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0: Mais pour l'heure, il y a Émilie Mazoyer, on fait un tour de l'actualité musicale. Salut Émilie.
3: Salut tout le monde. Émilie au rapport pour votre dose quotidienne d'actualité musicale. C'est l'anniversaire d'une grande voix du Québec, arrivée chez nous bien avant Céline Dion.
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3: Oh, ce tube. La délicieuse Diane Dufresne a 82 ans aujourd'hui. Et la retraite, très peu pour elle. Je la cite, l'été dernier, dans la presse canadienne, on demande beaucoup aux artistes aînés de chanter des trucs du passé, des vieilles chansons, mais...

Les vieux ont encore des choses à dire. Fin de citation et bon anniversaire, Diane Dufresne. Lionel Richie opéré du cœur et il va mieux. Après des malaises à répétition tout cet été, alors qu'il était en tournée, on s'inquiétait pour sa santé, Lionel Richie a finalement été diagnostiqué. Fibrillation auriculaire et opéré du cœur. Donc tout s'est bien passé selon son manager et maintenant il ne lui reste plus qu'à se reposer. Chanter contre les violences sexuelles faites aux enfants, c'est le projet de Mon Petit Loup. Un premier livre-disque était sorti en 2024 avec les voix et les textes de Didier Vampas, Cynthia Emilia, Zebda et la regrettée Catherine Ringer. Au mois de novembre, un deuxième volume de Mon Petit Loup va sortir et on a déjà le premier extrait. Dis-le.

C'est Gizmo de Trio qui porte cette chanson de prévention à destination des tout-petits. Dis-le pour leur donner le courage de dénoncer si des adultes leur font du mal. Vous entendrez aussi Renaud, Cali, Olivia Ruiz, Matmata et Suzanne sur Mon Petit Loup, volume 2. Et si vous l'achetez, le 6 novembre prochain, vous ferez une bonne action. L'association Mon Petit Loup sensibilise les enfants dans les écoles et c'est un travail crucial. Très attendu, le documentaire sur l'histoire des Pretenders a été présenté au Festival de Toronto. Tour de force du réalisateur Joss Crowley qui a dû négocier 3 ans avec Chrissy Hynde pour obtenir son accord. Elle ne participe qu'à quelques minutes du film, elle ne le regardera jamais, mais waouh, il existe. Alors vivement la sortie au ciné.

Merci beaucoup Émilie Massoyer. Rendez-vous à partir de 19h pour Décibel, l'émission. Rendez-vous maintenant pour vous à Antares. C'est ce week-end que ça se passe. Ce week-end, c'est plutôt dimanche à 19h. La possibilité d'aller voir le MSB face à Paris, c'est l'un des trois très gros chocs de la saison. On rajoutera l'ASVEL et Cholet, bien évidemment. MSB Paris, à voir absolument pour le premier match de la saison du championnat français, bien sûr, à domicile. Hier, les Manceaux qui ont joué d'ailleurs, ils se sont inclinés contre Aris, un club grec. Et dans cette formation, il y avait un ancien Manceau. Lequel? C'est la question que je vous pose. Trevor Huggins ou Matt Morgan? Matt Morgan ou Trevor Huggins? Tout ce que je peux vous dire, c'est qu'il a marqué d'une certaine façon l'histoire du MSB. Allez, bonne chance à toutes et tous. Ça vous aide pas vraiment parce que les deux ont marqué l'histoire du MSB. Huggins, Morgan, deux invitations pour MSB Paris. C'est dimanche à 19h à Antares. Deux places pour vous. Si vous répondez donc bon à cette question, 02 43 29 10 10, vous avez le temps de chercher, le temps notamment d'Axel Red.

0: Quel plaisir quand même d'écouter David Bowie. C'était Life on Mars. Et puis juste avant, vous avez pu entendre Axel Red qui fait son grand retour chanter pour elle. Vous avez pu remarquer notamment la présence de Renaud. C'était il y a quelques années, Manhattan Kaboul quand même. Ça a un petit peu changé au niveau de ces deux artistes et de leur univers, bien évidemment. Axel Red, ce soir au micro d'Emilie Mazoyer, invité de Décibel à 19h.
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0: Restez bien avec nous dans un instant. C'est 100% sport qui va débarquer dans un peu moins d'une demi-heure, dans une vingtaine de minutes pour être tout à fait précis. On aura l'occasion de s'intéresser à Ernée, que vous connaissez peut-être, cette ville mayennaise qui va accueillir un événement tout particulier, un événement autour du motocross. Plus de 30 000 spectateurs sont attendus pour l'occasion, 30 000 spectateurs par jour. Philippe Lecomte, qui sera notre invité, c'est le président de cet événement, un événement qui lui tient bien évidemment à cœur, hein, lui qui est passionné bien évidemment par le motocross. Le lieu où va avoir l'événement porte le nom de son oncle, ne serait-ce que ça, c'est un véritable amoureux donc de la discipline, qui sera avec nous donc dans 100% sport, et l'occasion également de s'intéresser au motocross. C'est vrai qu'on connaît pas forcément énormément dans notre département. Ernée, donc capitale du motocross mondial, on en parle dans cette émission. Avant ça, il y aura les informations de 18h pour vous y accompagner, la musique de Benabar, Elle danse, et puis également Véro Véronique Sanson, Rien que de l'eau, ça arrive dans 2 minutes.
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Entre textes et chansons, poésie et réalité.

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0: Et s'y mène avec le nouveau titre de Benabar, c'était Elle danse, restez bien à l'écoute. Avant 19h, on vous offre des invitations pour aller au cinéma.
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0: Passez une excellente soirée, merci d'être avec nous, ici mène, il est 18h. Le journal vous est présenté par Julien Penaud. Julien, les stations Total Énergie, prise d'assaut en Sarthe.
2: Pour profiter du plafonnement du prix des carburants à 1,99€ maximum pour l'essence et 2,25€ pour le gazole. Parfois jusqu'à 20 centimes de moins que dans les autres stations concurrentes. Total Énergie a vu ses volumes de vente augmenter de 30% depuis le début de ce plafonnement en mars dernier. Et ça se ressent à la pompe avec de longues files d'attente d'automobilistes. Hervé Glinche est le gérant de la station Total Énergie Décomois, la seule entre Le Mans et Tours.
3: On a multiplié par 4 le volume. C'est énorme, c'est énorme. C'est pour ça qu'on est très souvent en rupture. Des fois, on peut être 3 jours, 4 jours, 5 jours en rupture. Les clients, bah, ils affluent, ils appellent. Beaucoup d'appels téléphoniques rentrant en demandant si on a du carburant et à quel moment on sera livré. On voit beaucoup de nouveaux clients. Hein. Beaucoup, beaucoup de nouveaux clients. Hein. La différence de prix, elle est énorme. Hein. Elle peut se situer entre 15 et 20 centimes au litre en fonction des distributeurs. Quoi. On aimerait bien que ça s'arrête, revient à la normale.
4: Même si ça vous apporte du flux?
3: Bien sûr, parce que ça bloque la station, ça crée des files d'attente sur la route. On peut avoir entre 50 mètres et 100 mètres. Ouais. C'est une incidence, c'est dangereux.
2: Hervé Glinche, gérant de la station Total Énergie Décomois, au micro de Yann Lastenet, le pétrolier français Total, conseille donc aux automobilistes de faire leur plein plutôt en semaine et non le vendredi ou le samedi. Quand les cuves se vident plus rapidement, les stocks de carburant sont là, mais c'est au niveau de la logistique qu'il y a des tensions d'approvisionnement. 6 lycées de la Sarthe, de nouveaux pris dans des tentatives de blocus ce matin avec 15 nouvelles interpellations, principalement au Mans, mais aussi à Sablé-sur-Sarthe. 2 jeunes interpellés devant le lycée Raphaël Élysée et à Arsonnay, à la frontière avec l'Orne. Là, ce sont 4 jeunes de 15 à 17 ans suspectés de jets d'acide et de tirs de mortier sur les forces de l'ordre. Un gendarme de la compagnie de Mamers a été touché à la jambe. Des feux de poubelle et des jets de projectiles ont été observés dans plusieurs rassemblements. La préfecture indique à Issy-Maine également la saisie de cocktails Molotov. La métropole du Mans est en train de faire le bilan des dégâts et condamne les violences. La collectivité annonce qu'elle déposera plainte. La CGT Sarthe annonce, elle, soutenir les revendications des lycéens autour du manque de moyens dans l'enseignement, manque de remplacement des professeurs absents et conditions d'apprentissage. Le syndicat dénonce la répression des forces de l'ordre, invite les jeunes à se joindre à un rapport de force collectif et constructif sans pour autant mentionner les dégradations matérielles.
0: Le patron de la SNCF, Jean Castex, en visite au Mans, interpellé sur les conditions de circulation entre Le Mans et Alençon.
2: Une liaison TER qui connaît de grandes difficultés, dysfonctionnement à répétition, 118 incidents en 8 mois. Le trafic des trains est au ralenti à cause des infrastructures qui souffrent à cause des inondations et canicules des derniers mois. Jean Castex s'engage donc à rénover la voie ferrée avec des travaux jusqu'en 2029.
5: Les travaux d'urgence sont en cours qui permettront de lever dès le mois prochain ces ralentissements. Après, on va lancer un travail donc de plus longue haleine pour moderniser cette ligne. Enfin voilà, c'est en cours. Je le répète, il faudra encore un peu de patience pour que cette ligne s'améliore, mais elle est bien au programme, au menu du groupe SNCF. Si vous avez la baguette magique pour faire des travaux très lourds en 8 jours, je suis preneur. Et évidemment, moi aussi, je suis très pressé, c'est ma nature, impatient. Mais bon, les travaux ferroviaires, c'est le temps long. Voilà. Donc oui, je suis prêt à admettre que sans doute on paie des années passées d'investissements insuffisants. Mais une fois qu'on a dit ça, on fait quoi? Le tout, c'est qu'on va les programmer, que SNCF Réseau est à la manœuvre et que ça se réalise. Donc il faut à tout prix optimiser d'ici là tout ce qu'on peut pour que la gêne causée à nos voyageurs soit la plus faible possible.
2: Et l'ancien Premier ministre a également annoncé que le nombre de voyageurs sur les lignes qui passent par Le Mans a augmenté de 115% depuis 2019. Une campagne de vaccination contre le Covid-19 avec des vaccins forcément, mais sans seringues fournies par l'État. C'est ce que dénonce l'Union des syndicats des pharmaciens d'officine de la Sarthe. Les vaccinations doivent débuter dans moins de 2 semaines. Les doses sont fournies par l'État, mais cette année, il n'y a pas de matériel pour l'injecter. Les pharmaciens doivent commander eux-mêmes les seringues. Le maire de Mamers, Frédéric Beauchef, désigné aujourd'hui candidat de la droite pour l'élection à la présidence du conseil départemental de la Sarthe. L'élu nous confirme, après une information du journal Le Maine Libre, Frédéric Beauchef est considéré comme le favori pour reprendre le flambeau à Dominique Le Ménère, élu sénateur le week-end dernier. L'ensemble des élus du département doivent se prononcer courant octobre lors d'une session extraordinaire. La météo en cette fin de journée, Maxime.
0: Eh bien, c'est pas très lumineux hein, quand même. C'est à l'image de ce mercredi. Ça va continuer encore avec des nuages, même si Météo France nous indique un peu plus d'éclaircies à prévoir pour terminer cette journée. On aura d'ailleurs la présence des étoiles qu'on devrait voir au cours de la nuit prochaine, malgré encore une nouvelle fois pas mal de nuages. Pas de pluie normalement prévue pour cette nuit et un mercure entre 13 et 15 degrés. Demain au réveil, le soleil devrait être présent. La matinée sera un peu plus lumineuse qu'aujourd'hui. Et le soleil devrait d'ailleurs être également avec nous au cours de l'après-midi. Ça ne va pas augmenter le mercure. On aura jusqu'à 23 degrés de nouveau. Baisse par contre du thermomètre, ce sera à partir de la nuit de jeudi à vendredi, pas plus de 10 degrés. Sur la route, des ralentissements une nouvelle fois classiques à cette heure-ci, notamment si vous allez vers le nord du Mans, avec l'avenue Rhin et Danube bien encombrés. Ralentissement à côté de l'université, avenue Olivier Messiaen. Ralentissement à prévoir sur le boulevard de Morieux, à côté de l'île aux Planches ou encore et également pour traverser la commune d'Arnage avec l'avenue nationale à Guessellard. Ça circule pas trop mal encore à cette heure-ci. Vous avez de la chance. Attention à Sablé, principalement sur la rue du Mans. Il y a un petit peu de monde également. Merci beaucoup, Julien.
2: Oui, bonne émission à vous.
0: Ça devrait bien se passer. Merci beaucoup. Le prochain point sur l'actualité est à 19h.
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0: Et merci d'avoir choisi votre radio locale ici Maine pour terminer cette journée. Une journée, j'espère, qui a été lumineuse malgré la météo. Le soleil donne, Laurent Voulzy, ça a été valable depuis quand même quelques semaines. Un petit peu moins, là maintenant. On l'écoute tout de même et dans un instant, on s'intéresse au sport. Motocross, pour être tout à fait précis. À tout de suite.

0: Le soleil donne, ici mène avec Laurent Voulzy.
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0: Herné qui va devenir l'espace de un week-end, encore une nouvelle fois, la capitale du motocross avec une épreuve exceptionnelle qui aura lieu ce week-end. Un événement important, plus de 30 000 spectateurs attendus chaque jour. Le président du MC Herné qui organise cet événement, Philippe Lecomte, est notre invité. Et vous avez gagné vos invitations pour cet événement au cours des dernières semaines sur Ici Mène. Bonsoir Philippe.
2: Bonsoir.
0: Alors c'est vrai que Herné et le motocross, c'est maintenant une longue histoire. Cette histoire, elle débute à quel moment et pourquoi ça a pris de l'ampleur?
2: Elle débute à quel moment? En 1972, où il y a eu une dizaine de passionnés de moto qui recherchaient un circuit sur Herné pour pouvoir pratiquer leur sport. Et ils ont trouvé un agriculteur qui a accepté de leur mettre un terrain à disposition, et on est toujours au même endroit en fait. On est vraiment toujours au même endroit. Et puis voilà, et puis de fil en aiguille, le circuit s'est développé en championnats régionaux, championnats nationaux, les premiers championnats du monde en 1990, le premier Grand Prix, et puis c'est notre quatrième Motocross des Nations maintenant.
0: Oui, c'est vrai qu'il y a plusieurs compétitions. On parlait de Motocross des Nations qui aura lieu ce week-end. Il y a eu des championnats du monde, des championnats d'Europe. Comment expliquer à, notamment nous, Sartois, on connaît un peu moins le motocross, les grandes différences entre ces différentes, justement, compétitions?
2: Alors, championnat d'Europe, championnat du monde, ce sont il y a 20 grands prix dans l'année, un peu comme le MotoGP que vous pouvez avoir, vous, en Sarthe,
0: ouais.
2: Au Mans. Voilà, le motocross des nations a la particularité d'être une épreuve unique dans l'année, de sport individuel, la course se transforme en sport par équipe, puisque chaque pays envoie ses 3 meilleurs pilotes du moment pour concourir sur une épreuve par équipe, justement. Et voilà, et les résultats des 3 pilotes sont additionnés sur la journée, et les meilleurs remportent le motocross des nations. C'est une course qui a lieu sur tous les continents. Là, ça revient du coup en Europe, en France et à Herné.
0: Donc, ça veut dire que là, ce week-end, on va avoir le gratin du gratin, le meilleur du meilleur.
2: Alors, le meilleur du meilleur, effectivement, avec... là, on est en fin de saison de motocross, donc il manque une ou deux têtes d'affiche, mais ça, c'est les aléas du motocross, qui reste un sport quand même un peu à risque. Donc voilà, donc on a un plateau de pilotes plutôt vers le haut du championnat du monde, et sportivement, voilà, il y a plusieurs pays qui vraiment du coup alignent leurs meilleurs pilotes, ce qui va rendre la partie sportive sur la piste très intéressante.
0: Comment ça se déroule finalement un week-end de motocross, comme par exemple ce week-end? Il y a plusieurs courses chaque jour, des essais qualificatifs, des essais libres, comme on peut avoir avec nous les 24 heures du Mans, par exemple.
2: Oui, bien sûr. Donc, ça se déroule sur 3 jours, avec un vendredi qui est un peu extra-sportif, dans le sens où là, c'est la présentation des équipes, donc avec une parade sur le circuit, avec donc les pilotes de chaque nation qui défilent. C'est vraiment l'ouverture de la manifestation. Ensuite, le samedi, donc il y a des épreuves de qualification. Puisqu'on a 33 nations là qui se 33 nations qui se présentent à l'épreuve, il y en aura 20 de retenue. Donc c'est des courses de qualification le samedi, et les 20 qualifiés se retrouvent le dimanche pour des manches de classement.
0: D'accord. Rendez-vous est pris ce week-end pour cet événement. On va continuer d'en parler bien évidemment avec vous. On va s'intéresser également à votre passion à vous, Philippe, dans les prochaines minutes, parce que vous et le motocross, c'est également toute une histoire. Motocross des Nations, c'est ce week-end. C'est à Herné, pas très très loin du Mans, pas très très loin de la Sarthe. On en profite. On revient dans 3 minutes. Minutes pour parler motocross, juste après Vanessa Paradis, et rendez-vous.

0: Rendez-vous ici même avec Vanessa Paradis. Rendez-vous ce week-end également à Ernée.
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0: Ernée qui sera la capitale, hein, je l'ai dit, du motocross, épreuve exceptionnelle qui se déroulera avec une épreuve, la Coupe des Nations. C'est un événement qui va accueillir plus de 30 000 spectateurs par jour. Le président de l'association qui organise le MC, Ernée Philippe Lecomte, nous fait l'amitié d'être avec nous. Plus de 30 000 spectateurs, c'est énorme, hein, quand même, Philippe, quand on y pense.
2: Oui, c'est énorme, surtout quand on... On sait que la ville d'Ernée, c'est 5 700 habitants.
0: Oui.
2: Donc, du coup, voilà,
0: on surpeuple
2: un peu le secteur pendant 3 jours. Mais non, c'est. Alors, il faut savoir que c'est une des plus grosses affluences qu'il puisse y avoir sur un circuit de motocross. Donc, on a a priori la palme de l'affluence sur un terrain motocross qu'on a eu en 2023. Donc avec aussi un motocross des nations où on a eu 73 000 personnes sur 3 jours. Donc voilà.
0: Ouais, c'est quand même assez fou. Justement, nous les Français, parlons purement compétition. On est bon en motocross. Est-ce qu'on a des chances par exemple ce week-end?
2: Ouais, on est plutôt pas mal, on va dire, puisque on a dans nos rangs, en tous les cas pour cette année dans l'équipe de France, un pilote, donc Romain Fèvre, qui est vice-champion du monde en 2026, champion du monde de 2025. On a Tom Vial, qui finit quatrième de sa catégorie en championnat du monde. Et on a Mathis Valin, donc, qui était blessé, mais avant de se blesser, qui était dans les top 5 du championnat du monde. Donc, on a vraiment nos chances à défendre ce week-end sur le circuit.
0: Bon, venez nombreux pour justement encourager l'ensemble des Français, mais pas que, bien évidemment, au cours de ce bel événement. On parlera de vous plus particulièrement dans un instant, Philippe, mais si on parle du MC Ernée, tout au long de l'année, finalement, vous préparez ce type de compétition, mais il y a également tout un travail, peut-être avec les jeunes, pour leur faire découvrir le motocross, hein.
2: Alors oui, c'est vraiment un circuit qui ne vit pas que sur un événement à l'année, hein, bien entendu. On a la piste est ouverte de mars en novembre. Après, il y a la météo qui nous joue quelquefois des tours. Mais effectivement, c'est ouvert aux entraînements pour les différents pilotes régionaux. C'est ouvert aussi à des essais par des teams officielles de marques de moto. Il y a des essais presse. Enfin, voilà, on essaie vraiment d'avoir une activité très régulière, et on accueille aussi effectivement des stages de jeunes qui viennent se dérouler sur la piste. Donc, c'est vraiment on vit à l'année, en fait. Ouais.
0: Vous avez parlé de la dangerosité de ce sport il y a quelques instants, notamment avec les professionnels. C'est aussi ça le message que vous essayez de donner aux jeunes qui vont aller sur la route peut-être un petit peu plus tard. C'est aussi les règles de sécurité, que c'est très important que ce soit à 2 roues ou à 4 roues.
2: Ouais, bien sûr, ça fait partie en tous les cas du discours auprès des plus jeunes, c'est que on peut s'amuser sur un circuit, mais il y a des règles à respecter, il y a des équipements à avoir, et tous ces stages, c'est aussi effectivement l'occasion de distiller toutes ces informations.
0: On le rappelle donc ce week-end, un événement très important avec cette Coupe des Nations à Ernée. Philippe, vous avez un rôle bien évidemment central sur cet événement, et vous avez un rôle également dans l'histoire du motocross à Ernée. On va s'y intéresser dans un instant. Restez avec nous, c'est notre invité dans 100% sport ce soir. Motocross à l'honneur, on revient après ce Rembrandt.

0: connaît notamment par rapport à la série Friends, c'était The Rembrandts. Il est 18h24, on s'intéresse au motocross en cette fin de journée avec Philippe Lecomte qui nous fait l'amitié d'être avec nous, le président du MC Ernée qui organise la Coupe des Nations. Ça se passe donc ce week-end dans la commune mayennaise. Ernée, c'est vrai que c'est un lieu que vous appréciez tout particulièrement, le MC Ernée que vous présidez. Depuis combien de temps d'ailleurs, Philippe ?
1: Alors, je suis président depuis 2008.
0: Ouais.
1: Et présent au club depuis que je suis tout petit parce que, en fait, j'ai un oncle qui a présidé le club pendant très très longtemps et un papa qui a été vice-président pendant un petit moment aussi. Donc, c'est un peu, voilà, c'est un peu une histoire qui dure pour moi en tous les cas depuis de nombreuses années.
0: Et pourquoi le motocross est donc bercé, j'imagine, dès l'enfance?
1: Ouais, c'est ça en fait, hein. C'est très tôt sur les circuits. Avec mon papa qui était commissaire de piste et chronométreur officiel, donc très tôt j'ai traîné mes guêtres sur les terrains de motocross et puis bah ce qui devait arriva, je me suis mis à faire du motocross donc voilà et bah voilà, c'est resté une passion et ensuite bah voilà, j'étais déjà dans le club et puis bah au fur et à mesure prise de responsabilité et à un moment changement de président et bon voilà, qui veut y aller, pas grand monde, donc ça s'est fait un peu naturellement quoi.
0: Ouais, c'est la suite logique. Vous avez parlé de votre famille, de votre oncle. Le site qui va accueillir cet événement porte le nom de votre oncle, hein, c'est ça ?
1: Oui, tout à fait, ouais.
0: Ouais, c'est quand même. Voilà, vous arrivez dans un lieu. C'est quand même chargé d'histoire pour l'ensemble de la famille.
1: Ah oui, l'ensemble de la famille. J'ai envie de dire aussi pour l'ensemble des Ernéens, on va dire, ouais. Puisque c'est un lieu qui, qui est devenu quand même un lieu un peu emblématique pour la ville d'Ernée. Puisque ça permet en tous les cas à la ville d'avoir une reconnaissance un peu mondiale, on va dire, puisque avec les événements qu'on accueille, c'est vrai qu'on draine des spectateurs du monde entier. Et voilà, ce qui est bien, c'est que tout le territoire en profite. Donc voilà, c'est très bien que tout le monde, c'est du gagnant-gagnant pour tout le monde.
0: Mais c'est ça qui est quand même assez incroyable, ce que vous avez réussi à faire. Alors vous, bien évidemment, puis l'ensemble de l'association, vos parents, enfin en tout cas toute la famille. Ernée, c'est une petite commune. On fait à la comparaison avec les 24 heures du Mans parce que c'est un événement également très très important. Mais le Mans, c'est central, hein, au niveau de la Sarthe. Ernée, c'est pas forcément le cas au niveau de la Mayenne. C'est ce qui est fort finalement, Philippe, dans tout ça.
1: Ouais, alors après c'est vrai que le motocross c'est en règle générale en pleine campagne, hein, donc voilà, c'est aussi pour ça que par rapport au Mans où le circuit est quand même un peu, même si c'est pas en ville, c'est quand même un peu plus près de l'agglomération, mais voilà, c'est d'abord en campagne et puis c'est aussi, vous le disiez tout à l'heure, hein, il y a un président, mais sans les bénévoles, le président n'est rien, j'ai envie de dire, donc c'est surtout pas une histoire personnelle, hein, c'est pour habitude de dire que c'est une vraie aventure humaine ce qu'on vit, notamment sur ces grands événements, parce qu'il faut savoir que là il y a 1300 bénévoles qui sont engagés dans l'aventure pour ce week-end, donc voilà, c'est une histoire vraiment collective et puis on a beaucoup d'Ernéens en fait qui viennent nous prêter main forte ce week-end-là parce que non pas parce que c'est du motocross mais parce qu'ils veulent participer à l'événement, donc voilà, donc c'est aussi pour ça qu'on arrive à organiser des choses qui à mon sens tiennent à peu près la route.
0: Comment vous voyez la suite après avoir organisé autant d'événements? Est-ce que vous avez déjà des projets 2027, 2028 et encore un peu plus loin, Philippe?
1: Ouais, alors aujourd'hui j'ai envie de dire on est un peu là dans le rush, donc je vais dire on va déjà faire cette année, on verra après, mais sinon non, on va enchaîner sur un championnat de France l'année prochaine, donc une plus petite épreuve, puisque là on a enchaîné avec un championnat du monde l'année dernière, un motocross des nations cette année, donc à la fois quasiment plus de 1000 bénévoles de mobilisés, donc voilà, le mot bénévole a toute son importance. Ouais, mais voilà, on travaille avec des bénévoles, donc faut pas leur en demander trop tous les ans. Donc voilà, on va faire une petite année intermédiaire avec une épreuve de championnat de France qui reste une belle épreuve, mais
0: oui.
1: qui demande qui est moins intense en termes d'organisation. Et voilà, l'idée c'est de repartir sur un championnat du monde en 2020, en 2028. Mais bon voilà, on va laisser le temps faire un peu.
0: Oui, et puis j'imagine que l'ensemble des fans et puis même également ceux qui font le motocross sont très heureux de revenir à Ernée année après année pour différentes compétitions. C'est un site qui intéresse les pilotes.
1: Oui, complètement. Dans tous les cas, c'est le retour qu'on a et c'est pour ça qu'on fait le maximum pour que tout le monde puisse repartir satisfait de notre circuit.
0: Bon, félicitations en tout cas pour tout ce que vous mettez en place parce que c'est vraiment top.
1: Merci.
0: Rendez-vous est pris ce week-end. Venez nombreux, Sartois, Sartoises. Faites le déplacement jusqu'à Ernée pour découvrir cette Coupe des Nations donc de motocross. Merci beaucoup, Philippe Lecomte.
1: Merci à vous.
0: Avec grand plaisir et bon courage, bien évidemment. On revient dans 30 secondes avec des infos pratiques.
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0: ICI mène donc avec quelques informations pratiques aux côtés de Fabien Bric.
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5: Voici trois infos locales et autant de destinations, Sablé, Maillé et Le Mans pour commencer. Le Mans et ses légendaires travaux, la partie haute de l'avenue Jean Jaurès est fermée dans le sens nord-sud en raison des travaux des futurs bus rapides Chronoligne. 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

0: 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Portée par l'essor du fait main, de la recherche d'une mode durable, d'un désir de personnalisation de nos vêtements, les cours de couture sont tendance à Maillé. 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
2: On va s'intéresser dans les prochaines minutes à une série qu'on peut retrouver sur France 2, ça s'appelle Sœurs. On vous en dit plus avant ça, il y a Zazie, peu importe, et Dépêche Mode également à 18h31.

0: Zazie et peu importe, ici même 18h38, on s'intéresse à votre soirée télé avec Patrice Gascoigne. Et aujourd'hui, vous nous parlez d'une série de France 2 où la comédienne Lola Dewaere qui interprète deux personnages. Cette série s'appelle Sœur.
1: Et si l'on pouvait changer de vie le temps d'une soirée, c'est le point de départ de ce thriller haletant qui commence comme ça.
2: Votre sœur est décédée.
3: On a vraiment des raisons de penser que votre sœur a été assassinée.
4: C'est forcément le même assassin que celui de ma sœur, non ?
3: On explore toutes les pistes pour le moment.
4: Les filles ne vont pas me lâcher. Je dois découvrir la vérité avant eux.
1: Voilà pour vous mettre dans l'ambiance de Sœur qui débute ce soir sur France 2. L'histoire de sœurs jumelles, Élodie et Elisabeth, toutes deux jouées par une seule et même comédienne, Lola Dewaere. Des sœurs jumelles qui mènent des vies diamétralement opposées. Un jour, lassées de leur quotidien respectif, elles reprennent le jeu de leur enfance et changent leur vie juste pour quelques heures. Et c'est parti pour une soirée dans la peau de l'autre. Sauf que Élodie, alors dans la peau d'Elisabeth, se fait assassiner. Rongée par la culpabilité, la survivante Elisabeth décide de rester incognito dans la vie de sa sœur pour enquêter sur les raisons de sa disparition.

0: Alors, vous vous en doutez, il y a donc des scènes où les deux sœurs se font face, parlent, jouent ensemble, sachant qu'elles sont jouées par une seule et même comédienne, Lola Devers. Comment ont-elles été tournées? Entrons dans le secret de ce tournage avec la réalisatrice de Sœurs, Julie Roy.
1: Donc c'était évidemment le challenge de la série, puisque ça demande une précision à la technique, mais aussi en termes de jeu. Donc concrètement, comment ça se passe? On tourne toute une première partie de la scène, avec Lola donc dans la peau d'une sœur, face à une doublure comédienne, qui va lui donner la réplique, les regards, et qui va capter la personnalité que Lola avait préparée pour chacune des sœurs. Donc là, on fait la séquence, avec les déplacements qu'on a envie de jouer, si à un moment donné, elle boit un verre, elle mange quelque chose, etc. Et ensuite, une fois qu'on est content, qu'on a tous nos plans, Lola va se changer, nous on bloque tous les accessoires partout, Lola revient, et là, paf, on change de côté, et on refait la scène dans l'autre sens. Et c'est là où il faut être très précis, il faut que les regards soient pareils, le rythme, les silences, etc. Et pour ça aussi, on a travaillé avec une équipe VFX qui était présente sur le plateau. Eux, ils m'ont permis d'avoir sur un moniteur, en fait, les deux Lola.
0: Les secrets de tournage de ces scènes où Lola Devers joue deux personnages par la réalisatrice Julie Roard. Sœurs à voir ce soir sur France 2.
2: Merci beaucoup Patrice Gascoin. Dans un instant, on va poursuivre notre balade au musée de la musique mécanique à Dolon. C'est avec Lilian Brault et juste après Elton John. Voici Rocketman.

0: Rocketman, on apprécie toujours écouter Elton John, on apprécie toujours également retrouver Lilian Bro. Il se balade à droite, à gauche, il nous plonge dans le décor d'un village, d'un quartier, d'un lieu culturel, c'est d'ailleurs ce qu'il fait cette semaine. On se téléporte maintenant dans des époques passées, grâce au musée de la musique mécanique de Dolon.
1: Tout à fait, et cette fois-ci, nous sommes dans une pièce avec beaucoup d'espace, car il s'agit d'une salle de bal. Notre guide Florence Pasquier nous explique.
2: C'est la plus grande salle que nous ayons, et c'est là où il y a les plus gros instruments. Pour cette séquence, on va parler des orgues et organettes. Donc on va commencer par la plus petite et la plus ancienne. Elle date de 1870 et ça servait à dresser les serins. C'est une toute petite organette absolument extraordinaire.
3: C'est plutôt rigolo.
2: Et derrière, le petit oiseau à qui on avait répété cette histoire pendant un moment, le petit oiseau, le petit serin, pouvait la siffler toute la journée et il finissait par nous seriner.
3: Très beau, très belle formule. On a des formats beaucoup plus gros derrière nous. Est-ce que vous pouvez nous présenter celui-ci qui est très coloré, qui est très joli?
2: Alors là, c'est un orgue de manège, orgue de foire. Effectivement, il est très conséquent et le son va aller avec. Il a des petits automates devant qui marquent les percussions avec un chef d'orchestre. Ça, c'est vraiment pour les salles des fêtes et pour les manèges. On est en 1903, il y a une photo où il est posé sur un manège. Et il faut imaginer que ces choses-là étaient souvent tournées à la main. Donc on a une petite pensée pour le métier de forain, parce que c'est très conséquent à tourner.
4: C'est parti, vous êtes prêts psychologiquement ?
5: Allez.

0: Incroyable, incroyable.
1: Donc on passe d'une dizaine de flûtes à un peu moins d'une centaine. Avec les percussions en prime, ça rajoute un peu de finesse.
0: Comment on explique cette puissance?
1: C'est le nombre de flûtes. Clairement, plus il y a d'instruments de musique, plus ça fait de la musique. Celui-là, Fifi a mis un moteur pour le plus grand bonheur de la guide. Donc, j'ai pas besoin d'être derrière quand ça tourne. Mais ça remplit un soufflet. Et ce soufflet va lui alimenter tous les instruments pneumatiques qui sont derrière.
0: On poursuit avec un troisième orgue. On est sur quelque chose de plus moderne.
1: Alors, moderne, oui, c'est les années 70. On passe à un orchestrion. Il y a la batterie, il y a un accordéon qui joue. Et une sorte d'orgue électronique des années 70.
0: Et il me semble qu'on va avoir le droit à une reprise de Shakira.
1: Si vous êtes prêts, oui. C'est dans cette salle qu'on organise chaque année une fête de l'association qui est la fête du Beaujolais. Voilà, c'est sur deux soirs, c'est le 20 et 21 novembre.
0: Notez bien la date, il y aura un concert, des assiettes de charcuterie et évidemment du Beaujolais accompagné de musique mécanique.
2: Alors, j'ai du mal à Shakira. Laquelle? Bon, c'est pas grave. N'hésitez pas. Et vous nous appelez si vous avez retrouvé la musique de Shakira. Je vous offrirai des places pour aller voir le MSB si vous le souhaitez. Dans un instant, je vais vous offrir des places pour aller au CGR, le Colisée. 02 43 29 10 10 sera le numéro à composer. Et puis, bien sûr, on retrouve demain Lilian Bro pour la suite de la visite du musée de la musique mécanique.

S'y mène avec Vita. Ça fait mal notamment d'avoir la possibilité de nous appeler, de ne pas le faire et de ne pas remporter des invitations pour aller au CGR, le Colisée. Eh ben, ça tombe bien. Vous pouvez quand même nous appeler maintenant. Deux places pour aller dans ce cinéma rue du Port en centre-ville du Mans. Vous allez voir le film de votre choix. La question que je vous pose pour avoir ces deux places est sortie cette semaine. Un film d'animation bien connu, Cars, Flash McQueen, qui fait son grand retour au cinéma, qui fête cette année ses 10 ans ou ses 20 ans. Vous avez la bonne réponse, bah vous tentez votre chance. 02 43 29 10 10 15. Ça a 10 ans ou ça a 20 ans, le tout premier. Bonne chance à toutes et tous. De place pour aller au CGR, le Colisée. Ça vous attend à vous. 02 43 29 10 10. Voici Boys Don't Cry. C'est The Cure.

0: The Cure avec Boys Don't Cry. Il y a Caddy qui est avec nous depuis Le Mans. Bonsoir Caddy.
1: Oui. Bonsoir.
0: Deux invitations pour aller au CGR, le Colisée, voir le film de votre choix. Pour cela, il faut me dire Cars. C'est sorti il y a 10 ans ou il y a 20 ans?
1: Il y a 20 ans.
0: Eh ouais, exactement. 2006, ça nous rajeunit pas. Félicitations, Caddy, vous remportez ces deux places pour le CGR. Vous souhaitez y aller, bien sûr, bon, avec qui vous souhaitez, mais vous souhaitez aller voir quoi comme film?
1: Ben, je sais pas, il va sortir Maison de mes rêves.
0: Oui.
1: Le Virgile.
0: Oui, c'est vrai. Le Virgile, exactement. Ben, pourquoi pas? Ce sera l'occasion de.
1: J'ai été voir l'autre fois au Colisée, avec Calmeral, hein,
0: ouais,
1: et
0: ouais.
1: Les héros du lourd, et puis avec Jamel Debbouze, ah ça c'est marrant.
0: D'accord, bah vous allez pouvoir en découvrir.
1: Tomber du ciel,
0: ouais, qui a cartonné également. Ouais. Bon, profitez-en, Caddy.
1: Oui.
0: Merci beaucoup, passez une belle soirée.
1: Merci, au revoir.
0: À bientôt dans un instant REM pour vous accompagner jusqu'à 19h.
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0: Et Simène avec Losing My Religion, c'était REM. Rendez-vous demain à partir de 17h pour une nouvelle fin de journée ensemble, avec bien évidemment 100% sport, encore plein de cadeaux. Très belle soirée et à demain donc.
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0: C'est quand même une très belle soirée, bien sûr. Il est 19h. Axel Red qui est invité d'Émilie Mazoyer dans les prochaines minutes pour Décibel. Avant ça, c'est le journal.
2: L'Hérault et le Gard sous des pluies torrentielles ce soir. Les départements sont toujours placés en vigilance rouge avec un épisode méditerranéen exceptionnel en cours. Conséquence des évacuations et des routes envahies par l'eau, comme ici au nord de Montpellier où il a fallu secourir des conducteurs cet après-midi. Sébastien Berriot.
3: Oui, au centre de secours de Saint-Mathieu-de-Trévières, les interventions s'enchaînent depuis ce matin. Un camion de pompiers s'apprête encore à partir, explique le lieutenant Amicucci.
4: Et bien là, ils partent en renfort sur la commune de Prades afin d'aller chercher des gens qui sont bloqués dans une voiture, qui sont engagés dans un passage à gué. Ils vont en renfort, nous avons déjà des sauveteurs en eau qui sont partis, donc ils vont en renfort les rejoindre.
3: Au nord de Montpellier, ce sont les petits cours d'eau qui débordent, rendant la circulation très dangereuse. Et quand les pompiers ne peuvent pas intervenir, ce sont les maires qui se déplacent. Daniel Foutard, maire de Combaillou.
5: On est dans le cas typique d'une voiture abandonnée au milieu de la route qui a complètement inondé, puisque vous voyez, je viens d'ouvrir la porte, elle a de l'eau jusqu'au siège. Donc on va reculer. On va reculer parce que l'eau va passer par-dessus le pont. Vous voyez, le ruisseau, il passe. Dans quelques minutes, il ne passera plus. Donc l'eau va envahir tout ça et l'eau va monter à peu près au rétroviseur de la voiture là.
3: Les pompiers qui sont aussi intervenus à de nombreuses reprises pour évacuer de manière préventive des habitants dont les maisons se situent très proche des cours d'eau.
2: Sébastien Berriot, envoyé spécial d'ici dans l'Hérault avec les moyens techniques d'Alexandra Bergel, toujours près de Montpellier. Environ 60 maisons ont été évacuées à Lattes. Une jeune fille, elle, était légèrement blessée par la foudre. Dans le Gard, une vingtaine d'interventions des pompiers, notamment à Vauvert et Saint-Hippolyte-du-Fort. Et votre radio, ici Gard-Lozère, inondée cet après-midi. Elle a dû être évacuée. C'est l'antenne d'ici Hérault qui prend le relais pour vous informer. Enfin, les écoles vont rouvrir demain dans l'Hérault et le Gard. Et les transports scolaires devraient également reprendre. Il faut rester prudent ce soir, selon la préfecture, éviter de rouler cette nuit et attendre demain matin. J'ajoute que les Bouches-du-Rhône restent en vigilance orange. Situation à suivre en direct sur ici.fr. Les blocages dans les lycées avec un dernier bilan donné ce soir par le ministre de l'Intérieur et le ministre de l'Éducation. 356 établissements concernés, 625 interpellations, 119 élèves et personnels blessés, 83 côté forces de l'ordre. Avec parfois des zones d'ombre. Que s'est-il passé près du lycée Balzac ce matin à Tours? Sur les réseaux sociaux circule une vidéo d'un jeune blessé au visage, près de l'œil. Il aurait, selon les témoins sur place, été visé par un tir de LBD d'un CRS. Le parquet a saisi l'IGPN, la police des polices, Eva Kling.
6: Alors que le gaz lacrymogène flotte encore dans l'air, des dizaines de jeunes restent près du lycée Balzac.
7: On était en train de discuter, on était cinq, on n'avait rien du tout, on n'était même pas cagoulés, juste on parlait tranquille, et là d'un seul coup on entend un bam. Et là on se voit, notre pote il s'écroule et on voit il y a du sang partout, on a tous couru.
6: Des LBD sont tirés, des lycéens affirment qu'un des leurs a été délibérément visé à la tête. Il est d'abord secouru par Célia, une élève de Balzac, avant de partir aux urgences.
8: Il y avait le gaz qui commence à se rapprocher, donc je dis aux gens, levez-le, on essaie de faire quelque chose, je vois qu'il y a une dame à sa fenêtre. Je dis, madame, s'il vous plaît, aidez-nous, est-ce qu'on peut rentrer? On rentre à l'intérieur et donc au début, il a encore le chiffon, donc je vois pas la blessure. Il nous dit, ouais, j'ai trop mal, j'arrive pas à appuyer, donc je prends le chiffon. Je regarde son œil et en fait, bon, c'est pas vraiment l'œil qui a été touché, c'est vraiment l'arcade, mais c'est vraiment ouvert.
6: Une blessure dont les circonstances restent floues. Le parquet assure que les images des caméras piétons des policiers sont en cours d'analyse, tandis que le maire de Tours demande à ce que toute la lumière soit faite et s'interroge sur les stratégies du maintien de l'ordre. Ça questionne aussi Léa, élève de première.
9: Ils abusent énormément du pouvoir qu'ils ont sur nous. Et en fait, le problème, c'est qu'ils ne se rendent pas compte des conséquences qu'il y a derrière pour nous. Puis ça pourrait être leurs enfants à la place de ce garçon. Puis c'est pas la première fois que ça se passe.
6: L'année dernière, pendant le mouvement Bloquons Tout du 10 septembre, des lycéens avaient été délogés d'un blocus à coups de matraque.
2: Eva Kling, ici Touraine, la police des polices est saisie de 3 enquêtes au total. En réponse à cette colère lycéenne, le gouvernement répond ce soir qu'il va ouvrir une plateforme de concertation. Laurent Nunez et Édouard Geffray demandent au président de région et aux maires qui accueillent des lycéens s'agissait de travailler à la sécurisation des établissements. Une catastrophe évitée de peu ce matin, un vol qui devait relier Dubaï à Tel Aviv a dû atterrir en urgence en Arabie Saoudite. Les passagers sont sains et saufs. D'après le premier ministre israélien Benjamin Netanyahou, l'un des deux pilotes aurait poignardé le deuxième avant de tenter de faire s'écraser l'appareil. Après les sodas, peut-être les bonbons, les gâteaux ou encore les pâtes à tartiner, le ministre du Commerce confirme en tout cas l'hypothèse d'une nouvelle taxe sur les produits sucrés. Elle pourrait figurer dans le projet de loi de financement de la Sécurité sociale présenté demain en Conseil des ministres. Et puis c'est le moment d'acheter vos billets pour les fêtes de fin d'année. La billetterie pour les trains TGV, Inouï, Ouigo et Intercité est ouverte depuis ce matin. La SNCF va aussi renforcer son offre vers les stations de ski des Alpes en cette fin d'année.
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0: Et voici votre météo en Sarthe avec une fin de journée où il y aura quelques éclaircies. C'est ce que nous dit Météo France, souvent donc dominé par le soleil jusqu'à la tombée de la nuit. Avec nuages et éclaircies, on devrait voir donc un petit peu les étoiles au cours de cette nuit. Le mercure entre 13 et 15 degrés, jusqu'à 23 degrés attendu pour demain au meilleur de la journée. Avec du soleil qui sera généreux tout au long de l'après-midi. Le soleil qui pourrait nous accompagner dès le début de journée malgré la présence là aussi de quelques nuages.
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2: Salut à toutes, salut à tous et bienvenue dans Décibel. C'est parti pour une heure en direct, ensemble, autour de la musique. On croisera la Canadienne, Diane Dufresne, un petit Bill Withers, parce que ça ne fait jamais de mal d'écouter de la belle soul américaine. Puis au rayon soul, elle en connaît un rayon, elle aussi. Axel Red est notre invité ce soir. Bien.

découverte avec cette chanson que ma fille appelle un banger. Oui, ma fille est jeune, mais bon, on a compris, énorme tube évidemment de 1993, sensualité depuis. Elle en a eu un paquet de tubes, Axel Red. C'est donc une très très bonne nouvelle qu'une nouvelle chanson soit sortie aujourd'hui. On va la découvrir ensemble et aussi qu'Axel Red commence à annoncer des dates de concert pour l'année prochaine. Elle est notre invitée ce soir et puis on va jouer au blind test, hein, ça on n'oublie jamais, tous les soirs. Là, c'est Alexandra qui vous attend au standard. Vous pouvez appeler dès maintenant pour vous inscrire, pour jouer avec nous tout à l'heure. 0810 055 056, c'est notre numéro. 0810 055 056. On commence avec les héritiers de Prince, qui font en ce moment absolument n'importe quoi, et heureusement des journalistes américains s'en sont rendus compte. En gros, comme cette année, on célébrait la mémoire de Prince pour les 10 ans de sa mort, est sorti un album qui s'appelle Timeless, où on nous disait, voilà, ce sont des enregistrements studio inédits de Prince. Alors bon, il les a pas sortis, mais c'est 100% son travail, etc. Donc évidemment, les fans ont acheté. Et en fait, les journalistes américains se sont rendus compte que tout avait été traficoté en studio, genre cette année et l'année dernière, par des producteurs qui ont rajouté des pistes, qui ont embauché des musiciens pour faire des sessions et tout. Bref, que des choses qui, évidemment, n'ont pas été validées par Prince, puisqu'il est mort, je vous le rappelle, mort et enterré depuis 10 ans. Bref, c'est un scandale. Et en plus, le livret est pas bien fait. Toujours grâce au même journaliste américain, on s'est rendu compte qu'il y avait des erreurs de date, des noms mal écrits, des co-auteurs de chansons pas déclarés. Bref, ce que je vous propose, c'est qu'on s'en tienne plutôt au classique. Genre Kiss, aucune mauvaise nouvelle avec cette chanson de Prince.

0: Kiss.
1: Oh là là, ces guitares. Oui, souvent, on se souvient de la voix de Prince, de ses talents d'auteur-compositeur, et puis de ce charisme de fou, puis ce torse poilu, incroyable, une espèce de mini-torse poilu. On n'a jamais vu ça dans le rock, ni avant, ni après. Mais voilà, on ne parle pas souvent de ses talents de guitariste. Et là, on entend très très bien dans Kiss. C'est une chanson qui date de 1986, et on fait évidemment une dédicace à celles et ceux qui ont aimé, dans Pretty Woman, la scène du bain, où Julia Roberts chante très fort et très fort cette chanson, grand moment de cinéma de 1990.
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1: C'est l'heure du coup de cœur, vous savez qu'on met en avant les labels indépendants, labels français qui aiment le rock, Backdoor Records, qui nous offre le groupe Bandi Bandi. C'est un duo rock. Vous connaissez leur album Cavalcade, on en a parlé ici dans Décibel. Eh bien, sachez qu'ils vont sortir un petit album enregistré à Paris au studio Ferber, un album live. Le premier extrait vient de sortir. Je suis ravie de vous le faire découvrir. C'est une chanson sur un thème pas facile, l'avortement. La chanteuse dit à contre-cœur, pas contre toi, en s'adressant à ce bébé qui ne verra pas le jour. Opaline, c'est Bandi Bandi.

0: Adrénaline, version live enregistrée au studio Ferber. C'est le nouveau single de Bandi Bandi. Et le live à Ferber dans son intégralité sera disponible le 5 novembre prochain. Si vous voulez voir Bandi Bandi sur scène, c'est possible. À Paris, au Trianon, le 5 novembre prochain. Et puis en tournée à Orchy, à Toulon, à Mulhouse, Béthune, Roubaix, Saint-Agathon ou encore Montpellier au Rockstore. Ce sera le 9 décembre.
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0: Vous écoutez Sierra Marios avec Mort à la guerre, chanson co-signée avec Serge Lama.

0: aimait.
1: Sierra Mario, c'est un artiste complet qui collabore régulièrement avec Fabienne Thibault, Pierre Billon, Gérard Lenormand ou Didier Barbelivien. Et qui partage sa vie entre le soleil d'Ardèche, Marseille, sa ville natale, et Paris. Guerre, premier extrait de l'album Auteur de France de Sierra Marios. Un coup de cœur ici de Romardèche.
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4: Et on a de la chance aujourd'hui, l'actu musicale, c'est Axel Red. Bonsoir Axel.
5: Bonsoir.
4: Bienvenue dans Décibels. Oh merci, nous aussi, on est ravis de vous accueillir, cher Axel Red, avec une toute nouvelle chanson sortie aujourd'hui. Alors ça nous fait plaisir, on va la découvrir, elle s'appelle Chanter pour elle. Et on peut dire que c'est une suite pas très heureuse et une extrapolation d'une chanson que vous connaissez bien, les amis.

0: Axel Red avec Renaud, 2003, victoire de la musique de la chanson originale de l'année pour Manhattan Kaboul et la petite fille afghane. Et Axel, cette petite fille afghane, vous vous êtes dit que vous alliez pas la laisser tomber et que vous alliez vous intéresser à son cas en 2026.
1: Ouais, exactement. En fait, quand on se... je veux dire... Pendant 20 ans, en fait, cette petite fille et toute sa génération, elles ont pu faire toutes les études où, en tout cas, elles avaient, elles pouvaient réaliser leurs rêves jusqu'à se trouver dans le Parlement.
0: Et, oui, parlementaire, et, vous dites médecin, ingénieur, voilà.
1: Ou institutrice, ou couturière. Ouais. Je veux dire, en fait, tout était possible. Et ben, le jour où les Américains, ils ont quitté le sol, ils ont, en fait, enlevé toutes les chances. Toutes les libertés de ces filles et femmes. Et donc, je trouve que, voilà, pour moi, ne pas avoir des droits, c'est très cruel, mais d'avoir connu une vie comme nous ici, je dirais normale, avec l'idée d'avoir toutes ces possibilités. Bien qu'il y a aussi des gens chez nous qui, on est d'accord, qui n'ont pas toutes leurs possibilités. Mais c'est juste, il n'y a rien de plus cruel. Et puis, en fait, moi, j'aime bien, en fait, j'aime beaucoup les contes de fées, j'aime la mythologie, et quand il y a quelque chose qui m'enrage ou que je ne comprends pas, j'essaye de le placer dans le temps et dans l'espace pour me dire, est-ce que c'est nouveau? Et puis, comment est-ce que c'était dans le temps, ailleurs et tout ça? Et tu te rends compte qu'en fait, c'est juste un comportement humain qui se répète, et on aimerait bien que ça s'arrête de cette répétition. Et c'est juste que, en fait, c'est pour ça que j'ai chaque mot, en fait, il est vraiment choisi. Cette idée que quelqu'un, en fait, il veut te cacher, en fait. Ouais. Il veut t'enlever. Il a peur de toi parce que il pense que t'es plus puissante. Tu pourrais être plus puissante que lui. Et donc, il veut juste te cacher. Il veut t'enlever toutes les chances. Et c'est ce qui se passe.
0: Les Américains ont quitté l'Afghanistan en 2021, donc ça fait 5 ans. Et c'est vrai que depuis 5 ans, de temps en temps, on entend comme ça, à la radio, aux infos, tiens, il y a une nouvelle loi en Afghanistan, les femmes n'ont plus le droit de se mettre à la fenêtre.
1: Non, plus le droit de chanter.
0: Plus le droit de chanter.
1: Et il y avait un enterrement récemment dans une partie de l'Afghanistan, et ils n'ont pas pu sauver les femmes parce qu'on ne peut pas les toucher.
0: Ouais.
1: Non, mais c'est en fait, je voyais cet été, pourtant, bon, moi j'ai déjà beaucoup écrit sur cet homme, je veux dire, 10-15 ans avant MeToo, c'était tout cet homme, Sisters and Empathy, et même l'album Un cœur comme le mien, ça paraît de sororité.
0: On en parlera tout à l'heure de ces albums-là.
1: Donc, je veux dire, c'est les thèmes que j'ai déjà abordés, je dirais, dans tous les sens. Parce que j'aime bien placer les choses et largement vraiment comprendre et avant de m'exprimer et puis en fait c'est en écrivant justement que je cherche c'est je me pose des questions pourquoi est-ce que je dis ça?
0: Parce qu'on parlait voilà du fait que depuis 5 ans on en parle finalement de temps en temps du sort de ces femmes afghanes, on voit que c'est de pire en pire mais on voit que rien ne se fait.
1: Exactement.
0: On se sent impuissant et on a l'impression que ceux qui ont la puissance, c'est pas leur priorité. Donc,
1: non. En fait, je suis très gênée de le dire, mais en Belgique récemment, on a accueilli les politiciens, ils ont accueilli les talibans pour discuter, je sais pas de quoi, mais
0: sûrement pas des droits des femmes.
1: Voilà. Donc c'est juste, voilà. En fait, c'est pour ça que je parlais de ces droits des femmes. Je me dis, c'est quand même impensable. À nos 2026, je veux dire, je pense qu'on avance quand même, on progresse quand même par rapport aux droits féminins.
0: Oui.
1: Et de voir qu'en fait, il y a un retour en arrière, mais vraiment retour au Moyen-Âge, de Stone et
0: l'âge de pierre,
1: c'est juste insensé. Mais en fait, voilà, chaque mot est vraiment, j'ai vraiment longtemps réfléchi à chaque mot parce que je voulais d'abord que tout le monde se sente inclus et se dit tiens, en fait, ça pourrait m'arriver comme The Handmaid's Tale, vous voyez, sur Netflix.
0: Ah, la Scarlate Écarlate.
1: Mais voilà, tu te dis mais à fond.
0: Il suffit d'un coup d'État et de trois lois
1: une dystopie demain. Le matin tu descends et tu dis maman je suis en retard à l'école, la maman qui dit c'est pas la peine, il y aura plus jamais d'école, peux aller dormir le temps que tu veux, et tu dis waouh. Et donc
0: on la découvre cette chanson, Axel.
1: Et oui, juste
0: avant
1: toute petite
0: l'écoute.
1: Dernière chose, oui, c'est que j'ai pas voulu, parce que je trouve qu'aujourd'hui, avec tout mon respect que j'ai pour les gens qui sont victimes, les gens qui ont des traumatismes, mais Il y a une chose que je remarque depuis le temps que je sais pas, quand je vais au Soudan du Sud ou quand je vais à Sierra Leone, des pays où on vit des choses atroces et donc forcément beaucoup de victimes, mais quelque chose qu'elles ont tous, ou eux, des garçons ou des hommes aussi, ce qu'ils ont très souvent en commun, c'est que j'entends, ils se plaignent pas en fait, ils ont plein de gratitude de la main qui leur est tendue, et ils se disent non mais on va du coup sauver les autres, et j'ai envie de qu'on voit pas ces filles comme, ou ces femmes comme ces pauvres femmes en fait, on se dit simplement mais si on leur donne des droits normaux, tout ce qu'elles méritent, en fait ces femmes et ces filles sont capables de faire de jouer leur rôle. Voilà, voilà.
0: On va chanter pour elle. C'est la nouvelle chanson d'Axel Red. Attention, il y a un invité, vous allez le reconnaître vers la fin de la chanson. Chanter pour elle, c'est tout nouveau, ça vient de sortir. Axel Red est dans Décibels.

0: pour elle, Axel Red et Renaud qui vient faire un coucou à la fin de la chanson.
1: C'est trop émouvant en fait. Je suis très contente pour des différentes raisons. C'est que en fait qu'il aille bien.
2: Oui.
1: Et donc c'est pour ça qu'il a pu être
2: venir
1: présent.
2: En studio. Ouais.
1: Exact. En fait j'étais chez lui. Il y avait Lolita aussi. Je trouve c'est une femme incroyable, sa fille. D'ailleurs aussi avec une fille très forte.
2: Ouais.
1: J'ai dit fille parce que pour moi c'est le genre de fille pas comme toi. On n'a pas d'âge, voilà.
2: C'est ça. On a que de l'énergie et de l'amour.
1: Exactement. Et donc mais Renaud aussi pour moi c'est quelqu'un sans âge. Je le vois en fait, je vois le gamin dans ses yeux, je vois le gamin. Et c'est vrai qu'il y a juste le feu qui parfois peut être éteint, mais on voit en fait même à ces moments les pires, tu vois parfois cette petite flamme qui se rallume. Et ça m'a fort touchée parce que quand j'ai fait écouter le titre, j'ai vu la petite flamme et je veux dire, évidemment, il pouvait pas rester insensible à ce sujet parce que voilà, je veux dire, il n'a pas écrit Matin Kaboul par hasard, donc c'était
2: ça le touche.
1: Oui,
2: évidemment.
1: Et donc c'était vraiment un moment assez, franchement, j'oublierai jamais ce moment. C'est ce moment où je lui fais écouter la chanson et qu'il a été touché et qu'il a dit ah bah dis-moi où tu veux que je mette ma voix et je pose ma voix et voilà. Donc mais moi je trouve qu'il va bien. On a fait le concert ensemble, il a surtout fait son concert à lui et il continue, il poursuit son chemin, ça fait trop plaisir. Voilà, donc je suis très contente et de repartager un petit bout de cette histoire. Je serais encore plus contente si effectivement cette chanson fasse ses effets.
0: Ouais. Alors justement, vous, Axel, vous êtes ambassadrice de l'UNICEF depuis 1997. Vous luttez, on l'a dit, activement contre les violences faites aux femmes, l'exploitation des jeunes, filles et garçons, la prostitution. Enfin, tout ça, voilà, c'est quelque chose qui vous anime. Est-ce que justement, via l'UNICEF ou d'autres associations internationales, vous pensez que votre chanson, elle peut arriver jusqu'aux oreilles des Afghanes?
1: En fait, oui, que ce soit sans ou avec UNICEF. En fait, mon engagement, il est, à vrai dire, il est au-delà des organisations.
0: Oui, c'est vraiment au plan personnel.
1: Oui, c'est franchement juste le mien. Je suis aussi ambassadrice de Handicap International, mais je me suis engagée pour des différentes causes. Mais c'est vrai que la cause des femmes, c'était quand même quelque chose que, en fait, même quand UNICEF n'avait pas ça comme thème, je veux dire, c'est moi qui était intéressée par ça et qui me révoltait. Je me souviens la toute première fois on allait vacciner les bébés, mais c'était ça la campagne et c'est là où je me suis dit la première fois mais c'est pas possible. Je veux dire, à quoi ça sert de vacciner un bébé s'il faut le marier à 8 ans? J'ai fait la version en anglais aussi de cette chanson et donc j'ai encore plein de petites idées peut-être pour voir ce que je peux faire comme en plus. Et donc il y a encore plein de petites idées qui vont arriver. En français, il y avait quand même aussi le petit clin d'œil que je n'ai pas fait en anglais, puisqu'on ne le connaît pas en anglais, mais c'était une réponse aussi à Michel Berger. Je trouvais ça beau j'ai eu cette première idée quand je pensais à faire une chanson pour elle. Ouais. J'ai pensé à cette chanson chantée pour ceux
2: qui sont loin de chez eux.
1: Oui, et moi-même aussi, j'ai écrit sur ce thème dans Exil et Rouge Ardent, mais je me disais, waouh, il y en a qui doivent quitter leur maison et il y en a qui doivent rester à la maison.
0: Chanteuse engagée, Axel Red, et ce soir dans Décibel, on reparle de Chanter pour elle dans moins d'une minute. À tout de suite.
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0: Décibel avec la seule, l'unique Axelle Red avec nous ce soir. On célèbre la sortie de sa nouvelle chanson, Chantée pour elle. Bonjour.

0: des choix et maintenant elles doivent rester chez elles. Une chanson qui parle donc du sort des femmes en Afghanistan. Axel, quand on se replonge dans votre discographie, on se rend compte, oui, que c'est un sujet qui vous a toujours touché. Vous avez toujours écrit des chansons engagées, mais vous n'avez pas finalement été étiquetée comme chanteuse forcément politique. En tout cas, c'est pas forcément ce que le public a retenu. Je pense notamment à un diptyque d'album en 2009, Sisters and Empathy, et en 2011, Un cœur comme le mien. En 2009, vous chantiez Une fille dans la rue, prostituée.
1: Enfantée, papier.
2: Ah, vous avez cherché ça.
0: Mais oui.
1: L'éternel proscrite.
0: En dessous de zéro, écoutez.
1: Proscrite, le marginal sexuel, dit ruelle.
0: En dessous de zéro. En dessous de zéro. En 2011, Un cœur comme le mien, et la claque.

0: écrit l'album Sisters and Empathy. C'était 24 chansons donc sur les violences sexuelles et mais bon, enfin, en 24 chansons, on a quand même la place pour l'aborder vraiment très très largement. La maison 10 n'a pas été intéressée pour le sortir. Et donc, parce qu'ils avaient trop peur. Aujourd'hui, en fait, tout le monde demande, est-ce que tu vas encore faire des chansons? Je dis, mais écoute, ça se fait avec un cœur. C'est pas quelque chose qu'on fait parce que c'est à la mode.
1: Mais vous l'avez fait quand même. Votre maison de 10 qui n'était pas intéressée.
0: Non,
1: mais
0: je l'ai sorti par moi-même.
1: Ouais.
0: Et bon, par la suite, ils ont voulu sortir l'album. Je pense que c'était une autre maison de disque.
1: Un cœur comme le mien.
0: Mais qui s'appelait Sérénité. Ah. Qui était pour moi un jeu de mots pour sororité, et donc sœur et sororité, et puis d'ailleurs je crois que je vais faire comme Goldman, j'ai vu qu'il a rechangé des titres, oui. J'avais changé dans le passé parce que la maison disque aussi avait trop cassé les pieds. Et donc, non mais vraiment, alors ils m'ont dit, ouais mais sérénité, les gens vont avoir peur. Alors je dis, ok, je fais une chose, je change le titre. Et c'était, et comme il y avait beaucoup de références à Baudelaire, il y avait une chanson qui s'appelait Un cœur comme le mien, Mon rouge idéal et tout ça. Je l'ai appelé Un cœur comme le mien. Mais donc, je vais le rechanger.
1: Ça, c'est bien.
0: Mais donc, je pense que, franchement, tout simplement, c'est vrai que les gens n'ont pas forcément beaucoup connu ces chansons-là, parce que je veux dire, en dessous de zéro, il vient de cet album où la plupart des chansons étaient d'abord en anglais.
1: Ouais.
0: Et puis le son était bien plus grave, d'ailleurs, même deux albums, votre voix. Voilà. Et je pense que c'est, en fait, j'ai réfléchi par la suite. Je pense que c'était parce que vraiment, j'ai trouvé le mot après, Weltschmerz. En fait, c'est le monde. C'est une douleur que tu puisses avoir pour le monde, parce que je me dis, mais c'est pas possible, qu'est-ce qui m'arrive? Tout allait bien, j'avais ma carrière, j'avais ma famille, j'avais trois petites filles, j'étais heureuse. J'étais mal. En fait, j'avais un syndrome post-traumatique parce que j'avais tellement vu et été cherchée, même parce que, comme je vous dis, c'est des choses que je cherche. Quand je viens dans un camp de réfugiés, c'est moi qui demande, même si c'est pas le but, est-ce que je peux parler aux femmes? Alors, je leur posais des questions, mais comment ça se passe ici? Est-ce que vous vous sentez en sécurité? Et donc, c'était vraiment, je sais pas d'où ça vient, c'est en moi. Donc, après, il fallait que je place tout ça. Et
1: c'est dans ces albums-là.
0: Et donc, c'est dans ces albums-là. Donc, j'ai été chantée plus bas, comme en fait, par exemple, les Noirs américains, les Negro Spirituals. En fait, quand t'as mal, tu fais. Tu sais,
1: ça part du ventre.
0: Voilà. Et donc, le son de Sister and Empathy est bien plutôt blues soul. Et puis, le son de Un cœur comme le mien était plus Americana, mais très très très bizarre aussi. Non, pas bizarre, c'est pas un hasard. J'ai aussi invité des hommes sur cet album parce que il y avait Florent Marché, il y avait Gérard Moncey, il y avait Stéphane Echer, il y avait Miossec. Parce que me dis, si j'ai, il y avait Ben Mazuet d'ailleurs, bien à fond qu'il soit,
1: il a décollé, mais ouais,
0: voilà. Et donc je me dis, si j'invite ces hommes sur mon album, pour les gens ce sera comme une évidence. D'ailleurs, c'est ce qu'ils ont fait par la suite avec Me Too. C'était quand même le fils de Mia Farrow qui a en fait déclenché ce phénomène de Me Too, que tout à coup, ouais, en fait, le féminisme n'était plus vu comme quelque chose qui faisait peur aux gens.
1: Ouais.
0: Et donc le son de Un cœur comme le mien, c'est là, parce que excuse-moi, je parle beaucoup.
1: Ah, mais c'est intéressant.
0: Un journaliste m'avait dit, c'est drôle, cet album, il a vraiment un yang, il a vraiment une énergie masculine, et c'est parce que j'en avais marre que les gens disaient simplement, ouais, mais t'es une sale féministe. Mais je dis non, c'est de l'humanisme, c'est juste, je sers juste justice. Et donc, je pense qu'il y a des différentes manières de faire des chansons engagées. D'ailleurs, moi, j'ai écouté de tout. Hein. Je suis très très fort inspirée par quand ça parle de côté plutôt spirituel, comme on voit dans les églises dans le sud des États-Unis, ou comme un Bill Withers, il va le faire, ou c'est plus le côté spirituel, ou c'est, et d'ailleurs ici dans cette chanson aussi, où je me dis, mais il faut qu'on restaure quelque chose. C'est bien de qu'on soit en colère et que mais on peut pas continuer quand même à accuser, parce que ça va de nouveau de créer deux groupes. On va éternellement avoir deux groupes, un les abusés et l'autre les abusifs. C'est juste qu'ils changent de visage et de nom. On va arriver nulle part. Il faut à un moment donné qu'on restaure une confiance, que et on vient à ce mot qui paraît toujours un peu bête, mais ça revient à l'amour, en fait.
1: Ouais.
0: Et donc ça, c'est une façon beaucoup plus

0: spirituel d'aborder mon engagement. Et puis, j'ai aussi beaucoup lu les paroles, et d'ailleurs, c'est vraiment des grandes influences sur ces albums. C'est le côté Blaxploitation, où vraiment c'était noir américain, mais où ils allaient vraiment sur le front. Et puis, il y a de l'autre côté, il y a Bob Dylan, il y a et puis il y a les Français.
1: Les chansons politiques, chansons.
0: Ouais, et puis il y a les Français, parce que j'ai commencé avec l'anglais, parce que je me disais, je sais pas, j'étais plus à l'aise d'écrire d'abord en anglais tous ces thèmes-là. Mais ensuite, je me suis dit, mais j'ai envie de le faire aussi maintenant, quand même, pour mon public ici en France. Et donc, j'ai terminé avec Présidente, En dessous de zéro. Et puis, évidemment, bah, du coup, il y a même des gens, il y a des gens, évidemment, comme un Renaud, ou comme tous ceux qui ont fait des chansons. Allez, puis avec Colette Mani, j'ai fait une reprise de
1: Mélocotone.
0: De Mélocotone. Ouais. Et
1: puis, donc, il y a le style Axel Red aussi maintenant.
0: Et puis,
1: ah oui, pour de vrai.
0: Exact. Je veux dire, parce que là, exactement. Je veux dire, moi, ce qui m'intéresse, c'est à un moment donné, je vais piocher dans tout ça pour en faire ma propre sauce. Même musicalement, c'est pareil. Je veux dire, j'ai beau aller à Memphis, mais j'amène des musiciens d'ici pour. On parlait de Studio Ferbert justement tout à l'heure.
1: Ouais.
0: Et ben pareil, en fait, il y a des musiciens qui viennent de Memphis, qui étaient le guitariste et le clavieriste de Isaac Hayes, qui ont joué sur plein d'albums à moi. Mais je mélange ça avec Renaud Le Tendre,
1: un producteur français.
0: Voilà, et du coup, ça fait, j'arrive à avoir quelque chose qui me ressemble juste uniquement à moi.
1: Et il faut qu'elle voyage, cette chanson.
0: Moi, je veux

chanter pour elle. La bonne nouvelle aussi du jour, c'est votre retour sur scène, Axelle Red. On apprend que vous serez le 21 novembre 2027 à l'Olympia, donc c'est dans un an et des poussières. Et alors, Axelle Red sur scène, si vous ne l'avez jamais vue, vous pouvez déjà vous habituer en écoutant l'album live.

0: réjouissez de retrouver le public?
1: Absolument.
0: Dans un an et des poussières.
1: Ouais. Mais en fait, j'ai jamais vraiment arrêté de faire des concerts. On est 9 sur scène. On a 9 musiciens sur scène. Il y a des cuivres. On se régale, voilà. Et j'ai, d'ailleurs, la petite tournée que j'ai fait, parce que maintenant on parle de la France, et je suis ravie de retrouver le public français parce que ça m'a vraiment manqué. On a juste fait un concert, c'était à Toulouse. Mais j'avais fait une petite tournée club au début de l'année. C'était en Belgique. Et on était 9 sur scène, mais vraiment, c'était des petits clubs. Et j'avais appelé la tournée Fuck AI parce que je dis
0: intelligence artificielle va te faire voir,
1: voilà, parce que en fait, et j'ai dit tout ce qu'on entend sur scène, parce qu'il y avait aussi des claviers plutôt et des donc c'était pas juste, comment dire, un vieux son, parce que j'aime bien avoir quand même un mélange,
0: mais ça peut être sophistiqué tout en étant réel,
1: exactement, mais j'ai dit au public, tout ce que vous entendez c'est réellement joué, et les musiciens sont ravis parce qu'on joue pas avec un clic, et je sais pas, le public le ressent, et nous on s'amuse comme des fous, voilà.
2: Ah, c'est génial. On se souhaite évidemment une tournée française comme il se doit, ma chère Axelle. Bon, pour le moment c'est l'Olympia en novembre 27.
1: Il y a plein de dates qui vont se rajouter. Là je suis revenue quand même après 8 ans.
2: Ouais.
1: Mais j'ai vraiment pas envie de partir rapidement là.
2: Et on peut espérer un petit album pour l'année prochaine.
1: Ouais, au mois de mars. Mais juste petite chose parce que j'ai pas envie que tout le monde va se dire mais il va être plein de choses quand même un peu lourdes. Ceci dit, je trouve que chanter pour elle, c'est pas lourd. Non, en fait, voilà, j'ai vraiment attendu pour que toutes mes colères se transforment en quelque chose de positif. Et non, franchement, ma maman a carrément, pour moi, c'était le plus beau compliment. Elle a dit, ton album me donne envie de vivre. Et c'est tout ce que j'ai essayé de faire, c'est de. En fait, j'aime bien quand il y a des différentes lectures. Quand tu écoutes une chanson, et d'ailleurs, les chansons sont très, à vrai dire, très, très. Groovy,
2: ouais. Mais qui disent des choses,
1: bien sûr. Mais c'est en fait c'est comme les contes de fées, en fait c'est pour les adultes, c'est pour les petits, mais t'as pas l'impression que si le conte de fées commençait, écoute, je vais te donner la leçon, il y a personne qui va l'écouter.
2: Non.
1: Et donc moi j'aime bien attirer les gens avec de la musique ou avec des beaux mots, avec des métaphores. Et après il y a des différentes lectures. Et en fait c'est parfois même en écoutant au bout de certains temps que tu dis mais ah ouais, mais c'est ça que je vois là-dedans. Malheureusement, on est à une époque où il y a beaucoup, beaucoup de musique qui sort, et les gens, comme il n'y a plus de physique, on n'a plus l'album en main ou on prend le temps. Mais moi, je fais toujours une musique en espérant qu'on va l'écouter longtemps et qu'on va voir qu'en fait, une chanson, elle évolue. Par exemple, je prends juste un exemple. Après, je vais me taire, mais. Mais par exemple, Sensualité, c'est un bon exemple. Je veux dire, aujourd'hui, les jeunes se rendent compte qu'en fait, c'était une chanson presque, on peut dire, pré-MeToo. Parce que je veux dire, la maman, elle est cool, elle dit écoute ma fille, tu verras bien si c'est le désir ou l'amour, c'est quand même qu'elle est ouverte d'esprit.
2: Ouais.
1: Et la fille, elle est bienveillante, mais elle est surtout très consciente, et je pense que c'est là où on est aujourd'hui avec ce manque de confiance, que tout ce qu'on peut être dans cette, comment dire, quand on est dans l'acte ou dans, ouais, à deux personnes, on va pas quand même re-signer un contrat tous les 10 minutes, mais de rester simplement très conscient, et donc conscient de dire écoute, je pense que là, stop, ouais, tu vois, et Sensualité, en fait, c'était une réponse à la chanson un petit peu machiste quand même de Sexual Healing, et donc voilà, nouvelle lecture.
2: Réécoutez-la. Merci beaucoup Axelle.
1: Merci à toi.
2: Et bon concert par avance au mois de novembre 27, et l'album en mars, on a très très hâte. Chanter pour elle est disponible dès aujourd'hui. À bientôt Axelle.
1: À très bientôt.
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6: Compositeur, interprète, l'annécien Pierre Donoré, avec son optimisme militant, se définit comme un troubadour accroche-cœur. 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

0: fait, Pierre Donoré.
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2: On joue au blind test maintenant avec Romain et avec Caroline. Bonsoir à tous les deux.
3: Bonsoir Émilie, bonsoir Caroline.
2: Bonsoir. Alors, le thème du blind test de ce soir, c'est l'année 1977. Pourquoi ? Eh bien parce que ça me faisait plaisir. Voilà, je vais pas vous mentir, il y a des fois je me dis, dis donc, il n'y a pas assez de 70s dans cette émission, allez bim, un bon blind test 77. Et tout est résolu. Romain et Caroline a gagné ce soir, c'est un joli cadeau à vous offrir, un bouquin de la bibliothèque de Décibel, parce qu'on a plein de bouquins de musique. Donc voilà, on choisira selon vos goûts, évidemment. Et puis, je crois qu'on est en train de négocier aussi des petits autographes d'Axel Red. Donc ça peut être très sympa. Romain.
3: Pas mal.
2: Bah oui, ça fait plaisir. Romain et Caroline.
3: Bah oui.
2: Comment ça va? Vous, comment s'est passée la journée? Tiens, chez Caroline, par exemple. Ça va, Caroline?
3: Tranquille.
2: J'aime bien quand c'est tranquille. Et chez Romain?
4: Ben, c'était la pluie qui n'était pas trop agréable aujourd'hui par rapport à hier. Mais
2: oui, d'ailleurs, on envoie plein de bisous à celles et ceux qui sont carrément touchés par des intempéries. Parce que bon, la pluie relou qui défait les brushings, c'est une chose. Mais là, il y a carrément des villes et des villages qui sont complètement inondés. Courage à vous, courage les amis. Mais oui, c'est vrai Romain que c'était pas top la météo aujourd'hui. Là, on va se réchauffer donc avec de la musique de l'année 1977. On cherche le nom des interprètes des chansons. Et vous n'oubliez pas de donner votre prénom avant de donner la réponse.
3: Ah
2: non, d'accord. Caroline et Romain, c'est parti pour un premier tube de 77. Dites-moi, qui chantait ça ?

qui va fêter ses 50 ans très bientôt et on en reparlera dans Décibel. On prépare une petite boum d'anniversaire. Romain et Caroline ont trouvé en même temps téléphone, après le gros indice Jean-Louis Aubert, effectivement. Et on continue. Voilà. L'année 77, c'était aussi...

0: et surtout vous êtes très synchro, vous trouvez tout en même temps. On ne peut pas vous départager, mais c'est pas grave, puisque dans ce blind test, tout le monde gagne. C'est un gros avantage. Caroline et Romain, dernier tube de 77, on rentre en France. Oui, musique. Bravo, bravo, Romain et Caroline. Vous avez tous les deux très bien joué, j'avoue. C'était une bonne année, 77, non? On est d'accord?
1: J'étais pas née, mais ça va, j'ai su trouver quand même.
0: Bah oui, après, voilà, on connaît. Et Romain, t'es né en quelle année?
1: 82.
0: Ah, comme ma petite sœur.
2: 82.
0: Et moi, on ne
2: demande pas.
0: Caro, non, mais Caro a 22 ans pour toujours. Non. Comme moi, n'est-ce pas, Caro?
2: Non.
0: Non,
2: okay. Non.
0: Dis-nous.
2: Non. Je suis une 75.
0: 75, ah, ça va, ça va. Ça va. Ça va, ça va. Eh bien, avec tous ces petits jeunes avec nous dans Décibel, je les remercie, je les embrasse, Caroline et Romain. On vous envoie un bouquin de la bibliothèque magique et musicale de Décibel. Et on écoute une autre chanson de cette année-là, 1977, pour faire plaisir à notre invité de ce soir, Axel Red, qui adore ce genre de voix, ce genre d'ambiance, parce qu'on l'écoute pas assez à la radio. Voici

0: 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Lovely Day, sublime chanson, c'était Bill Withers.
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0: Et on finit l'émission à Montréal, ouais, rien que ça, les amis, pour l'anniversaire de la grande Diane Dufresne, chanteuse extraordinaire, un peu excentrique aussi, on aime beaucoup ça. Elle a rencontré l'homme de sa vie, elle chantait ça, et nous on aimait beaucoup. Joyeux anniversaire à Diane Dufresne, 82 ans.

0: Quelle délice. Diane Dufresne, 82 ans aujourd'hui, n'est pas à la retraite. Hein. Elle a dit dans la presse canadienne l'été dernier, on demande beaucoup aux artistes aînés de chanter des trucs du passé, mais les vieux ont encore des choses à dire. C'est noté, Diane, le comeback, donc quand elle veut. Merci à l'équipe de Décibel qui était là ce soir. Alexandra Sackberg au standard, Kinan Lageli à la technique, Iris Guitoni à la réalisation, Thierry Boffa et Thomas Demol pour la délégation musique, Mélodie Chaïb et Géraldine Mayer pour la programmation des invités. Demain, on sera avec un tout nouveau groupe de rock que vous allez adorer. Il s'appelle les Dynamite Shakers.
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0: Merci d'avoir choisi ICI à 20h. Il y a Pâque Paris dans la vie. Et Éric Bastien arrive.
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4: Bonsoir à tous, bienvenue ce soir sur le réseau des 44 stations. Ici, je suis très heureux de vous retrouver, comme on le fait chaque soir, d'ailleurs à 20h. C'est une heure de voyage, une heure de balade, parce que vous l'avez entendu, il n'y a pas que Paris dans la vie. Une heure dans notre pays à la rencontre des initiatives positives. Ce soir, on parlera d'un centre de soins pour animaux. Coup de projecteur à Pau sur l'opération, un mois sans ma voiture. Enfin, nous irons dans l'Hérault, où l'on recycle les filets de pêche en bobines de fil, parce que c'est aussi ça la France. Cette émission, c'est avant tout un invité, un parcours de vie à travers les lieux qui ont marqué son existence et qui ont façonné son parcours. Ce soir, mon invité a créé M6 aux côtés de Jean Drucker en 1987. Il a dirigé cette chaîne jusqu'en 2024, directeur général du groupe RMC BFM, directeur de LFP, la Ligue de foot professionnel, il y a encore peu de temps, homme d'affaires, chef d'entreprise, est aujourd'hui président du conseil d'administration du Stade Rennais. Il publie chez la réédition avec Alexandre Desina la télé comme jamais, lui qui a été au cœur de tous les grands changements de l'audiovisuel, qui les a parfois aussi provoqués. Je reçois Nicolas de Taverneau. Bonsoir Nicolas Taverneau.
5: Bonsoir.
4: Les confidences du parrain du PAF, c'est à ce point-là la télé, l'univers du parrain ?
5: Le parrain, je ne sais pas, mais enfin ça c'est un titre d'édition, mais en tous les cas c'est un univers où on doit se battre.
4: Oui. On parlera bien sûr de ce livre avant 21h, mais je vous invite ce soir dans une espèce de machine à remonter le temps. Je ne sais pas si Nicolas Taverneau, vous aimez ça d'ailleurs. Est-ce que vous êtes du genre à feuilleter un peu les albums photos, à regarder dans le rétro ou pas?
5: Moi, je pense que le passé dit beaucoup de choses de l'avenir. Hein. Ouais. Donc c'est toujours intéressant de regarder. Et puis, ça fait partie de la culture aussi, hein, de regarder les choses. Voilà. Et puis, y a des retours. J'ai vécu à Bordeaux, par exemple, j'ai fait mes études à Bordeaux. Ouais. Et j'y suis revenu avec les Girondins pendant 19 ans. Et puis Rennes, là actuellement, c'est une ville que je connaissais pas, par contre que je découvre, mais j'y ai pas beaucoup d'amis, voilà. Donc moi je suis pas un Parisien, donc c'est pour ça que je suis content d'être dans votre émission.
4: Alors vous venez d'évoquer des lieux qu'on va forcément traverser parce qu'ils comptent. Je vais d'abord parler de Villefranche-sur-Saône. C'est le Rhône, c'est là où vous êtes né, c'est là en tous les cas où vous allez passer les premières années de votre vie, Nicolas Taverneau.
5: Absolument. Alors d'abord c'était toujours une question au jeu des 1000 francs, des 1000 euros. C'est comment s'habite, s'appelle les habitants de Villefranche-sur-Saône.
4: Alors là, vous me posez une colle.
5: Ce sont les Caladois. Caladois, parce qu'il y a une rivière qui s'appelle, une petite rivière qui s'appelle la Caladre, qui traverse Villefranche-sur-Saône. Donc c'est effectivement ma ville de naissance.
4: Pourquoi c'est votre ville de naissance? Je veux dire, vos parents étaient de là-bas ou pas du tout?
5: Toute ma famille, du côté de mon père, est originaire de cette région. Et donc nous avons une maison de famille qui est dans l'Ain, c'est-à-dire en face de Villefranche-sur-Saône, une quinzaine de kilomètres. Et donc nous sommes de cette région. Et donc après, par les hasards professionnels, si j'ose dire, nous avons voyagé, soit avec mes parents, soit moi-même. Mais je suis très attaché à cette région parce que j'y ai toujours ma maison de famille.
4: Ouais.
5: Et on y reviendra peut-être, j'y fais de l'agriculture, etc. Et donc c'est l'endroit où je suis le mieux. C'est l'endroit où je suis le mieux et je suis le plus heureux avec ma famille.
4: Vous êtes Nicolas Taverneau, né juste après la Seconde Guerre mondiale. Votre papa était d'ailleurs résistant pendant cette guerre-là. Vous êtes tout jeune, au début des années 50. Quel souvenir vous avez de cette enfance? Est-ce que c'était une France un peu insouciante qui se reconstruisait à ce moment-là? Vous gardez quel souvenir de ces premières années?
5: Moi, je garde de bons souvenirs, mais c'était assez une éducation assez stricte parce que j'étais pensionnaire dans le Puy-de-Dôme, à Rion, dans le Puy-de-Dôme. D'ailleurs, mes parents s'était trompé en me déposant. Ils m'ont déposé à la prison au lieu de me déposer au collège, parce qu'il y a une prison et un collège dans l'artère de Riom.
4: Alors là, c'est les Riomois et les Riomoises, je le sais.
5: Les Riomois, les Riomoises.
4: Beaucoup, je suis auvergnat, donc voilà, ça c'est facile pour moi.
5: À côté de Clermont-Ferrand, donc c'était pas extrêmement marrant. Et puis après, j'ai le souvenir de mes années de fac à Bordeaux. Ça, c'était formidable. C'était une ambiance formidable, assez insouciante. On a d'ailleurs, c'est pour ça que mes parents m'ont rapatrié un peu sur Paris pour continuer mes études.
4: Ouais.
5: Mais voilà, je garde un très très bon souvenir et beaucoup d'amis de jeunesse. Et à l'époque, si vous voulez, par exemple, si je prends le Cap Ferret, aujourd'hui, c'est un peu un ghetto de riches. Hein. Autrefois, pas du tout. C'était très populaire. C'était d'abord très peu construit. Hein. C'était très sauvage et très populaire. Et donc, on se retrouvait au Cap Ferret. Là, j'ai vu les incendies du Porche. Vous voyez, le Porche, c'est en fait c'est la plage la plus proche de Bordeaux. Hein, c'est celle qui est la plus proche de Bordeaux sur l'océan. Bon, le Porche, on y allait pour la journée. Hein, c'était quand même une vie quand même très heureuse.
4: Bah, c'est une période où vous allez vous intéresser à la voile. Mais là, vous avez fait un bond dans le temps. Je me permets de revenir un peu en arrière, parce que dans vos premiers souvenirs plus jeunes, c'est les vendanges, c'est les moissons. Parce que vous venez aussi de ce milieu-là agricole. Vos souvenirs gamins, c'est de jouer à la ferme dans une vraie ferme.
5: Si vous voulez, on voyageait beaucoup moins à l'époque. Hein. Il n'y avait pas les EasyJet ou autres, hein, donc on voyageait moins.
4: Ouais.
5: Et donc les vacances, c'était soit au bord de la mer pendant un mois, et puis généralement à la campagne pendant le reste du temps. Et les vacances scolaires étaient longues, hein, elles duraient près de 3 mois. Et donc moi, j'étais dans un milieu, le Lin, qui était un milieu agricole. On avait des vignes, on allait donc on allait faire les vendanges. On s'amusait bien d'ailleurs. Et donc il y avait un écosystème, si j'ose dire, rural. Qui était très très satisfaisant et avec lequel j'ai appris la nature quand même pendant tout jeune à partager la nature. Alors il y avait des plus et des moins d'ailleurs parce qu'il y a eu des améliorations considérables hein, sur le plan écologique notamment en beaucoup de traitements. Mais d'un autre côté, on connaissait bien la nature, hein, ce que aujourd'hui les enfants connaissent moins.
4: C'est aussi ça qui fait que vous aimez ces ancrages, les terroirs, les territoires, les régions. Et on comprendra d'ailleurs au moment où vous allez installer d'ailleurs pas mal de déclinaisons avec M6 quelques années plus tard. La cour d'école, je ne sais pas si vous avez des souvenirs de l'école Saint-Seurin à Bordeaux, du collège aussi Notre-Dame de Montgré, du lycée Saint-Joseph de Tivoli. Voilà, ce sont vos études, ça, Nicolas Taverneau. Elles vous ont marqué? Il y a des visages qui reviennent comme ça?
5: Ah oui, bah d'abord j'ai gardé des amis. Hein, j'ai un ami par exemple qui était 8 ans 8e, hein, on ne s'est jamais quitté si j'ose dire.
4: Ouais.
5: Donc on a des complicités avec ses amis. Et puis d'ailleurs, sur M6, je le raconte, on en a profité pour faire une émission de nostalgie sur l'éducation qui s'appelait le pensionnat de Chavagne.
4: Qui revient avec le goût du jour là.
5: Avec Monsieur Montagnon.
4: Ouais. En Auvergne d'ailleurs, Nicolas.
5: Qui était en Auvergne, exactement. Absolument. Enfin en Dordogne plus exactement. Ouais. En Dordogne, dans le pensionnat
4: de Chavagne. Mais lui, le personnage était Auvergnat. Oui, tout à fait.
5: Et qui a eu un grand succès, parce que c'était un choc de culture, hein, de regarder ce que c'était qu'un pensionnat autrefois et ce que c'est aujourd'hui avec les portables, etc. Et donc j'en garde un très bon souvenir. Alors, il n'y avait pas que des bons côtés. Il ne faut pas dire c'était beaucoup mieux avant et c'est pire aujourd'hui. Non, il y avait des mauvais côtés parce que c'était plus strict, on pouvait moins s'exprimer, il y avait quand même la domination des sachants, c'est-à-dire des éducateurs. Voilà. Mais dans l'ensemble, on se faisait quand même de beaucoup de camarades et moi, j'ai terminé au lycée de Talence, là, qui était un collège mixte. Alors là, c'était très agréable, dans la région de Bordelaise.
4: Absolument.
5: Hein, dans la banlieue de Bordeaux. Donc, dans l'ensemble, mes études, j'étais pas un élève extrêmement brillant. Hein.
4: On va découvrir ce que vous allez devenir, comment ça va se passer à la fin de vos études et tout ce que vous allez mettre en place et faire et les endroits par lesquels vous allez passer, Nicolas Taverneau. On change de région. Je vous emmène dans le Val-de-Marne, en région parisienne, pour le coup, une région que vous connaissez bien, avec Benoît Prospero pour la Revue des Merveilles. Aujourd'hui, nous avons rendez-vous dans un centre pas comme les autres.
6: Et bienvenue dans un centre de soins pour animaux sauvages. Nous sommes en région parisienne, dans le Val-de-Marne, à l'école vétérinaire de Maison-Alfort, avec ICI Paris Île-de-France et Céline Grisot, directrice de l'association Faune Alfort. C'est une association qui accueille quels animaux exactement?
7: Donc essentiellement des oiseaux, mais aussi des mammifères type renard, fouine, et pour ce qui est les oiseaux des jardins, nos corvidés, et des rapaces comme des chouettes, des hiboux ou des buses.
6: Des chouettulottes, des chevreuils, des faucons et même des renards roux. Et preuve que ça marche.
7: Comme tous les centres de soins en France, on est un peu victime de notre succès, c'est-à-dire que maintenant les gens nous identifient, connaissent les centres de soins, donc nous apportent des animaux. Et rien que l'année dernière, nous avons terminé à plus de 10 500 animaux. Et chaque année, on a à peu près 10 10 à 20% d'animaux supplémentaires.
6: Et donc, comment les animaux blessés arrivent dans ce centre de soins pour animaux sauvages? Eh ben, grâce à la bonne volonté citoyenne, messieurs, dames.
7: Voilà, tout à fait. Malheureusement, on ne peut pas aller sur place récupérer les animaux. On aimerait bien mettre en place un service d'ambulancier comme ceci, mais bon, c'est un coût énorme, donc on ne peut pas le faire. Donc, on demande aux personnes de venir nous apporter les animaux.
6: Et à ce sujet, on va démonter tout de suite une légende urbaine, celle qui dit, vous savez, que si on touche un bébé animal, la mère n'en voudra plus.
7: Non, c'est faux. C'est une légende. Donc, quand vous trouvez un juvénile, je pense notamment aux oisillons tout bidou nid, si le nid est accessible, vous pouvez remettre l'oisillon dans le nid, parce que même si nous, on les élève pour les relâcher, hein, de toute façon, notre but, c'est de les relâcher au milieu naturel, on remplacera jamais les parents. Donc, il faut, voilà, s'il y a possibilité de le remettre dans le nid, il faut le remettre dans le nid.
6: Et alors, dernière chose, vous savez, on prend en général beaucoup plus soin des animaux de compagnie, comme les chiens et les chats, que des animaux sauvages. Ceci étant, est-ce que malgré ça, le regard change?
7: Oui. Il y a eu vraiment une prise de conscience ces dernières années où la population estime qu'un renard ou une corneille ou une chouette a autant le droit d'être soigné qu'un animal de compagnie. Mais par contre, les structures d'accueil de soins faune sauvage, il n'y en a pas beaucoup. Il y en a une centaine en France et en plus qui fonctionnent au-delà de ses moyens humains et financiers, donc qui galèrent énormément. Voilà, on appelle aussi les collectivités à se tourner vers nous et nous aider.
6: Et sachez que dans certains centres, en devenant bénévole, eh ben vous pouvez vous aussi venir soigner des animaux. Bref, quoi qu'il en soit, merci ici Paris-Île-de-France et Céline Grisot, directrice de l'association Faune Alfort, centre de soins pour animaux sauvages, parce que ce que vous faites est une merveille.
4: Merci beaucoup Benoît Prospero. Pour ceux et celles qui nous rejoignent, Nicolas de Taverneau est notre invité. Il vient de sortir La télé comme jamais aux éditions Alary Éditions. Il retrace évidemment son parcours, les années M6, RTL, mais pas seulement. On parlera de ce livre et surtout on va continuer de se balader du côté du Cap Ferret, du bassin d'Arcachon, de Bordeaux et de plein d'autres endroits qui font partie de la vie de notre invité ce soir sur ICI.
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4: Et c'est Pascal Obispo qui nous rejoint avec Personne sur ICI.

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2: Avec mon invité Nicolas de Taverneau, président du conseil d'administration du Stade Rennais, dont nous parlerons, directeur général jusqu'en mai dernier de la Ligue de football professionnel, président du directoire du groupe M6 durant 25 ans. Il est avec vous ce soir et vous allez découvrir en fin d'émission ses confidences sur les médias et l'audiovisuel grâce à son livre sorti il y a quelques jours, La télé comme jamais. Je vous ai laissé à Bordeaux, au Cap Ferré, à Arcachon, à 18 ans, quand vous intéressez à la voile. Je crois que vous passez pas mal de temps aussi sur des bateaux, Nicolas Taverneau.
3: Oui, moi j'ai fait de la voile et puis j'étais moniteur de voile. On allait sur le lac d'Ourthe, qui est à côté de Bordeaux. Et ça, c'est des bons souvenirs, hein. C'est des très bons souvenirs. Et puis, donc, j'ai continué un peu à faire de la voile, mais pas de manière professionnelle, si je veux dire.
2: Vous avez d'autres lieux de villégiature. Je crois que la Normandie, vous la découvrez aussi assez jeune, notamment Dieppe.
3: Oui, alors on se partageait le temps entre la campagne à côté de Lyon et puis la Normandie avec Dieppe, où tous les jours, ma mère nous emmenait pique-niquer sur des plages de galets qui pleuvent, qui ventent, etc. Ouais. Et on était sur les plages de galets à Dieppe, à Pourville pour être très précis, à côté de Dieppe, qui est d'ailleurs une belle région que j'ai revue. Et là, c'était vraiment le mois de juillet, tous les jours en pique-nique sur la plage de Dieppe, de Pourville.
2: Alors, on a évoqué avec vous, enfin vous l'avez dit tout à l'heure, hein, la fac de Bordeaux, après vos études secondaires. Vous destinez à quoi? Vous avez envie de faire quoi à ce moment-là, quand vous avez 17-18 ans?
3: C'est un petit peu plus tard, donc moi je suis passé en fac de droit et à Sciences Po, à Bordeaux, et puis à l'époque, la fonction publique était vraiment quelque chose, un objectif, hein, et moi je trouvais que le job de préfet était un job vraiment intéressant parce que vous êtes un peu le patron du département et donc vous organisez pour la chose publique. Et
2: vous auriez voulu.
3: C'était un job que je trouvais intéressant et moi j'ai beaucoup de respect pour les préfets parce que les préfets, quand il y a des incendies, quand il y a des difficultés, c'est quand même eux qui tiennent l'État, hein, dans les départements, et c'est un job intéressant parce qu'il est multiforme. Moi j'ai toujours aimé avoir un horizon un petit peu plus large. Voilà. Et puis comme j'ai raté l'ENA, je n'ai pas été préféré. Voilà.
2: Vous êtes admis à Sciences Po, vous l'avez dit. Il y a une rencontre qui compte. Jean-Louis Triot, président des Girondins de Bordeaux, vous l'avez dit, vous allez en prendre la présidence. C'est une rencontre assez déterminante à ce moment-là dans votre vie.
3: Jean-Louis est un bon camarade, hein, qu'on s'est connu quand on avait 20 ans ou 18 ans. Et on est resté toujours en lien. Et puis il est venu me voir à M6, quand je dirigeais M6, parce qu'ils avaient une difficulté sur les Girondins. Et il m'a dit, il faut que tu achètes les Girondins. J'ai dit, écoute, nous on n'a pas de foot à l'antenne, c'est pas possible, etc. Et puis Jean-Louis est quand même très persévérant, et donc il est venu trois fois, et puis la quatrième fois on a dit oui.
2: Alors vous allez faire des petits boulots, j'ai vu que vous alliez parfois amener des voitures de location dans le sud-ouest la nuit, mais c'est quoi cette histoire, Nicolas Taverneau?
3: À l'époque, il fallait faire un peu de sous pour sortir, donc il y avait quelques jobs de cette nature, et donc il y avait un job qui était assez amusant, qui était, enfin amusant, la nuit on partait à 4 ou 5 dans une voiture de location et on se déposait pour aller ramener les voitures quand elles étaient à Pau, quand elles étaient à Dax, quand elles étaient dans ces endroits-là, et on faisait ça la nuit. Donc on roulait d'ailleurs à tombeau ouvert, hein, à l'époque, et moyennant quoi, on vous payait le voyage pour amener les voitures qui étaient dispersées, les voitures de
2: location. Alors vous n'aviez pas le temps de vous arrêter dans ces villes-là, vous ne pouviez pas aller dans
3: les villes. Non, là on faisait ça la nuit, on partait la nuit, on partait quand même tard, on arrivait à minuit, on retournait à 14h du matin, on n'était pas très frais dans les cours du matin.
2: Bon, j'espère que vous étiez un petit peu plus frais pour aller skier à Saint-Lary, parce que ça aussi c'est une destination qui compte, c'est les Pyrénées.
3: Oui, il y avait Saint-Lary. Il y a deux destinations dans lesquelles on allait assez souvent. C'était La Mongie et Saint-Lary. La Mongie, qui est d'ailleurs la destination du président Macron. Hein, il est de là, il est de Bagnères-de-Bigorre, pour être plus précis. Et puis Saint-Lary, qui est à côté. Et donc, le ski faisait partie des mouvements d'hiver, si j'ose dire. On a une chance folle à Bordeaux. Bordeaux, c'est béni des dieux. Vous êtes à 40 minutes de l'Atlantique. Vous êtes à une heure du bassin, et vous êtes à 2h30 soit de la côte basque, soit des Pyrénées. C'est extraordinaire. Et puis vous avez la Dordogne, il ne faut pas oublier la Dordogne qui est magnifique. Donc c'est vraiment voir Royan au-dessus, parce qu'on ignore un peu cette côte de Royan, Pontaillac, enfin bon. Voilà. Donc c'est un endroit absolument magique, plus la ville de Bordeaux, qui est quand même extraordinairement agréable. Alors, elle était un peu moins agréable de notre temps, je veux dire que là, il y a eu un progrès énorme, parce que par exemple, on voyait pas la Garonne à Bordeaux. Il y avait les entrepôts, Et on en a gardé un ou deux à titre de témoin, hein, c'était le maire Juppé, mais ensuite il les a enlevés. On a vu du coup la place de la Bourse et tout ça, et puis la ville était noire, hein, et progressivement la ville s'est éclaircie avec le ravalement, enfin c'est une belle ville.
4: Ça fait partie des plus belles villes de France.
3: Oui, mais ça s'est beaucoup d'accord. amélioré. Donc c'est, vous voulez, il y a des choses qui vont dans le sens positif, c'est vrai pour Lyon hein, aussi. Lyon, c'est une ville, notamment avec Michel Noir, qui a été allumée.
4: Il y a eu maire de Lyon, il y a quelques années.
3: Et alors que Lyon n'était pas une ville dans laquelle on aimait tellement aller quand j'étais jeune. Hein.
4: Donc, mais Bordeaux, Lyon, Marseille font partie, avec Paris, des villes les plus belles, les plus visitées.
3: Mais qui se sont embellies. Voilà. Et donc souvent on dit que c'était mieux avant. Mais moi, je dis que pour les villes et le paysage, c'était mieux après.
4: Vous commencez votre carrière dans un cabinet ministériel pour le ministre, un ministre qui était du Nord. C'est Norbert Segard. Alors, du coup, vous le suivez, ce qui vous permet peut-être de découvrir le Nord. Je pense à Roubaix, je pense à Tourcoing, je pense à Lille. Vous découvrez le Nord de la France.
3: Oui, alors ça, je connaissais pas du tout, hein, le Nord de la France. Et mon ministre, Norbert Segard, qui était le fils d'une institutrice, il était ministre des Postes et des Télécommunications à l'époque, et comme il faisait campagne pour essayer d'être maire de Lille, le maire de Lille, c'était Pierre Mauroy, hein, il n'a pas réussi, à peu de choses près d'ailleurs, et il m'emmenait dans ses campagnes électorales, donc on a traversé le Nord en voyant, d'ailleurs, on s'est aperçu quand même de beaucoup de pauvreté hein, dans le Nord et de difficultés hein, à l'époque. Et là, j'ai un camarade qui est le président du club de Lens, hein, qui est à succès, à Joseph Augurian, et on voit à quel point c'est important d'avoir un identifiant comme le club de Lens pour le foot dans un pays qui n'est pas facile.
4: 1984, Nicolas Taverneau, je survole, hein, vous êtes nommé chargé des services grand public à la délégation aux vidéocommunications. En 86, vous devenez directeur des activités audiovisuelles à la Lyonnaise des Eaux. Et puis ça se précise, de plus en plus, on arrive en 1987. Des tout premiers.
3: Ça, c'est le premier logo. Il n'est pas resté très longtemps, hein, on l'a vite changé.
4: Ouais, mais on l'identifie tout de suite. Ouais. Enfin, les gens de ma génération qui ont la quarantaine, voilà, on reconnaît tout de suite. Hein.
3: Et le lancement a été un peu rock'n'roll. Hein.
4: Pourquoi ?
3: Non, on a démarré de host from scratch. Si vous voulez. Il y avait TF1 qui était privatisé, il y avait la 5 qui avait Berlusconi et R100 qui avait la télévision commerciale, et nous on arrivait avec nos petites mains. Heureusement, on avait quand même RTL qui nous a aidés, mais sans beaucoup de moyens. Avec, moi je me souviens, on était dans un étage d'un immeuble, hein, on était 50.
4: C'était où M6 d'ailleurs à ce moment-là, en 87.
3: Pour Albert Ier, on avait le studio qui était RTL. La régie finale à RTL dans le Rue Bayard à l'époque, et puis le staff de la chaîne était... Mais oui, pour exemple, je vous raconter une anecdote, il y a une chaîne qui existe toujours d'ailleurs, qu'on avait créée, qui s'appelle Série Club, qui diffusait que des séries. On avait mis deux magnétoscopes ensemble, puis on l'avait programmé sur le câble. Et c'était l'homme de sécurité qui changeait les cassettes. Hein.
4: C'était vraiment là.
3: Et d'ailleurs, le LEM disait, comment ça va votre chaîne dans un placard à balai là?
4: C'est comme ça qu'on entreprend les choses. On va parler justement de tout ce que vous allez faire pour M6. Vous devenez directeur général adjoint de cette nouvelle chaîne. Vous en serez ensuite le directeur général en 1990 et puis président du directoire en 2000 pendant près de 25 ans. Vous avez entrepris, nous aussi on le fait avec le port de Sète. Tiens, je vous emmène dans l'Hérault. Premier port de pêche de la Méditerranée. Il y a donc beaucoup de filets dans le coin. Je sais que vous aimez la pêche. Qu'est-ce qu'on en fait quand ils sont trop vieux, ces filets? Catherine Quicandon nous propose aujourd'hui une idée à laquelle personne n'avait visiblement pensé auparavant.
5: À Bessan, à moins de 20 km à l'est de Béziers, il y a des filets de pêche, beaucoup de filets de pêche.
6: Mais qu'est-ce qu'on a en faire de toutes ces vieilles affaires, si moche et encombrante, le monde est une brocante.
5: Marine Olassia, fondatrice de Sao Textile, les collecte pour en faire de la fibre de polyamide recyclée pour les revendre à l'industrie de la mode et du textile. En gros, elle transforme des filets de pêche usagés en bobines de fil. Concrètement, comment ça fonctionne?
7: On les collecte directement auprès des pêcheurs. Ensuite, on les conditionne et après, on va les laver dans des machines à laver industrielles. Et ensuite, c'est un processus de recyclage qui s'appelle thermomécanique. On va découper le filet. On va le transformer en granulés plastiques. Donc, c'est comme des petits grains de riz. Et ensuite, on va le faire fondre. On va obtenir un premier fil continu qu'on va texturiser pour avoir le filament textile. Et après, on va le mettre en bobine et ça va nous permettre de tisser ou de tricoter le tissu.
5: Le fil obtenu et valorisé est noir.
7: C'est du nylon qu'on va utiliser pour des applications techniques comme du revêtement, de gilets pare-balles, des tentes et après sinon pour des textiles sportifs par exemple. C'est résistant, c'est respirant et c'est très souple et élastique. C'est très bien pour l'eau. D'ailleurs, les maillots de bain sont en nylon.
5: Les filets de pêche représentent 10% de la pollution plastique des océans. 640 000 tonnes sont perdues en mer. La démarche de Marine est donc aussi environnementale.
7: Aujourd'hui, il n'y a pas de filière de collecte et de valorisation. Donc les filets sont envoyés en déchetterie ou en incinération. Donc déjà, on a un premier impact sur ça. On va valoriser un déchet sur le territoire. En relocalisant toute la chaîne de valeur sur le territoire français, on va avoir directement une réduction de l'impact carbone. Et ensuite, on va valoriser le savoir-faire français. Donc on va créer de l'emploi aussi.
5: Et ça, c'est pas mal aussi. Mais comment Marine a eu cette idée? Le déclic se fait lors d'un voyage au Bangladesh. Elle ne cautionne pas du tout le système de production qu'elle constate. Elle veut changer les choses et c'est ce qu'elle essaie de faire depuis février 2023 avec Sao Textile et en utilisant son expérience de plusieurs années dans le domaine de la mode. Et pourquoi Sao? Dans la mythologie grecque, Sao est une nymphe marine qui assurait la protection des traversées maritimes et le sauvetage des marins. Plus d'infos sur saotextile.fr. Merci à Éléonore Sozo d'Ici Héros pour cette idée qui a la pêche. Ici, ça entreprend Abaissant avec Sao Textile, du filet de pêche au fil.
4: En vous remerciant, Catherine Quicandon, et effectivement, on salue les équipes de Ici Héros et la complicité du réseau Ici. Avec toutes ces bonnes initiatives, il y en aura d'autres d'ici 21h. Restez bien avec nous. Notre invité Nicolas de Taverneau et votre invité, un voyage dans toute la France et un livre dont nous parlerons la télé comme jamais. C'est sur Ici.
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4: C'est la nouveauté au cœur de cette soirée. Mr. Know It All, signé Teddy Swims sur Ici.

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14: Son livre « La télé comme jamais » paru le 24 septembre, il y a quelques jours, et pour la première fois, bien, il parle notamment d'M6, de sa création, côté de Jean Drucker. Il l'a dirigé pendant 40 ans, il nous confie beaucoup de choses sur les médias, les coulisses, le pouvoir, l'envers du décor, les luttes de pouvoir. Mais ce soir, Nicolas de Taverneau, puisqu'il s'agit de lui, eh bien, prend le temps aussi de se livrer, de nous apporter quelques images, finalement, de sa vie et des lieux qui l'ont marqué. Il est avec vous jusqu'à 21h. Alors on a parlé de la création d'M6 en 1987. J'oublie pas que à ce moment-là, puisqu'on parle des régions et qu'on se balade dans toute la France, il y a des décrochages régionaux et vous allez aller un petit peu partout: Marseille, Tours, Lille, Lyon, Rennes et Bordeaux.
15: Alors d'abord, on avait des associés qui étaient des quotidiens régionaux.
14: Oui.
15: On a eu Ouest-France, on a eu Sud-Ouest, on a eu l'Alsace, etc., qui étaient associés à la création de M6. Et d'ailleurs, le Parisien aussi. Et donc, on avait fait des décrochages locaux dans les grandes métropoles. Hein. Et si je peux me permettre une petite plaisanterie sur... j'avais été voir le maire de Marseille, qui s'appelait Gaudin, Jean-Claude Gaudin. Alors, je lui ai dit, on va ouvrir un décrochage à Marseille.
14: Ouais.
15: Alors, il m'a dit, oh, c'est une bonne idée. Mais parce que FRE3, il disait toujours FRE3, FRE3 m'a toujours pris que de dos. Voilà. Alors on a ouvert une dizaine de décrochages qui ont duré pas mal de temps.
14: Mais parce que vous aviez aussi cet attachement aux régions.
15: Ah oui, et puis surtout, c'était notre intérêt, parce que, si vous voulez, on oublie toujours que 4/5 de la France n'habite pas Paris, hein, on n'habite pas la région parisienne, enfin, vous êtes bien passé pour le savoir, et donc l'audience, il faut aller la chercher dans ces agglomérations, dans ces lieux-là. Donc c'était notre intérêt, simplement, là on a toujours eu des difficultés avec la régulation, la réglementation, etc., on ne nous a pas permis de faire de publicité sur ces décrochages, il fallait même enlever la publicité nationale, donc il y avait un malus, au lieu d'avoir un bonus, et donc on a fermé les décrochages, et c'est là où on a créé le 12h45 ouais. Et le 10h45 à la place.
14: À force de lire les audiences tous les matins, qu'est-ce que vous avez, Nicolas Taverneau, appris des Français ?
15: Voilà, alors d'abord, les Français, c'est pas quelque chose de monolithique. Il y a les Français. Et les Français, ils sont divers. Donc, ils ont des goûts qui sont très différents, et c'est ce qui est assez compliqué quand vous faites un média, c'est comment trouver des programmes qui les rassemblent. Alors, vous avez bien un peu des cibles, ce qu'on appelle des cibles. Nous, on était plutôt plus jeunes que nos grands compétiteurs. Mais donc nous, par exemple, tous les programmes très âgés, nous les avons pas pris parce qu'on sait que c'était pas notre cible et on n'aurait pas été performant. Je raconte dans le livre que nous avons pas pris Koh-Lanta, nous avons pas eu Koh-Lanta parce qu'on a
14: ça a failli.
15: Pas,
14: hein.
15: Voilà, mais parce que on nous a imposé 30 millions d'amis qui étaient sur TF1 pour le reprendre. Or 30 millions d'amis, un public qui était plus âgé, donc c'était pas adapté à M6. Voilà, donc les Français, c'est pas une communauté homogène, donc il faut essayer, nous, de trouver des programmes dits fédérateurs, c'est-à-dire des choses qui les uniquent, le plus grand nombre. La chose qu'on a apprise, c'est que il y a deux choses. Un, on s'est intéressé avec, au quotidien des Français. La cuisine, l'habitat, même la propreté. Je ne sais pas si vous vous souvenez, c'est du propre avec deux personnes. Des choses qui sont dans la vie quotidienne, dans lesquelles on était proche des gens. Ça, c'est Thomas Valentin, notre directeur des programmes, qui avait imaginé ça. Il y a toujours d'ailleurs des émissions qui perdurent. Et ça, ça a été une orientation très forte. Top Chef.

0: explique comment marche un supermarché, comment, etc. Et moi, j'ai demandé quel est le soir où on est le plus mauvais. Et c'était le dimanche soir, parce qu'on mettait des téléfilms en face du gros film d'Antenne 2 et de TF1 à l'époque. Ouais. Et donc, je lui dis, bah, écoute, on te donne le dimanche, on va voir si ça réussit. Et ça a été un très grand succès.
1: Toujours,
0: l'émission existe toujours avec succès.
1: On va en parler d'M6 dans un instant, mais on reparlera du livre, même si on l'évoque déjà à l'instant. Je reviens à cette France dont on parle tout à l'heure et ses régions. On a parlé de Bordeaux, Pau, Bayonne, Angoulême, Poitiers. Ça fait aussi partie de la Nouvelle-Aquitaine et ce sont des villes que vous appréciez. Je reviens sur l'Ain. Vous avez une exploitation agricole aujourd'hui dans l'Ain?
0: Absolument, on exploite dans cette région de l'Ain, moi je suis dans le Val-de-Saône, entre disons Lyon et Mâcon, c'est le Val-de-Saône. Hein. Ouais. Et vous avez deux parties, vous avez la rive droite, la rive gauche. Dans la rive droite, vous avez le Beaujolais, avec tous les grands crus, etc., et les vignes. Et de l'autre côté, là où je suis, vous avez des exploitations agricoles, qui sont plus grandes d'ailleurs. Et alors autrefois, on faisait également de la vigne dans l'Ain. On faisait un vin qu'on pourrait qualifier de détachant, qui était un vin pas terrible, mais qui coupait le Beaujolais, c'est-à-dire qui donnait de la couleur et du degré au Beaujolais, avec de l'eau berlin, ça s'appelait l'eau berlin. Et puis on faisait aussi les piquets de vigne. Ben, c'est pour ça qu'il y a des bois d'acacia dans l'Ain qui servaient à ça. Maintenant, on fait beaucoup plus d'agriculture traditionnelle. Alors, il y a les étangs dans les dômes, et puis il y a l'agriculture traditionnelle. Et dans le Val-de-Saône, c'est des très bonnes terres agricoles dans lesquelles on fait du maïs, du colza, du blé, de l'orge, etc. Cette année, ça a un peu souffert de la sécheresse, hein, donc les rendements sont un peu moins bons que les années précédentes, mais c'est une très belle agriculture dans cette région.
1: On pourrait parler de la Bretagne aussi. Alors avant de parler de Rennes, on en parlera tout à l'heure. Je sais que Dinard, voilà, vous avez des amis dont Dinard, Cancale, Saint-Malo, dans ce périmètre-là.
0: Oui, je connais bien cette région bretonne pour y aller assez souvent l'été. J'ai pas mal de camarades, qui est une très belle région. Hein. La Bretagne, alors, elle prend ses lettres de noblesse maintenant avec la canicule. Hein, parce que
1: ceux qui voulaient y aller, c'est terminé. Il fait aussi chaud qu'ailleurs.
0: Oui, mais enfin, d'une façon générale, c'est quand même plus protégé.
1: C'est vrai.
0: Et puis, la Bretagne, moi, je l'ai découverte à travers la côte, si vous voulez. Alors, j'avais connu un peu la Bretagne avant. J'ai fait les Glénans, donc là, dans les îles
1: Glénans. Chibelle, magnifique.
0: Voilà, et puis, on a passé des vacances à Bénodet aussi, qui était très joli, la Bretagne du Sud, hein, qui est très, très belle. Voilà, et puis la coïncidence, c'est que la famille Pinault m'a demandé de présider le conseil d'administration du club de Rennes. Et donc, je découvre Rennes, que je connaissais mal, hein, et je découvre Rennes et les Bretons dans ce beau club de Rennes.
1: On parlera de Rennes, parce que ça fait forcément partie de votre vie, surtout depuis quelques mois, vous en êtes le président. Nous allons à nouveau se balader en France, et pour économiser sur le carburant, on peut partir, et c'est un sujet d'actualité, à la recherche de la station la moins chère dans le département, aller faire le plein en Espagne, en Andorre ou en Belgique, lorsqu'on est frontalier, ou bien beaucoup plus simplement, ne plus utiliser sa voiture. Alors, comment faire pour se déplacer, pour aller faire des courses, aller travailler ou chercher les enfants à l'école? Ça, c'est notre quotidien. Dans les Pyrénées-Atlantiques, la ville de Pau, qu'on a évoquée il y a un instant, a justement lancé un défi à ses habitants. Un reportage Robin Bernot et Clara Vincent.
2: Vous voyez vos clés de voiture? Imaginez ne plus y toucher pendant un mois.
3: Allez, on pose les clés dans le bocal.
4: Parfait. On est prêt pour relever le défi.
3: Pas de regret?
4: Aucun.
2: C'est le défi lancé par la ville de Pau à ses habitants avec la troisième édition de l'opération « Un mois sans ma voiture ». Cette année, ils sont 19 à relever le défi. Parmi eux, il y a Adeline, qu'a rencontré notre journaliste Clara Vincent. Pendant les 4 prochaines semaines, elle va devoir laisser sa voiture au garage et par la même occasion, apprendre par cœur les horaires des transports en commun.
4: Je suis souvent en retard. Donc là, anticiper les départs bien plus en avance que prévu. Donc on va essayer de jouer tout ça. Moi, je travaille à la cueillette de la Ragnon et je suis photographe indépendante. Donc déjà, la cueillette de la Ragnon du centre-ville, ça fait à peu près une trentaine de minutes à vélo. Donc une heure aller-retour. Et après, en tant que photographe indépendante, c'est vrai que si j'ai un mariage à 30 km, ça va être un peu plus compliqué. Mais c'est vrai que mettre de côté la voiture, ça serait un plus. D'autant plus que le carburant coûte cher. Dans les factures de la fin du mois, ça serait vraiment, vraiment top, quoi.
2: Alors ici à Pau, ne pas toucher à sa voiture pendant 30 jours, ça semble marcher, mais vous, qu'en pensez-vous? C'est avec Tristan que nous allons en discuter. L'idée lui plaît, même si quelques questions restent encore en suspens.
5: Moi, je trouve ça plutôt positif. Après, il faut juste espérer que les transports en commun permettent aux gens de s'en sortir sans, quoi. Parce qu'à Pau, je sais pas, comment ils font pour aller au travail, les gens sans voiture, ils y vont à pied. C'est grand, Pau, je sais pas.
2: Alors oui, Pau, c'est quand même une ville assez grande. Et pour relever ce défi, chaque participant s'est vu offrir un mois d'abonnement au bus et TER du département, mais aussi un

0: Abonnement mensuel au vélo électrique en libre service, ainsi qu'un vélo à assistance électrique. Tristan, par exemple, lui, il possède une Peugeot 208 et sans même avoir à se lancer de défi, il essaie déjà de la laisser un peu plus souvent au garage.
1: C'est vrai que si je peux éviter de l'utiliser la semaine, j'essaie d'éviter le plus possible. Bah, c'est un tout, déjà, le prix des carburants, oui, c'est clair. Je pense que si on économise le carburant sur un an, on peut s'acheter une maison bientôt. Et en même temps, à côté de ça, c'est un peu écologique, quoi. C'est un petit geste écologique, je pense. Moi, j'ai un diesel, typiquement, moi, j'utilise. On se porte, je pense.
0: Vélo électrique, bus, train, de nombreuses alternatives existent pour laisser la voiture de côté. C'est justement tout l'enjeu de ce défi lancé par la ville de Pau. Encore faut-il avoir suffisamment de transports à proximité de chez soi pour pouvoir vraiment se passer de son véhicule.
2: Merci Robin Bernot. Vous conduisez, vous avez une voiture, Nicolas Taverneau.
3: Oui.
2: Pour aller dans l'Ain, rejoindre cette exploitation agricole, entre autres, peut-être, je ne sais pas. Hein.
3: Oui, enfin, j'ai une voiture, mais je vais probablement abandonner ma voiture à Paris, d'ailleurs.
2: Vous avez quand même traversé la France, j'imagine. Vous avez des souvenirs de la carte Michelin sur les genoux.
3: Oui.
2: La rencontre de ville, un peu comme ça.
3: Oui, effectivement, moi j'ai beaucoup navigué. Mais l'endroit maintenant de prédilection de mes vacances, c'est la Corse.
2: Ah ben on ira en Corse dans un instant, si vous voulez, avec grand plaisir. On a encore beaucoup de choses à se dire, beaucoup de lieux à évoquer avec notre invité Nicolas de Taverneau, auteur donc des Confidences, du Parrain du BAF, la télé comme jamais chez la réédition. C'est en librairie déjà depuis quelques jours.
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2: Souvenir de ce tube qui aura bientôt 40 ans l'année prochaine. Il est signé France Gall, la musique est de Michel Berger, évidemment.

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2: Avec Nicolas de Taverneau, aujourd'hui homme de médias, homme d'affaires, dirigeant de chaîne de télévision, le parcours de toute une vie qui défile ce soir, les lieux, les inspirations qui ont marqué son existence pour ce chevalier de l'Ordre National du Mérite qui récompense toute une carrière. Il est aussi chevalier de la Légion d'honneur. Ce qui vous plaît, c'est le football. Voilà, alors vous avez habité Bordeaux, on a parlé beaucoup des Girondins de Bordeaux, vous deviendrez plus tard le propriétaire du club, 1999 à 2018, presque 20 ans pour les Girondins de Bordeaux. Qu'est-ce que vous retenez d'ailleurs de ces deux décennies des Girondins ?
3: Ah ben, il y a eu des grands et bons moments, il y a eu des moments plus difficiles pendant ces 20 ans. On nous a reproché beaucoup d'avoir vendu les Girondins, mais à un moment donné, depuis que notamment le PSG est arrivé en tête, c'était très compliqué pour une société comme la nôtre de garder, d'avoir des écarts et des risques importants. Ça pouvait faire peser des risques sur notre activité principale, donc on a décidé de vendre. Alors évidemment, on n'est pas tombé sur les bons acheteurs, on a une part de responsabilité là-dedans. Simplement, c'était pas écrit sur leur figure, avec deux fonds américains importants.
2: Oui.
3: Et malheureusement, le parcours n'a pas été. Puis en plus, il y a eu un nouveau repreneur qui n'a pas fait non plus un bon travail. Donc les Girondins ont périclité malheureusement pendant à notre suite.
2: Avril 2025, vous êtes nommé directeur général de LFP. C'est la Ligue de football professionnel. Ça a duré un an. Et puis le 22 mai dernier, en tous les cas, vous quittez vos fonctions. Et le 22 mai 2026, il y a cette nomination au poste de président du conseil d'administration du Stade

0: vous découvrez la galette saucisse, hein, Nicolas Taverneau.
1: C'est libre. Je découvre surtout un beau club.
0: Ah oui.
1: Le club de Rennes est un beau club. La famille Pinault le soutient depuis 30 ans. Nous allons inaugurer d'ailleurs le nouveau centre de formation et la nouvelle académie. Vous vous rendez compte qu'il y a 7 joueurs actuellement dans l'équipe de France qui viennent du centre de formation de Rennes. Ouais. Donc c'est assez exemplaire, hein, comme stade. Et donc je découvre ce beau club avec des ambitions. On espère que cette ambition sportive va se réaliser à nouveau cette année pour être européen, parce que c'est vraiment le choix qui est fait, avec quand même un très bon public. Le stade est toujours plein. À Rennes, et donc moi j'ai beaucoup de plaisir. Alors il y a une équipe exécutive avec autour d'Arnaud Pouille, le président exécutif du club, et moi je fais la transition entre l'actionnaire et le club.
2: Vous dites que c'est un club sain dans un ancrage breton qui vous plaît.
1: Oui, bah, c'est-à-dire que la famille Pinault est très très référencée en Bretagne, et la famille Pinault tient à ce qu'il y ait ce club qui a non seulement, c'est pas simplement du foot business, hein, c'est du foot social aussi, c'est-à-dire que supporte ce club. Le fait que ça soit un centre de formation reconnu est très important pour le club, et donc cet ancrage breton est quelque chose qui est évidemment important, avec en défendant les couleurs locales, aussi bien au niveau domestique, c'est-à-dire national, qu'au niveau international, c'est-à-dire européen.
2: Au Pyrénées, il y a des rivières. Et vous adorez les rivières.
1: Ah, j'aime bien les rivières. J'aime bien les rivières, mais enfin, quelquefois, les rivières sont des contraintes, parce que le stade est un peu encadré par la rivière. Ouais. Mais effectivement, et puis c'est une belle ville. Hein.
2: Alors, on évoque cette galette saucisse. Vous avez une cartographie de votre gastronomie à vous. Selon ce que vous aimez manger, on va dans quelle région?
1: Alors, moi, je suis pas un esthète de la cuisine, et donc moi je suis assez simple dans mes goûts, et je dirais je défends bien ma région lyonnaise. À Lyon, c'est quand même extrêmement bien faire la cuisine, et on l'apprécie. Alors c'est souvent un peu copieux.
2: C'est hein, le petit bouchon, c'est la charcuterie,
1: les quenelles de brochet. Hein, ça c'est vraiment ma région. Les
2: quenelles de brochet. Non,
1: c'est dans l'Ain. Voilà, c'est dans l'Ain. Mais il y en a aussi un peu plus à l'ouest, hein, parce que les étangs des Dombes fournissent des brochets. Donc il y a toute la cuisine lyonnaise, avec les mères hein, lyonnaises, est une cuisine quand même de grande qualité. Donc on est, moi j'aime beaucoup le poulet à la crème de Georges Blanc, hein, par exemple, qui est un ami, hein, Georges Blanc, avec ses restaurants à Vona, oui. Hein, qui est pas très loin de chez moi. Donc voilà. Mais sinon, la gastronomie dans les autres lieux, à Bordeaux. Moi, j'apprécie évidemment, je suis très amateur du vin rouge de Bordeaux, hein, qui est magnifique.
2: Avec modération, évidemment.
1: Avec évidemment modération.
2: Saint-Émilion.
1: Voilà, c'est un vin de très grande qualité, je trouve, le vin rouge de Bordeaux. Voilà, donc j'ai beaucoup de plaisir à voyager un peu, mais chaque région a sa gastronomie. Mais je ne suis pas un esthète de la gastronomie.
2: Nicolas Taverneau est votre invité. La télé comme jamais, aux éditions Harry, 304 pages où vous vous livrez pour la première fois. C'était le bon moment?
1: Ouais, écoutez, j'ai plus des responsabilités directes dans les médias, donc j'ai une liberté de parole qui est un peu plus grande par rapport à ça. Et puis moi, j'ai voulu écrire ce livre pour deux raisons. La première raison, c'est montrer qu'on peut réussir malgré des vents contraires, parce qu'on a eu beaucoup de vents contraires, sous deux conditions. La première, c'est qu'on soit déterminé, opiniâtre, qu'on lâche pas. La deuxième condition, c'est qu'on soit collectif. C'est-à-dire qu'il faut une collectivité pour réussir dans une entreprise. On ne réussit pas tout seul. Et moi, j'ai eu la chance de choisir les collaborateurs du groupe M6, hein, dont beaucoup sont encore là et efficaces. Et je pense qu'on a insufflé un esprit M6 à ce groupe, et qui est le gage du succès. Et donc ça, c'est une première motivation pour écrire ce livre. Et puis la deuxième, c'est de dire... Les pouvoirs publics n'attendaient pas qu'ils soient votre soutien ou qu'ils fassent les choses à votre place. C'est plutôt, je le dis malheureusement, il y a eu plutôt des décisions qui ont entravé un peu le développement des groupes, pas simplement M6, mais des groupes audiovisuels.
2: Pardon, mais quand même, vous parlez effectivement dans ce livre des pressions politiques que vous avez pu avoir parfois, des luttes de pouvoir, de ces à côté qui font partie.
1: Oui, je dirais que c'est moins des pressions politiques, parce que j'en ai pas eu, et puis M6 n'a jamais été considéré comme vraiment que le fait que il y a des règles administratives très rigoureuses, très ennuyeuses et très contraignantes. Je raconte dans le livre qu'on a fait une émission qui s'appelle Partout partout dans le monde Lego Master, qui était un concours de Lego. On voulait qu'on l'appelle Brick Master. Il a fallu pendant un an se battre avec l'ARCOM, ou le CSA de l'époque, pour que ça s'appelle Lego Master. Voilà, ce genre de combat est inutile et n'a pas de sens.
2: Alors, dans le livre, on découvre, et on en a parlé tout à l'heure, que vous allez mettre l'économie effectivement en prime time avec Capital, c'est audacieux. C'est l'âge d'or des séries, je pense à Desperate Housewives aussi, hein, c'est ce que vous amenez aussi sur M6. Et puis, c'est osé, parce que c'est aussi le Loft. Le Loft arrive au début des années 2000, je crois, 2001, quelque chose comme ça, qui va marquer tout un pays, là.
1: Ouais, de toute façon, M6 n'avait pas les moyens de ne pas être innovant. Voilà. Et depuis le début, on a essayé d'être innovant quand on a mis les turbos, les cultures pub, etc. à l'antenne, quand on a fait le 6 minutes, quand on a mis les séries, la saga du samedi. Enfin bon, on a essayé d'être avec nos moyens. Bon, et le Loft faisait partie des nouveautés qui se sont installées dans le paysage européen, voire mondial. Et donc on s'est dit, il faut pas louper ça parce que, enfin en tous les cas, les directeurs des programmes ont dit, il faut pas louper ça parce que sinon, on n'aura plus cette image de novateur, de novateur. Et c'est pour ça qu'on a mis le Loft, qui a été une décision quand même assez compliquée, hein, lourde, à l'époque. Aujourd'hui, ça paraît une bluette, hein, mais à l'époque, ça a été une décision compliquée.
2: On parlait de foot, puisqu'on a parlé de foot il y a un instant. On parlait aussi, donc, dans ce livre, des droits de la Coupe du Monde 2026, 2030. On voit le succès qu'M6 a rencontré cet été avec des pics monstrueux, dizaines de millions, hein, de téléspectateurs.
1: Ben, la télévision s'est faite d'événements, et donc dans les événements, on avait eu les Euros avant, hein, qu'on a partagé avec TF1, et là on a pris l'exclusivité de la Coupe du Monde, donc qui a été très bien diffusée par les équipes de M6. Ça a eu un succès phénoménal sur le digital, par exemple. Il n'y a pas eu un incident, et c'est assez remarquable, hein, parce que quand vous êtes dans trois pays avec autant de diversité de lieux, loin de chez vous, etc., et que vous arrivez à diffuser tous ces matchs, M6 a diffusé 54 matchs qu'il faut présenter, qu'il faut habiller, qu'il faut, etc., sans aucun incident, c'est quand même un exploit.
2: Vous parlez, vous le découvrirez parce que je vais pas tout raconter dans le livre, on l'a déjà bien évoqué, de la fusion impossible entre TF1 et M6, vous parlez de radio, vous parlez de RTL, évidemment, que vous avez dirigé, vous avez été au cœur de l'appareil, je le disais en introduction, de ces grands changements audiovisuels que vous avez aussi parfois provoqués. Qu'est-ce que vous retenez de toutes ces années, puisque vous n'êtes plus dans cet appareil, entre guillemets?
1: Je retiens que prime au contenu, c'est-à-dire que vous pouvez être le meilleur gestionnaire du monde, si vous n'appuyez pas sur des talents, ça ne fonctionne pas. Et les talents, c'est par exemple Karine Le Marchand quand elle fait L'Amour est dans le Pré. L'Amour est dans le Pré serait très différent sans Karine Le Marchand. C'était Virginie.
2: C'est incarné.
1: Comment?
2: C'est
1: elle incarné. Voilà. Oui, mais surtout, elle a apporté un plus au programme avec sa compétence, avec son charme, avec son intelligence. C'est Virginie Efira quand elle a remplacé Castaldi pour
2: Nouvelle Star.
1: Exactement. Bon, il y a eu, et on peut, c'est Emmanuel Chin avec Capital. Donc, il faut avoir du respect des talents. Et deuxièmement, savoir aussi les détecter. Et ça, détecter les talents, c'est... moi, je cite Bibiane Godefroy, qui était une grande directrice des programmes d'M6, qui a su aller chercher, par exemple, Cyril Lignac, qui est toujours à l'antenne. Et Cyril Lignac, il était tout gamin quand il est arrivé chez nous. Et ces talents, il faut, un, prendre des risques, leur faire souvent confiance. Quelquefois, on se trompe, ça nous arrive de se tromper, mais il faut savoir que c'est eux qui portent quand même le succès.
2: Un demi-siècle d'audiovisuel. C'est la vie de Nicolas de Taverneau avec Alexandre Desinard, les confidences du parrain du PAF aux éditions Alary Édition. Dernière question. On s'est énormément promené. Un lieu central, si on n'en garde qu'un seul de votre vie, sur votre carte à vous.
1: Montmerle-sur-Saône.
2: On restera là. Merci d'avoir été notre invité, Nicolas de Taverneau. L'émission est à retrouver sur le digital, sur ici.fr. On se retrouve dès demain. Passez une belle soirée. Salut.
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2: On l'a découvert entre autres dans la comédie musicale Roi Soleil il y a quelques années. Il nous vient du Vaucluse. Quelle carrière solo depuis. Si Christophe Maé, souvenir en 2007 avec On s'attache sur ICI.

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1: 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Il est tout juste 21h. 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
2: Bonsoir à tous, 21h, 22h comme tous les soirs, 7 jours sur 7, c'est le rendez-vous avec toutes les chansons qui ont rythmé les années 80 et qui continuent à le faire. Allez, ça commence comme ça ce soir.

0: Daniel Balavoine, c'était Vivre ou survivre.
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0: Sur l'album Vendeur de larmes sorti en 1982, et quand je disais que les tubes des années 80 continuent à faire chanter la France, et ben c'est le cas avec ce répertoire. La tournée hommage Balavoine Ma Bataille, avec les musiciens du chanteur, interprétés par les gagnants de The Voice, redémarre le 3 novembre prochain et jusqu'au 6 décembre. Alors si vous avez envie de chanter l'Aziza, le chanteur ou Sauver l'amour, n'hésitez pas. En 87, Kylie Minogue, elle, nous faisait chanter Locomotion.

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C'était Jackie Quartz avec Mise au point. C'est le tube de l'été 1983 et pour Jackie Quartz, son plus grand succès. Alors, été 83, vous étiez où, vous? En vacances, en stage, en famille, entre amis? Cet été-là, la France fut touchée par une canicule qui dura 23 jours en juillet, mais qui concerna surtout le sud du pays. Un an plus tôt, donc en 82, le monde entier découvre le groupe anglais Dexys Midnight Runners grâce au tube Come On Eileen, numéro 1 en Angleterre, aux États-Unis et très soutenu par les jeunes radios en France. Et voilà ce que ça donne dans 100% années 80.

0: Mister Mister avec Broken Wings. Durant l'été 1985, voilà un titre que l'on a aussi beaucoup, beaucoup entendu. Le groupe Mister Mister, originaire de Phoenix, Arizona, ne connaîtra qu'un seul succès grâce à ce Broken Wings, les ailes brisées, inspiré d'un roman du poète libanais Khalil Gibran. Dans un instant, aucun problème d'ailes pour s'envoler. Jean-Jacques Goldman, dans la suite de 100% années 80, c'est justement Envole-moi.
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0: Ah, je sais pas vous, mais moi j'étais vraiment fan de ce duo, hein. Muriel et Daniel, ils ont réussi très vite à imposer un style pop, coloré, puis rock, sexy. La voix sensuelle de Muriel, les mélodies efficaces de Daniel, leurs clips également, leur ont permis d'avoir une place à part dans le paysage des années 80. Alors lui aussi, il a une voix sexy et singulière, lui aussi, il a su imposer son style. En 1989, c'est La Vie et c'est Marc Lavoine.

Jean-Louis Aubert avec les plages. Extrait de son premier album Plâtre et Ciment, juste après la séparation du groupe Téléphone, après 10 ans d'existence et plus de 6 millions d'albums vendus. Hein. Les plages, c'est une chanson que vous avez sans doute entendue cette année si vous êtes allé voir Jean-Louis pendant sa tournée Pas Fini Tour, qui vient de s'achever au Francophonie de Tahiti. Allez, changement de rythme maintenant avec Chalamar, A Night to Remember.

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1: 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Il est 22h.
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3: Saviez-vous que c'est la période de Noël et ses vitrines bondées qui ont inspiré à Alain Souchon le titre « Foule sentimentale » ?
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1: Johan Guérin.
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3: Écœuré par la frénésie des emballages jetés et cette surconsommation, il signe une critique sociale, mais sans jamais lever le ton. Le secret du tube, un contraste génial. Souchon plaque son texte mélancolique sur une mélodie inspirée du jeu de guitare de Keith Richards des Rolling Stones.

0: Résultat, une balade entraînante qui nous fait danser tout en nous rappelant qu'on nous infantilise.
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3: C'est un film qui inspire à Daniel Balavoine, Mon fils, ma bataille.
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3: En 1980, le chanteur s'inspire du film oscarisé Kramer contre Kramer avec Dustin Hoffman et Meryl Streep. Le titre est aussi un hommage à son guitariste, Colin Swinburne, alors en plein procès. Choqué de voir son ami humilié par des avocats qui méprisent son métier de musicien, Balavoine décide de prêter sa voix à ce combat social. Les juges...

0: Le comble, Daniel Balavoine avouera plus tard ne pas beaucoup aimer ce titre, devenu pourtant l'hymne de toute une génération de papas.
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2: Bonjour, je m'appelle Sylvain Grotteau, j'ai 51 ans, je suis girondin, et depuis septembre, je suis affûteur et mouleur.
3: Quand une fois que le couteau coupe, on essaie.
4: Avec une feuille.
2: Là, le couteau, il coupe.
4: Du premier coup.
2: Et net.
4: Ce test de la lame qui coupe net la feuille permet de bien comprendre le caractère de Sylvain. Il est méticuleux et attentif. Il nous reçoit dans son fourgon, qui est le meilleur symbole du tournant qu'il a voulu donner à sa vie. Il est à ce jour un commerçant itinérant. Il se déplace sur les marchés de la région pour proposer ses services.
2: Les gens sont surpris au départ et très contents de retrouver un affûteur et mouleur. Et il y a aussi beaucoup de demandes sur les ciseaux de couture.
4: Et vous avez une machine qui est dédiée pour les paires de ciseaux, une machine bleue de marque Maillère, c'est ça?
2: Voilà, je passe donc le ciseau sur ce petit bras articulé. Et ensuite, on passe sur le feutre, pardon, pour finir le tranchant, pour le polir.
4: Il y a comme une odeur un petit peu, non?
2: Oui.
4: Qu'est-ce que ça sent?
2: C'est une pâte à base de gras de bœuf, je crois.
4: Pourquoi vous avez fait le choix, justement, d'être un artisan affûteur rémouleur itinérant de marché en marché, de commune en commune?
2: Mon quotidien est différent tous les jours, en fait.
4: Ça change?
2: C'est jamais pareil. Au départ, je cherchais deux choses. Une reconversion, c'était plutôt de ne plus travailler pour quelqu'un, d'être à mon compte. Alors j'ai fait ma formation dans la seule école d'affûtage de France. À la fin, on délivre un diplôme reconnu par l'État.
4: Qui est derrière vous?
2: Qui est derrière moi?
4: Dans le fourgon?
2: Exactement.
4: Est-ce que vous pensez que c'est un aboutissement pour vous?
2: Oui, j'en suis fier. Elle sert quand je suis en train d'affûter, que je suis de dos au client. Quand il y a le bruit, les clients sonnent. Le petit bruit aigu, ça m'interpelle et du coup, je peux m'occuper d'eux.
4: Parce que sinon, on ne s'entend pas.
2: Non, c'est un peu bruyant.
4: C'est compliqué.
2: Oui, c'est bruyant.
4: Et ça vous plaît?
2: Oui, ça me plaît.
4: Qu'est-ce qu'elle en dit, votre femme? Parce que elle partage vos inquiétudes, vos ambitions, vos projets dans le quotidien.
2: Faudrait lui demander à elle directement.
4: Ça tombe bien, elle est en face de nous. Elle s'appelle Delphine, hein?
2: Oui, exactement.
5: Les gens repartent avec le sourire, avec des couteaux qui coupent, des couteaux rénovés, parce que des fois, ils arrivent très rouillés, en mauvais état.
4: Dans son ancienne vie professionnelle, il était malheureux. Aujourd'hui, en 2026, on peut dire qu'il est
5: heureux, épanoui et fier de lui.
4: Et vous retrouvez Sylvain, ce nouvel artisan itinérant spécialiste des lames, sur les marchés de Préchac le mardi, de Grignos ou de la Brède le mercredi, de Villandreau le jeudi, de Socats le vendredi, de l'Aréole le samedi et un dimanche sur deux à Landiras.
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6: Ici, c'est Toulouse. Mais elle ressemblait à quoi, en fait, les Toulousaines à l'époque, fin 19e siècle? Direction le musée du Vieux Toulouse, pour rencontrer la responsable scientifique du musée.
7: Bonjour, j'ai rendez-vous avec Amandine de Pérignon.
8: Ah, ben, elle était là il y a 10 secondes. Ah. Vous avez vu que vous allez y arriver.
7: Eh ben, je suis là.
8: Amandine, t'es là?
7: Et bonjour, enchanté.
9: Ben, je vous propose qu'on y aille directement.
7: Ben, très bien, merci. On est donc au musée du Vieux Toulouse. Et en face de nous, donc sur un mannequin, une tenue très complète. Je vois un chapeau, un tablier, une jupe, un parapluie même. C'est assez complet. C'est de la tenue traditionnelle toulousaine, c'est ça?
9: Alors oui, c'est ce qu'on appelle le costume régional. Mais le modèle qui est présenté au musée du Vieux Toulouse, eh bien en fait, reproduit le type de silhouette qu'on pouvait trouver à Toulouse en 1860.
7: D'accord.
9: Et les paysannes toulousaines, eh bien, elles veulent imiter ce type de silhouette et donc elles vont accumuler les jupons pour avoir beaucoup de volume dans leurs jupes.
7: Ah, donc on a plusieurs jupons les uns
9: exactement,
7: sur les autres.
9: Exactement, là il y en a 7.
7: Ah, mais on prenait combien de temps pour enfiler tout ça?
9: Oh, je pense qu'on prenait bien, oui, 45 minutes.
7: 45 minutes, oui, d'accord.
9: Alors vous voyez, notre mannequin, elle porte ce qu'on appelle un mouchoir de tête qu'on va nouer d'une certaine façon selon qu'on est une femme mariée, célibataire, une veuve en recherche active. Il y a tout un code derrière ce nœud de mouchoir de tête.
7: D'accord.
9: Alors par-dessus le mouchoir de tête, elle porte le chapeau complètement emblématique de Toulouse qu'on appelle la paillole.
7: La paillole.
9: La paillole.
7: Ça sonne Toulouse. Hein.
9: ça sonne Toulouse parce que c'est un mot occitan. C'est un chapeau de paille, tout simplement, mais qui a une forme très particulière. Vous vous le voyez, il est porté très à plat sur la tête.
6: Et alors le parapluie, est-ce qu'il fait partie de la tenue ou c'est un accessoire?
9: Ah, c'était un accessoire assez indispensable.
6: Ah, oui.
9: En fait, c'est plutôt un parasol pour se prémunir du soleil et pour garder un teint assez frais, lumineux, pour ne pas être bronzé.
6: Ah, c'était mal vu d'être trop bronzé.
9: Ah, oui, le bronzage, la mode du bronzage n'arrive qu'après la Première Guerre mondiale, hein, dans les années 20, avec tout un courant d'idées hygiénistes.
6: Donc, c'est vraiment des tenues de la vie quotidienne, c'est pas forcément des tenues qu'on porte pour des balles, pour des fêtes de village.
9: Non, non, après, c'est vrai que pour des fêtes religieuses, pour des fêtes de village, eh bien, les dames qui vont porter ce genre de costume, elles vont avoir une attention particulière, justement, sur les accessoires.
6: Oui. Bien. Merci beaucoup pour ces précieuses informations.
9: Avec plaisir.
6: Au Musée du Vieux-Toulouse, une reconstitution de la tenue traditionnelle de la fin du 19e siècle, avec 7 jupons, des accessoires de partout. Eh bien, ça, c'est à Toulouse.
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10: Juan Manuel Fangio a débuté et terminé sa carrière de pilote de F1 sur le circuit de Gueux. Et en 1958, c'est le Grand Prix de Cuba, un pays secoué par l'insurrection menée par Fidel Castro contre le dictateur en place. La veille de la course, le 23 février, Fangio fait les derniers essais sur le circuit. Il a 47 ans, la retraite sportive est proche, mais il est très attendu. C'est la star. Le soir, il est à son hôtel quand il est enlevé par des membres du mouvement révolutionnaire cubain. Une manière d'embarrasser le régime et d'attirer l'attention sur la misère du peuple. La course est finalement lancée dans un climat tendu. Fangio, lui, qui sera retenu 26 heures, sera bien traité. Il sera libéré sain et sauf. L'enlèvement fait la une des journaux du monde et sert la cause révolutionnaire. Après la révolution de 1959, la F1 disparaît de Cuba, jugée incompatible avec le nouveau régime communiste. Fangio est né au début du XXe siècle en Argentine. Il arrive tard en Europe. Il approche des 40 ans quand il se lance dans le premier championnat de F1 en 1950. Il va rapidement impressionner par son talent exceptionnel. Il se distingue par son intelligence de course, sa régularité, sa maîtrise de la mécanique, capable de préserver une voiture tout en restant incroyablement rapide. Fangio court pour les plus grandes écuries de l'époque, Alfa Romeo, Maserati, Mercedes-Benz et Ferrari. À une époque où les voitures sont extrêmement dangereuses et les circuits bordés d'arbres, de bottes de paille ou de simples barrières, sa constance force le respect. Parmi les circuits marquants de sa carrière figure notre légendaire tracé de Gueux à côté de Reims. Un circuit ultra rapide, composé de longues lignes droites sur route nationale, où les voitures dépassent souvent les 250 km/h. Fangio y brille dès le premier Grand Prix de France, le 2 juillet 1950. Il est champion du monde l'année suivante. Il va remporter 5 titres de champion du monde jusqu'en 1957. Un record qui va tenir près d'un demi-siècle. Et même quand il ne gagne pas, il impressionne par sa combativité et son sens tactique. Fangio prend sa retraite en 1958 avec un palmarès exceptionnel. 24 victoires en 51 Grands Prix. Aujourd'hui encore, c'est une référence absolue. Juan Manuel Fangio sur le circuit de Gueux, c'est l'un des trésors de Champagne-Ardenne.

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1: 6h20, c'est votre rendez-vous, les gens d'ici. Tous les jours, nous mettons en lumière une personnalité qui fait briller notre région. Elle se confie au micro de Romain Bruno. Et aujourd'hui, à direction la Tour Eiffel, à la rencontre d'une guide qui propose une visite immersive avec l'aide d'un casque de réalité virtuelle pour redécouvrir l'histoire de la Dame de Fer. Et depuis cette semaine, cette visite a été réactualisée pour plus de surprises. Romain, vous êtes bien devant la Tour Eiffel, elle est belle, hein?
2: Oh, qu'est-ce qu'elle est belle. En plus, je la regarde, cette Tour Eiffel, face à moi, en effet. Et j'ai à mes côtés, c'est Vladina, l'éco-fondatrice et guide chez Viality Tour, qui propose... Ah, j'en dis pas plus, tiens. Elle va nous expliquer. Bonjour, Vladina.
3: Bonjour, Romain.
2: Vous nous proposez une expérience immersive.
3: Absolument, puisqu'on propose une expérience au pied de la Tour Eiffel, mais à une autre époque. On la connaît, la Tour Eiffel du 21e siècle, mais est-ce qu'on connaît la Tour Eiffel du 19e siècle? Eh ben non, c'est ce qu'on vous propose de voir avec nos casques de réalité virtuelle.
2: Donc, on est avec vous, on enfile un casque, on s'arrête de temps en temps et on découvre quoi dans ce casque?
3: Alors d'abord, on découvre le chantier, la construction, et après on découvre l'exposition universelle et la Tour Eiffel dans son écrin d'origine, au cœur de cette exposition qui a marqué les esprits à l'époque.
2: Alors, si nous sommes aujourd'hui ensemble, c'est qu'il y a de la nouveauté.
3: Absolument, puisque c'est une visite qu'on a créée il y a déjà quelques temps et qu'on met à jour à chaque fois au fur et à mesure des remarques et des évolutions technologiques. Et là, c'est encore plus immersif avec des meilleures qualités d'image, avec plein de petits détails aussi qu'on rajoute au fur et à mesure, pour les petits, pour les grands, pour les goûts de tous.
2: Et ce qui est intéressant, c'est que vous êtes à nos côtés, vous en tant que guide, pour nous expliquer ce que l'on voit à travers le casque.
3: Tout à fait, je vous explique un petit peu ce que vous voyez autour de vous, à quoi correspondent les différents bâtiments, ce que sont en train de faire tous ces personnages, qui forcément ont des réactions très différentes de celles que nous on a au 21e siècle. Et les gens posent des questions, réagissent, interagissent. Donc c'est vraiment une visite interactive aussi avec le guide et avec les autres participants du groupe.
2: Vladina, elle vous est venue comment cette idée de visite immersive avec un casque de réalité virtuelle?
3: C'est une idée qu'on a eue donc avec Michel, le cofondateur, parce que moi je suis guide à la base conférencière, je fais des visites plutôt traditionnelles, et lui est une personne qui a toujours beaucoup de mal à se projeter. Comme il est plutôt à l'aise avec toutes les nouvelles technologies, on s'est dit qu'on allait combiner nos compétences. Moi, la guide, lui, voilà, la réalité virtuelle. Et ça a donné Viality Tour.
2: C'est officiel, on peut voyager dans le temps grâce à vous et grâce à la technologie que vous avez mise comme ça à la portée de tous. Et je sens qu'on se reverra parce qu'au-delà de la Tour Eiffel, vous proposez une autre destination, ça s'appelle le Louvre.
3: C'est une autre aventure, voilà, c'est une autre histoire qu'on découvrira ensemble plus tard.
2: Merci beaucoup, Vladina.
3: Mais de rien, avec grand plaisir, et je vous attends sur le Champ de Mars.
2: Voilà, venez tous franchement visiter et découvrir, redécouvrir la Tour Eiffel autrement.
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4: Un chien a des comportements quelquefois qui ne sont pas forcément appréciés en société. Et donc, l'idée, c'est de réduire les mauvais comportements et mettre en place des bons comportements.
5: Un chien, alors, des fois, on parle de chien agressif. Est-ce qu'on peut les changer?
4: Oui, on peut les changer. Alors, un chien agressif, c'est une étiquette. Moi, ce qui m'intéresse, c'est clairement le comportement. À quel moment est-ce qu'il mord? Dans quel contexte? Et en modifiant ce contexte, on s'arrange pour que le comportement n'apparaisse pas. Ensuite, on peut mettre en place un nouveau comportement. Ça prend du temps, c'est une thérapie comportementale. Mais en effet, on obtient d'excellents résultats, en réalité, avec le temps. Le travail.
5: Qu'est-ce que tu leur proposes aux propriétaires qui viennent avec leur chien? Qu'est-ce que tu leur proposes?
4: En premier lieu, j'aime construire nos relations et enrichir cette relation, de manière à ce qu'il y ait vraiment une connivence qui se mette en place entre les deux. Et puis ensuite, je fais les choses pour que le chien joue un rôle social dans sa cellule familiale. Ce qui est important, c'est que le chien rende des services parce que ça lui fait plaisir.
5: Tout à l'heure, je t'ai vu faire tomber un chiffon, le chien t'a apporté naturellement, sans que tu lui demandes, le chiffon.
4: Ouais, elle a compris ça, et donc je cultive ça, bien sûr, mais dès qu'on va dans le jardin, je fais tomber un outil, ça peut être un arrosoir, un gant, et elle sait qu'elle doit me rapporter les choses.
5: Et ça leur plaît aux chiens, ça les stimule, ils aiment bien ce côté-là de se dépenser et de se rendre utile?
4: Là, ils ont un cerveau qui est très proche du nôtre, donc il faut stimuler ce cerveau en réalité. Et un chien qui mange et qui dort toute la journée, il n'est pas super heureux. Hein. Il a besoin et d'être reconnu par son groupe, donc de jouer ce fameux rôle social. Et puis surtout, il a un cerveau qui a besoin d'être motivé, en fait. Il a besoin d'apprendre des choses.
5: Là, on a Aria, qui a 4 ans, qui est avec nous.
6: Qui vient de la SPA de Poitiers.
5: Qui vient de la SPA de Poitiers, très bien. Et qui est très mignonne. est très à fond, en fait.
4: Elle est plus connectée que mon téléphone, en fait. Elle cherche le regard en permanence parce qu'elle a envie de faire des choses.
5: Elle est assise devant nous, elle ne bouge pas, les oreilles bien dressées. Coucou Aria, qu'est-ce qu'on peut lui faire faire comme exercice? Parce que franchement, il y a plein de petites choses sympas.
4: Alors nous, on a l'habitude de terminer les exercices par un son de cloche, en fait, ce qui marque la fin de la session. Elle le sait, donc ça c'est quelque chose que tu peux demander si tu veux te tester.
5: Allez, parce qu'on a une petite cloche qui est un peu plus loin, qui est accrochée à un fil, et du coup, si je lui dis Aria, va sonner la cloche. Et je vous jure que c'est réalisé sans trucage, avec sa petite patoune. Elle a mis un petit coup dans la cloche. Aria, va chercher la casquette. Et elle apporte la casquette. C'est incroyable. Alors, le but, c'est pas d'en faire des animaux de cirque, mais ça prend combien de temps à éduquer un chien à décrypter son comportement et à faire en sorte qu'il veuille s'adapter à ce qu'on lui demande?
4: Alors, merci de préciser que c'est pas pour faire un animal de cirque, ça c'est important. L'idée, c'est juste de l'intégrer à ma vie et de lui montrer que j'ai besoin d'elle et qu'elle me rende des services. Ça, c'est une première chose. Ensuite, combien de temps ça prend? En fait, ça va assez vite.
5: Tu peux lui demander n'importe quoi, elle le fera?
4: Ouais, je pense qu'elle a un répertoire qui est assez large. Ouais.
5: Non, je vais tester un truc, je suis pas sûr que ça marche. Aria, envoie un message à mon directeur et dis-lui que je suis malade. Non, elle veut manger la bonnette. Dommage, je vais devoir retourner au boulot.
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6: Vous avez porté un cadeau.
7: Ah,
6: alors pas pour vous, non, pour moi.
7: Ah bon, d'accord.
6: Alors, je ne comprenais plus.
7: Non.
6: C'est un cadeau que m'a fait il y a des années de cela, celle qu'on appelait Jackie. Ouais. Jackie Bettini, c'était une amie de mes parents qui remonte donc à l'époque où mon père faisait des courses de vélo avec son mari Gérard. Elle m'a vu naître, Jackie. Elle m'a connu tout petit tout, habillée dans des tenues aux couleurs des équipes cyclistes, tricotées par ma mère. Ouais. Et elle m'a vu aussi plus tard m'intéresser au parler marseillais au point d'en faire mon métier, ou du moins un objet d'étude et de partage. Et il y a 20 ans de ça, pour mes 30 ans donc, Jackie m'avait offert ce cadre. Alors, je le montre, si vous nous voyez à la télé, vous le voyez. Donc, c'est un cadre d'environ 50 cm de haut, 25 de large, sur lequel ont été brodés avec du fil bleu une liste de mots marseillais de A à Z. Hein. Comme titre en haut, il y a écrit « Des mots de Marseille ». Alors, je vous propose de parcourir ce cadeau qui commence par « l'empèbre hein, », ce qui est presque logique, puisque l'empèbre, c'est une locution qui renvoie au passé, à une époque ancienne, Mathusalem, les calanques grecs, comme on dit, non, les calendes grecs, mais bon, on fait semblant. On poursuit avec la lettre B comme « bazarette », ça, c'est un mot qui me va pas trop mal aussi, on est d'accord, ouais. Puisqu'une bazarette est une pipelette, une personne bavarde. C'est comme tchapacan. Alors ça, c'est un mot qui désigne une personne un peu branque, mal habillée, qui fait n'importe quoi, un vaurien ou un minable, qui fait des choses à la gachampeg, avec une autre graphie, avec un T au début, ça me rappelle la troupe des tchapacans avec laquelle on avait joué la fameuse pièce Madame Olivier. D comme dégueu, évidemment, personne. E comme engatz, autrement dit embrouille, problème. F comme fatcheux, G comme gabien, H comme offant, I comme indien. Alors ça, c'est bizarre, mais je sais pourquoi. Parce que Jackie s'est servi à l'époque du Dico Marseillais d'Armogat et Casbarian, paru en 1998, dans lequel figure le mot indien dans le sens de nervi voyou, avec une petite connotation raciste que j'aime pas beaucoup parce qu'on entendait ce terme un peu comme aujourd'hui certains parleraient de racaille.
7: D'accord.
6: Donc, il a disparu et je suis bien content. J comme Jobastre, on les salue. K comme Carmem. Là aussi, dans le Dico Marseillais de 98, ça correspond à une prononciation de quand même qu'on entend encore aujourd'hui. Par exemple, non mais c'est Philippe Richard, toujours à rigoler dès qu'on dit le mot chichi. Carmem, hein, voilà, c'est ça. C'est pas Carmen. Hein. Et je continue. De Long, Mino, Novi, One Again, Pichoun, Kie, Ravi, Stockfish, Tchatché, Wouh, et V, Y, il n'y a rien là, et Z comme Zoom. Alors, au dos de ce cadre, Jackie avait écrit ce petit mot. Voici un petit crayon pour le pitoun qui a bien grandi et qui est toujours aussi sage, mais beaucoup plus bavard pour notre plus grand plaisir. Alors, Jackie nous a quittés il y a quelques années de ça. Je ne sais pas si je suis toujours aussi sage, toujours aussi bavard, mais c'est l'occasion pour mon anniversaire d'avoir une pensée pour celles et ceux qui ne sont plus là, mais qui ont compté dans ma vie depuis 50 ans. Il n'y a rien là ?
7: Il n'y a rien là.
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1: C'est bien Laetitia, c'est mieux.
2: Ça fait décharger toute la semaine là. C'est très bien. Ah oui.
1: Et qu'est-ce que tu me fais alors?
3: C'est pas évident, hein.
2: Oui.
3: De faire de la contrée, c'est pas évident.
1: Est-ce que tout le monde est OK?
4: Virginie et vous.
5: La danse country est arrivée en France dans les années 90. Et depuis, les chiffres augmentent. En 2022, il y avait 4 millions d'amateurs en France, plutôt dans les campagnes et autour des villes. Qu'on se le dise, la country est une danse populaire. La preuve, à Saint-Pargoire, gros village de 2500 habitants dans le canton de Gignac. C'est là, dans la salle Max Pox, que Céline Cabel donne ses cours hebdomadaires. 3 cours d'une heure, le soir, du plus simple au plus avancé. Quand on arrive, le cours a déjà commencé, zut. Thierry, le technicien, va vite poser sa perche au-dessus de la tête de l'animatrice. En face d'elle, une vingtaine de femmes de 35 à 75 ans, pantalons, petites bottines et chapeau de cow-boy sur la tête. L'ambiance est à la fois joyeuse et studieuse.
1: Est-ce que tout le monde a compris les pas, la danse? Si vous devez parler, c'est maintenant.
3: Vous vous taisez à jamais.
1: Je mets la musique.
5: Je m'approche rapidement de Régine, Josiane et Séverine.
6: Bonjour mesdames. Toutes les trois, vous avez déjà le t-shirt? C'est obligatoire quand on est là, on a le t-shirt? Let's go girls.
7: C'est-à-dire nous, ça fait 3 ans déjà.
8: Et puis on fait des démonstrations dans la rue, pour le carnaval, les associations.
6: Et le t-shirt, c'est drôle, c'est un chapeau de cow-boy sur des Santiago, et il y a marqué Let's go girls, c'est le titre de Shania Twain. Ping, ping, ding, ding, ding. Et alors vous, c'est venu comment la country? Parce que vous dites que ça fait 3 ans, donc dès qu'elle est arrivée, vous avez tout de suite embrayé.
7: Oui, ça m'a tenté, je suis venue.
6: C'est génial. Hein.
9: J'ai fait les 3 premiers cours gratuits.
8: Pour voir si vraiment ça nous plaît ou pas, il faut quand même. C'est pas évident, hein.
6: Oui.
8: De faire de la contrée, c'est pas évident.
7: Puis il y a une bonne ambiance, donc voilà.
6: Oui, puis la salle, même la salle, je la trouve sympa. Elle est très haute de plafond, la salle. Il y a des poutres en bois. Ça ne fait pas la salle un peu où tu te gèles au mois de novembre, où tu t'attends.
8: Figurez-vous que l'année dernière, on était dans une salle comme ça.
6: Ah, moche.
8: Une grande salle moche.
1: Allez, on y va. En ligne, nickel. Mon premier cours de country, il y a 22 ans, c'était cette danse-là, Duchesse. J'en ai les larmes aux yeux, parce que ça me fait nostalgique.

0: De septembre.
1: Ah ouais.
0: Et le reste, ce sont des anciennes. On est sur notre troisième année d'association Country Saint-Parois. Troisième année. Année.
1: Donc ça finit par se savoir.
0: Oui.
1: Il y a du monde.
0: Le bouche à oreille fonctionne bien dans les villages.
1: Alors que le premier cours est terminé, les filles enchaînent avec le deuxième. Visiblement, personne n'a envie de partir.
0: Tout le monde reste au niveau 2? Yes.
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3: Nous sommes avec Joaquin Cordero dans le centre historique de Montferrand. Joaquin, vous avez un parcours assez atypique. Papa était déjà là, le grand frère, la grande sœur, déjà bien installée. Et vous, finalement, vous êtes resté quasiment une dizaine d'années au Portugal avec maman et les autres frères et sœurs avant de venir.
4: C'est ça.
3: Que l'on dit feia, farta et formosa.
4: C'est ça. Alors, farta, généreuse, fria, parce qu'elle est à 1000 mètres d'altitude.
3: Voilà,
4: c'est la ville la plus haute du Portugal. Après, une mauvaise langue disait qu'elle était vilaine. Et moi, je dirais plutôt qu'elle est formose, c'est les charmeuses, quelque chose un petit peu dans ce genre.
3: Bon, en tout cas, c'est là où vous êtes né, c'est là où vous avez passé vos premières années, enfin, à proximité, dans un petit village, Montsoito.
4: C'est ça.
3: Un beau jour, donc, vous décidez de partir. Votre papa est venu vous chercher avec votre sœur. Racontez-nous.
4: On part. À l'époque, on était mal informés.
3: Oui, les gens disaient que, attention, vous n'avez pas de papier, il faut se cacher, etc.
4: Alors, moi, j'ai passé la frontière donc, d'Espagne, d'abord.
3: Villa Formosa,
4: par les petits chemins. Je me suis retrouvé de l'autre côté. Donc, on a pris le train à Fontes du Nord, donc côté Espagne. J'étais accompagné de ma soeur, le beau-frère, le papa. On arrive à la frontière donc, de France. Et là, bon, à la douane, ils m'arrêtent, ils me disent, bon, papier. Donc, j'ai montré ma pièce d'identité. On m'avait dit qu'il fallait que je dise que j'étais seul, parce que sinon, ils pouvaient accuser le papa qu'il n'était pas sœur. Enfin, c'était tout un truc qui ne tenait pas debout. Mais bon, à l'époque, c'était comme ça.
3: Là, ça a été un vrai problème.
4: Eh bien, ça a été un vrai problème parce qu'il m'envoie dans une salle. Et au bout d'un petit moment, un gendarme me prend, il me ramène. Donc, on était deux. Marche arrière, direction la douane espagnole. J'étais pas majeur, j'avais pas le droit de voyager. Il me laisse donc à la douane, il prend l'autre gars, il l'amène ailleurs. Et moi, j'étais là tout seul.
3: Seul ? Qu'est-ce que vous avez ressenti, la joie
4: Là, j'ai dit, je sais pas comment ça va se passer, mais.
3: Vous n'aviez pas un sou en poche ?
4: Pas un sou en poche, c'était mon père qui avait tout. Je sors de la gare et je prends la route en direction d'Andaï, donc de la frontière française. Je vais essayer de voir si je trouvais mes parents. Au bout d'un petit moment, qui sait que je vois un taxi qui s'arrête à côté de moi? Ma sœur à l'intérieur, je peux vous dire que ce jour-là, j'ai dit, bon voilà, ça y est, je suis sauvé. Elle a été très courageuse parce qu'elle a dit, arrive ce qui arrivera. Mon frère, je ne vais pas le laisser comme ça. C'est quelque chose que je lui dois, ce geste qu'elle a fait.
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2: Bonjour Lise, bonjour à tous.
3: Les Suisses ont décidément besoin de nous pour tout.
2: Ouais, alors je vais pas vous faire toute la liste, on y passerait la journée, mais il y a quand même un truc qui est indiscutable. Est-ce que vous connaissez la langue suisse ? Eh ben non, et c'est normal, parce qu'ils n'en ont pas, ou plutôt si, ils en ont quatre, mais en fait, ils les piquent aux pays voisins. Et donc, nos voisins romands, faute d'avoir leur langue à eux, eh ben ils parlent la nôtre. Oui, les Suisses, ne vous étouffez pas, mais pensez qu'à chaque fois que vous ouvrez la bouche, c'est du français qui en sort. Sans nous, vous seriez muets. Remarquez que des fois, ce serait peut-être pas plus mal.
3: Bon, et d'après vous, on est trop gentils.
2: Déjà, plutôt que de leur prêter, on devrait leur louer. Eux qui savent si bien dire qu'on est pauvre à côté de leur pays coffre-fort. Mais ça, bon, passe encore. Par contre, il y a une attitude qui est insupportable, c'est de se croire proprio de ce qu'on vous prête. Quand vous invitez des amis à manger, ils viennent avec un petit cadeau, mais ils n'amènent pas leurs meubles pour s'installer. Eh bien, les Suisses, si.
3: Ça mérite une petite explication, là, quand même.
2: Alors, ils n'ont pas de langue, donc pas de dictionnaire. Nous, on a le Robert. Eh bien, je vous le dis, si on les laisse faire, ils vont nous le naturaliser suisse, le Robert. Leur université a en effet fait le forcing pour entrer des mots de leur dialecte dans notre dico. Le carac. Est-ce que vous savez ce que c'est le carac ?
4: Non.
2: Évidemment non. Eh ben, ça y est, le carac est dans le Robert. C'est une tartelette garnie d'une ganache au chocolat et recouverte d'un glaçage de couleur verte surmontée d'une pastille de chocolat. Mais une tartelette suisse.
3: Oh là là.
2: Et comble de l'insolence, ils ont même proposé d'y entrer le mot frouze. Alors je vous le dis, méfions-nous de leur intrusion dans notre belle langue française, sinon on n'est pas à l'abri d'une lente annexion. Et ça, eh ben c'est impossible ou bien ?
3: Merci beaucoup David. On entend le message, attention, ça commence par le dictionnaire et puis après on ne connaît pas la suite. Très bonne journée et puis on se dit à demain comme d'habitude.
2: À demain.
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1: Nous sommes à Maubeuge, connu dans le monde d'avant par son clair de lune.
2: Oh, je vous en prie. Hein.
1: Jean-Guy Wallem, Benjamin Pavard et sa frappe de bâtard y ont vu le jour. Et ce qui fait la spécificité de Maubeuge, c'est son zoo en plein cœur de la ville, avec en son sein son gardien du temple.
3: Bonjour, je m'appelle Jimmy Hébel, je suis directeur du zoo de Maubeuge.
1: Jimmy, comment on devient directeur de zoo?
3: Bah écoutez, moi j'ai toujours été passionné par le monde animal. Je suis né à Maubeuge, j'ai toujours voulu travailler avec les animaux, la faune sauvage. Je suis biologiste de formation, j'ai fait toutes mes études sur Maubeuge. Ensuite, à la faculté de Lille de sciences, en passant par l'Institut Genet. Et j'ai fini mes études en juin 2000 et je suis directement arrivé sur le zoo. J'avais dit que je travaillerais au zoo de Maubeuge et voilà, j'ai réalisé mon rêve.
4: Anecdote.

0: Fabuleux. Après, depuis maintenant quelques temps, on a la chance et l'honneur de présenter des tigres de Sumatra qui sont pour moi vraiment le résumé de ce que doit être aujourd'hui l'émission des eaux. Nouvel enclos, on a triplé la surface, un enclos très végétalisé. On vient de recevoir un jeune mâle dans le cadre du programme européen d'élevage du zoo de Londres. Donc nous allons être en situation de reproduction. Et là, je dirais que c'est vraiment le graal de ce que doit être aujourd'hui l'émission des eaux. C'est ça qui me fait vibrer chaque jour.
1: C'est quoi votre rapport d'humain au quotidien avec l'animal, Jimmy Hebel? C'est lui qui commande.
0: Quand il veut venir échanger, il vient. Quand il a besoin d'être en retrait, il est en retrait. Et on a la chance sur le zoo d'avoir des espèces très variées. Et chaque animal est une identité. On développe du medical training en partenariat avec le vétérinaire, les soigneurs. C'est-à-dire que l'animal accepte des soins coopératifs qui nous permettent d'être au plus près, avoir des enclos beaucoup plus végétalisés, des zones de retrait où ils peuvent se soustraire du regard du visiteur. Aujourd'hui, les visiteurs ne sont plus des visiteurs, ils sont des explorateurs. Et donc, c'est aux visiteurs de s'adapter à l'animal.
1: Hakuna Matata, Jimmy Hebel.
0: Moi, c'est ici à Maubeuge que je suis né, j'ai grandi, et c'est ici que je réalise mon rêve de travailler au sein du zoo de Maubeuge.
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1: Itinéraire bis en balade dans le Sénonais cette semaine. Et aujourd'hui, je me suis arrêtée dans la commune de Gron. Élodie Conat, bonjour.
2: Bonjour Catherine, bienvenue.
1: Bienvenue chez Déconnecter. Alors Déconnecter, Élodie, c'est quoi ?
2: Déconnecter, c'est d'abord la marque de mes céramiques artisanales. Et c'est aussi bientôt une place où vous pourrez venir à l'atelier.
1: Qu'est-ce qui vous a donné envie de vous lancer dans la céramique ou la poterie ? On dit céramique ou poterie ? Dans votre cas, qu'est-ce qu'on dit, Élodie ?
2: Alors, moi, j'aime bien dire les deux, parce que les deux se rassemblent. Il y a un côté un peu plus artistique pour le céramiste et un côté plus utilitaire pour la poterie. Et moi, ma technique mêle les deux. Ce qui m'a donné envie, en fait, ça a été les circonstances de la vie où j'ai eu un licenciement. Et en fait, la vie m'a permis de prendre ce chemin-là et puis de découvrir. En fait, ça a été magique. Ça a été une rencontre avec la terre, le tour de potier et ça ne m'a plus lâché.
1: Alors, vos céramiques, vos poteries, quelles sont leurs caractéristiques ?
2: Alors moi j'aime bien ce qui est fin, élégant et j'aime bien la couleur bleue. Donc c'est vrai que ça va être une tendance sur mes poteries. Et j'aime bien que l'art soit dans le quotidien. C'est-à-dire que votre tasse du thé du matin ou du café du matin, et bien que vous ayez plaisir vraiment à la prendre et que ce soit un objet joli mais utilitaire.
1: Il y a aussi des sculptures, on peut parler de sculptures ?
2: Alors sculpture parce que par-dessus un vase, je mêle une autre technique, mais je ne fais pas de sculpture type buste ou animaux, par contre. Mais voilà, je m'autorise en tout cas à faire des œuvres un peu plus décoratives, mais toujours utilitaires, c'est-à-dire que le vase, vous pouvez quand même mettre des fleurs fraîches dedans.
1: L'année dernière, vous avez fait le Salon Made in France à Paris. Qu'est-ce que vous en retenez de ce Salon Made in France et comment ça s'est passé ?
2: Alors, le mot à retenir, c'est intense, aussi bien sur la préparation que sur l'événement. Donc oui, c'était 4 jours et j'en garde forcément un magnifique souvenir et des belles rencontres, des gens intéressés, intéressants, de beaux compliments. Donc ça rebooste aussi et ça fait du bien au moral et de rencontrer d'autres artistes aussi, c'était chouette.
1: Déconnecter, Élodie, ça existe depuis combien de temps ?
2: Eh bien, je viens de fêter mes 3 ans.
1: L'avenir, alors, c'est cet atelier qui va s'ouvrir ici à Gron ?
2: Oui, j'ai hâte. Oui, un nouvel atelier, un espace vraiment cosy, pensé, et du coup, pouvoir accueillir pour faire des cours et partager cette passion aux gens.
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1: Itinéraire bis dans le Sénonais cette semaine, et aujourd'hui, je me suis arrêtée à Sens, chez l'Ultimat. Damien Bonvarlet, bonjour.
3: Bonjour.
1: L'ultimat, Damien, c'est quoi ? C'est deux choses très différentes.
3: Alors, ça vient déjà, à la base, c'est un atelier de lutherie, donc depuis 2004, donc 21 ans. Et depuis une quinzaine d'années, j'ai ajouté une activité purement commerciale, donc un magasin de musique. Donc, double casquette, commerçant et artisan. À la base, je suis luthier en cordes pincées, donc effectivement, la part belle est accordée pour la guitare, la basse. Mais on n'oublie pas la partie piano numérique et sono, mais c'est vrai qu'on trouve essentiellement de la guitare avec environ 350 à 400 guitares en stock permanent.
1: Ce métier de luthier, vous l'avez appris de quelle façon, vous ?
3: Alors, en partie autodidacte, mais aussi avec des échanges avec déjà des luthiers qui étaient déjà installés. On continue tout le temps d'apprendre, en fait. Pour moi, je considère que je n'ai pas fini d'apprendre.
1: Ici, on répare et on crée ?
3: Alors, on répare essentiellement. J'ai pas mal créé par le passé. J'ai mis une pause pour différentes raisons. J'espère revenir à la création. Mais c'est essentiellement de l'entretien, de la réparation, de la modification. Voilà.
1: C'est-à-dire, quand on est face à une guitare que l'on doit réparer, quelles sont les premières choses à faire ?
3: Un diagnostic. Faire le tour de la guitare, bien voir les problématiques, parce que des fois vous avez des choses qui peuvent être impressionnantes visuellement, mais en fait elles sont très simples à réparer. Et à l'inverse, vous avez des fois des choses qui paraissent très très simples, et au contraire on est sur une complexité qui est beaucoup plus importante.
1: Il y a des souvenirs de luthier comme ça qui vous viennent en tête, des guitares que vous avez dû réparer, qui ont eu une certaine importance dans votre vie professionnelle?
3: Oui, on a eu plusieurs. Alors, on pense effectivement des fois à des instruments assez rares et prestigieux, mais les meilleurs souvenirs, c'est plutôt des instruments qui peuvent paraître quelconques, mais qui sont avec un affect très particulier. Donc, j'ai 2-3 souvenirs comme ça d'instruments qui ont été réparés, notamment d'un jeune qui est décédé. Et donc, ce sont les parents qui ont décidé de faire réparer un instrument. C'était une promesse qu'ils avaient fait avant le décès de leur fils. Voilà. Donc là, c'est L'instrument n'a pas forcément de grande valeur commerciale, mais il y avait une valeur affective assez importante et de pouvoir rendre cet instrument et de voir des larmes de joie auprès des parents, ça dépasse la valeur de certains instruments.
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1: Itinéraire Bis dans le Sénonais cette semaine et aujourd'hui, eh bien, je me suis arrêtée à Sens pour faire la connaissance d'une artisan d'art, Fabienne Roc. Bonjour.
4: Bonjour.
1: Votre spécialité, Fabienne, expliquez-moi, c'est assez pointu quand même.
4: Je suis donc restauratrice de faïence, porcelaine, céramique, aigrée.
1: Qui fait appel à vous? J'imagine que les demandes doivent être nombreuses parce que autour de nous, il y a beaucoup de choses, il y a beaucoup de pots en céramique, en grès, etc. Quelles sont les personnes qui viennent vous voir et pourquoi viennent-elles vous voir?
4: Alors, ce sont des clients privés, majoritairement, suite à des casses chez eux, dû à un chat, au moment du ménage, toutes sortes de choses, ou des objets qu'ils ont retrouvés dans leur grenier, qui appartenaient aussi à des grands-parents, des parents, et également les musées. Là, dernièrement, j'ai travaillé pour le musée Abbaye de Saint-Germain à Auxerre, qui préparait l'exposition 4000 ans d'histoire de céramique. Il a fallu que j'aille pour dépoussiérer, nettoyer, faire quelques consolidations. Voilà.
1: Quelles sont les qualités qu'il faut avoir pour pouvoir restaurer des faïences, des céramiques anciennes, par exemple?
4: Alors, je pense en premier la patience, parce que j'ai beaucoup de clients qui me disent « Oh non, on n'aurait pas la patience de faire ça ». Donc, je pense que c'est quelque chose qui est flagrant, la patience, la minutie.
1: Vous aimez faire des puzzles?
4: Oui, ça aussi. Des fois, oui, voilà. Il faut être aussi doué en puzzle, parce que des fois, on m'apprend des choses très, très cassées.
1: Vous avez des souvenirs de pièces assez fabuleuses qui sont passées entre vos mains?
4: Alors justement, la salle d'Ecmule d'Auxerre, les deux vases, deux beaux vases de la Compagnie des Indes, qui étaient en très mauvais état, déjà restaurés, enfin bref, beaucoup de travail et c'était des très belles pièces qu'on peut d'ailleurs voir quand on va visiter cette salle d'Ecmule.
1: Vos autres références, c'est quoi?
4: Alors, le Louvre, il y a une quinzaine d'années, pour préparer les salles des arts de l'islam. Et donc, on a passé pendant 4 ans à restaurer tous les carreaux qui servent à faire les panneaux sur les murs, plein de céramique islamique. Également au musée de Sèvres. Et aussi dernièrement, c'était pour Monaco. Des grands panneaux de Roger Capron qui représentent des animaux un peu fantastiques, des animaux marins fantastiques. Un travail qui a pris beaucoup de temps.
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1: Itinéraire Bis dans le Sénonais cette semaine et aujourd'hui je me suis arrêtée à Sens, place de la République, juste à côté du très beau marché couvert de Sens. Colette, bonjour.
5: Bonjour.
1: Ici, racontez-moi, nous sommes où?
5: Alors, vous êtes dans une confiserie, la confiserie Morissus, voilà, qui existe depuis 1929. Alors, l'usine existe depuis 1929, mais la boutique, elle est ouverte depuis 6 ans maintenant.
1: Une boutique où, quand on rentre, eh bien, on a envie de s'installer et d'ouvrir tous les paquets. Parce que ici, qu'est-ce qu'on trouve dans cette boutique incroyable?
5: Alors, principalement du nougat, de la praline, des boules coco. Vous avez du bonbon ancien, du berlingot. Et puis aussi, on fait des produits locaux, tels que les nonnettes, la bière de Sens, la moutarde, des biscuits aussi, Eugène Blond, d'Inquiète. Kerkoise, Penven. Alors ça, c'est parce qu'en fait, depuis 6 ans maintenant, on fait partie du groupe Comptoir des Flandres.
1: Maurice Hu, je voudrais qu'on revienne sur cette confiserie créée en 1929 à Véron. Au départ, qu'est-ce qu'on fabriquait à Véron?
5: Du nougat, de la praline aussi. Et les boules coco sont venues après avec le berlingot.
1: Vous, qu'est-ce que vous préférez dans les gourmandises de chez Maurice Hu?
5: Ah, j'avoue, si j'ai une petite fringale, je pourrais manger du nougat royal. Alors le nougat royal, c'est quoi? C'est un nougat avec de l'amande, de la pistache, de la noisette et du miel.
1: Parfait.
5: Très bon, effectivement. C'est celui que je vais manger si vraiment j'ai une petite fringue. Après, on fait aussi de la praline enrobée de chocolat. Et ça, c'est très bon aussi.
1: Et puis, il y a cette fameuse bûchette sénonaise. La bûchette sénonaise, c'est quoi, Colette?
5: Alors, c'est un praliné feuilleté à la noisette et à l'amande. Voilà, c'est une coque en sucre brunie. Et à l'intérieur, il y a un feuilleté noisette et amande.
1: Et puis moi, j'ai mon péché mignon chez vous, chez Maurice U. C'est la nougatine là, que vous avez dans les mains, Colette. Une nougatine particulière, c'est ça, nougatine dure hein.
5: Oui, tout à fait. La nougatine, elle est dure. Et chez nous, on la fait avec de l'arachide. Donc, ce qui la rend craquante et un petit peu friable. On s'abîme quand même pas trop les dents avec, c'est bien.
1: Vous, Colette, qui vivez tous les jours dans cette boutique, vous craquez de temps en temps ou pas?
5: Oui et non, on va dire. Pour bien le vendre, il faut quand même aussi le goûter. Hein.
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1: Itinéraire BIS dans le Sénonais cette semaine et aujourd'hui encore, on va se régaler. C'est presque une semaine gourmande hein, cette semaine. Je suis en compagnie d'Élodie et Élodie de Conservionne. Élodie, bonjour.
6: Bonjour Catherine, bonjour tout le monde.
1: Conservionne, c'est quoi, Élodie?
6: Nous sommes transformateurs. Donc, en fait, on essaie de valoriser à notre façon les ingrédients de notre territoire pour réaliser des recettes atypiques tout en gardant ce côté traditionnel de la conserve. C'est-à-dire que nous, on a l'élément clé, c'est notre autoclave, c'est-à-dire c'est un stérilisateur professionnel dans lequel on met les bocaux, ça monte à haute température dans un temps donné. Et du coup, on n'en met pas de conservateur, on met non plus pas de colorant artificiel. Ici, on parle de bocaux, beaucoup font encore des confitures, mais moins ceux dans le salé.
1: On va parler des recettes, ça sent bon ici, hein, dans votre petit laboratoire. Qu'est-ce qui mijote?
6: Alors là, on est en train de réaliser notre velouté de sucrine du Berry à la coriandre. Donc la sucrine du Berry, c'est une courge de la famille courge musquée. C'est vrai que c'est réconfortant. Donc là, vous prenez notre sucrine, vous la réchauffez. Vous pouvez mettre des morceaux de gâteau émietté. Moi, j'aime bien avec le pain d'épices, par exemple, ou ce qu'on a dans le tiroir. Hein, si vous avez du petit beurre, c'est très bien aussi. Un bon bol comme ça le soir, c'est vraiment agréable.
1: D'autres veloutés?
6: Oui, alors nous avons aussi travaillé le potimarron avec la patate douce, le potimarron au colombo. Avec le potimarron, on a travaillé aussi une seconde recette, c'est potimarron au gingembre. On a travaillé le chou rouge au cumin.
1: Ce qu'il faut dire, c'est que chez Conservionne, Élodie, on travaille avec des produits le possible en direct.
6: Oui, c'est vrai que, par exemple, nos sucrés sont réalisés avec des ingrédients d'ici. Donc, on parle des pois chiches, on parle de la patate douce, on parle de l'huile de tournesol. C'est valoriser les produits du coin, les produits en direct, autant que possible. L'idée, c'est de garder les saveurs et les textures naturelles des légumes. Donc, c'est ça, en fait, notre secret, c'est de prendre le temps d'avoir cette patience-là.
1: Tout le monde a envie de goûter vos produits. On les trouve où, les produits de chez Conservionne?
6: Alors, nous sommes présents dans des épiceries fines et on est présents aussi dans les Leclerc. Et notre dernière supermarché, c'est le Super U de Hayens-sur-Tholen.

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2: Bon, je sais pas vous, mais moi, quand je prépare un gâteau, un cake, j'ai toujours le souhait qu'il soit moelleux, qu'il soit bombé, qu'il soit gonflé. Pour ça, il faut éviter le développement du gluten dans la pâte et il faut retenir l'humidité et bien sûr éviter la surcuisson.
3: Alors comment on fait ?
2: Alors c'est simple, on va avoir quelques techniques. On va faire en sorte d'avoir tous les ingrédients à la même température ambiante. Ça veut dire que si on fait un gâteau yaourt, il faut que le yaourt soit à la même température que le beurre, le lait, la crème, les œufs, etc. On va remplacer le sucre blanc par le miel, parce que le miel apporte du moelleux. On va mettre la bonne dose de levure. On compte en moyenne, vous savez, les petits sachets roses, là, ça fait 10-11 grammes, à peu près pour 250 grammes de farine. On n'hésite pas à ajouter un ingrédient humide, comme un yaourt, de la compote de pommes, parce que ça va apporter du moelleux. On utilise la bonne farine, la T45. On ne travaille pas trop la pâte. Après avoir ajouté la farine, on l'incorpore. C'est-à-dire qu'on va mélanger, mais dès que c'est mélangé, hop, on arrête. Sinon, le cake va devenir beaucoup plus dense et il va perdre en légèreté. Et puis, on préchauffe le four. 160, 170, ça suffit. Et on sort le cake dès qu'il est cuit.
3: Donc en faisant tout ça, j'aurai un cake bombé et moelleux.
2: Alors oui, il va être moelleux. Si vous voulez qu'il soit bombé, un cake qui a tellement gonflé, qui s'est ouvert à la cuisson, il y a une petite astuce en fait. Bon, certains vous diront qu'avec la pointe du couteau, ils viennent fendre la pâte avant de le mettre dans le four. C'est pas mal, ça peut marcher. Moi j'ai une autre technique. Je découpe de très fins bâtonnets de beurre et je les dispose au centre de mon cake. En fondant, le beurre va pénétrer dans la pâte, créer des conditions pour que le cake s'ouvre. Et là, il deviendra bombé. Donc vous voyez, ça marche de faire un cake moelleux et bombé.
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5: Qu'aimeriez-vous planter dans votre jardin ?
6: Dans mon jardin, j'aimerais bien faire un potager avec, par exemple, des tomates, de la salade, des melons, etc. pour pouvoir après les récolter et faire des petites salades. Et pour l'été, ce serait bien.
7: Moi, c'est pour les planter à manger illimité.
8: Et moi, je veux planter des fraises, des fleurs, par exemple, et aussi des carottes et plein d'autres choses et des salades aussi. Plein.
9: Des framboises, des myrtilles. Parce que moi, j'aime les fraises, framboises, myrtilles, parce que c'est incroyable.
10: Moi, ce que je voudrais planter, c'est de la pastèque. Tout ce qu'il y a de nécessaire pour vivre, pour manger.
5: Et tu manges des fruits et des légumes ?
10: C'est presque mes aliments préférés. J'adore les légumes, les tomates, concombres, courgettes, carottes.
6: Oui, beaucoup de légumes et aussi des arbres comme des plantes, des tulipes, des roses, etc. Mais oui, les légumes, c'est trop bon aussi, les fruits.
5: C'est vrai, tu manges des légumes ?
6: Ah oui, j'en mange beaucoup. Je me fais plein de salades. Maman, elle m'a appris à tout faire. Je mets dans un petit bol, je mets de la salade avec de la vinaigrette, des tomates, je coupe des avocats. Quelquefois, je mets des fruits aussi pour donner un petit peu de sucré.
10: Moi, j'aime pas trop la salade et les avocats. C'est les seuls fruits et légumes que j'aime pas trop.
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11: C'est quand même un rêve pour moi parce que c'est vrai que je pensais pas en arriver à ce stade-là.
12: Vous êtes fière de vous ?
11: Un petit peu, oui, quand même.
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11: Donc, je m'appelle Marie-Pierre Poulet, j'ai 70 ans. Je viens d'être titrée aux championnats d'Europe de natation qui se sont déroulés en Pologne à Lublin sur le 100 mètres 4 nages. Je nage à Jouer-les-Tours, au club de Jouer-les-Tours, à Jouer-natation.
5: Vous êtes championne d'Europe.
11: Disons que pour moi, c'est un petit peu impressionnant. Je ne réalise pas trop pour l'instant. C'est une compétition qui s'est passée comme une autre compétition. J'adore faire des compétitions. Et c'est vrai que plus on m'en parle et plus je me dis ah oui, quand même.
5: Vous avez toujours été nageuse.
11: Ah oui, ça, j'ai toujours été nageuse depuis l'âge de 9 ans. ans, j'ai été nageuse. J'ai commencé dans un club de la Sarthe. Ensuite, j'ai suivi mes parents, on a été mutés en Indre-et-Loire. Et j'ai fait les championnats de France en 97 à Saint-Pierre-des-Corps. La piscine de Saint-Pierre a brûlé. Donc, je me suis dit, il faut quand même qu'on trouve un club pour continuer à nager, parce que c'est quand même pas ma raison de vivre, mais beaucoup quand même. Puis en fait, je me suis orientée sur Jouer. Très contente également de rapporter ces titres pour le club de Jouer les Tours, bien sûr. L'endroit où je me sens bien, c'est dans le sport. Parce que j'ai fait énormément de sport, donc j'ai touché à beaucoup, beaucoup de sport. Et c'est vrai que l'ambiance a été magnifique et c'était franchement époustouflant au niveau organisation, au niveau...
14: Vous avez dû entendre pas mal de langues.
11: Énormément.
14: C'était qui vos adversaires?
11: Il y avait beaucoup de gens des pays de l'Est, hongrois, Tchécoslovaquie. On est toujours en attente dans les chambres d'appel, comme on voit aux Jeux Olympiques et tout. C'est vrai que c'est impressionnant de voir ça. Entre nous, parfois, il y a des regards qui sont un petit peu... On se dit, mince, celle-ci, elle est un peu plus forte, ou celle-là, il faut que je me méfie, il faut que je surveille et tout, parce qu'on sait à peu près quels seraient nos adversaires, si je puis dire.
14: Et elles savaient que vous alliez être leur adversaire?
11: Alors moi, je parle pas anglais, enfin très peu. Je sais pas. Les numéros de place, on se dit, celle-ci, elle est un peu plus forte et tout, donc il faut que je surveille, etc.
14: Médaillée d'or en Pologne, il y a quelques jours, Marie-Pierre est aussi fidèle depuis 43 ans.
11: Tous les jours, je travaille.
14: Vous nous donnez un peu du fil à retordre en ce moment avec tout ce qu'on parle sur la retraite? Ou dites non, moi 70 ans, c'est bon. Qu'est-ce que vous faites de beau?
11: Je travaille au Crédit Agricole. Pour moi, ça a toujours été un leitmotiv aussi, le travail, parce que ça m'a créé du lien social.
14: Et puis un certain goût de l'effort, peut-être, parce que ce fameux 100 mètres 4 nage...
11: Je l'ai fait en 1:38.04.
14: L'année prochaine, vous y retournez?
11: L'année prochaine, peut-être, si je suis encore apte à pouvoir faire des compétitions, pourquoi pas, oui. Je sens l'adrénaline monter, et j'ai à cœur de vouloir satisfaire le club. Après, pour moi, ça coule de source, on va dire.

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1: On sait qu'on est lorrain parce que quoi, Nicolas Thuron ?
2: Parce qu'on est tuyau rouge ou tuyau bleu.
1: Je connaissais le fil rouge sur le fil rouge, le fil bleu sur le fil bleu.
2: Oui.
1: Je ne connaissais pas le tuyau rouge. Le tuyau rouge.
2: Vous n'êtes jamais allé à la piscine d'Amnéville ?
1: Si, non. Bah, piscine d'Amnéville, je ne crois pas. Thermapolis.
2: Sinon, vous auriez tilté tout de suite. Alors, Thermapolis, monsieur a les moyens.
1: Oui,
2: monsieur,
1: tu parles.
2: Chez Radio France.
1: Tu parles.
2: Laissez-nous entre prolétaires. Alors, aujourd'hui.
1: Au chaud, d'eau froide ?
2: Ah, on y est presque. Aujourd'hui, à cause du coût de l'énergie, les piscines municipales ou communautaires n'ont plus que l'eau froide. Hein. Ouais. Elles sont de moins en moins chauffées. Il y a une ambiance de morgue là-dedans. L'eau est si fraîche que t'as juste envie d'y ajouter un peu de pastis pour l'apéro. Tu rentres dans le grand bassin comme dans un bocal de flûte glaciale. Et le pire, pour les hommes, c'est le fameux PDC.
1: C'est quoi le PDC?
2: Passage des couilles. C'est le moment... Ah hi, hi, t'es là, tu restes un quart d'heure entre deux eaux avec la ligne de flottaison qui te chatouille et qui te transforme les mistiflettes en retouflons. Les gamins, eux, ils s'en foutent, ils vont à la baille et deux minutes après, ils sont bleus, ils claquent des dents.
1: C'est vrai.
2: Tu sais, ils ont les lèvres violettes, comme celles des Bob l'éponge à la fin du Beaujolais nouveau. Mais jadis, quand l'énergie n'était pas une question et qu'on cramait du charbon en forfait illimité, on avait un vrai climat tropical à l'Aquadrome ou à la piscine d'Amnéville. N'importe quel Mosellan a passé au moins une journée dans la zone de loisirs du Stalheim, connu pour son zoo, son golf, en Thermapolis pour les plus riches, et sa piscine, et ses fameux toboggans rouges et bleus.
1: Ah.
2: Rouge, bleu, deux parcours, deux ambiances, le rouge et le bleu, un Stendhal pour daltonien. Ce sont aussi les couleurs de l'eau chaude et de l'eau froide, vous l'avez dit, qui correspondent parfaitement au caractère de ceux qui fréquentent l'un ou l'autre parcours. Le tuyau bleu, c'est pour les tempéraments frileux.
1: Les petits.
2: Oui, c'est pas très dur.
1: C'est très bien pour moi, ça.
2: Et une petite promenade de 4-5 virages,
1: voilà.
2: Une descente douce,
1: les
2: pas d'avant l'heure. Des fois, ça glisse si peu que tu restes coincé, en mode occlusion intestinale. Vous m'en parliez hors antenne. Faut que t'attendes que le descendeur suivant vienne te dégager à coups de talon. C'est le tuyau de ceux qui respectent les limitations de vitesse, qui sont vaccinés contre le Covid et qui votent modem. Tuyau rouge, en revanche, Jean-Michel Cliché. Tuyau rouge, en revanche, c'est le feu. C'est pour les têtes brûlées. Ça commence par un bec de pélican qui fait guili-guili dans le ventre et que je plonge la tête en avant assez vite pour m'arracher le maillot. C'est les tuyaux de ceux qui font de la moto sans casque, qui écoutent de la musique trop fort et qui mangent épicé. Et alors vous qui nous écoutez, vous êtes plutôt tuyau rouge ou tuyau bleu?
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3: La plupart des outils qu'on achète aujourd'hui sont pensés pour mourir jeunes. Oui. Et à l'inverse, ici, on forge des objets qui sont faits pour durer. En cet endroit, le métal chante, l'enclume et le marteau trônent au milieu de l'atelier. Je teste donc pour vous, non pas le métier de forgeron, mais celui de taillandier. Je suis à Eschbach-Roval, sur les hauteurs de Münster, à la taillanderie Luquet. Alors elle est très discrète, hein. Elle est incorporée comme ça dans un sous-sol d'une maison, et j'étais très loin d'imaginer ce qui se prépare derrière. Alors je pousse la porte, et je suis très vite accueilli par Soumia. Soumia Luquet, qui s'occupe, elle, de gérer les projets, les commandes, et la communication de Simon, son mari, qui, lui, est dans l'atelier. Et de là où je suis, ah bah ça sent le métal chaud, oui. Mais il fait quoi, Simon, si c'est un taillandier, et non un forgeron? C'est là que Soumia m'explique que tous les taillandiers sont forgerons, mais que tous les forgerons ne sont pas taillandiers. Et un peu comme son nom l'indique, eh bien c'est un artisan qui est spécialisé dans la fabrication d'outils tranchants forgés, comme par exemple des haches ou des ciseaux à bois. C'est bon, c'est clair pour vous aussi? Parfait. Allez, on pousse la porte de l'atelier. Ouh ! Ah ben oui, il fait chaud. Oui. Et ça sent le métal. Et il y a des outils, mais alors partout. Et Simon, eh bien il est chaud patate. Oui, il a déjà préparé un outil en cours d'assemblage, et ça va être à moi de lier l'ensemble. Et cela, sans me blesser, ni me brûler, ni le brûler lui. Enfin bref, grosse pression. Hein. Alors bien évidemment, Simon me montre une première fois. Et frapper le métal incandescent, ah ben c'est pas juste une histoire de force. Ah non, non, non. C'est aussi et surtout une question de précision. Et c'est justement ça, le problème. Alors Simon, lui, il vise juste, bah, le bruit est net. Ça paraît super simple. Oui, ça paraît, oui. Puis il me tend le marteau. Je saisis avec pas beaucoup d'espoir. Mais un seul objectif, réussir à taper le métal. Tape le métal, Maxime, montre que t'es capable. Et c'est avec toute ma détermination que je démarre le geste dans un élan splendide de doute et d'incertitude. Simon, lui, est stoïque. Mais en moins d'une seconde, le temps ralentit quand le marteau vient épouser de toutes ses forces l'enclume. Oui, mais pas la pièce qu'il supporte. Bing ! Le marteau rebondit maladroitement. Le bruit sonne creux. Le visage de Simon se crispe avant de sourire.
4: Un grand moment.
3: Alors Simon et le marteau, eux, c'est une grande histoire qui est d'ailleurs reconnue par ses pairs, hein, parce que Simon a d'ailleurs collaboré à la fabrication des haches de charpente traditionnelles qui ont été utilisées pour la restauration de la cathédrale Notre-Dame de Paris.
4: Ben, la classe quand même.
3: La maison du Quai propose d'ailleurs des stages immersifs accessibles même aux débutants. Oui, oui, oui, à tous les débutants, même les plus maladroits. La preuve, je me suis même pas blessé. Et ça, franchement, c'est balèze.
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5: Frédéric Roch a créé à Saint-Pavas un lieu divin et qui expose bien plus de 10 vins produits à consommer, évidemment, avec modération. Sa passion, les vins, les vieux millésimes. Frédéric Roch, légende ici.
6: Bonjour, je m'appelle Frédéric Roch, j'ai 51 ans. Je suis né à Alençon, dans l'Orne, mais je me considère manceau de cœur. Et ma particularité, c'est donc d'être un amateur de vieux millésimes de vin. Alors, quel a été mon parcours? Je suis scientifique de formation, j'ai été statisticien dans des laboratoires pharmaceutiques. Ensuite, je suis devenu conseiller en gestion de patrimoine, où j'ai travaillé en banque, en assurance et à mon compte. Et depuis 2022, j'ai créé Boire du Bon, une cave bar à vin. Et cette cave bar à vin, elle est à Saint-Pavas. Alors cette passion pour les vieux millésimes, ça a commencé quand je me suis intéressé au vin, dès l'âge de 18 ans. Je me suis intéressé petit à petit aux vieux millésimes lors de d'achats de vin en vente aux enchères. Un jour, je suis tombé sur une bouteille de ce type-là qui était vraiment exceptionnel et donc là a commencé mes achats de vieux millésimes et c'est devenu vraiment une passion et la majorité de mes bouteilles en cave sont des vieux millésimes maintenant. Est-ce que je suis alcoolique si je bois des vieux millésimes? Non, au contraire, c'est vraiment dans des moments exceptionnels où je sors ce type de bouteille. Alors, quel est le plus vieux millésime que j'ai pu goûter? Alors, j'ai bu un Sauterne de 1937, qui est une très grande année de Sauterne. Et récemment, pour mes 50 ans, je me suis ouvert une bouteille de ma cave personnelle, un quart de chaume 1933, du château de l'Écharderie. Et donc, c'était exceptionnel aussi. C'est le seul vin de la Loire qui a l'appellation Grand Cru. Ah, le meilleur vin du monde, ça c'est une question très difficile, parce qu'aujourd'hui, on fait du bon vin partout dans le monde. Mais c'est vrai que la France fait des vins exceptionnel et donc voilà, il y a les amateurs de Bordeaux, les amateurs de Bourgogne, donc je veux pas rentrer dans ce match. Moi je suis un amoureux des vins de la Loire. Voilà, c'est notre région, hein, on est en Sarthe, on touche du doigt l'appellation de la Loire avec les Janières sur le sud de Sarthe. La Loire c'est immense, hein, ça va de Muscadet jusqu'à Saint-Étienne avec les côtes du Forez et donc entre ces deux appellations, il y a énormément de choses. Est-ce qu'en Sarthe on fait des bons vins? Oui, on fait des très bons vins. Le Janières est une appellation qui est de plus en plus réputée. Curnon qui était surnommé le prince des gastronomes, disait que deux ou trois fois par siècle, le Janière peut être le meilleur vin du monde. Voilà, c'était Frédéric Roch. J'étais très heureux de vous parler de ma passion et donc profitez de la vie parce que chaque année est un bon millésime.

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1: Philippe et Jean-Noël de Paris, ce sont les frangins les plus connus de Savoie et de Haute-Savoie. Ils parcourent la région avec leurs caméras, nous racontent chaque jour leurs rencontres les plus marquantes dans la place du village. Aujourd'hui, Philippe, rencontre et dégustation au programme en Haute-Savoie à Balaison.
2: Balaison, dans le Bas-Chablais, on domine le lac Léman. Et là, nous rencontrons Henri Détourche. Il est viticulteur, producteur d'un vin tout à fait exceptionnel. Un vin qui est déjà appellation depuis 1948, c'est le fameux Crépy, évidemment. Oui. Aujourd'hui, on le connaît sous le nom de l'AOP, appellation d'origine protégée, vin de Savoie Crépy aujourd'hui. Et Henri nous rappelle que le Crépy a été un temps la seule appellation d'origine contrôlée en Pays de Savoie, avec un autre vignoble très connu, Laurent.
3: La Roussette.
2: La Roussette de Frangy, bravo.
3: Eh oui. Alors, c'est quoi le Crépy?
2: Alors, le Crépy, c'est d'abord un cépage Chasselas. On l'a déjà dit, mais un cépage qui se plaît énormément sur les bords du Léman, vu les conditions climatiques. Et Henri nous explique qu'il s'agit d'un cépage de première époque, qui a un cycle de végétation très court. Et comme on est à 500 mètres d'altitude, il lui faut beaucoup de soleil, qu'il soit bien exposé, contrairement au cépage chardonnay, Laurent, que vous connaissez aussi. Et là, on trouve le Crépy uniquement sur trois communes, Douvaine, Balaison et commune d'à côté, Laurent, peut-être.
3: Ça peut être Loisin.
2: C'est bravo. C'est Loisin à côté, trois communes. Et en tout, il y a 85 hectares de production de ce bon Crépy. Henri nous explique qu'il y a aussi des contraintes de production. Ils doivent produire pas plus de 72 hectolitres à l'hectare. En gros, 85 hectares, 72 hectolitres, faites le calcul, c'est 4000 à 4500 hectolitres Crépy par année, c'est le calcul.
3: J'ai jamais été bon dans ce genre de calcul. Hein. Quelles sont les qualités du Crépy?
2: Je vous vois bien, Laurent, c'est un vin tranquille. C'est un vin blanc qui n'est pas pétillant, comme vous. C'est un vin à boire rapidement. Attention, un vin frais, comme on dit. Il faut le boire dans les 2 ans qui suivent la mise en bouteille. Ah. Parfois, il se boit encore un peu plus vite.
3: C'est pas un vin de garde, alors?
2: C'est pas un vin de garde, pas du tout. Il ne faut pas attendre pour le boire, nous dit-il. C'est un vin léger, qui a un goût, tenez-vous bien, de pierre à fusil, on aime ces expressions-là, ou de violette, selon les années. Et parfois même, Laurent, il sent l'aubépine, l'abricot, ou même la brioche.
3: Imaginez. Donc on peut le prendre au petit déjeuner,
2: ce matin, pour votre matinale. Ouais. C'est un vin extrêmement agréable, qui se boit facilement. Et c'est surtout pas un vin gras, nous dit-il. Un vin gras, ça nous fatigue, nous dit Henri. Et il s'accompagne merveilleusement bien des poissons du lac, des filets de perche, des fondus, des raclettes. Et aujourd'hui, ce domaine continue, le domaine de Sénoche, famille Détourche. Ils sont en agriculture bio. Voilà, tout sur le vin. Crépy, le bon vin à consommer avec
3: modération.
2: Évidemment.
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5: Arnaud Fromage est avec nous chaque matin, c'est l'heure de la nécessaire minute comtoise. Mon cher Arnaud, bonjour.
6: Bonjour.
5: Du côté des radars, il y a des petites surprises, on donne vraiment des drôles de noms aux choses, parfois, chez nous en Franche-Comté.
6: Oui, et en voici un nouvel exemple. Alors, petite mise en situation, vous êtes en voiture, vous venez de Belfort et vous roulez en direction de la chapelle sous Rougemont. Bref, vous êtes sur la départementale 83, vous passez de nez avant d'arriver à Rope. Là, vous passez devant la mairie, sur l'avenue Charles de Gaulle, il y a Céline Coiffure, mais vous continuez. La petite patte d'oie à la Vermenoncourt, vous restez sur la route principale et vous avancez encore un petit peu. Il y a les jolies maisons typiques là sur le côté et c'est là, dans le virage, qu'il faut freiner tout simplement parce qu'il y a un radar.
5: Bon, pas mal la petite balade là autour de Belfort, je vois pas vraiment où vous voulez en venir, Arnaud.
6: Eh bien, exactement à cet endroit précis, là, sous le radar, en face de la boîte aux lettres. Parce que ce n'est pas n'importe quel radar. C'est celui qui est surnommé le radar Johnny Hallyday. Mais alors, pourquoi allez-vous me demander maintenant que j'ai réussi à capter votre attention?
5: Pourquoi le radar de Johnny Hallyday, Arnaud? Oui.
6: Pour comprendre, il faut remonter à février 1970. L'idole des jeunes a donné la veille un concert à Strasbourg et doit se rendre à Besançon. 3000 personnes l'y attendent et il est 18h passé. Dans la DS Palace Citroën, qui roule à fond parce que, années 70, il y a donc Johnny Hallyday et Sylvie Vartan, mais aussi Mickey Jones, le guitariste de Johnny, Jean Ponce, son manager, et Sacha Rull, son secrétaire. On est en février, il fait nuit, il fait froid, il y a du verglas et ça roule vite, bref, Johnny perd le contrôle de sa voiture. Il glisse et se retrouve dans le fossé. Alors il parvient à reprendre le contrôle de son véhicule, parce que ne l'oublions pas, Johnny Hallyday est un pilote, mais malheureusement, il y a un bloc de béton qui bloque le fossé et la voiture finit par s'y écraser. À bord, Johnny et son guitariste n'ont rien, mais son secrétaire et son manager sont blessés. Sylvie Vartan, elle, a carrément traversé le pare-brise, elle a le visage en sang. En 1970, la ceinture de sécurité est censée être obligatoire, mais dans les faits, personne ne la met vraiment. Les voisins viennent au secours des blessés, alors au départ, ils avouent ne pas vraiment avoir reconnu Johnny et Sylvie Vartan, parce qu'ils sont sous le choc, et les blessés sont conduits à l'hôpital de Belfort. Johnny s'empare du téléphone d'un riverain pour annoncer qu'il n'y aura pas de concert à Besançon ce soir-là. Sylvie Vartan, elle, s'exile quelques mois à New York dans une clinique de chirurgie esthétique où elle subira des dizaines d'opérations de reconstruction pour effacer les traces de l'accident. Alors voilà pour la petite histoire. Et c'est donc dans ce même virage, toujours à la sortie d'Europe et toujours aussi dangereux, qu'a été installé en 2019 un radar, le radar Johnny Hallyday, pour nous rappeler que, star ou pas, il ne faudrait pas oublier de...

0: Johnny Hallyday, voilà, on sait désormais où il est grâce à vous, Arnaud Fromage, pour la nécessaire minute comptoise. Vous menez les enquêtes dans tous les sens et vous nous faites revivre avec un superbe podcast La vie incroyable de Paul-Émile Victor, un jurassien qui, pour sa première expérience et sa première expédition, est parti au Groenland. On a entendu le premier épisode jeudi, à partir de 10h. Et le numéro 2 est déjà disponible en ce moment sur l'application ICI. Vous allez véritablement découvrir ce qu'a enduré l'équipe autour de Paul-Émile Victor, une équipée qui a été véritablement sans danger, mais ô combien importante pour l'avancée de la science. Un podcast passionnant avec vous, mon cher Arnaud Fromage. Je vous dis à demain.
1: À demain.
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4: Adieu, Balin, et adieu à toutes. Franz, une question.
5: Ah,
4: Kushiba, Bapla, la chantate.
5: Bapla.
4: Ouais, bon. Si je vous pose cette question, c'est parce que le pitchou de mes voisins bat Atal Atal.
5: Ah.
4: Anna, Atal Atal, c'est aller Koussi, Koussa. Donc il pourra aller mieux bas, Atal Atal. À quoi fait maille d'une jaune que le pitchou de l'Ebézi qui topasse des toussis. Ça fait plusieurs jours que le pitchou de mes voisins n'arrête pas des toussis. Alors, votre avis. Qu'est-ce que ça signifie le verbe toussir en occitan?
5: Ce serait pas tousser?
4: Eh oui, bravo, bravo, bravo. En effet, en pays toussin, c'est dit toussir, autre prononciation, mais tussi, c'est des brembal au verbe tufega, sans oublier le verbe tufega pour dire également tousser. Mmh. Alors, mais le pauvre drôle, bouspo de dire que toussis qui conne. Alors, le pauvre drôle, c'est-à-dire le pauvre garçon, je peux vous dire qu'il tousse quelque chose. Et quand quelqu'un tousse bruyamment, on dit en Gascogne toulousaine que toussis comme une chibao.
5: Qu'il tousse comme un cheval.
4: Mais oui, oui, ah c'est bon quand une personne pousse très très fort. C'est pas dit les tamés qui toussissent comme un tambour. Ouais, comme un tambour, là aussi, c'est assez imagé.
5: Oui.
4: Ou encore qui toussissent comme une asclaire. Une asclaire, que j'accou, eh bien, c'est quelqu'un qui fend le bois et qui tousse fort, Macarel, et qui frappe fort comme un forcené. La toux se traduit en occitan par la tousse, le toussimène, le toussite, et dans certains endroits de la Gascogne, la toussiquaire. Alors, concernant le pitchou du voisin, nous n'y a mal que nous n'ajons remède. Il n'est pas de mal sans remède. Une bonne sirop et sera guérit, un bon sirop et il sera guéri.
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1: Ici Picardie propose du lundi au vendredi de retrouver la romancière picarde Karen Ponte qui vient s'éparpiller et nous donner son billet d'humeur tous les jours. Bonjour Karen.
2: Bonjour. Est-ce que ça vous est déjà arrivé d'acheter un appareil électronique, un téléphone portable par exemple, de le brancher pour le charger une fois rentré chez vous, et là, au moment du démarrage, bim, mise à jour requise.
1: Ah oui.
2: Comment ça, mise à jour? Mais je viens de l'acheter, il est tout neuf. Et oui, après l'enfer des mots de passe, voici venu le purgatoire des mises à jour, qui sont censées corriger des bugs qu'on n'a même pas remarqués, et améliorer la fluidité d'utilisation de l'appareil, alors qu'on est toujours réduit à tendre le bras en l'air dans nos jardins à la recherche d'une barre de réseau. Oui. Je suis sûre que vous avez tous au moins une fois vécu ce moment où, alors que vous êtes pressé, que vous avez besoin de vous servir d'une application, vous l'ouvrez et là, bim, de nouveau, mise à jour de l'application requise. À croire qu'il y a un algorithme à l'intérieur qui guette le moment où ça nous cassera le plus les pieds. Alors, bien sûr, on peut

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2: Depuis Brébant, à mi-chemin entre Arcis-sur-Aube et Vitry-le-François, avec Benjamin Guyot. Bonjour.
3: Bonjour.
2: 35 ans, vous êtes agriculteur ici et vous pratiquez l'agriculture de conservation des sols. Qu'est-ce que ça veut dire ?
3: Alors l'agriculture de conservation des sols, effectivement, ça n'a rien à voir avec du traditionnel. Premièrement, alors c'est déjà de couvrir au maximum son sol. Et du coup, de faire travailler les plantes, travailler les racines et toute l'activité biologique qui est liée, en fait. De ce fait, c'est plus des terres où le sol reste comme ça pendant des semaines et des semaines avec aucune plante. Dès que les récoltes sont faites, on essaie de toujours remettre une plante, voire des plantes, pour être plus performant, aller soit dans l'hiver ou jusqu'à l'implantation de la nouvelle culture. Et du coup, de remplacer toute cette activité biologique, ce qu'on appelle les couverts végétaux, qui vont venir petit à petit remplacer justement le travail du sol et surtout le travail excessif et en profondeur.
2: Il n'y a plus de labour ?
3: Alors tout à fait, l'agriculture de conservation des sols, du coup, la charrue, le labour est complètement proscrit, puisqu'en fait, le labour fait un reset à chaque fois qu'on utilise cet outil-là. Alors, il a aussi des avantages, bien entendu. Mais voilà, du coup, faut pas bouleverser ce qu'on appelle les horizons. Donc, bien entendu, la couche superficielle de sol, par exemple, les 5 premiers centimètres, on veut surtout pas qu'elle se retrouve à 20 centimètres. Donc, il faut absolument proscrire, effectivement, la charrue.
2: L'agriculture de conservation des sols, c'est plus ou moins de travail pour l'agriculteur ?
3: Pour moi, je pense que c'est moins de travail. Mais malgré tout, pour ma part, c'est plus de pics d'activité. Quand on dit plus de sol nu, implantation des couverts végétaux le plus rapidement possible, et ben ça veut dire qu'on sort déjà d'une récolte et les périodes de récolte sont déjà très tendues. Donc en fait, on enchaîne ces pics-là, mais malgré tout, plus de travaux vraiment en profondeur ou au cas par cas. Donc on gagne du temps quand même dans les champs. Au niveau des couverts végétaux utilisés, on est sur des multi-espèces, jamais d'espèces solo. Chez moi, ce qui fonctionne bien, mais c'est aussi mon propre système, il y a toujours une base facélie, moutarde, et également une base tournesol. Donc ce tournesol-là, pour mes voisins, ça ne correspondrait pas, mais pour moi, ça correspond, puisque j'ai accès en fait à des matières organiques sur lesquelles voilà, je peux rééquilibrer ce qu'on appelle des rapports C sur N, carbone sur azote.
2: C'est aussi utiliser moins de produits, de pratiquer ces couverts végétaux, cette agriculture de conservation.
3: Alors tout à fait, le but, c'est d'atteindre le système entre guillemets vertueux et de faire travailler donc les plantes à notre place et bien entendu réduire les intrants petit à petit. Depuis 3 ans maintenant, et notamment en azote, on arrive vraiment à lever le pied et continuer de produire en quantité.
2: Merci Benjamin Guyot, agriculteur à Brébant dans la Marne.
3: Bonne journée, au revoir.
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4: Fait voyager depuis 2012. Il a été créé à l'initiative d'un prof documentaliste et d'une bibliothécaire des lycées Jeannot-Écurie de Sens. Chaque année, de novembre à avril, des centaines de jeunes découvrent des mangas sélectionnés avec soin. L'an dernier, 160 établissements y ont participé, et pas seulement dans Lyon. Sayonara organise aussi de multiples rendez-vous tout au long de l'année autour de la culture et des arts japonais. Cette fascination des jeunes pour la culture du pays du soleil levant ne date pas d'hier. Elle a commencé dans les années 80 à la télé avec Récréa 2 et le Club Dorothée. Le Capitaine Flamme et Albator ou Goldorak ont marqué toute une génération.
5: Ils attaquent en force avec un antirac. Il faut que tu ailles aider Alcor. Bon, je vais y aller.
4: Et puis, les consoles Super Nintendo et Sega ont débarqué. Des consoles avec des personnages cultes comme Sonic et Mario.

années 2000, Pokémon, Dragon Ball Z et Naruto ont pris le relais, renforçant l'attrait des enfants et des ados pour le Japon. Aujourd'hui, l'influence japonaise s'étend au cinéma, à la BD et même à la musique. Oshii en est l'exemple parfait.

prix littéraire. Les jeunes découvrent des mangas plus originaux ou exigeants que ceux qu'ils lisent d'habitude. Ça stimule leur curiosité, aiguise leur sens critique et leur apprend à varier les plaisirs tout en alimentant leurs rêves de Japon.

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1: Bonjour, bienvenue.
2: Merci beaucoup Lily, on est ici sur votre espace à vous, juste à l'entrée de Prades, avec ce beau champ de fleurs.
1: Je cultive des fleurs, pour faire de la fleur coupée et de la fleur séchée, que je vends en direct aux particuliers.
2: Qu'est-ce qu'on peut avoir encore en pleine terre? Parce que là, vous faites du plein champ, vous.
1: Là, on est sur la fin des cultures printemps-été, et en préparation sur les plantations des cultures automne. Là, on a encore pas mal de zinnia, de la giratum, des dahlias, il y a des cosmos encore un petit peu, les achillées, surtout là les fleurs séchées, les lumina et les achillées noblessa.
2: Lumina c'est quoi par exemple?
1: Donc voilà, ce sont celles-ci, ce sont des petites fleurs qui sont quasiment sèches quand elles arrivent au stade de récolte et qui gardent vraiment ces couleurs en bouquet sec que je vous montrerai tout à l'heure.
2: Ah oui, alors le vert est un vert très amande et les fleurs sont de couleur blanche et mauve.
1: Voilà, c'est ça, blanche et mauve, elles conservent très clairement ces couleurs-là.
2: Et ce qu'il y a devant nous, là, rouge et jaune, hein, un peu catalan comme couleur.
1: Voilà, ce sont des cultures qui ont un peu raté parce qu'il a fait très très chaud d'un coup au mois de juin, donc elles ont vraiment souffert de la chaleur, mais qui fonctionnent aussi très bien en bouquet sec. Donc on avait l'intention de faire des planches catalanes à l'entrée pour que ce soit vraiment très visible. Là, c'est de la plumosa.
2: Et alors, cette culture de fleurs coupées en plein champ, c'est une passion qui a démarré quand?
1: C'est une passion qui a démarré il y a très longtemps parce que je suis fleuriste de carrière, ça fait plus de 15 ans que je suis fleuriste. Au fur et à mesure de l'évolution dans mon métier où j'ai vraiment, vraiment tout fait, j'ai eu un parcours extrêmement complet, j'ai eu une prise de conscience sur voilà, la provenance des fleurs, le fait que ça prenne souvent l'avion, que les traitements étaient vraiment extrêmement nocifs. Par exemple, les roses viennent souvent d'Afrique, d'Israël, du Kenya. Enfin, bon, voilà, j'avais à cœur quand même de remettre la fleur locale, multivariété, au sein des foyers quelque part, voilà, que ce soit à nouveau accessible, très coloré, très varié, et généreux.
2: Et le terrain ici à Prades se prête à ce type de culture?
1: Oui, alors le terrain se prête. Bon, il y a des préparations quand même agricoles à effectuer, des itinéraires techniques à respecter. Et l'idée de cette année, c'était vraiment voilà, de tester le vent, le soleil, voilà, les points vraiment à rectifier pour l'année prochaine. Donc on prévoit des plantations de haies, planter certaines espèces d'arbres aussi qui poussent très vite, non invasives et qui réclament très peu d'eau, et minimiser les pertes et rendre aussi le travail surtout l'été, beaucoup plus agréable.
2: On peut aller voir vos bouquets de fleurs séchées?
1: Oui, bien sûr, venez. Alors, là, par exemple, ce sont les bouquets qu'il me reste du marché de mardi en fleurs séchées. Vous retrouvez là, par exemple, les lumina qui sont ici. Il y a d'autres immortelles, ce sont les gigantifolium.
2: Juste à côté, ce sont des fleurs fraîches, là.
1: Là, cette semaine, j'ai fait plutôt des bouquets plus ronds et plus serrés.
2: Un bouquet 100% catalan, 100% local.
1: 100% fleurs locales, 100% Prades, de la graine au bouquet.
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3: Rentrée scolaire rime aussi avec rentrée sportive. La fête du sport revient à Coulaines ce dimanche au parc de la Gironde avec l'une des disciplines phares de la ville, le roller. Alors, est-ce que c'est un sport facile et accessible à tous? Eh bien aujourd'hui, avec le club des jeunesses sportives de Coulaines, j'ai testé pour vous le roller. J'ai rendez-vous sur la place d'Arcachon à Coulaines parking, sur lequel je retrouve à 20h Aurélie et ses camarades qui s'apprêtent à partir en petite randonnée avec leur roller.
4: 15 minutes plus tard, on atteint l'Oasis. Une demi-heure après, on est revenu à la cathédrale.
3: Roller fitness, roller de vitesse, il y en a pour tous les styles et toutes les roues. Les niveaux sont différents et tous sont prêts à s'élancer pour une petite balade depuis cette place d'Arcachon.
5: Là, c'est plutôt un lieu de départ de randonnée. Ça permet de repartir sur soit Saint-Pavas, soit de repartir sur Le Mans et d'après de sillonner dans les rues, etc., de faire un petit tour. Autrement, les entraînements se font à la piste de roller de Coulaines. On a la chance d'avoir un anneau.
3: Notre coach du jour, Aurélie, qui est au club depuis 6 ans et qui a découvert ce sport pour une raison assez originale.
5: Mon fils faisait du roller et je voulais apprendre à faire du roller pour pouvoir en faire avec lui. Et après, l'ambiance est sympa, on apprend pas mal de choses, donc du coup, j'ai continué.
3: Un sport qui paraît difficile et inaccessible, mais détrompez-vous, tout le monde peut s'y mettre.
5: On a le président du département en fait de roller qui a commencé le roller à 60 ans. Donc en fait, il n'y a pas d'âge pour démarrer le roller.
3: Alors on va tester ça. Aurélie me donne alors des rollers débutants, sauf que manque de chance, ils sont trop petits. Résultat, je prends les siens qui sont a priori plus difficiles et plus techniques lorsqu'on démarre. On va voir si mes quelques années de ski et les sorties à la patinoire vont pouvoir me sauver. Hop.
5: Plus là, tu pars directement avec des roues 110, donc.
6: C'est un gros truc, ça. Je pars avec le plus gros matériel, là.
5: Moi, bon. Je suis parti là-dessus, j'avais déjà une bonne année.
3: Et me voilà parti pour faire quelques tours.
5: Toujours le corps légèrement en avant, les jambes fléchies, ce qu'on appelle la position du patineur. Et puis après, c'est d'y aller gentiment en fonction de... Voilà, on essaye de... C'est de sentir un petit peu ce que ça fait quand on met le pied à droite, le pied à gauche. Et puis, puis après, c'est comme tout, on va acquérir de l'assurance.
6: Ouais.
5: Et puis ça va venir tout seul.
3: J'arrive à bien m'en sortir, mais le problème, réussir à freiner.
6: Je peux pas m'arrêter là-bas. Je vais aller sur la route.
3: Heureusement, Aurélie parvient à m'arrêter avant, mais je ne suis pas encore prêt à les suivre. Alors le groupe s'envole direction la guinguette.
5: Bonne soirée.
6: À vous aussi.
3: Et pour rencontrer le club, rendez-vous dimanche à la fête du sport de Coulaines à partir de 14h ou bien sur leur site JSC Roller. Une chose est sûre, la pratique du roller, c'est testé et rien que pour l'ambiance, allez, c'est approuvé par Essimène.
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12: Adieu Nao.
13: Adieu. Oui, qui doit parler d'expression Abebounkachao. Littéralement, ça voudrait dire avoir une bonne dent. Mais en français, on dirait plutôt avoir un bon coup de fourchette.
12: Ah.
13: Qui est mis en des kusata, qui nous cita, qui sont las dents, qui utilisent, mais qui est français, qui est la fourchette. Ce qu'on peut remarquer qui est amusant, c'est qu'en occitan, ce sont les dents, alors qu'en français, c'est la fourchette.
12: Et qu'a bête anecdotes?
13: De la même famille qui utilise souben à quelle expression? Surtout le mes grandes pailles, quoi, n'est her hami qui vient de her et qui a cavé toutes les assiettes. Dans la famille, on utilise souvent cette expression. Surtout mon grand-père pour moi, quand j'ai très faim, que je mange beaucoup et que je finis les assiettes de tout le monde.
14: J'ai la dalle, j'ai faim, nourris-moi. J'ai la dalle, j'ai faim.
13: Mon petit frère qui est minge her, que la paiera mêlée ou la chichangle. Pramou kei magre, koumye chichangle. Mon petit frère ne mange moins. On l'appelle plutôt la chichangle, le lézard. Car il est maigre comme un lézard.
12: Qu'est-ce qui est à gras de meille?
13: Las glaces, qui n'est eu coffre-fort, une sorte de mes grands-pais.
12: Des glaces dans chez tes grands-parents.
13: Un coffre-fort entier.
12: Merci, sœur.
13: Adieu.
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2: Salut, salut tout le monde, bonsoir et bienvenue, il est 20h tout juste sur ici, je suis très heureux de vous retrouver autour de ce rendez-vous 100% positif, une heure de bonne initiative, une heure pour se balader dans vos villes, dans vos régions, dans vos départements, et puis connaître aussi vos actions originales, celles qui marchent. On parlera de nature et d'environnement, on vous donnera la parole, on s'intéressera à ceux et celles qui entreprennent en France. Bref, c'est un tour de France, un tour d'horizon qui prend le pouls de notre société, il n'y a pas que Paris dans la vie, ça commence maintenant. Avec un invité, c'est un cuisinier français que l'on ne présente plus, découvert lors de la 3e saison de Top Chef sur M6. Il est aussi à l'aise derrière les fourneaux que derrière un micro. Vous allez l'entendre d'ici 21h, animateur de télé. Il se frottera également à la scène. Il prend le temps aussi de vous écrire de bons conseils à travers des livres. C'est un épicurien qui prend la direction il y a quelques années du 19-20, restaurant de l'hôtel Prince de Galles à Paris. Je reçois ce soir Norbert Tarrère. Et bonsoir Norbert Tarrère.
3: Bonsoir Eric. Alors attends, bonsoir Eric. Et votre prénom c'est Eric ou Sébastien?
2: Moi c'est Eric.
3: Eric,
2: en fait. Mais c'est vrai qu'on m'a souvent appelé Bastien.
3: Bah oui.
2: Vous n'avez pas eu ce problème?
3: Ah non, quand tu t'appelles Norbert, t'as pas ce problème là.
2: Bon, je suis ravi de partager cette balade parce qu'on va un petit peu se promener. Norbert, je sais pas si vous êtes du genre, vous aimez bien prendre une télécommande, boum, feuilleter les albums photos et regarder ce que vous avez fait avant ou au contraire, c'est je fonce?
3: Je fais des rétros de temps en temps, mais je pense que la vie c'est un peu comme comme le pare-brise et une voiture. Et le pare-brise c'est l'avenir, c'est ce que vous allez voir arriver.
2: Ouais.
3: Et le passé c'est vraiment le rétroviseur, c'est ce qui s'est passé derrière. Et je l'oublie pas, je regarde toujours un petit coup d'œil dedans, mais je regarde toujours ce qui est en face de moi.
2: Alors on va voir ce que l'on va voir dans ce rétro ce soir. Le premier endroit en tous les cas qui compte pour vous, c'est Enghien-les-Bains.
3: C'est mon lieu de naissance.
2: C'est là où vous êtes né, alors oui. C'est en banlieue parisienne, c'est à quelques kilomètres de Paris.
3: Exactement.
2: Quelle image, Norbert Tarrère, vous vient quand on parle d'Enghien-les-Bains?
3: Eh ben, Enghien-les-Bains, on dit champ de course, on dit casino, ouais. Parce que en banlieue parisienne, on s'attend toujours à avoir quelque chose d'un peu plus banlieue, et non, Enghien-les-Bains, 95, entre Épinay, entre Saint-Gratien, Montmorency, Soisy, il y a un hippodrome, il y a toujours eu un casino, il y a eu deux beaux hôtels tenus par un groupe français, et il y a le lac, alors qui est pour moi pas un lac, ça reste un étang, ni plus ni moins, parce que c'est
2: pas très grand, voilà. Il y a plus grand, on est d'accord.
3: Voilà, et puis c'est mes premiers pas, 12 ans après, parce que je suis revenu 12-13 ans après ma naissance, pour aller voir un film au cinéma et manger mon premier fast-food.
2: C'est vrai,
3: ouais.
2: C'était Enghien-les-Bains.
3: Exactement.
2: Moi je trouve que c'est sympa, alors j'ai la chance de connaître un peu Enghien-les-Bains, c'est le week-end, la sortie sympa quand on vit à Paris, par exemple.
3: Oui.
2: Il y a quelque chose de champêtre, quelque chose, voilà, c'est un peu un environnement qui est agréable.
3: C'est un moment, oui, c'est des petites villes agréables comme on peut retrouver l'île d'Adam ou d'autres villes comme aussi Port-Cergy, ce qui donne à la banlieue cette nuance de dire que on n'est pas forcément obligé toujours de se diriger sur Paris pour vivre des moments, on va dire. Élégant. Je trouve ça élégant, Enghien. Je trouve que c'est élégant.
2: Vrai, je suis d'accord.
3: C'est sympa, c'est apaisant.
2: Norbert, vous grandissez dans une famille d'artisans,
3: oui.
2: Métier de bouche,
3: oui.
2: Maman charcutière,
3: oui.
2: Papa
3: poissonnier.
2: Dans le poisson.
3: Oui.
2: C'est génial. Enfin, votre destin, il était plié, quoi.
3: Même pas. Pas du tout, parce que je voulais faire du foot, moi. Mais,
2: on va en parler, d'ailleurs.
3: Mais dans l'amour que j'avais pour mon père, que je portais à mon père, ouais, je voulais être poissonnière.
2: Bah, et cet amour, il va loin, parce que j'ai cru comprendre que vous cachiez parfois dans la camionnette ou dans la voiture.
3: Exactement.
2: Avec un doudou, c'est ça?
3: Exactement.
2: Votre couette?
3: Exactement. Mon père, il conduisait une marque allemande à W. C'était un LT35. La cabine réfrigérée, c'était de la Lambray. Donc, c'est qui est fait dans l'un. Non, bref, voilà, je le dis, hein, ça existe toujours, mais ça a été racheté. Et en fait, je montais dans ce camion, et à minuit, et je dormais dans le camion, parce que je voulais être sûr de pouvoir partir avec mon père à Rungis. Alors, Rungis, ceux qui connaissent, je vais vous le dire, c'est Euro Disney, pour les enfants. Sauf que, Mickey et Minnie, à Rungis, c'est une dorade et un macro, quoi.
2: À quel point Rungis est important pour l'assiette des Français, Norbert Tarrère?
3: Déjà, on parle, il n'y a pas que Paris qui compte, hein, mais Paris, Rungis, c'est le plus grand marché en Europe, déjà, à la base. On ferme Châtelet-Les Halles pour l'histoire et on vient ouvrir Rungis dans les années 70. On ouvre 10 pavillons en